0: massif, puisqu'il faut savoir que la truffe a des propriétés intéressantes dans le domaine de l'anti-âge, qu'il y a des acides aminés qui stimulent la production de collagène. Donc le collagène permet de régénérer les cellules de la peau et c'est également efficace pour prévenir et protéger de tout ce qui est taches pigmentaires. Donc en partant de là, on a travaillé avec des laboratoires cosmétiques sur la formulation des produits, puisque c'était quand même un vrai défi d'inclure la truffe dans des produits cosmétiques et d'arriver à la conserver notamment. Et donc aujourd'hui, ça nous amène à avoir une gamme de 3 produits. On a un soin jour, un soin nuit et un soin pour homme.
1: Et pour les découvrir, rendez-vous avec Emma, sa mère, son père et son frère à Mours-Saint-Eusèbe. La Maison Boissieu est ouverte du lundi au samedi de 9h à midi et de 14h à 19h et le dimanche matin de 9h à midi. Des infos à retrouver comme d'habitude sur ici.fr Drôme Ardèche, rubrique Circuit court.
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3: J'écrivais déjà quand j'étais punie au lycée, que j'avais quand même une scolarité un peu chaotique. Quand j'étais punie au lycée, on me demandait de faire des rédactions. Pour moi, c'est une bonne nouvelle.
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5: C'est une signature que l'on reconnaît au premier coup d'œil. Illustratrice, autrice de BD, la Vésulienne Sophie Lambda s'est imposée en quelques années dans nos librairies. Sophie, à la Haute-Saône, cette terre, qu'est-ce qu'elle représente pour vous ?
3: Oui, moi je viens de Haute-Saône. En plus, c'est une partie de la Franche-Comté. C'est pas forcément la partie de la Franche-Comté de laquelle on parle le plus. On parle beaucoup du Doubs, on parle beaucoup du Jura, du marché de Noël de Montbéliard. Mais la Haute-Saône, on est un peu les oubliés. Et moi, c'est une région qui m'est chère, c'est là que j'ai grandi, c'est là que j'aime revenir régulièrement. Et voilà, c'est chez moi.
5: Et malgré cet attachement, le déclic de la création n'est pas arrivé tout de suite. Il a fallu attendre, je crois, la trentaine pour que l'écriture s'impose un peu comme une évidence, Sophie.
3: J'écrivais déjà quand j'étais punie au lycée, que j'avais quand même une scolarité un peu chaotique. Quand j'étais punie au lycée, on me demandait de faire des rédactions. Pour moi, c'est une bonne nouvelle. Donc, je pense que j'aimais déjà écrire, mais je m'étais pas rendu compte que je pouvais le faire pour le plaisir, que je pouvais potentiellement en faire un métier. Donc, c'est arrivé tard quand j'ai vraiment ressenti le besoin de raconter une histoire, celle que j'ai racontée dans ma première BD, qui était une espèce d'urgence à écrire. Mais voilà, c'est arrivé tard et je pense qu'on m'a pas assez peut-être à l'école encouragé à le faire.
5: Aujourd'hui, vous, Sophie Lambda, vous ne rentrez plus dans les cases, vous les dessinez, vous explorez de nouveaux formats comme des carnets de voyage pour exprimer notamment une soif d'indépendance qui définit son quotidien, c'est ça un peu, non ?
3: Je fais ce format qui me ressemble, j'adore le carnet de voyage, mais celui que je fais, il est un petit peu différent parce qu'il y a de la BD dedans. Et c'est directement inspiré par des voyages que je fais qui sont toujours très différents. Des fois, je pars avec des groupes, des fois, je pars toute seule. Des fois, je vais rejoindre des amis. Des fois, je pars complètement à l'arrache. Des fois, je suis très organisée. C'est toujours très différent. Et moi, c'est des aventures que j'adore raconter. Donc là, j'ai le deuxième que j'ai envoyé à l'imprimeur qui va arriver d'ici 2 mois, que j'ai vendu sur ma boutique en pré-vente, sophielambda.com. Et puis voilà, là j'espère en 2026 refaire de la bande dessinée, de la vraie bande dessinée, un peu comme la première que j'ai sortie, Tant pis pour l'amour. Ma priorité, c'est de garder d'être indépendante, d'être autonome, de compter principalement, c'est pas pour ça que je ne sais pas demander d'aide, mais je compte principalement sur moi. J'ai toujours voulu cette indépendance et ne pas compter sur quelqu'un d'autre pour vivre. Aujourd'hui, ma priorité, c'est vrai que c'est de continuer à voyager, de continuer à pouvoir bouger tant qu'on le peut, que ce soit au niveau de la santé et financièrement. C'est un luxe et c'est une chance de pouvoir faire ça.
5: Une femme libre au parcours inspirant à retrouver d'ici 2 mois, d'ailleurs, avec son nouveau carnet de voyage et en 2026 pour sa prochaine bande dessinée aussi. C'est l'objectif. Merci Sophie Lambda d'être intervenue au micro ici Belfort-Montbéliard.
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2: Ici, on fête la Saint-Vincent, la grande fête des vignerons en Bourgogne. Elle est honorée officiellement le 22 janvier. Dans notre région, la tradition veut que tous les ans, les festivités changent de village. Mais qui était ce fameux Saint-Vincent ? Bonjour Sandra Amani.
3: Bonjour Charlotte.
2: Vous avez enquêté sur ce sujet si mystérieux. Et vous avez écrit un conte intitulé « La légende de Saint-Vincent », une histoire de votre ouvrage « Légende du vignoble » édité aux éditions de l'Escargot Savon. Chapitre 1, le sacre de Saint-Vincent, 3e siècle après notre ère.
3: Nous voici en Espagne, plus exactement à Huesca, petit village au pied des Pyrénées. Ici vit Vincent, un jeune homme dévoué qui s'est pris d'amour pour le christianisme, une religion toute récente et avec encore peu de croyants. Vincent a un ami qui lui est cher, c'est Valère, l'évêque de Saragosse.
4: Me voici bien vieux à présent et j'ai beaucoup de mal à m'exprimer en public. Mon cher Vincent, le brillant orateur que vous êtes sera chargé de me suppléer dans cette tâche difficile. Êtes-vous d'accord ?
2: Monseigneur, je suis honoré de devenir votre diacre. Je me réjouis d'avance à l'idée de mes voyages à travers l'Europe. J'ai hâte d'aller faire connaître notre Dieu à tous les païens. J'irai jusqu'en Gaule s'il le faut. Chapitre 2, l'Empire romain.
3: Au 3e siècle de notre ère, l'empereur romain Dioclétien entame des persécutions contre les chrétiens. La nouvelle religion prend de telles proportions que l'ordre public est bouleversé. Vincent et l'évêque sont arrêtés, puis conduits, enchaînés, auprès de Dacien, le gouverneur qui représente Rome en Espagne.
5: Évêque Valère, avouez vite toutes vos fautes, sinon vous le regretterez amèrement.
3: Mes fautes ? Quelles fautes ? Je ne vois pas de quoi vous parlez.
5: Ne vous moquez pas de moi. Avouez immédiatement les sacrilèges que vous et votre diacre avez commis contre notre empereur.
3: Vincent, voyant la grande détresse du pauvre évêque, ne parvient pas à se contenir.
5: Cessez donc de tourmenter ce pauvre homme. Moi, je vais tout vous avouer. Oui, je ne crois qu'en un seul Dieu. Oui, vos idoles me semblent ridicules. Garde, torturez ce jeune insolent. Pressez-le comme le raisin. Rôtissez-le comme ces poulets que l'on immole sur les autels de nos divinités. Peu importe comment, mais montrez-lui que son Dieu ne lui sera d'aucun secours face à nos lois.
3: Les Romains se saisissent de Vincent, le ligotent nu sur un chevalet. Des ongles de fer lui déchirent le corps. On le brûle de toutes parts. On le torture nuit et jour.
2: Comment les souffrances de Vincent en Espagne vont-ils le transformer en saint en Bourgogne ?
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2: Ah, la Saint-Vincent tournante ! Une fête que nous célébrons chaque année dans les villages viticoles de Bourgogne. Mais qui était Saint-Vincent ? Voilà sa légende, racontée par Sandra Amani, auteure de « Légende du vignoble » édité chez l'Escargot Savant.
3: Nous sommes le 22 janvier 304, le jour de la mort de Vincent. Il n'a pas survécu aux nombreuses tortures des Romains. Le corps brûlé et disloqué, on l'a ensuite accroché à une pierre de meule et jeté à la mer à plus de 200 km de Saragosse. Mais quelques jours plus tard, son corps est ramené par les vagues sur le rivage. Des chrétiens le ramassent et l'enterrent dignement. Au cours des années 304 et 305, plus d'un millier de chrétiens périssent sous la torture. La gloire de Vincent s'étend dans toute l'Espagne et parvient jusqu'en Gaule. Bientôt, Vincent devient Saint-Vincent. Sa fête est célébrée le 22 janvier.
2: Chapitre 3, le mystère de Saint-Vincent.
3: Bienvenue en Bourgogne. Ici, la vigne fait vivre bon nombre de paysans depuis déjà des centaines d'années. Dans les villages où celle-ci foisonne, c'est chaque année la fameuse Saint-Vincent. Dans les terroirs, on décore les maisons de bannières et de fleurs multicolores qui donnent à l'hiver des couleurs estivales. Une famille de vignerons dirige la société d'entraide locale. Une grande procession a lieu suivie d'une messe. Pendant la procession, la statue de Saint-Vincent, détenue par la famille qui régit la société, est remise à celle qui organisera la fête l'année suivante. Après la messe, un grand festin est organisé, le repas de cochon. On goûte le vin sans modération, on intronise des vignerons méritants que l'on nomme chevaliers du Tastevin. On rit, on chante, on danse même lorsque tombe le soir.
5: Attendez, Sandra, cette histoire actuelle des festivités de Saint-Vincent, on la connaît cette histoire. Dites-moi plutôt pourquoi Saint-Vincent est devenu patron des vignerons.
3: En réalité, nul ne le sait. Peut-être parce que le mot vin se trouve dans le prénom du saint, vous voyez ?
5: Oui.
3: Ou parce qu'on a utilisé une roue de pressoir pour le torturer. Ça, c'est aussi une hypothèse qui a été présentée.
5: D'accord.
3: Ou parce que les diacres à l'autel versent du vin dans le calice.
5: Donc, on ne sait pas vraiment pourquoi Vincent, le jeune diacre torturé par les Romains en Espagne, est devenu si important pour les vignerons de Bourgogne.
3: C'est là le plus grand des mystères. Chaque village bourguignon raconte effectivement sa propre légende. Quelle que soit la raison, on a aujourd'hui la preuve que Saint-Vincent n'a absolument pas souffert pour rien, puisque chaque 22 janvier sonne pour lui une nouvelle heure de gloire.
5: Et rappelez-vous, même s'il peut faire terriblement froid le jour de la grande fête des vignerons,
6: à la Saint-Vincent, l'hiver perd ses dents, on les retrouve pour longtemps.
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7: Je rêvais d'avoir une maison à la campagne. Cette maison, c'est comme si j'y étais née. C'est ma maison de famille.
8: Ma maison s'appelle l'Hostal de la Mar.
9: C'est une maison un peu envoûtante.
10: Eh bien, vous voyez, des livres et trois fenêtres qui me donnent le paysage du pays, comme si c'était trois tableaux.
11: Ils ont vécu ici.
12: Thibaut Gaudry.
13: Ah, je m'appelle Nina Simone.
11: L'histoire de Nina Simone, c'est celle d'une petite fille amoureuse de Jean-Sébastien Bach qui rêvait de devenir la première pianiste concertiste noire américaine. Mais qui grandit dans l'Amérique profonde des années 30 et 40, où la ségrégation raciale est de mise.
14: I put a smell on you. J'ai commencé à étudier le classique à 5 ans.
15: Et vous avez continué, vous avez eu vos diplômes.
14: Et après, j'ai obtenu le doctorat de musique de Amherst University.
11: Élève studieuse, oreille absolue et jeune prodige, elle ne parvient pas à intégrer l'école de musique dont elle rêvait, brisant la carrière à laquelle elle aspirait. Et elle emportera le regret et la douleur toute sa vie.
14: I'm sorry that I didn't become the world's first black classic pianist. Oh yeah, I think I would have been happier. I'm not very happy now. Oh yeah.
11: Finalement, c'est par le jazz qu'elle connaît la gloire. Nina Simone devient aussi l'une des voix de la lutte pour les droits civiques des Noirs. Mais avec une sensibilité à fleur de peau, des douleurs de l'enfance qui ne sont jamais loin, sans compter des troubles bipolaires et des phases de dépression, elle finit par quitter les États-Unis, voyage beaucoup, et c'est naturellement en France qu'elle trouve refuge dans les années 80. Elle, la francophile, qui a connu le succès en reprenant « Ne me quitte pas » de Jacques Brel, et qui a choisi son nom de scène après avoir vu « Casque d'or » avec Simone Signoret.
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17: Pour Nina Simone, comme beaucoup d'artistes noirs de cette époque, la France est un pays très très important, parce qu'on a cette image réelle, à l'époque, d'un pays ouvert. Par exemple, prendre un bus ou un métro à Paris, ben, on prend le métro et le bus avec les Blancs. On n'est pas dans des compartiments séparés. Et la France est une terre d'asile.
11: Elle vit 2 ans à Paris, enregistre quelques chansons et fait quelques concerts, puis en repart, avant de revenir une dizaine d'années plus tard. En 1992, elle s'installe à côté d'Aix-en-Provence, à Bouc-Bel-Air. C'est là qu'un après-midi de juillet 95, excédée par le bruit que font deux adolescents jouant autour de la piscine de la villa voisine, elle tire un coup de pistolet à grenaille et blesse légèrement l'un d'eux. Elle écopera de 8 mois de prison avec sursis et une obligation de soins. En 1998, elle déménage à quelques kilomètres, à Carry-le-Rouet, où elle s'éteint le 21 avril 2003. Lors de ses funérailles, à l'église de Carry, une sono joue « Ne me quitte pas ». Sa grande amie, la chanteuse Myriam Makeba, est là. Elton John a fait envoyer des roses jaunes, avec un petit mot « Tu étais la plus grande, et je t'aime ». Sa fille, Lisa, prend la parole pour rappeler combien Nina aimait la France et demande de ne pas laisser son souvenir s'éteindre. Son souvenir et sa voix sont toujours là. Elle ne nous a jamais vraiment quittés.

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1: Bonjour, je m'appelle Armand, j'ai vécu à Tartas depuis 1923, l'année où je suis né. Ma génération, nous avions 6 km à faire pour aller à l'école. Nous avons commencé l'école à 6 ans et nous faisions tous les jours 6 km aller, 6 km retour. Il n'y avait même pas de vélo. Souvent, les enfants étaient surmenés. Alors c'est impensable de faire ça maintenant. J'étais à l'école à Tartas.
2: D'accord.
1: Un instituteur qui s'appelait Maurice Véro. On parlait le patois landais et j'ai appris la langue française à l'école. Maintenant, c'est perdu. Mais enfin, je le parle et je pourrais même l'écrire. Et il y avait une interprète à l'école. Une parole mal dite et elle nous reprenait pour nous dire que, voilà, en français, ça se dit comme ça.
2: Vous êtes devenu ensuite agriculteur.
1: Je suis devenu agriculteur en suivant mon père, moi. À l'époque de notre jeunesse, nous travaillions gratuitement. On n'avait pas de salaire. J'ai eu l'idée de me lancer dans le commerce parce que ma vie a été très dur. J'ai perdu mon épouse. Elle avait 24 ans. J'avais un bébé. Et alors, j'étais le gendre ici. J'étais pas chez moi. Et alors, je suis resté chez mes beaux-parents pour élever mon fils. Le grand progrès, ça a été après la guerre, les 30 glorieuses. Il commençait à avoir des tracteurs. Ça a été un saut immense pour l'agriculture. Parce que avant, on travaillait avec des bêtes, des vaches ou des mules. Le progrès a été immense. On faisait du maïs. Les Américains nous ont aidés aussi à la fin de la guerre. C'était le plan Marshall. La grand-mère de ma première épouse était veuve de guerre. Alors je lui avais expliqué, si j'avais les moyens, j'aimerais bien être marchand de bestiaux. Et alors elle m'a dit, si tu te sens capable, moi je t'avancerai l'argent. J'ai tenté le coup et je me suis lancé. En 1946, les députés ont voté à l'unanimité une loi pour annuler le bétaillage. Et ils ont remplacé le bétaillage par le fermage. Il y a beaucoup de bétaillers qui ont acheté la propriété. C'est pour cette raison que moi j'ai acheté ici. L'arrosage est arrivé, on a presque plus que doublé le rendement du maïs. Ça a été un grand progrès. La sécheresse faisait pas mal de dégâts. J'ai remarqué une chose il y a 100 ans. Le sol ne dégelait pas de la journée. On ne voit plus ça. Ce qui nous a aidé, c'est l'inflation. Nous avons emprunté, mais il y avait l'inflation à deux chiffres. J'ai appris Internet, ouais. Assez âgé. Tout le monde était contre moi. Je n'y arriverai pas. J'ai voulu toujours avancer. Alors, je n'ai rien dit à personne. Je me suis pris une prof. Et alors, elle m'a dit, je suis très contente. Je vois que vous allez y arriver. Parce que j'ai la vue sans lunettes et je j'entends comme à 20 ans.
2: Qu'est-ce qui a changé à Tartas par rapport à l'époque que vous avez connue?
1: Moi, j'ai vu deux maires à Tartas sans qu'il y ait d'élection. De 1940 à 1945, c'était la dictature. Le maire était désigné par le préfet.
2: Armand Lapeyre, on va bientôt se quitter, malheureusement.
1: Déjà?
2: Eh oui, ça passe vite, hein. Je vous ai fait faire un petit exercice. C'est de me donner le nom de la radio qui vous a tendu le micro aujourd'hui.
1: Ici, Gascogne.
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3: Et le cocktail américain, c'est quoi?
4: C'est un cocktail grillé avec une sauce américaine, tomate, échalote, une pointe de cognac, du vin blanc. C'est un peu relevé.
5: Un décain!
6: Pâté, jambon, sauce de baguette, gruyère, chantal, rose bif, jambon de pays.
7: Eh ben, tout ça, ça va aller dans la blanquette.
8: Bon appétit!
9: Dans la plupart des cas, on ne remplace jamais son père, on lui succède. Et encore faut-il traverser la Seine quand on s'appelle Michel Oliver, fils de Raymond, figure tutélaire de la gastronomie parisienne, chef triple étoilé au Grand Véfour et premier cuisinier de la télévision française.
10: Mon père avait fait un restaurant de luxe, je voulais faire un bistrot. Il était rive droite, je voulais être rive gauche. Et je suis parti de cette idée-là. Et j'avais un vieux copain qui était génial, qui s'appelait André Allard, le restaurant Allard, rue de l'Éperon. Allard m'a pris sous sa coupe et il m'a dit « Michel, on va chercher ensemble ». Et c'est lui qui a trouvé cet endroit, rue de Lille, qui s'appelait les anciens établissements Poinçon, qui était un bouillon 1900, quoi. Et j'ai flashé.
11: J'ai travaillé des années sans répit, jour et nuit.
9: Ainsi, en 1965, au 33 rue de Lille, dans le 7e arrondissement, Michel Oliver fonde le bistrot de Paris dans un décor néo-art nouveau signé Slavik, designer talentueux. En plein milieu des 30 glorieuses, Paris s'amuse sans se faire du souci. On mange, on boit, on fume et on couche librement. La capitale ressemble à un film de Claude Sautet ou une chanson de Charles Aznavour.
11: mes amours, mes emmerdes.
9: Et le soir venu, on laisse ses emmerdes pour aller dîner chez Oliver qui propose des plats bistrotiers canailles de qualité. Chaque chef rêve d'ajouter au grand livre de la cuisine française sa propre recette. Pour Michel Oliver, ce sera le pot-au-feu en vessie.
5: Oui, alors ça c'était fantastique. Et j'avais créé le pot-au-feu en vessie. Le pot-au-feu était cuit en demi. D'abord, ensuite je le mettais dans ces vessies de veau, ficelées, et je les jetais dans un bouillon et terminais leur cuisson là. Le problème, c'était l'ouverture de la vessie. On disait aux clients, couvrez-vous avec les... On aurait dû leur donner des caouets. Le garçon perçait la vessie et là, chauffe, il y avait un jet brûlant qui partait. C'était un spectacle extraordinaire.
8: C'était un succès.
5: J'ai fait un malheur. Les gens applaudissaient. Hein.
9: Et oui, c'est pas dans Top Chef qu'on verrait ça aujourd'hui. Alors le Tout Paris réserve chez Michel Oliver. Le succès est tel que le restaurant se voit récompensé d'une étoile au Michelin. Le plus de bien manger, la clientèle aime saluer et discuter avec ce chef atypique, sympathique, vedette de télévision et qui présente aux côtés d'Anne-Marie Pesson ou de Maurice Favière la vérité est au fond de la marmite.
11: Mes amis étaient pleins d'insouciance.
5: Oui.
12: Vous voyez apparaître la reine des sauces, la sauce béarnaise. Et cette sauce béarnaise se mange avec la côte de bœuf.
9: Oui, c'était le bon temps des années 60 et 70 à Paris. Télé, radio, bistrot, affaires, comme les frites, tout baigné dans l'huile. Michel Oliver et son associé Roland Pozzo di Borgo montent une des premières chaînes de restaurants concept, l'assiette au bœuf. Et son plat emblématique, une pièce d'aloyau finement tranchée, saisie minute, servie avec sa sauce par. Le paradis ne dure qu'un temps, les étoiles pâlissent. Michel Oliver vend le bistrot de Paris. Bonne nouvelle, l'enseigne existe toujours, rue de Lille. Le pot-au-feu en vessie n'est plus le clou du spectacle, mais les plats canailles subsistent pour le plus grand bonheur de Michel Oliver.
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14: Arnaud Fromage est avec nous chaque matin. C'est l'heure de la nécessaire minute comptoise. Mon cher Arnaud, bonjour.
15: Bonjour.
14: Du côté des radars, il y a des petites surprises. On donne vraiment des drôles de noms aux choses, parfois, chez nous en Franche-Comté.
15: Oui, et en voici un nouvel exemple. Alors, petite mise en situation, vous êtes en voiture, vous venez de Belfort et vous roulez en direction de la chapelle sous Rougemont. Bref, vous êtes sur la départementale 83, vous passez de nez avant d'arriver à Rop. Là, vous passez devant la mairie, sur l'avenue Charles de Gaulle, il y a Céline Coiffure, mais vous continuez, la petite patte d'oie à la Vermenoncourt, vous restez sur la route principale et vous avancez encore un petit peu, il y a les jolies maisons typiques là sur le côté, et c'est là, dans le virage, qu'il faut freiner, tout simplement parce qu'il y a un radar.
14: Bon, bah pas mal la petite balade là autour de Belfort, je vois pas vraiment... Vous voulez en venir, Arnaud ?
15: Eh bien, exactement à cet endroit précis, là, sous le radar, en face de la boîte aux lettres. Parce que ce n'est pas n'importe quel radar. C'est celui qui est surnommé le radar Johnny Hallyday. Mais alors, pourquoi, allez-vous me demander, maintenant que j'ai réussi à capter votre attention ?
14: Eh bien oui, pourquoi le radar de Johnny Hallyday, Arnaud ? Oui.
15: Pour comprendre, il faut remonter à février 1970. L'idole des jeunes a donné la veille un concert à Strasbourg et doit se rendre à Besançon. 3000 personnes l'y attendent et il est 18h passé. Dans la DS Palace Citroën, qui roule à fond parce que, années 70, il y a donc Johnny Hallyday et Sylvie Vartan, mais aussi Mickey Jones, le guitariste de Johnny, Jean Ponce, son manager, et Sacha Rull, son secrétaire. On est en février, il fait nuit, il fait froid, il y a du verglas et ça roule vite, bref, Johnny perd le contrôle de sa voiture. Il glisse et se retrouve dans le fossé. Alors il parvient à reprendre le contrôle de son véhicule, parce que, ne l'oublions pas, Johnny Hallyday est un pilote, mais malheureusement, il y a un bloc de béton qui bloque le fossé, et la voiture finit par s'y écraser. À bord, Johnny et son guitariste n'ont rien, mais son secrétaire et son manager sont blessés. Sylvie Vartan, elle, a carrément traversé le pare-brise, elle a le visage en sang. En 1970, la ceinture de sécurité est censée être obligatoire, mais dans les faits, personne ne la met vraiment. Les voisins viennent au secours des blessés, alors au départ ils avouent ne pas vraiment avoir reconnu Johnny et Sylvie Vartan parce qu'ils sont sous le choc, et les blessés sont conduits à l'hôpital de Belfort. Johnny s'empare du téléphone d'un riverain pour annoncer qu'il n'y aura pas de concert à Besançon ce soir-là. Sylvie Vartan, elle, s'exile quelques mois à New York dans une clinique de chirurgie esthétique où elle subira des dizaines d'opérations de reconstruction pour effacer les traces de l'accident. Alors voilà pour la petite histoire. Et c'est donc dans ce même virage, toujours à la sortie d'Europe et toujours aussi dangereux, qu'a été installé en 2019 un radar, le radar Johnny Hallyday, pour nous rappeler que, star ou pas, il ne faudrait pas oublier de...

0: par Johnny Hallyday. Voilà, on sait désormais où il est grâce à vous, Arnaud Fromage, pour la nécessaire minute comptoise. Vous menez les enquêtes dans tous les sens et vous nous faites revivre avec un superbe podcast La vie incroyable de Paul-Émile Victor, un jurassien qui, pour sa première expérience et sa première expédition, est parti au Groenland. On a entendu le premier épisode jeudi à partir de dimanche, pardon, à partir de 10h. Et le numéro 2 est déjà disponible en ce moment sur l'application ICI. Vous allez véritablement découvrir ce qu'a enduré l'équipe autour de Paul-Émile Victor, une équipée qui a été véritablement sans danger, mais ô combien importante pour l'avancée de la science. Un podcast passionnant avec vous, mon cher Arnaud Fromage. Je vous dis à demain.
1: À demain.
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3: 6h20, aujourd'hui comme toute cette semaine, nos authentiques sont des azuréennes. Vous savez que dimanche, c'est la journée internationale des droits des femmes, le 8 mars. Et ce matin, rencontre avec Amina Bini. Elle est éducatrice de jeunes enfants à Nice. Après avoir été à l'écoute des familles dans un LAIP, c'est-à-dire un lieu d'accueil enfants-parents, eh bien, elle est aujourd'hui à la halte garderie Louparpayoun. Alia Zegaoula l'a rencontrée. Amina se définit d'abord en trois mots.
4: Enveloppante, sensible et à l'écoute. Du plus loin que je me souvienne, l'idée de travailler auprès des enfants a toujours été en moi. Lorsque j'étais lycéenne, pour me rendre jusqu'à mon lycée, je passais devant plusieurs écoles. J'ai été très touchée par la difficulté que les parents avaient de se séparer de leur enfant et vice-versa. Je pense que la question de l'attachement m'a interrogée à ce moment-là.
5: Pour ces parents qui n'ont pas encore osé ou qui ne connaissaient pas jusqu'à aujourd'hui l'existence de ces LAEP, donc pourquoi ça peut être sympa de venir ?
4: C'est un lieu de socialisation. L'enfant apprend à se détacher de son parent en la présence de son parent. C'est comme ça que ça commence. C'est un lieu de laisser être. On va pouvoir se rassurer, s'encourager, se valoriser, parce qu'on va vite se rendre compte qu'on n'est pas seul et que d'autres parents vivent la même chose que ce que l'on vit.
5: Qu'est-ce qui fait un bon parent ?
4: Pour moi, il n'y a pas de recette miracle ou spéciale pour être un bon parent. On le devient avec le temps, on le devient officiellement dès la naissance d'un enfant. C'est l'enfant, pour moi, qui est le guide. Le bébé est compétent dès la naissance pour exprimer ses besoins, de tout son être, de tout son corps, observer, être attentif à son enfant. Je pense que ça peut nous permettre d'être le parent suffisamment bon.
5: Qu'est-ce que vos enfants à vous vous ont appris ?
4: J'ai 4 enfants, 24 ans, 22 ans, 16 ans et 7 ans. J'ai compris en fait que je n'ai pas été la même mère pour chacun de mes enfants parce qu'ils avaient des besoins différents aussi. J'ai quand même le sentiment qu'ils m'ont montré le chemin, ils ont été comme des guides pour moi. Moi, je les ai accueillis et je les ai accompagnés. J'ai fait vraiment comme je pouvais, du mieux que je savais. Mes enfants m'ont fait prendre conscience qu'ils ne m'appartenaient pas, qu'ils avaient leurs propres besoins, leurs propres pensées aussi. Dans l'accompagnement, dans le soutien à la parentalité, ça m'a beaucoup aidée. J'ai la certitude que ce sont les familles qui m'ont amenée à ce que je suis aujourd'hui.
5: C'est quoi le plus beau compliment qu'on ait déjà pu vous faire, Amina ?
4: C'est d'avoir pleuré chaque fois que j'ai dit une petite phrase, et notamment à des mamans, mais aussi des pères, aussi des familles. Vous êtes son parent, sa mère ou son père à cet enfant. Le seul et l'unique pour lui, celui ou celle qui le connaît le mieux au monde est le ou la meilleure des éducateurs ou éducatrices pour votre enfant. Il y a une émotion qui se lit, qui se ressent, qui se voit. C'est une phrase qui donne de l'espoir et qui permet de ne pas renoncer, à mon sens. Qui permet de, quelque part, de dire aux parents... tout ira.
5: Qu'est-ce que vous aimeriez que ces enfants, ces parents, que vous croisez parfois juste une fois, retiennent de vous ?
4: Mais que ce fut une belle rencontre, tout simplement.
3: Et une belle rencontre, justement, qu'on a fait à l'instant avec Amina Bini, éducatrice de jeunes enfants à Nice. C'est un vrai soutien aux familles, ce qu'elle fait. Vous retrouvez son portrait sur ici.fr, comme celui de tous les authentiques.
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1: Nous sommes avec une des dernières et la plus ancienne fabrique de pâtes de fruits en Auvergne. Avec Anthony Valla, qui est le directeur général. Merci de nous recevoir, Anthony. Nous sommes face à une vieille photo qui montre, je pense, le tout début de cette maison Cruzy, c'est ça ?
2: C'est pas le début historique, hein, puisque la maison Cruzy a été fondée en 1880, mais c'est effectivement une photo du site de fabrication ici, sur la zone du Brézé, telle qu'il était en 1956, au moment où la maison Cruzy a déménagé du centre de Clermont pour venir s'installer sur la zone du Brézé.
1: De l'usine Goffredi à Mijan-Mermoz sur le champ d'Angélique. Et on aperçoit des angéliques, oui, sur ce champ.
2: Et l'angélique étant un des produits un petit peu signature des confiseurs et de la confiserie. Et donc c'est un beau clin d'œil de l'histoire que de penser que voilà, notre site de fabrication ici est basé sur un ancien, oui, champ d'angélique. Voilà.
1: L'angélique, ces petits bâtonnets de couleur verte, hein, c'est
2: exactement
1: ça, je ne dis pas de bêtises.
2: Il y a beaucoup de particuliers qui ont aussi de l'angélique à la maison.
1: Voilà. C'est la tige,
2: On confie la tige, tout à fait.
1: D'accord, oui. Ok. Et aujourd'hui, vous en faites toujours. Vous avez toujours des producteurs d'angélique qui bossent avec vous.
2: Oui, tout à fait. C'est un agriculteur qui vient nous livrer en tracteur chaque année. Tout à fait. C'est au mois d'août, quand la récolte est prête. On se met d'accord avec lui l'année d'avance sur les quantités dont on aura besoin. Et puis, il vient nous livrer. On la travaille, on la prépare. Et puis après, on va la faire confire. Donc, c'est un produit auquel on tient beaucoup.
1: Il y a toujours une grosse tradition autour de ça. Enfin, en Auvergne, on offrait des pâtes de fruits. C'était un incontournable.
2: Effectivement, la création de la pâte de fruits a été faite en Auvergne. Hein. À la base, la pâte de fruits s'appelait la pâte d'Auvergne. Et c'était vraiment une spécialité, on va dire, régionale. Ce qui a fait que l'Auvergne était une terre de fruits confits, c'est que, on va dire que la noblesse venait, descendait de Paris dans le 16e, 17e siècle et venait dans les cures, à Roya ou autre. Ils découvraient, ils dégustaient les fruits d'Auvergne. Et la méthode de conservation à l'époque, hein, puisqu'on n'avait pas toute la pasteurisation, etc., là, c'était de confire les fruits.
1: Ouais.
2: Ce qui faisait que, du coup, les confiseurs auvergnats ont prospéré sur la base des gens qui venaient en cure et qui ramenaient leurs fruits à Paris en général. C'est comme ça que la confiserie et le métier de confiseur a démarré en Auvergne.
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3: Bonjour, je m'appelle Thomas Félix, j'ai 55 ans. Donc moi j'arrive le matin, je me pose mon vélo dans le garage, je traverse la cuisine, je prends un café, je monte à l'étage et j'arrive ici dans ce grand open space. 12 personnes à peu près partagent l'espace. Bonjour les gars.
4: Bonjour. Ce Bordelais est un designer, il habite et travaille dans le quartier du Grand Parc, un secteur qu'il affectionne particulièrement. L'équipe de Thomas Félix a travaillé sur plusieurs projets. On lui doit les fameuses devantures bleues avec un sourire blanc des magasins Cultura.
3: Je suis assez fier, effectivement, quand on regarde en arrière, sur 25 ans d'activité, les façades Cultura, la déclinaison de ces façades sur les différentes natures de magasins de la marque. Et il a fallu créer une charte, quelque chose qui allait unifier toutes ces façades, qui fasse que on les reconnaisse d'un premier abord. Ce grand sourire qui est apposé au nom, à 50 ou 60 mètres du magasin, il fallait qu'on reconnaisse et le magasin et les services qu'on allait y trouver. C'est toujours un processus un peu long.
4: Franchement, vous êtes comment dans le travail, vous ? Exigeant, forcément ?
3: Oui, c'est une maladie, parce que effectivement, on a du mal à se contenter de ce qu'on fait. On va toujours chercher au-delà et plus loin. Oui.
4: Sur Résine Le Bousca, vous avez imaginé tout le mobilier urbain.
3: Des chaises longues, des tabourets, des choses de différentes natures pour équiper l'espace public.
4: Alors, il paraît qu'un matin, vous êtes retrouvé sous le trottoir en train de discuter, de faire connaissance avec Jean-Luc Joie, qui est quand même très connu.
3: Un bordelais pure souche. Bah, ça s'est fait effectivement dans le quartier où j'habitais, et je voyais ce grand bonhomme là faire des choses extraordinaires avec ses gros doigts. Il m'en voudra pas. Et il m'a accueilli très gentiment. Et puis on a fait connaissance, on a lié une très belle amitié qui dure encore aujourd'hui. On se voit régulièrement pour refaire le monde.
4: Et dans le quartier où nous sommes aujourd'hui, le quartier du Grand Parc, qu'est-ce qui vous plaît aussi ? C'est un quartier en pleine mutation. qui a beaucoup changé ces 10 dernières années.
3: Enfin, c'est très hétéroclite comme quartier. Il y a toutes sortes de populations. Il y a une mixité qui me plaît beaucoup. Je m'y suis installé. Maintenant, j'ai ma maison aussi dans ce quartier. Je vais faire mon marché au Grand Parc. Je vais faire mes petites courses de proximité dans le quartier. Voilà, j'aime atteindre les quais. J'aime faire mon petit footing sur les quais de temps en temps. Voilà, c'est des coins que j'affectionne particulièrement.
4: Allez, on va vous écouter un petit peu sur une anecdote, quelque chose qui vous vient en mémoire, qui représente votre vie finalement.
3: On a été les premiers à fabriquer des espaces de travail un peu atypiques chez Thalès. On a installé un jour un canapé de nous-mêmes chez Ikea. On a installé un canapé Ikea chez Thalès. Et c'était peu avant que le directeur de Thalès reçoive le nouveau directeur de Rockopter, d'Airbus Hélicoptère. Et la discussion s'est terminée dans le canapé, qui avait tant fait parler de lui en interne, etc. On ne travaille pas dans un canapé. Finalement, il a fait l'unanimité. Le directeur de chez Thalès est sorti en disant « Vous m'emmènerez dans tous les locaux. » Parce qu'en fait, j'ai eu la meilleure discussion possible avec le directeur de chez Rockopter. Et cette discussion n'aurait pas pu avoir lieu ailleurs que dans un canapé et certainement pas dans une salle de réunion.
4: Thomas Félix est donc designer dans le quartier du Grand Parc à Bordeaux. S'il a grandi dans le Béarn, Bordeaux est devenu sa ville de cœur.
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5: Bonjour Serge Papagali.
6: Oh monsieur Thomas, que faites-vous là? Si en fait c'est votre boulot, vous êtes
5: oui,
6: là.
5: On est là.
6: Depuis minuit, vous avez
5: pas quitté. Au moins ça.
6: Dauphinoise, bien le bonjour également. Alors aujourd'hui, allons chez les Dolomoises et les Dolomois, dans la bonne ville donc de Dolomieu. Il doit y avoir des amoureux, parce que c'est la Saint-Valentin aujourd'hui.
5: Oui.
6: Les amoureux pendant tout le Dauphiné, on est tous amoureux. Ça tombe bien parce que ce soir, moi j'y joue justement à Dolomieu. Oui, donc moi j'y suis vraiment en chair et en os, plus en chair qu'en os d'ailleurs, on fait autre chose. Dolomieu, la commune natale de... Alors, prenez des notes. Prenez des notes, les gars. La commune natale de Déodat Grattet de Dolomieu.
5: Rien que ça.
6: Déjà, un gars qui se prénomme Déodat, chapeau bas. Je crois même que la Saint-Déodat n'existe pas, à mon avis. Bon, c'est vous dire, hein, moi. Mais bravo à ce géologue célèbre qui a découvert la Dolomie et laissé son nom au massif des Dolomites en Italie. Ben, je suis sûr que vous n'êtes même pas quatre à le savoir, ça. Ben, maintenant, vous serez des millions, parce que vous êtes des millions à nous écouter. Bon. C'est ça aussi, ici, Isère, le savoir à portée d'oreille, bien sûr. Je continue. La Dolomie est une roche sédimentaire carbonatée. Bon, d'accord, j'arrête. J'en vois deux qui roupillent, monsieur Thomas. Non, il rigole, ça va, bon. N'empêche, ça fait plaisir de savoir que le nom Dolomieu a un rapport avec les Dolomites dauphinoises, celle-là, bien sûr. Nous sommes bien sûr...
5: Quand même.
6: Ah ben oui, quand même. Nous sommes sur les terres froides iséroises. Les fameuses terres froides, vous savez, qui n'existent pas vraiment. En fait, puisque personne n'accepte de reconnaître qu'il habite bien dans cette terre pas chaude. Moi, j'y ai tourné beaucoup, mais là, la réponse est toujours « Non, mais les terres froides, non !»
5: C'est plus loin.
6: Ça commence plus loin. Après le ruisseau. Mais je m'en fiche. Moi, j'aime bien tous les dauphinois, même celles et ceux qui sont au pôle Nord. Attention, j'ai pas dit le Groenland, hein, parce que, oulala...
5: Oula, oui, attention.
6: Oulala,
5: en ce moment...
6: Ouais. Laissons tomber. Si Trump s'intéresse aux dauphinés, on est foutus. Non. Pas d'iceberg à Dolomieu. Mais en revanche, dans le secteur de l'étang, un ruisseau qui s'appelle le Pissou. Ah bon, ça va, ouais, mais ça va prêter à rire, bien sûr, on va éviter
5: de se moquer.
6: Ne nous moquons pas. Le Pissou passe donc à côté de Dolomieu, et on y trouve, écoutez-moi bien, une espèce protégée. Mais oui, madame, mais oui, monsieur, l'écrevisse à pattes blanches, qui peut donc aller où elle veut, puisqu'elle peut la montrer.
5: Eh ben oui.
6: Sa patte blanche. Elle en a même plusieurs, quand elle peut aller où elle veut, en fait. Tout ça se passe en Dauphiné, et dans le Pissou, qui n'est pas un très, très grand comme ruisseau, hein. C'est juste, un petit Pissou.
5: Oh
6: non,
5: là
6: mais
5: là.
6: J'ai pas pu. Non, mais je me suis dit, je la fais pas, puis j'ai dit, si, il faut que je la casse, parce que c'est un ruisseau.
5: Vous allez la garder pour ce soir, celle-là,
6: mais bien
5: Serge.
6: Sûr, un petit Pissou, mais ce soir, je vais peut-être le refaire. Tiens, pendant que j'y pense, en parenthèse, demain, 15 février, après notre départ, hein, aura lieu une vente au boudin dans les Halles. Aucun rapport avec notre venue, parce que c'est un pur hasard. C'est pour ça que j'ai bien précisé, après notre départ. Hein. Bon, j'embrasse tous les Dolomois et les Dolomois, même celles et ceux qui ne viendront pas nous voir ce soir. Moi, je suis comme ça, moi. Moi, j'embrasse tout le Dauphin. Tous les dauphinois qui existent, parce que dans le coin, bien sûr, vous le savez,
5: on n'est pas des quand même.
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1: C'est la Camille Minute, votre chronique de la joie et de la bonne humeur. Aujourd'hui, on va parler des red flags. Alors, c'est quoi un red flag ? Un red flag, c'est littéralement un drapeau rouge. Dans la vraie vie, ça veut dire attention, danger. Fuis, cours, ne réponds pas à ce message. Le red flag, c'est le petit signal que ton cerveau voit, mais que ton cœur ignore, en disant non, mais ça va, je gère, on va gérer. Le red flag, c'est pas encore une catastrophe, c'est l'annonce de la catastrophe. C'est le teaser du film d'horreur. Il dit, je suis pas jaloux. Par exemple, si le mec il dit, je suis pas jaloux, mais il connaît l'heure de ta dernière connexion avant tout le monde, il est jaloux. Ok ? Si elle te dit, ah mais moi je suis très cool, mais qu'elle fouille dans ton téléphone, même quand il est éteint, elle est pas cool. Un red flag, c'est pas un défaut, c'est un avant-goût du problème. C'est quand quelqu'un te dit, ah moi je suis comme ça, et que toi au lieu de partir, tu réponds, ah bah parfait. Non, fuis, cours. Bref, les red flags, c'est simple. Si tu te dis, ça va sûrement passer, eh ben ça passera pas. Voilà, c'est aussi simple que ça. Alors maintenant, ce que je vais faire, c'est que je vais vous lister, parce que l'être humain va toujours trop loin, des red flags vraiment exagérés, des red flags qu'on voit sur les réseaux sociaux qui sont vraiment, ça va beaucoup trop loin. Une fois j'ai vu une vidéo, il y a une nana, elle a sorti. Moi j'ai un red flag. Mon red flag, c'est les mecs qui tiennent la barre du métro dans le métro. Donc maintenant en fait, faut choisir entre tomber par terre ou être célibataire. Il y a un mec, il a dit, une fille qui finit son assiette, c'est un red flag. Frérot, elle a juste faim, hein. C'est pas toxique, c'est la dalle, ça s'appelle. Après, il y a des red flags. Il y a quelqu'un qui dit, moi, un red flag, c'est quelqu'un qui met son réveil à 6h du matin, même le week-end. Excuse-le d'être pauvre, hein, il veut bosser, ce monsieur-là. Il y a quelqu'un qui a dit, voilà, moi, mon red flag, une personne qui aime l'eau plate. Donc, en fait, si t'aimes pas les bulles, t'es toxique, quoi, t'es dangereux. J'ai vu aussi, mon red flag, c'est quelqu'un qui répond trop vite au message, ou trop lentement. Le bon timing, c'est jamais bon, quoi. Il y a un mec qui l'a dit, moi, mon red flag, c'est une fille qui dit, on verra. C'est pas un red flag, ça. C'est une promesse honnête. Et j'espère qu'elle le verra pas, le mec. À ce rythme-là, respirer va devenir un red flag. Bientôt, il aspire par le nez, c'est un red flag. Les gens, ils veulent plus une relation, ils veulent un CV sans défaut. Et même là, ils trouvent un red flag dans la photo. Avant, on cherchait l'amour. Maintenant, on cherche la faute. C'est bien ça, le problème.
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3: Bonsoir Émilie.
4: Qu'est-ce que je suis contente.
3: Oh, ça fait plaisir. Toujours bien reçu, hein.
4: Oui.
3: Franchement.
4: C'est vrai.
3: C'est vrai.
4: C'est vrai.
3: Alors, faut le dire. Actualité de Suzanne, mes amis, c'est tout simplement un nouvel album. On s'était vu avant les grandes vacances pour cette chanson, Je t'accuse. Je

0: Une chanson, j'allais dire, classique, Suzanne, qui prend les problèmes à bras-le-corps. Là, en l'occurrence, l'inefficacité, voire le manque de motivation de la justice française pour les victimes de violences sexuelles.
1: C'était exactement ça. Ouais. Ça, c'était le 24 avril 2025. Donc, t'es là à toutes les étapes importantes de ma vie, quoi, parce que c'est vrai que cette chanson-là, elle a quand même été assez chamboulante quand je l'ai écrite, quand je l'ai sortie. Depuis, voilà, il s'est passé plein de choses. J'ai hâte de la jouer en live un peu partout dans les salles en France. Et je pense que ça va être un moment un peu particulier. Voilà, je la sors ce 24 avril 2025, même jour où la Cour européenne des droits de l'homme, en effet, condamne la justice pour manquement et pour sexisme. Et voilà, moi, je parle d'inaction et de, voilà, il faut qu'on lutte encore. Donc, merci en tout cas d'avoir été là sur cette étape de Je t'accuse il y a quelques mois.
0: Évidemment. Et la question qui en découle, c'est aussi que du coup, c'était la première chanson que tu dévoilais de cet album, Millennium. Tiens d'ailleurs, écoutons quelques notes de la chanson titre. À la recherche.

0: Millennium. Alors, c'est encore une fois pas une chanson qui nous caresse dans le sens du poil, comme Je t'accuse en fait. Alors c'est un autre niveau, mais à aucun moment t'es là pour dire aux gens mais non, ça va, c'est pas si moche. Non, le monde est moche. Tu fais pas des chansons moches, tu fais des chansons belles.
1: Non, mais c'est vrai. C'est vrai. Il y a un peu ça chez moi, je pense, depuis le début. Hein. Je décris le monde dans sa réalité. J'ai souvent quand même tendance à peut-être souligner un peu plus les travers. Mais je crois que dans cet album, à la fin, alors je décris le monde. Il est un peu sombre parfois, mais je crois que j'y mets quand même une lueur d'espoir, tu vois.
0: Oui.
1: Après, on m'a dit l'autre fois, Suzanne, qu'est-ce qu'on doit retenir dans tes chansons? Est-ce que c'est premier degré, second degré? Non, j'avoue, je suis une meuf un peu premier degré. Faut dire ce qui est, tu vois.
0: Ça fait du bien. En même temps, avec le deuxième degré, on fait passer des saloperies pour des trucs drôles.
1: Oui, c'est vrai. Bon, il y a des chansons un peu plus légères, tu vois, dans Champagne, on va dire que c'est un peu plus léger. Je rigole de nos rapports humains, etc. Mais en général, c'est vrai que je peux être un peu dans des sujets un peu touchy ou tabou, un peu cash, ou un peu des trucs dont on veut pas trop entendre parler, quoi.
0: Mais tu traites ça avec réalisme. Et en fait, ce qui est drôle, c'est que on est dans la patrie des chanteuses. Il y a toute une époque de chanteuses qu'on appelait les chanteuses réalistes, ne serait-ce que Piaf,
1: ouais.
0: Tu vois, et que tu aimes d'ailleurs.
1: Que j'adore, enfin qui m'a éduquée même, je pense. Avant Piaf, il y avait Fréhel. Je peux parler aussi de Brel, enfin de tous ces chanteurs en tout cas qui décrivaient un peu leur époque au moment où ils la vivaient. Donc moi, j'ai l'impression d'être un peu ce style de chanteuse en tout cas dans cette famille-là.
0: Et d'auteur, et d'autrice.
1: Ouais. Je suis arrivée en 2020 que j'étais une conteuse d'histoires vraies. Je crois que ça a pas trop changé.

0: parce que c'est un peu mon essence finalement de d'évoluer dans ce monde et de m'aider avec des chansons quand je me pose un peu des questions, quand j'ai des remarques à faire, si en tout cas si je peux donner mon avis en étant une femme. Parfois notre avis n'est pas toujours le bienvenu, en tout cas moi je le donne en chanson, je me permets, j'ose le donner, et voilà, peut-être que certains s'y retrouveront.
1: Je pense que vous vous retrouverez dans des chansons comme Marche ou rêve.

0: tout à l'heure en entier cette chanson, mais c'était pour dire que oui, il y a de l'espoir dans ce disque. Ouais. Bien sûr que la vie peut être laide et le monde un peu moche, mais l'espoir, il est là. C'est pas du tout un album désespéré, Millennium.
1: Ah non, pas du tout. Je pense que c'est pas un album qui est plombant.
0: Non.
1: Non. Franchement, je crois pas. Je crois qu'il y a, et puis les gens, là, j'ai eu quelques personnes qui l'ont écouté. Déjà, j'ai eu des retours. Donc, il y a plus le mot empowerment. Désolé pour l'accent, mais vraiment l'énergie de plutôt se dire, OK, on va changer ça. Enfin, tu vois, il y a quand même cette envie d'avancer. Et d'ailleurs, Millennium, ça veut dire nouvelle ère, commençant par un changement, par une mutation. Et je crois qu'aujourd'hui, on a envie de changement, on a besoin de tout ça. Donc, c'est plus du vers l'avant que stagnons tous ensemble.
0: C'est ça. Alors, allons vers l'avant de cet album dans lequel nous allons nous balader. Et puis, tu vas nous raconter un petit peu comment il est né. Mais commençons par écouter une chanson qui s'appelle « Lendemain de fête », où donc tu compares le monde, notre monde, celui dans lequel on vit tous là en ce moment. Tu dis qu'il ressemble à un lendemain de fête. Donc, ça veut dire qu'il a le maquillage qui a un peu coulé, mais il a quand même passé des bons moments.
1: Ouais, petite gueule de bois, quoi. Enfin, en tout cas, nous, on arrive au moment, tu sais, où la fête est un peu finie.
0: Oui,
1: les confettis sont collés un peu au sol.
0: Et les gens, ils te disent « Ah, mais c'était super !»
1: Et c'était génial. Avant. Et, ouais, et tu vois, la lumière qui s'allume, on a tous des gueules un peu difficiles. Enfin, c'est, j'ai l'impression que notre génération, en tout cas, les générations qui arrivent là, c'est un peu cette ambiance-là, parfois. Il n'y a pas que, mais c'est un peu ça, ouais.
0: Le monde ressemble à un lendemain de fête. C'est très bien trouvé. C'est signé Suzanne sur son nouvel album, Millennium.

0: matin. Elle s'appelle Suzanne et elle est de retour. C'est une excellente nouvelle. Troisième album, Millennium, il est sorti vendredi. Est-ce que ça a été une fabrication qui s'est faite dans le calme, qui a pris son temps? Est-ce que Millennium, au contraire, c'est un bébé que tu as balancé dans tous les sens? Comment ça s'est passé?
1: Ah, c'est sacrée question, parce que un album, je pense que chez d'autres artistes, je sais pas, mais en tout cas chez moi, c'est une espèce de BO de ma vie, enfin du moment, quoi. Il y a toujours il m'accompagne dans une période de ma vie. Là cet album là il est arrivé, j'avais fait 450 dates sur les premiers albums, c'était génial, c'était super, mais je sentais qu'il fallait que je me reconnecte à la vraie vie. Tu vois, tout à l'heure, ouais, on parlait du fait que je sois une chanteuse réaliste. La tournée, c'est pas vraiment la vraie vie. J'adore ça. Je suis une accro de la scène et il a fallu un petit sevrage.
0: Ouais.
1: Vraiment, j'ai appelé mon tourneur et j'ai dit...
0: Reprendre ta vie à toi.
1: Ouais, je lui ai dit, il faut que j'aille voir le monde, en fait, pour écrire des chansons, parce que c'est ça que je suis aussi, une autrice. Je suis pas que sur scène, donc il faut que j'arrive à me nourrir des conversations, des gens, etc. Mon premier album, je l'ai écrit en étant serveuse, ouais, en regardant des gens que je servais. Enfin, il y avait quand même beaucoup ce rapport à l'autre, au monde. Donc, j'ai beaucoup marché dans Paris. Tu vois, deux jours après la tournée, je me suis retrouvée dans mon canap j'ai la redescente et je me laisse aller dans cette redescente qui était. Voilà, j'avais pas trop envie. Soit je continue à m'accrocher à mon truc, à ma musique intérieure. Et je me suis dit, cette musique intérieure, j'ai envie de continuer de la chercher, de la mettre dans des enceintes la créer, quoi. Donc je suis allée très vite dans un studio, j'ai marché dans Paris, j'ai regardé les gens, j'ai fait la vraie vie, quoi.
0: Ouais.
1: Un peu, tu vois. Donc il part d'une urgence, je dirais que ce bébé, il s'est écrit un peu parfois avec évidence, parfois avec un peu de souffrance. Ça a été un long marathon d'un an et demi où j'ai essayé d'avoir de la discipline aussi, tu vois, pas me cantonner à juste là j'ai envie, là j'ai pas envie.
0: Ouais. Te dire allez, je travaille.
1: Ouais, il y a du travail aussi. Il y a des chansons qui te tombent dessus. Enfin, il y a des moments un peu d'évidence et il faut savoir les prendre, etc. Mais il y a aussi beaucoup de. Je m'investis entièrement dans cet album parce que pour moi l'écriture, elle est pas que qu'au moment où on écrit une chanson. Elle est quand on écoute les autres. Elle est quand on regarde un paysage. Elle est partout, en fait.
0: Ouais, quand tu te reposes après.
1: Ouais, quand tu te reposes, ouais, faut être attentif. Tu vois, quand t'écris un album, faut être attentif faut vivre un peu en pleine conscience, je trouve. Et ça peut être fatigant, on dirait pas comme ça.
0: Mais si, moi, je le crois.
1: Mais t'es toujours un peu embourbé. Parfois, les gens me parlent quand je suis dans ma vie sociale et je suis pas là, en fait. Je suis là, mais je suis pas là. C'est détestable pour les gens qui sont autour. Non, mais c'est vrai.
0: Alors, aux proches de Suzanne, ça y est, il est sorti, le disque.
1: Non, mais là, c'est bon, je suis là, je suis présente. Tu vois, je suis pas avec deux phrases ou une image, ouais, ouais, un machin, ou un truc que j'ai entendu tout à l'heure et qui devient une espèce de fil à tirer. Bon, bref.
0: Super. Il y a des trouvailles sur ce disque. Tu l'évoquais tout à l'heure. Il y a même de l'humour avec Champagne.
1: Ouais.

0: Champagne. Oh là là. Non mais c'est une trouvaille. C'est-à-dire que ce premier couplet de Santé Chin Chin Champagne, en fait c'est un film quoi. C'est la meuf avec son anxiété sociale que tu nommes. Ouais. Enfin, il y a toujours, vous savez, quand on écoute un album, une chanson, on se dit ah tiens c'est vrai, ça c'est moi. Le coucou général quand il y a trop de bises à faire, tout le monde se reconnaît. On est d'accord.
1: Je pense qu'on est tous comme ça à la fin.
0: On en peut plus.
1: Ouais, on en peut plus.
0: Bah, d'embrasser 18 personnes.
1: Bah ouais, quand tu entres en soirée qu'il y a plus de 20 personnes, mais déjà 10, ça commence. Enfin, moi en tout cas, j'ai de l'anxiété sociale, je cache pas. Et c'est une vraie angoisse quand j'entre quelque part et qu'il y a beaucoup de bises à faire. Voilà.
0: Mais l'écriture, je voulais vraiment qu'on écoute le premier couplet parce que mince quand même. Non, mais il y a quelque chose. Alors tu te dis, oui, ça pourrait être même un synopsis d'un film. Quoi. Qu'est-ce qui va se passer après?
1: Ouais, c'est vrai. Bah, y a un peu ce truc-là parce que cette chanson-là, je cache pas. Et désolée pour mes amis qui m'ont accompagnée au dernier réveillon, mais elle a, enfin, tu vois, dans mes notes, elle a démarré un 31 décembre, quoi. Ouais. Justement, dans ces soirées-là où on est censé ne pas parler des choses qui fâchent, être dans un truc un peu de surface et. Et tout est génial, mais moi j'aime bien me moquer un peu de ce genre de moments, même si j'aime bien en profiter aussi, tu vois. Ouais. Mais bon, ça me fait un peu doucement rire parce que demain, bah, la vie reprend, les bad news reprennent et bonne année, hey, champagne
0: et chin-chin évidemment. Et oui. Les choses qui fâchent, évidemment, t'aimes en parler, t'aimes les chanter aussi, ouais. Et puis bah, pour que les choses changent, c'est en tout cas l'effet que ça m'a fait la chanson au grand jour.

0: s'aimer au grand jour, c'est encore pas évident pour tout un tas de couples qui soient pas hétérosexuels ou pas blancs, par exemple, aussi des couples multiculturels. Il y a comme ça des gens, effectivement, pour qui c'est un danger de se tenir la main dans la rue. T'en as déjà parlé de ça dans d'autres chansons. C'est un sujet qui tient très très à cœur, ça. Que l'amour puisse pas... C'est un truc aussi innocent que l'amour.
1: Bah ouais, je pense que l'amour c'est quand même quelque chose qui est sûrement plus immense que nous. C'est quand même ce qui nous permet de lutter contre la haine. Après tout, l'amour. Donc les humains, on a besoin d'amour. Donc je comprends pas pourquoi certains humains n'auraient pas droit à l'amour. Comme tu le disais, ça là, peut-être que moi je parle plus précisément de mon cas. Je suis homo. Quand j'ai aimé ma première copine qui est d'ailleurs ma femme aujourd'hui, j'ai eu honte. Donc c'est pas normal de ressentir de la honte quand on aime. Et je me dis bon.
0: Et de la peur.
1: Ouais, de la peur aussi, de la honte, de la peur. Je rappelle quand même que dans certains pays aujourd'hui, des homos peuvent aller en thérapie de conversion ou enfin il y a la peine de mort. Enfin, ouais. Voilà, on parle de ça quand même. Donc là, moi, je parle du fait de pouvoir s'aimer. Donc voilà, c'est un acte militant de pouvoir s'aimer. Je crois encore aujourd'hui. Il y a quelques années, j'en avais parlé sur mes réseaux. J'étais en vacances dans le sud de la France et dans un petit village. Et rarement je tiens la main d'Anouk, mais là je l'ai tenue et il y a un mec qui a dit à sa femme, hein, elles ont même pas honte de s'afficher. Et je pense que ce grand jour, ce mot s'afficher, ça m'a ramené au fait que moi j'avais jamais trop pu montrer en fait quand j'aimais. Donc voilà, j'écris cette chanson. Je pense que c'est un peu une réaction aussi à cet épisode de ma vie. Et si effectivement cette chanson peut parler aux couples qui pensent être dans l'impossibilité de s'aimer, des couples qui ne seraient pas de la même culture ou enfin voilà, en tout cas qui sentent qu'il y a des injonctions autour de leur amour, faites tout péter, affichez-vous et aimez-vous, quoi. C'est ce que je dis dans cette chanson, ouais.
0: Et tu le dis avec beaucoup de délicatesse et beaucoup de force aussi, tout comme quand tu invites Youssoupha sur cette chanson-là.
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0: que moi, Suzanne, avec Youssoupha. C'est une chanson qui aborde, oui, pour le coup, enfin qui parle. Là, j'ai passé un moment où on t'entend seul, puis ensuite avec Youssoupha, mais c'est une chanson qui parle de sujets très durs, aussi une chanson qu'on pourrait qualifier de féministe.
1: Ouais.
0: Suzanne. C'est
1: ouais.
0: fou, ça fait du bien de le dire.
2: Non, ça fait du bien de le dire, et une chanson en tout cas où j'ai quelqu'un d'autre qui prend la parole, j'ai un grand auteur.
0: Ouais.
2: Un artiste que j'ai toujours écouté, qui je trouve sait parler des femmes en étant à sa place d'homme, quand j'entends Dieu est grande, quand j'entends Gigi, tu vois, sur son dernier album. Enfin, voilà, moi, quand
0: cette
2: j'entends
0: chanson.
2: Un homme...
0: Ah non, Youssoupha, il sait faire les chansons
2: d'amour. Non, il sait faire, en tout cas, il sait parler à sa fille, il sait parler à sa femme. C'est, tu vois, c'est bien. Et je pense que Youssoupha sait parler à tout plein d'autres femmes.
0: Ouais.
2: Aux hommes aussi. Et je pense qu'on a besoin d'alliés dans nos, dans le féminisme. Il n'y a pas que les femmes qui sont féministes. Donc, merci à Youss de s'être joint à moi sur cette chanson. Moi, ça a été une vraie claque de le voir arriver dans le studio et de répondre à ce couplet que j'avais posé. Et j'ai hâte de partager des moments avec lui. J'espère que les gens connaîtront un peu ce refrain, quoi.
0: Ah ouais, moi je pense que ça va parler à beaucoup de monde. Alors après, on parle des ennemis extérieurs, mais parfois, vous le savez bien les amis, notre meilleur ennemi, c'est nous-mêmes. Je pense à la chanson « Dégaine ».
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0: très intéressant, c'est que tu emploies le « tu ». Alors, c'est pas du tout la première fois. Hein. Depuis Toy Toy, depuis ton premier album, il y a des chansons où tu t'adresses à des gens où, en leur disant « tu fais ça, tu ressens ça, moi je suis là, je peux t'aider, etc. » Mais là, sur « Dégaine », est-ce que ça implique que toi, t'as pas ce problème-là, t'en es sorti justement de cette petite voix intérieure qui dit « t'es moche, t'es molle, tes cheveux ça va pas, t'as eu tes dents », ce genre de truc.
1: J'aimerais en être sortie, mais je te cache pas que... Bon, j'ai pas encore fait de séance chez le psy par rapport à ça, mais je pense que ce « tu » est souvent adressé à moi-même.
0: Oui.
1: comme un espèce de mantra ou qu'est-ce qu'elle a ta tête. En fait, j'ai l'impression d'être presque cette ennemie qui me parle dans la glace.
0: Ouais. Alors ceci dit, c'est efficace parce que nous, on le prend pour nous et donc ça nous fait du bien. Mais je me demandais, où était ce « tu » pour toi?
1: Bah, ce « tu », moi, je pense que c'est un énorme jeu, quoi, en fait.
0: C'est
1: un énorme jeu. Je me parle un peu à moi-même et je me dis, voilà, tu sais, c'est ces jours-là où tu te croises dans la glace et dès le matin, c'est un peu dur, t'as du mal à t'accepter. Je le dis souvent, on est notre pire ennemi, on a peur du regard des autres, mais déjà, le regard qu'on porte sur soi-même, parfois, il est encore plus dur que ce que les gens, tu vois, souvent, c'est les autres au cours, ils disent, oh, mais t'es dur avec toi-même. Finalement, c'est pas les autres qui sont si durs. Donc voilà, j'essaye de m'en rappeler parfois et de me dire que, voilà, faut s'accepter comme on est. C'est une phrase un peu bateau, un peu facile, mais je pense qu'on a tous cette quête-là quand même de se sentir bien dans nos pompes et voilà le plus de jours possible dans l'année, des jours avec plutôt que les

0: là.
1: Eh, hey, Suzanne, bravo.
0: Non, merci, Émilie.
1: Hey, incroyable, cette chanson. C'était merci difficile beaucoup. Ou pas?
0: Ça n'a pas été une des plus difficiles. Je pense que c'est une chanson qui est en moi depuis un bon moment, tu vois. Je pense que depuis que je suis gamine, hein, je le dis dans cette chanson, en fait, hein, très clairement. La première fois où ma mère m'a emmenée dans un magasin pour choisir des vêtements, j'ai compris déjà que je me poserais beaucoup de questions sur ma féminité, sur mon genre, sur qu'il y avait quand même beaucoup de poids autour de ça. J'aimais pas trop le rose, j'aimais pas trop les robes parce que j'aimais bien jouer, en fait. J'aimais bien courir après un ballon, mais apparemment, ça non plus, c'était pas vraiment quelque chose de très... féminin apparemment. Donc moi j'adore être une femme et j'ai toujours ressenti qu'on me mettait beaucoup de pression à comment l'être. Je trouve que ces dernières années on a de plus en plus de modèles entre guillemets. On voit des versions de femmes. Chacune est unique, mais chacune peut être vraiment elle-même. Voilà, moi je suis une nana qui met des pantalons, mais qui aime bien mettre du make-up aussi. Enfin, chacune a sa sauce, quoi. Et cette virilité, alors j'en reviens aussi à ça, viril, je me suis permise de rajouter un E parce que je suis allée lire la définition un jour et ça veut dire forte, fort, puissant, courageux. Moi, je trouve que toutes les femmes qui sont autour de moi, je parle même pas que de moi-même, je parle des femmes dans le monde même, avec ce qu'on subit dans nos vies, je pense qu'on est forte, courageuse, assez puissante. Donc, voilà, j'avais envie d'associer cette virilité à la féminité, finalement, parce que je trouve qu'elle est souvent associée à cette masculinité toxique, dominatrice, etc. Et en fait, il y a plein de femmes qui sont viriles si on va dans la définition du mot viril.
1: Viril.
0: Ouais, on l'est toutes, quoi.
1: On l'est toutes. Suzanne, je sais pas si je t'ai dit assez tout le bien que je pense de ce disque, mais vraiment bravo. Je trouve que c'est une pépite. Je me demande, quand tu le préparais, quand tu l'écrivais, etc., est-ce que tu pensais à nous qui allions l'écouter des mois et des mois après? Est-ce que tu demandais si on était toujours là, si on pensait toujours à toi? Je me demande toujours si les artistes font ça ou bien s'ils restent dans une bulle créatrice.
0: Écoute, j'ai essayé de pas trop penser à vous. Parce que je l'ai déjà eu fait et je crois que ma musique empathie.
1: Ouais.
0: Je dois pas être la seule. Mais effectivement, quand on commence à se poser la question de est-ce que je peux dire ça, est-ce que les gens vont apprécier que je dis ça, est-ce que je crois qu'on perd de l'authenticité et de la sincérité aussi. Donc j'ai fait au maximum pour non pas trop penser à vous. Okay. J'ai pas pensé en tout cas à ce qu'on pouvait en penser ou. Je me suis permise parce que c'était un disque où j'avais envie de tout dire, parce que tu vois sur le disque d'avant, je sors Clit Is Good, c'est une chanson qui parlait de plaisir féminin qui a tout de suite été censurée.
1: Oui.
0: Donc ça aurait pu me m'effrayer un peu pour la suite et me dire bon, je vais plus aller dans des sujets qui parlent des femmes ou des sujets un peu touchés, etc. Et finalement, tu vois, je me suis permise d'écrire Je t'accuse parce que j'en avais besoin. J'ai écrit toutes ces chansons qui, on dit souvent de moi que je suis engagée. Moi, j'ai pas l'impression d'être engagée, j'ai l'impression de vivre avec mon monde et qu'aujourd'hui, on est un peu dans l'urgence de plein de choses. Donc, ouais. On sent que c'est des chansons que j'écris sous le coup de l'urgence, je trouve, finalement. Donc non, j'ai pas le temps de penser à vous parce que j'avais des trucs à dire, à raconter dans ce truc-là, quoi.
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1: C'est un nouvel album, je le disais tout à l'heure en te croisant dans le couloir, qui est d'une richesse telle que j'étais bien embêtée de savoir par où le prendre pour le présenter à celles et ceux
6: merci,
1: qui nous écoutent.
6: Merci.
1: Est-ce que toi, quand tu l'as écrit, sachant que tu as 30 ans de création derrière toi, mais tu avais quand même une petite pause de 6-7 ans depuis ton dernier album, est-ce que toi aussi tu étais un peu embêtée de savoir dans quel sens il fallait le prendre?
6: Bien sûr, c'est pour ça que j'ai peut-être enregistré le double en maquette, qui a eu beaucoup beaucoup de discussions et qu'après je m'en suis tenu à l'équipe, à la vie de l'équipe, aux sensations de l'équipe, parce que je ne savais plus.
1: Tu savais plus?
6: Non, je ne savais plus.
1: Ça doit être extrêmement déroutant de ne pas savoir, parce que quand on est chef d'équipe, normalement, on tranche, on décide et on sait.
6: Ben, chef d'équipe doit être bien entouré.
1: Oui, voilà.
6: Parce qu'il y a des moments où forcément, on ne sait plus où est le bateau. Et on s'en fie à l'émotion. Voilà. Tant qu'il y a un peu d'émotion, qu'on a assez de ressources pour ressentir quelque chose, c'est qu'on n'est pas loin de la bonne voie.
1: Alors, je suis contente parce que c'est par l'émotion que j'ai décidé d'attaquer cet album, La Hauteur de la Lune. Tu as de très, très belles chansons, de très belles phrases, de très belles punchlines autour du fait d'être père.
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1: Les cadeaux faits main avec les pieds. Mais c'est tellement génial, c'est tellement ça. Ça s'appelle La Fête des Pères, avec cette guitare qui est à la fois délicate, très lyrique comme ça. Et j'avais envie de commencer là-dessus parce que il y a beaucoup de joie, beaucoup d'amour dans cet album, La Hauteur
6: oui,
1: de la Lune.
6: Oui, oui.
1: Je voulais savoir à quel point ça t'a changé la paternité, à quel point ça a changé l'homme que tu es, l'artiste que tu es.
6: Je suis en perpétuelle recherche sur l'amour.
1: Ouais.
6: Et par divers chemins. Mais avoir un enfant, je pense que ça donne une idée de ce que c'est que l'amour infini. L'amour sans contrepartie. Ouais. Avec cette responsabilité affective qui vous tombe dessus, qui que vous soyez. Et je dirais que ça a changé ça. C'est-à-dire que, voilà, on s'aime et c'est tout.
1: Ouais.
6: Et pouvoir conserver ça avec les années est un privilège qui n'est pas tout le monde.
1: Alors, c'est un privilège, mais c'est un peu comme Superman, hein, grand pouvoir, grande responsabilité. Quand on est parent, on en a sur les épaules.

0: phrase que tu dis dans Cosmos, si les parents ne faisaient pas d'erreur, dans 20 ans, les enfants aimeraient les leurs.
1: Oui.
0: Ça m'a fait penser à des recherches qui sont effectuées en ce moment en génétique, où on voit que les descendants, les générations, 3 générations, 4 générations après un grand traumatisme, donc ça peut être l'esclavage, ça peut être la Shoah, ça peut être comme ça des grands traumatismes vécus par des peuples, ça change la génétique des descendants.
1: Oui.
0: Est-ce que tu as pensé à ça en écrivant
1: tout à fait.
0: Cosmos ?
1: Ben, je parle de Cosmos pour... faire part du fait qu'il faut réaliser la taille, notre taille dans cet univers.
0: Ouais.
1: Et donc parler du cosmos, nous rend infiniment petit.
0: Ouais.
1: Voilà, déjà d'une. Et puis, lorsque l'on sait qu'on descend de quelqu'un qui descend de quelqu'un qui descend de quelqu'un jusqu'au début de l'humanité, il faut savoir qu'on a un héritage très très lourd. Voilà, c'est-à-dire, tu parlais tout à l'heure de la Shoah. Moi, je suis en train de beaucoup lire là-dessus. J'avais vu une interview de Moshe Zif, qui est un chercheur, qui avait peur de prendre l'avion, qui avait peur des chiens, qui avait peur des policiers, alors qu'il n'a jamais connu de guerre, juste parce que ses parents avaient vécu la Shoah. Et donc, c'est pour essayer de prendre conscience de notre être, voilà, et que ça remonte à loin. Voilà, oui, c'est vrai, le transgénérationnel, et à creuser là-dedans, on peut trouver beaucoup de solutions, je pense.
0: Ouais, et dans la même veine, il y a aussi ce que tu creuses dans le titre, Plus loin que soi.
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0: C'est hyper sage tout ça, en fait.
1: Merci. Bah, oui, donc, je veux dire, aujourd'hui, le monde est dans une situation un peu compliquée. Alors, moi, j'ai choisi de faire une petite proposition simple, mm-hmm. avec un peu de lumière.
0: Oui.
1: Voilà, juste pour faire la différence et apporter autre chose.
0: Mais c'est un choix politique. Je veux dire, choisir la joie ou la beauté ou la lumière, c'est peut-être pas le plus évident.
1: C'est presque subversif, je dirais.
0: Ben oui.
1: Ouais. Parce que
0: l'époque étant tellement torturée.
1: Bah, tellement sombre que même en apportant, en proposant du bien, on peut passer pour quelqu'un de niais.
0: Ouais.
1: C'est fou. On en est arrivé là. Donc c'est encore plus urgent.

0: La hauteur de la Lune, oui, c'est comme la taille du cosmos.
1: Exactement.
0: Ça nous fait sentir petit, ça fait du bien.
1: C'est approximatif.
0: En fait. Exactement. Alors c'est dingue cette chanson, on en ressort plein de lumière, alors qu'il y a quand même un champ lexical d'une violence terrible, de racisme, de conflit, de suicide, de divorce. C'est magique ça, d'avoir fait ça à Oxmo.
1: J'y suis arrivé. Ouais. J'y suis arrivé à évoquer certaines choses qu'il faudrait régler pour être un peu mieux.
0: Ouais.
1: Et se rappeler au refrain que l'important c'est qu'on soit ensemble, quoi.
0: Et ça commence par un petit geste.
1: Ouais. Ouais,
0: voilà, c'est des trucs basiques. C'est comme dit Orelsan, voilà, c'est simple, basique, mais les gars, on va rappeler les bases, histoire qu'on arrive quand même à tous vivre ensemble. C'est un truc qui te tracasse, ça, l'idée de te dire qu'on puisse tous vivre ensemble, qu'on arrive à faire société. Là, tu vois, je sais pas, je repensais, là, dans quelques jours, c'est les 10 ans des attentats du Bataclan. Est-ce qu'il y a un truc qui est pété et qu'on doit réparer?
1: Ça m'a longtemps tracassé. Puis, je me suis rendu à l'évidence que nous sommes tellement submergés, préoccupés, perdus. Enfin, si on additionne tout ce qui provoque, tout ce qui est la somme qui nous fait arriver à ce chaos,
0: ouais.
1: On peut comprendre. On
0: ouais.
1: peut comprendre que les gens n'aient pas la meilleure attitude parce qu'ils sont gouvernés par la peur. Et que, une fois qu'on est sous la peur, il n'y a plus rien de rationnel. Et donc, je suis patient et j'essaie de proposer un peu de lumière en attendant.
0: Mais alors pourquoi tu dis que c'est le dernier, bon sang, ça fait du bien à tout le monde.
1: C'est le dernier parce que
0: je le sens
1: parce que les temps changent, nos besoins aussi, nos ressources aussi, nos visions, et puis j'ai envie de partir sur des choses vraiment en nombre.
0: Donc en fait c'est le format album
1: oui.
0: traditionnel
1: oui.
0: qui est terminé.
1: Oui.
0: Pour toi, avec celui-là, avec La Hauteur de la Lune, mais tu vas continuer à faire de la musique.
1: C'est vital.
0: Ah, mais je suis extrêmement rassurée.
1: Mais tant mieux.
0: J'avais une petite angoisse. Ça va mieux, ça y est.
1: Tant mieux.
0: Va être
1: merci.
0: Plus détendu, M. Puccino.
1: Merci de me le rappeler.
0: Oui, surtout qu'on a besoin d'artistes comme Oxmo qui savent raconter des histoires. Imaginez un film en 3 minutes. Ah, ben il y a un paquet de réalisateurs qui aimeraient bien y arriver. Oxmo, lui, il y arrive. Il y a un exercice de style absolument incroyable sur cet album. C'est la chanson Glock.
1: Ah oui.
0: Le narrateur est un flingue, le flingue d'un flic qui va malheureusement changer de propriétaire.
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0: chambé. On raconte pas la fin de l'histoire, mais on est dans une tension terrible pendant toute cette chanson. Quelle idée de faire parler un Glock.
1: C'est inspiré d'un artiste new-yorkais que j'adore, qui s'appelle Nas,
0: ouais.
1: qui avait fait une chanson qui s'appelait « I gave you power ». Et qui raconte, qui personnalisait donc un pistolet.
0: Ouais.
1: Et j'ai décidé de réadapter ce morceau que j'adorais afin d'aborder un sujet qui m'attriste profondément. Voilà, à savoir les rixes.
0: Ouais. Et les bandes entre elles.
1: Oui,
0: et tout ça.
1: Qui sont souvent des jeunes, très jeunes.
0: Et c'est vraiment, faut que vous l'écoutiez, cette chanson. Je vous raconte pas la fin. Il y a des phrases, des trouvailles vraiment littéraires absolument incroyables. Mais voilà, Glock, ça fait partie des grands moments. Alors après, il y a de l'amour, de la sensualité, du sexe. Évidemment, dans un album d'Oxmo Puccino. Alors choisissez votre équipe. Il y a l'équipe, amour, pièce de boulevard et consommation rapide et agréable.
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0: ah, alors, le mari qui rentre pendant que vous tapez sa femme, très sympa. Très très sympa. Alors, c'est vraiment ça, c'est une pièce de boulevard, ça s'appelle Faut que je te raconte. Et la chanson Miroir, qui est 2 cm à l'heure, parce que tout ça peut être aussi extrêmement romantique en mode dégustation.
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0: qu'on entend sur le refrain.
1: Tout à fait.
0: Alors, c'est drôle, hein, ces chansons, je les ai mises ensemble parce que c'est les deux. On retrouve Oxmo au pieu. Mais c'est marrant, faut que je te raconte. Pareil, je veux pas vous raconter la fin, mais voilà. Imaginez-vous bien qu'il va s'en sortir de cette situation.
1: Il y a des climax.
0: Voilà, c'est ça, exactement. Il y a du suspense, des climax. Mais je vous annonce tout de suite, il a trop mal au dos, il va pas se cacher sous le lit. On va trouver autre chose. Non mais c'est quand même un talent particulier. Alors vous avez écrit tu as écrit, je sais pas pourquoi je te dis vous, mais je peux te dire vous aussi, remarque, je sais.
1: Oui,
0: pas, bah, depuis le temps, oui. T'as écrit des bouquins dans lesquels tu peux développer tes idées, mais là le défi de raconter justement une histoire, des péripéties, une résolution, tout ça en moins de 3 minutes.
1: Je m'en amuse.
0: C'est un défi.
1: C'est un défi où j'espère égaler les petites histoires de comptoir.
0: Ouais.
1: Qui sont uniques et qui ne vivent qu'à travers les témoins qui étaient là et qu'on adore se répéter, même tellement le raconter qu'on croirait y avoir été.
0: Oui.
1: Ah là, j'adore ces histoires-là. Et donc, pouvoir le chanter, pour moi, c'est un morceau de bonheur.
0: Alors, il y en a une, je voulais pas, parce qu'il fallait bien choisir, hein, dans l'album d'Oxmo, il y a 17 tracks, je peux pas tout vous passer ce soir, mais il y a effectivement Intermezzo, une histoire de shopping et de bagarre qui est très bien racontée. Là, on est presque au comptoir et voilà, faut pas la rater. Il y a Solar qui est là aussi cet album, Ne pas m'aimer. C'est le nom de la chanson que vous partagez ensemble. Vous avez vraiment des parcours parallèles tous les deux.
1: Tout à fait. Et il m'a même, il fait partie de mes références.
0: Ouais.
1: Donc, quand j'ai vu Solar arriver, ça m'a rassuré sur les possibilités où on pouvait pousser le rap en dehors des codes établis.
0: Bien sûr.
1: De toutes parts. Et donc, j'ai suivi sans cesse. Et c'est vrai que à chaque fois que j'avais l'âge qu'il avait à un moment donné, j'ai fait attention à ce que je faisais par rapport à Solar aussi.
0: Et tu lui as demandé des conseils ou pas forcément, c'était juste une observation plutôt ?
1: De l'observation.
0: Ouais.
1: De l'observation, et je l'ai beaucoup rencontré. Et donc c'était une observation parallèle à mes constatations physiques.
0: Ouais.
1: Voilà. Parce que ben, tout le monde connaît des hauts et des bas. Et ce qui est beau, c'est de voir quelqu'un qui reste solide et lui-même malgré tout. Et ça m'a servi aussi.
0: Oxmo Puccino qui avait déclaré, donc après 7 ans sans album, j'ouvre les guillemets, le doute m'a envahi, avais-je encore des choses à dire? Je ferme les guillemets et je réponds, pardon Oxmo, 17 tracks, 44 minutes, non seulement t'avais des trucs à dire, mais en plus il n'y a pas de gras autour quoi. C'est des titres qui sont courts, qui vont vraiment tout de suite à l'essentiel, il n'y a pas de remplissage, t'avais énormément de trucs à dire.
1: Énormément, mais il fallait trouver comment le dire et le ton.
0: Ouais.
1: C'était pas évident, c'est pour être entendu.
0: Ouais.
1: Voilà. C'est s'adapter à la façon dont on écoute la musique aujourd'hui, le temps qu'on lui donne, dans la multiplicité de propositions, tout ça a été étudié.
0: D'accord, donc c'est pour ça que les chansons sont plus courtes
1: aussi.
0: C'est parce que tu penses que on a peut-être un temps de concentration ou même de disponibilité qui est plus petit.
1: Bah, c'est les chiffres, hein.
0: Ah, c'est fou ça.
1: Lorsqu'on m'a montré le graphique qui démontre les écoutes d'un projet,
0: ouais.
1: C'est décroissant. Et je pense pas que ce soit en rapport avec la qualité du projet.
0: Non.
1: Donc, on a pris ça en compte.
0: Ah, c'est super
1: aussi.
0: Intéressant.
1: Oui, oui. Tous les albums ont une courbe décroissante d'écoute.
0: D'accord.
1: Ouais.
0: Ah oui. Oh mon Dieu, c'est terrible. Bon, et à la fois, elles sont excellentes, hein, ces chansons, et je vous les recommande. Voilà, La hauteur de la lune. J'ai remarqué quelque chose dans ces 17 titres, et je trouve que t'es un peu jeune pour ça. Je voudrais qu'on en parle. Ça n'est pas de ton âge. Oxmo, tu as 51 ?
1: Ouais.
0: 51 ans. Autrement dit, un gamin. Et alors, je trouve qu'il n'y a pas forcément de chansons qui sont dédiées à la mort, mais elles se baladent.
1: Oui.
0: Dans quelques chansons. T'as une chanson où tu fais de l'insomnie, et où dans les bras de Morphée, tu peux croiser la grande faucheuse.
1: Ouais.
0: Voilà. Ou le marchand de sable, j'avoue. Mais quand même, la faucheuse était là. Dans Les Meilleurs aussi, tu parles de ces meilleurs qui partent les premiers. On les aime jusqu'à ce qu'ils tombent. Et ils finissent adulés dans la tombe. Et puis il y a Si tu dois aussi, qui là, pour le coup, est vraiment une chanson qui s'adresse à quelqu'un qui part.
1: Oui.
0: Ça te préoccupe beaucoup la mort ? C'est beaucoup dans ta vie ? Parce que c'est pas de ton âge.
1: Ben, je ne sais pas vraiment. C'est une formule mathématique, faudrait, enfin, une formule métaphysique peut-être.
0: Ouais.
1: C'est comment prendre conscience de la vie sans faire attention à la mort. sans se rappeler qu'on a un temps imparti et donc il faut pas rigoler avec ça. Et lorsque j'observe, je constate souvent qu'on ne donne pas à la vie la valeur qu'elle a. Et donc toujours faire survoler la possibilité ou l'image de la fin, pour moi, c'est rappeler l'importance de la vie.
0: Alors comme ça, ça va, c'est de ton âge.
1: Ça me rassure.
0: Ça me va, ça me va. Cher Oxmo, depuis tes débuts, depuis 1997 et Mama Lova, tout le monde loue, alors oui, ta voix et ton écriture et ta plume et tout, mais toi, tu t'es pas concentré uniquement sur la musique. T'as voulu élargir un peu tes horizons. Le ciné, la télé, les bouquins, un super podcast pour Arte Radio aussi. Par ailleurs, t'es ambassadeur de l'UNICEF. Enfin, voilà, tu fais beaucoup de choses. Est-ce que le fait d'abandonner après La Hauteur de la Lune le format album, ça va te permettre aussi de dégager du temps pour ces choses-là?
1: Parfaitement, parfaitement. Après, ce sera l'embarras du choix, mais c'est l'objectif d'exister à travers d'autres propositions artistiques et avec des gens fascinants, incroyables, comme j'en ai rencontré énormément au cours de ces années. Et avec lesquels un album ne me laisse pas le temps de travailler avec.
0: Ah oui, évidemment. Et croyez-moi que quand vous faites appel à Oxmo Puccino pour certains projets, vous n'êtes pas déçu du résultat. Je me souviens de Jour de gloire, qui était un album dans lequel des voix puissantes lisaient des textes tout aussi puissants. Et toi, Oxmo, tu lisais la lettre aux instituteurs de Jean Jaurès, une lettre qui date de 1888.
2: Vous tenez en vos mains l'intelligence et l'âme des enfants. Vous êtes responsable de la patrie. Les enfants qui vous sont confiés sont français et doivent connaître la France, sa géographie et son histoire, son corps et son âme. Ils seront citoyens et ils doivent savoir ce qu'est une démocratie libre, quels droits leur confèrent, quels devoirs leur imposent la souveraineté de la nation.
0: Etc, etc. C'est une sublime lettre de Jean Jaurès. Ça, c'est le genre de projet où là, tu bondis hors de chez toi et tu files au studio.
1: J'ai un respect immense pour les instituteurs.
0: Ouais.
1: Parce que c'est eux qui prévoient l'avenir des citoyens.
0: Ouais, c'est vrai.
1: Voilà, parce qu'ils ont tous eu enfants. Et donc, c'est rendre hommage à leur générosité, à leur don de soi. Vraiment. On ne les remercie pas assez.
0: Écoutez, ça, Jour de gloire, c'est et notamment la lettre aux instituteurs, lue par Oxmo Puccino, c'est très très beau. T'es aussi sollicité, évidemment, alors par tout le rap français pour aller faire, voilà, des feats sur certains morceaux. Pas que le rap, d'ailleurs, hein. Bernard Lavillier, Adamo, Benjamin Biolay, tu es allé chanter sur leurs albums. Et puis quand on fait un album hommage à Souchon, tu viens faire Poulailler Song.

projet à côté de ce que tu fais en tant qu'Oxmo Puccino, mais qui a l'air important pour toi, parce que je crois que tu as passé beaucoup de temps avec eux sur le premier album, et sans doute ça arrivera aussi sur le deuxième, c'est la Momalie.

0: Majid, Fatoumata Diawara, sur ce bal de Bamako, il y a tout un tas d'invités.
1: C'est familial.
0: Toi, voilà, vous êtes partis en tournée avec eux.
1: C'est familial.
0: Là, ils ont sorti un deuxième album.
1: Oui.
0: Et il y a un très beau duo, trio, avec Amadou et Mariam. Mmh. Ouais.
1: Amadou repose en paix.
0: Oui, mais... on pense très fort à lui et à Mariam qui sort vendredi l'album L'amour à la folie. Mmh. Sans Amadou. Ouais.
1: Et qui sur scène, toujours aussi flamboyante.
0: Ouais.
1: Que j'ai rencontré ce week-end, week-end dernier, oui. C'était émouvant.
0: Ouais, ça, c'est ces projets-là qu'on vient d'entendre, que ce soit des reprises, que ce soit la Momali, que ce soit des choses voilà plus littéraires. Qu'est-ce qui te manque quand t'es à fond dans un album et qu'est-ce que tu vas retrouver peut-être après ta tournée l'année prochaine?
1: J'ai essayé d'y réfléchir, mais le moment est tellement intense que j'essaye d'en profiter parce que si je me projette. Je sais pas où je vais atterrir et surtout je vais manquer de ressources pour apprivoiser ces moments qui arrivent.
0: Bien sûr.
1: Ouais. Mais non, c'est vrai que je me pose la question, mais elle s'en va vite.
0: Bon, très bien. En tout cas, bravo pour cette Hauteur de la Lune qui
1: Merci
0: est vraiment un bel album. Il est super bien accueilli justement par les fans et par la presse et par tout le monde. C'est du grand Oxmo. Merci Monsieur Oxmo.
1: Très touché. Merci Émilie.
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3: Bonjour la France, j'espère que tu vas bien. La France, on est mercredi. J'ai déjà deux candidats, tout va bien pour moi. Éric Bastien, comment tu le vis ?
4: Qu'est-ce que tu veux que je réagisse à ça ? Bonjour Rien. Damido Lande, bonjour à tous.
3: Voilà, je vous rappelle que cette semaine, nos candidats s'affrontent pour la finale de vendredi. Et il y a un très beau cadeau à gagner si vous gagnez la finale. Il y a des vacances, et oui, parce qu'on a décidé de vous gâter avec votre radio ici. Le gagnant de la finale gagnera 2 000 euros de bon séjour au club Bellambra. 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Que gagne-t-on en deuxième prix ?
4: Écoutez, le deuxième prix sur cette musique qui sent bon, le
3: Mais
4: film
3: oui, bien sûr.
4: Sympathique, hein, ça fait un peu film...
3: Oui.
4: Bonjour madame.
3: Bonjour.
4: Oh, cette machine marche mal. Passons à la suite. Nespresso, bien sûr, Joe Malongo qui nous accompagne depuis 2 ans. Joe Malongo, va-t-on enfin le rencontrer ? Sera-t-il dans nos studios dans les prochains jours ? Viendra-t-il avec sa famille ? Fabriquera-t-il devant nous la célèbre machine à café avec ses 32 dosettes et 6 verres en verre ? Pour le savoir, écoutez ici et au taquet.
3: Allez, jungle. Allez, on accueille nos deux candidats d'aujourd'hui, Pierre et Céline. Bonjour les amis.
4: Bonjour.
5: Bonjour Valérie.
3: Comment
5: bonjour Valérie. Bonjour Eric.
4: Bonjour Pierre, bonjour Céline.
3: Alors Pierre, tu joues avec ici Saint-Étienne.
5: Oui, oui, tout à fait.
3: Tu as dit... qui c'est les plus forts, évidemment, c'est les Verts.
4: Les Verts.
3: Bah oui, évidemment. 66 ans, tu connais par cœur la chanson.
5: Tout à fait.
3: Voilà.
5: Tout à fait. Mais je ne chanterai pas, je suis mauvais chanteur.
3: Oh, on va la chanter ensemble.

0: va gagner. Ça c'est juré.
1: Allez.
0: Voilà. Eh oui, on va gagner évidemment puisque tu habites à Saint-Chamond. Alors, tu es à la retraite.
2: Tout à fait.
0: Tu as deux enfants et
2: oui.
0: Alors, tu as un chien qui s'appelle Oops.
2: Tout à fait. Donc, oui,
0: quel est le modèle de ce chien?
2: Ah, c'est un chihuahua. Un chien compagnie.
0: Un chihuahua. Petit chihuahua.
2: Un chihuahua.
0: Oh mon Dieu.
2: Oh, c'est terrible. J'ai sauvé de la SPA.
0: Oh, ça c'est magnifique. Et alors, tu as des moutons. C'est le
2: des moutons aussi.
0: Pourquoi oui, c'est alors, quoi les moutons bruissants?
2: Oui, parce que alors, je suis fils de paysan et donc j'ai un petit peu de terrain.
0: Ouais.
2: Et les moutons bruissants, c'est parce que ils vivent une belle vie. Et ouais, j'aimerais pas les emmener au boucher, donc voilà, ils vivent et puis voilà, ils entretiennent le terrain.
0: Oh, voilà. Mais ça c'est mignon.
2: Écologique.
0: Oh là là. Et est-ce que Oops est un chien de mouton? Attention.
2: Elle est devenue.
0: Ah bah oui, tu m'étonnes. Alors, tu es à la retraite, mais avant tu travaillais dans un groupe bancaire.
2: Tout à fait.
0: Voilà, ça s'appelait à...
3: Ça m'intéresse.
0: Ça s'appelait à notre...
3: Ah, ça sent le fonds monétaire.
0: Oh là là là là. Alors, qu'est-ce que t'as fait dans ce groupe bancaire?
2: Alors, j'ai fait un peu tous les métiers.
0: Ouais.
2: Donc, je suis passé du guichet, donc après j'ai été conseiller, après j'ai travaillé à la direction financière, et j'ai terminé par la sécurité.
0: Eh ben voilà.
3: Et t'as gardé les codes?
0: T'as gardé les codes.
2: Ah oui, bien sûr, oui. Ah, je vais de temps en temps, la retraite n'est pas grosse, donc je vais de temps en temps.
3: Ah, bien. Je viendrai avec toi. Allez.
0: Mais alors, ce qui est drôle, c'est que tu voulais être paysan comme tes parents, mais c'est eux qui n'ont pas voulu.
2: Ah oui, c'est triste, hein, mais c'est comme ça.
0: Oh, ben maintenant t'as les moutons, c'est pareil. Voilà.
2: Voilà.
0: Bien, on va tout de suite marquer le premier point parce que qui sait, les plus forts évidemment, c'est mon Pierre. Allez, je te mets une petite chanson.
3: C'est
0: les fraises de Plougastel. Je te rappelle que Céline, notre réalisatrice, oui, trouve toujours des chansons.
3: En toute objectivité.
0: Ah bah, génial. Alors, écoute bien cette question. Le nom technique de la partie verte de la fraise, tu sais, les petites feuilles là au-dessus du rouge, eh bien ce nom, figure-toi, c'est le calice. Est-ce que c'est vrai ou faux? Top chrono, 5 secondes. Est-ce que c'est vrai que le truc vert au-dessus du rouge, là, ça s'appelle le calice?
2: Ouais.
0: Ouais, c'est vrai, bien sûr que c'est vrai. Et oui, c'est ça, bravo. Eh ben, premier point pour Pierre.
3: Céline est avec nous, avec ici Normandie. Bonjour Céline.
4: Bonjour Pierre.
3: Eh ben, c'est bien de saluer Pierre. Pierre, Céline, Pierre, Valérie, voilà.
0: Évidemment.
3: Tout le monde.

0: te connais, impeccable. Céline, comment ça se passe les vacances?
1: Ça va, là, oui, c'est le début des vacances, donc
0: mais
1: tout
0: oui,
1: va bien.
0: Mais hein. Oui, parce que nous découvrons que Céline, son métier...
2: Toutes les matières.
3: Ah oh, oui.
2: C'est les maths que je préfère.
0: C'est les maths que tu préfères, oui. Céline, t'es prof de maths.
1: Eh oui, je suis prof de maths, oui.
3: Au moins,
0: alors c'est marrant, parce que t'as hésité entre maths et anglais.
1: Bon. Oui, j'ai hésité quand j'étais plus jeune, entre... J'aimais bien les deux, et puis bon, ben... Après, je me suis aperçu que tout ce qui était littéraire, c'était pas trop mon truc.
0: Ouais, bah oui.
1: Donc, je suis plutôt tournée vers les mathématiques.
0: Bon, ok. T'avais quel type? Et t'avais quoi comme classe cette année? Sixième, cinquième, t'avais tout?
1: Oui, là, je suis en collège, donc de la sixième à la troisième.
0: Ok. Eh ben, écoute, ouais. Sois la bienvenue. Tu fais un petit peu de sport. Il y a un petit peu de jogging sur les quais de Seine. Ça, c'est bien pour t'entretenir.
1: Voilà, c'est ça. Oui, je suis pas une sportive, hein, mais j'essaie de m'entretenir un petit peu.
0: Normal, juste qu'il faut. Bah oui, un petit peu de rando pendant les vacances. Est-ce que tu sais d'ailleurs ce que tu fais pendant les vacances? Tu sais où tu vas?
1: Ben, je vais dans la famille, voilà, en bord de mer, pas trop loin de Rouen. Hein. Et puis, voilà.
0: Ouais, déjà, tu restes dans le secteur.
1: Profiter
0: quoi.
1: Un peu de l'air, quoi, de l'air frais, parce qu'en ce moment, oui. C'est quand même très chaud.
0: Ouais, je suis d'accord.
1: Alors, donc, voilà.
0: Il y a un truc quand même. Il paraît justement que toi, t'as toujours froid. Donc, c'est génial d'avoir cette qualité-là quand on est en période de canicule.
1: Ah, ben, c'est sûr que là, oui, il y en a plein qui aimeraient comme moi, oui. C'est sûr, oui.
0: C'est-à-dire que là, t'en souffres pas du tout. T'es, voilà, il n'y a pas de souci.
1: Ah, non, ça va. Franchement, je suis en train de regarder mes marmes, puisque vous m'en parlez. J'ai les mains froides, là, actuellement. Donc,
0: D'accord, ok.
3: Quelle chance!
0: Quand il fait 30 degrés, les mains froides, c'est dingue, ça. Et c'est pareil, c'est toujours la bataille, d'ailleurs, avec tes élèves, qui veulent toujours ouvrir la fenêtre, hein, pour respirer. Et toi, tu veux toujours laisser fermer. T'as froid. Hein, ouais. Bonjour, on laisse fermer, quoi. C'est dingue, ça.
1: Ah, s'ils écoutent, ils vont se reconnaître. Ils vont dire, oui, ça, c'est.
0: Bah oui. Bon, allez, Céline.
1: Oui, c'est vrai, c'est tout le temps.
0: Ma petite prof de maths, bon. Allons-y, jouons pour un premier point et je t'emmène au Japon. Au Japon, certains hôtels proposent des chambres avec un mini-lit supplémentaire à l'entrée pour y faire dormir son téléphone portable. Est-ce que ça te paraît vrai ou faux? Top chrono, 5 secondes.
1: Alors, au hasard, vrai.
0: Tu penses franchement qu'au Japon, demande un smartphone?
3: Ils font des trucs pires, hein.
0: Ouais, cela dit, c'est faux. En revanche, de nombreux hôtels proposent des séjours digital détox. En gros, ils encouragent les clients à laisser le téléphone à distance, ce qui est pas mal. Mais non, il n'y a pas de mini-lit.
3: Ils auraient pu. Allez, Pierre, 1, Céline, pas. Et tout de suite, on va partir avec Elie Medeiros, 1987. Elie Medeiros, j'adorais. A bailar calypso, mi amor. Vous écoutez ici. On vous aime. À tout de suite.

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1: Et voilà un tube qui fêtera ses 40 ans l'année prochaine.
0: Et oui, la vamos 87. A bailar, Calypso, mi amor.
1: Eli Medeiros.
0: Eh oui.
1: 40 ans l'année prochaine.
0: Jingle.
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0: Nous sommes au taquet avec Pierre qui joue avec Ici c'est les plus forts, c'est les verts. Et Céline qui joue avec Ici, bienvenue chez la Normandie.
1: Exactement, hein, voilà. Chez la Normandie, oui.
0: Alors, mon petit Pierre, donc qui, je le rappelle, vit à Saint-Chamond, dans la Loire, qui est à la retraite. Mais alors, par contre, la retraite, ça n'empêche pas qu'il fait du VTT, tu marches beaucoup, tu continues, hein, tu y vas.
3: Oui, voilà.
0: Ouais, tu restes actif. Donc, oui. Et t'as fait du foot quand t'étais jeune.
3: Tout à fait, oui. Dans mes jeunes années. Et oui.
0: Du coup, là, tu regardes bien la Coupe du Monde, j'espère.
3: Ah ben, je suis arrivé dessus, on va dire. Surtout pour la France.
0: Ah bah oui, alors aujourd'hui, c'est quoi les matchs?
3: Et un peu les Espagnols.
1: Ah non, les Espagnols. Merci la Belgique.
0: Mais alors, il y a quoi aujourd'hui comme match?
3: Eh ben, je pourrais pas dire, parce qu'en fait, je suis rentré dans la nuit pour jouer avec vous.
0: Oh mon Dieu!
3: J'étais en Espagne.
1: Bon, il y a France-Maroc demain, quand même, à suivre sur ici.fr, ça c'est demain.
0: Il y a France-Maroc, mais aujourd'hui, je ne sais pas ce qu'il y a. Alors, quand tu ne regardes pas le foot, tu bricoles un petit peu.
3: Un petit peu, je maroufle un peu de temps en temps.
0: Tu maroufles un peu. C'est bien, voilà. Donc, oui, il y a un moment donné, c'est bien d'entretenir sa petite maison.
3: Donc, tout à fait.
0: Voilà. Et puis, bon, tu cuisines en allant voir des petites recettes sur Internet.
3: Voilà, oui. Je ne suis pas un cuisinier inné, on va dire. Voilà, il faut qu'on m'aide un petit peu.
0: Ah oui.
3: Au long terme, il faut qu'on m'aide.
0: Ah voilà. Oui, d'accord. Ok, bon. Alors, tu as joué de la trompette pendant une dizaine d'années. Dans la fanfare d'Oshara, qu'est-ce que c'est que cette petite fanfare?
3: Ben, c'est une fanfare. En fait, j'habite un petit village qui s'appelle La Chabure, Oshara. Et il y avait une fanfare locale qui existe toujours d'ailleurs. Et, on a fêté le 150e anniversaire il n'y a pas longtemps. Et voilà, donc j'étais avec un groupe de copains et on jouait la trompette.
0: Eh ben voilà. Ça jouait à l'église pour la Sainte Cécile, la patronne des musiciens. Pim pam poum. Et voilà.
3: Oui. Bon souvenir.
0: Bon souvenir, tout ça. Tu fais aussi de la photo. Tu prends des paysages, des portraits.
3: Oui.
0: Mais alors, du coup, qu'est-ce que t'en fais? Tu fais des albums après?
3: Oui. Enfin, j'archive sur des clés numériques. Mais ce qu'il y a, c'est que je ne sais pas trier les photos, en fait. Je les trouve toutes bonnes, donc je les conserve. Donc j'en ai.
0: Eh ben, c'est bien. Alors, tu vas tout de suite marquer le deuxième point. Oui, parce qu'on va parler musique avec une petite ambiance. Oh, la clarinette.
1: C'est beau.
0: Christian Morin. Alors, Christian Morin, la clarinette, évidemment.
1: Je l'ai vu à la gare il y a deux jours.
0: Excusez-moi. Alors, dans un orchestre, mon petit Pierre,
3: oula.
0: Il paraît que c'est la clarinette qui donne traditionnellement la note de référence avant un concert. Dans un orchestre, la clarinette donne traditionnellement la note de référence avant un concert. Est-ce que c'est vrai ou faux? Top chrono, 5 secondes.
3: Oui.
0: Tu dis oui?
3: Oui.
0: Non, c'est le hautbois. Et oui, il donne le la à 440 Hertz, c'est un timbre particulièrement clair et c'est stable au niveau de la justesse. Donc ça, c'est ce qui permet à tous les musiciens de s'accorder. Donc c'est pas la clarinette, c'est le hautbois. Bon.
1: Eh oui. Bon, Céline est avec nous. Céline qui a un point. Donc pour l'instant, on est.
0: Non, Céline à la zéro.
1: Ah, Céline à la zéro.
3: Oui, zéro. Oui.
1: Comment ça, Céline à la zéro?
0: Elle a pas trouvé le Japon. Et donc Pierre a un point et alors, Céline n'a pas
1: de
0: point.
1: Dire qu'un prof de maths à zéro, pour l'ancien lycéen que je suis, j'aurais tellement voulu lui mettre zéro à un prof de maths. Je n'aimais pas ma prof de maths.
0: Ça s'appelait comment?
1: Je peux.
0: Comment elle s'appelle?
1: Non, je peux pas donner son nom.
0: Ah bon? Pourquoi?
1: Si elle écoute, j'assume pas.
0: Ah, t'assumes rien en fait.
1: Ah non, je vous dis pas son nom quand même.
0: C'est mais terrible. Enfin, faut assumer.
1: Je vous le dirai avant la fin de l'émission.
0: T'as 46 ans.
1: Écoutez, il est temps de faire un petit calcul avec notre prof de maths. Parce que c'est bien beau d'être en vacances. Vous vous souvenez du truc qui s'appelle passeport? Hein? Le truc pour réviser l'été?
0: Oh là, oui.
1: Oui, alors, attention, Céline.
3: Oui,
1: 8. 8 divisé par 2 fois 7 plus 4.
4: Attendez, répétez.
1: 8 divisé par 2 fois 7 plus 4. Tout le monde joue à la maison.
4: Bah, 32.
1: Oui, on fait pour la maline, hein, parce que t'es prof de maths. Oui, c'est une bonne réponse, bravo. J'espère que vous l'avez. Attention, petite dernière. 7 fois 4 moins 10. Allez, soyez les plus rapides.
4: 18.
1: Ben oui, voilà, voilà, elle est parfaite. C'est
0: mais
1: là qu'on voit qu'elle est prof de maths.
0: Enfin, je veux dire, tu donnes des trucs de CP, là, quand même.
1: Mon niveau.
0: Ah oui, d'accord.
1: Mon niveau.
0: Parce que quand même, là...
1: Non, c'est bien, on a tous révisé. Vous savez, les Français sont pas très bons en maths. Hein, donc, je suis pas sûr que tout le monde ait trouvé tous les chiffres que je vous ai proposés.
0: Bon, quand même, hein. 7 fois 4 moins 10...
1: Bon, enfin, moi j'ai passé la nuit à réfléchir à ce truc-là. Tu fais un peu de cuisine ou pas, Céline?
4: Un petit peu, de temps en temps, quand j'ai des invités, j'essaie de revisiter certains plats.
1: Ah, voilà, lesquels?
4: Original, mais en même temps, voilà, pas y passer non plus trop de temps.
1: Qu'est-ce que tu revisites?
0: Ma cuisine.
4: Qu'est-ce que je veux
1: du poulet
4: basket.
1: Ah oui.
4: Les plats pêche, qu'est-ce que j'avais fait une fois?
1: Bah, du rougail, la carbonade.
4: Du rougail saucisse.
1: Mais voilà. Oui.
4: Ben voilà, carbonade flamande.
1: Eh ouais. T'aimes bien le sucré aussi.
4: Des choses comme ça.
1: Gâteau au chocolat.
4: Ah oui, alors je suis plus sucré, c'est plus facile.
1: Voilà.
4: J'ai plus
1: chocolat.
4: De facilité dans ce qui est sucré.
1: Les chouquettes, les profiteroles. Oh là là là là là là. Ça nous donne faim tout ça. Allez, ma Céline, on y va. Question. Pour un point. Et on écoute Marcel et son orchestre.
5: Les vaches dans les prés, il faut les voir de loin.
0: Oui, oui.
5: De plein de
1: c'est pour Pierre, ça.
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1: les vaches, les moutons, la campagne.
5: Avec les
1: Une start-up russe a lancé un casque de réalité virtuelle pour les vaches. Vrai ou faux, top chrono, 5 secondes.
4: Faux.
1: Eh bien, c'est vrai. Une start-up russe a bien lancé un casque de réalité virtuelle pour les vaches. Une fois le casque sur les yeux, les bêtes y voient de grands champs verdoyants. Et pareil, ça réduit leur stress et augmenterait leur production de lait. Pas mal,
0: c'est,
1: ça.
0: Ça m'angoisse tellement de me dire que ces pauvres bêtes
1: non, mais vous avez l'image de
0: ont
1: la
0: un
1: vache,
0: casque pour voir de l'herbe au lieu qu'on leur foute la paix et qu'on les laisse dans les champs. Bref, les hommes sont tous des gros cacas. Allez, Pierre, un point. Céline, pas de point. Et là, tout de suite, back to the 2010 avec... Ah. Iz. Vous vous rappelez de Iz? Il nous a fait une petite reprise de Over the Rainbow de Judy Garland. Et puis, vous écoutez ici, on vous aime. À tout de suite.
1: Ukulélé,
0: ouais, exactement. Allez, à tout de suite.

0: Bah, Over the Rainbow, avec Ease, hein, le ukulélé, la musique sympa, la musique des vacances, la musique qui donne envie de partir au soleil.
1: Jingle.
0: La musique qui...
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0: La musique.
1: La musique. Oui, la musique. Je sais, sera la clé. Allez, Pierre, t'as 1, Céline, tu as 0. Pierre, si tu devais déjeuner avec quelqu'un, tu adorerais déjeuner avec lui.
3: Encore une fois.
1: Avec Maître Gims.
4: Oui, tout à fait. Alors, j'adore.
1: Il paraît que tu as été le voir à Vienne, dans le Théâtre Antique.
4: Ouais, au Théâtre Antique, oui, c'était magnifique. C'était l'année passée pour le festival de jazz.
1: Ouais.
4: Vraiment, c'était génial. Il a une présence sur scène, je l'ai vu deux fois, au Puy-en-Velay aussi pour les Nuits de Saint-Jacques. C'est vraiment phénoménal.
1: Eh ben oui, évidemment, on l'adore.
4: Ouais, j'aime, il a de la voix énormément.
1: On adore.
4: Oui. Bien.
1: Alors. Attention, là c'est le quiz musical,
4: ouais.
1: C'est pas sur Maître Gims, hein, mais on va écouter une chanson spéciale été, on va écouter Joe Dassin, et ça va s'arrêter deux fois, avec un poète, et il faudra que tu trouves les mots manquants de la chanson. On écoute l'été indien, Joe Dassin, écoute.
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1: Alors tu sais, je n'ai jamais été aussi poète que ce matin-là. Nous marchions sur une plage un peu comme celle-ci, c'était l'automne. Un poète où il faisait beau. Top chrono, qui sont les moments manquants, 10 secondes.
4: Heureux.
1: Ouais.
4: Et matin.
1: C'était l'automne, un matin où il faisait beau.
4: Oui.
1: Et je crois que tu n'en as qu'un.
5: Tu sais.
1: Je n'ai jamais été aussi
5: heureux que ce matin.
1: Oui, premier point.
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0: Ah ouais.
1: Un peu comme celle-ci. C'était l'automne.
5: Un automne où il faisait beau.
1: Un automne où il faisait beau.
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1: Eh bien, ça te fait un point. Tu as 2. Bravo.
0: Ah là. Moi, je pensais que c'était ça.
1: L'automne sera mort.
0: Vous voulez le refrain? Attendez, je lui cale sur ma casquette.
1: Toute ma vie.
0: Je remonte.

0: Bon.
1: C'est à Céline.
0: Céline, notre collectionneuse de dés à coudes. Vous le saviez, ça, Valérie?
1: Non, je ne le sais pas.
0: Vous n'êtes pas au courant, vous ne savez pas tout des candidats. Céline collectionne les dés à coudre avec la photo des lieux que tu visites. Alors, quelles sont les destinations?
2: Ah, ben ça, c'est quand je partais en vacances. Je trouvais toujours un petit souvenir à ramener, un petit dé à coudre. Voilà, c'était mon petit souvenir, ça me faisait plaisir.
0: Alors, tu as été en Belgique, voilà. En Suisse, tu as ramené un dé à coudre de Londres aussi?
2: Oui, tout ce que j'ai pu faire. Ouais. Donc, surtout, les pays aux frontières de la France. Voilà. Et
0: oui, parce
2: bien sûr, forcément, beaucoup des Français.
0: Oui, parce que tu ne pars pas, tu n'aimes pas l'avion, hein, tu n'as jamais. Prendre l'avion.
2: Oui, ça me fait peur. J'ai jamais pris, j'aimerais bien prendre un jour l'avion.
0: Oui, t'as jamais pris l'avion. Je te le souhaite, parce que t'as été non. À Rome avec tes élèves, là, c'est au moins 15 heures de bus, là. C'est loin, ça, un peu.
2: Oui, il y a une bonne journée de bus.
0: Oui, je te confirme, je l'ai fait. Bon, Céline, voici ton quiz. On est sur les chansons d'été. Ça va rappeler plein de souvenirs à plein de gens. C'est les jolies colonies de vacances de Pierre Perret. Alors, la chanson s'arrête à deux reprises. Le poète identifie les endroits où il manque des mots. On y va.
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0: Je vous écris une petite poète pour pas que vous fassiez de mourons. Ici, on est aux petits oignons. J'ai que 8 ans, je me... Top chrono, quels sont les deux mots manquants?
2: Je vous écris au hasard.
0: Je vous écris
2: une petite lettre.
0: Une petite lettre. Et j'ai que 8 ans, je me...
2: Je me souviens.
0: Vérifions.
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0: C'est la bafouille. La bafouille.
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0: Ah là là.
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0: Je me débrouille. Oh là là.
3: Jolies.
0: Vous voulez le refrain aussi? Allons-y.
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5: Merci papa, merci maman.
1: Pouette.
0: Oh, c'est dommage.
1: Allez, ça fait 2 pour Pierre, ça fait pas de points pour Céline.

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2: Et je vous rappelle que les candidats s'affrontent pour la finale de vendredi. Premier prix, c'est un bon de 2000 euros pour aller dans les clubs Bellambra. C'est magnifique, hein. Donc ça, c'est super. C'est les vacances, quoi. Et puis, si vous ne gagnez pas les vacances au club Bellambra, vous gagnez la machine à café Nespresso de Malongo, 32 dosettes, 6 verres en verre. Jingle, on reprend. Pierre est en tête avec 2 points. Céline n'a pas de points. Pierre, je le rappelle, joue avec ici Saint-Étienne. Il vit à Saint-Chamond. Il est retraité, mais il a bossé dans la banque. Et Pierre, il a connu un braquage. Ouh. Voilà. Et oui. Il était au guichet. C'est les vacances d'été, un peu comme en ce moment. Il y a un stagiaire anglais qui parle pas français. Il y a 2 mecs cagoulés qui rentrent dans la banque armés. Bon, bah évidemment, les mecs, ils braquent le stagiaire, ils lui demandent de l'argent. Et du coup, vous avez donné les sacs, vous avez écouté. Et qu'est-ce qui s'est passé quand ils sont repartis? Que vous a demandé le directeur de la banque?
3: Ah ben oui, enfin, on était tellement pris dans le mouvement parce qu'ils sont visés par les armes un petit peu. Et quand ils sont partis, le directeur s'est levé de son bureau. Il nous a dit, courez leur après pour leur numéro d'immatriculation de la voiture. Et on a suivi avec le... On leur a couru après avec le jeune anglais.
2: Non mais attends, le mec vous dit d'aller courir pour...
3: Ah oui.
4: C'est quoi?
3: Oui, j'ai un souvenir.
2: C'est dingue, il est fou ce directeur de la banque.
3: Et il a la retraite depuis.
2: Bah, j'espère bien, oui, parce que...
4: Ils étaient peut-être armés, c'est dangereux quand même. Hein.
2: Mais c'est pas qu'ils étaient peut-être, ils étaient armés. Ils les ont braqués. Tu écoutes ce que je dis ou t'es sourd?
4: Non, j'ai pas retenu l'arme, là.
2: Il l'a même dit, j'étais hypnotisé par les armes. Je t'ai dit, ils ont braqué.
4: Ah oui,
3: oui.
2: Donc du coup, tu leur as couru après?
3: Eh oui, oui, oui, oui. Alors, on s'est arrêté quand on a vu la voiture, on a pu relever le numéro d'immatriculation. Elle était à, on va dire, 70 mètres de l'agence, à peu près.
2: Ouais.
3: Il y avait pas mal de monde, hein. C'était dans le centre commercial de Centre 2 à Saint-Étienne. Et c'est vrai que c'était un petit peu inconscient. Mais on s'en est aperçu après, en fait. Dans le mouvement, on a suivi. Et voilà.
4: Oui, on réfléchit.
2: Ouais, c'est vachement courageux. En tout cas. Je ne pense pas que j'aurais couru après la voiture. J'aurais dit au directeur d'y aller tout seul comme un grand. Voilà. Non, mais je te jure. Là, tu es en tête avec 2 points. Je te propose, moi, d'en marquer 3 de plus avec la question à choix multiples. Je pose la question, je te propose des réponses. Et puis, évidemment, mon top chrono, tu auras 10 secondes pour me donner ton choix. Tiens, écoute Désirless.
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2: On va parler de voyage. Je vais te poser la question. Quel pays étranger est le plus visité par les Français? Écoute bien. La Grèce, la Turquie, l'Espagne, le Dami d'Hollande. Quel pays est le plus visité par les Français? Grèce, Turquie, Espagne, Dami d'Hollande. Top chrono, 10 secondes.
3: Ah. Je veux dire l'Espagne.
2: Eh bien, sache que tu as bien raison, parce que c'est l'Espagne.
4: Ah oui.
2: En 2024, 19 millions de Français ont séjourné en Espagne. C'est la destination étrangère préférée, bien avant l'Italie et l'Angleterre. Et voilà, donc c'est magnifique. Tu pars où, toi, en Espagne cet été? Moi, j'y vais. Voilà.
4: Pierre,
3: je rentre d'Espagne, moi.
2: Je sais, alors, t'es rentré dans la nuit pour nous, tu nous l'as dit.
4: Ça va faire plaisir à tout le monde.
2: Moi, j'adore l'Espagne. Can't wait pour partir là-bas pour mes vacances.
4: Céline, alors je vous rappelle que, tiens, en parlant de vacances, Céline n'a jamais pris l'avion, donc Céline n'a jamais pu aller vraiment, vraiment loin pour le coup. Il y a eu Rome, il y a eu l'Espagne. T'as quand même été en Espagne, du coup, Céline?
2: C'est pas loin, l'Espagne.
6: Oui, en frontière. La
4: frontière espagnole.
6: Avec la France, quoi.
4: Ok. Ouais. Je sais pas, au Pertus, à Ronquera, t'as été où, tu sais?
2: Non, la Jonquera.
4: Bah, c'est une frontière.
6: Après, du côté du Pays Basque aussi.
4: Ouais.
2: Tu sais ce que c'est, la Jonquera?
4: Eh ben, c'est la frontière.
2: Oui, mais
4: tu parles sais... le Pertus, la Jonquera.
2: D'accord, mais tu sais ce que c'est, la Jonquera? C'est pas une destination pour des vacances, hein?
4: C'est pour amener des cigarettes, des trucs comme ça, non?
2: Pas du tout. Tu c'est vas regarder ce que c'est, la Jonquera. Je t'expliquerai pendant la pub.
4: J'ai ramené des boîtes de trucs, quoi.
2: T'y étais?
4: Oui.
2: On va en parler pendant la pub et je vais appeler ta femme.
4: Pourquoi?
2: Voilà, bonne soirée.
4: Ah bon? Ah, c'est un truc comme ça?
2: Pop. Allez.
4: Non, mais j'étais jeune, je m'en souvenais pas. Je savais pas. Bon, alors, on voudrait rencontrer Emmanuel Macron. Alors, excuse-moi, on a déjà la présidente du Dami d'Hollande. Je vois pas pourquoi tu vas voir un autre président. Pourquoi tu veux rencontrer Emmanuel Macron?
6: J'ai des fois des questions à lui poser, j'aurai directement la réponse. Voilà.
4: Mais quel type de questions, qu'est-ce que tu voudrais lui poser comme question?
6: Des questions forcément en lien avec mon métier sur l'éducation nationale.
4: Ah.
6: Puis... D'autres questions sur la façon de faire. Voilà, pourquoi est-ce qu'il fait comme ci ou comme ça?
4: Bien sûr, je crois qu'on est nombreux à vouloir lui poser des questions.
6: Éventuellement des idées.
4: Bien, évidemment, des idées, des axes de travail. Écoute, dépêche-toi, il reste que quelques mois pour le coup. Céline, étudiante à Rouen il y a quelques années, qui rentrait le week-end chez ses parents vers Dieppe en Twingo. Souci avec le Twingo?
6: Oui, plusieurs choses avec la Twingo. L'arrivée, plusieurs aléas.
4: Ouais, le pot d'échappement quand même, c'est décroché, c'est pas mal là.
6: Première fois, c'est la première aléa de pot d'échappement sur l'autoroute.
4: Ah oui, si tu l'as traîné sur quelques mètres, bah tu m'étonnes, sur la bande d'arrêt d'urgence. On a voulu t'aider, mais bon, lui-même a décroché le pot d'échappement et puis ça fait un bruit de casserole. Ça a été l'horreur.
2: La Twingo, tu sais, c'est...
4: Voilà, on est pas... Attendez, il y a d'autres histoires de Twingo, je vais vous en parler dans un instant.
2: Il y a d'autres histoires de Twingo.
4: Ah, il y a d'autres histoires de Twingo. Elle a eu que des problèmes avec la Twingo.
2: God, faut changer de voiture.
4: Faut arrêter avec Renault. C'est pas mal Renault, mais bon. Question à choix multiples. Voici Michel Fugain.
7: C'est la fête.
4: Parmi ces prénoms masculins, lequel est fêté ce mois-ci, c'est-à-dire au mois de juillet? Au mois de juillet, y a-t-il Olivier, Jacques, Valentin ou Valérie, qui est aussi un prénom masculin? Top chrono, 10 secondes. Est-ce que ce mois-ci, on fête les Olivier, les Jacques, les Valentin ou les Valérie?
6: Olivier.
4: C'est quand la Saint-Valérie?
2: Elle a dit Olivier. La Saint-Valérie, c'est le 28 avril.
4: Bon, alors déjà, c'est pas Valérie, on l'élimine. T'as dit Olivier?
2: Ouais.
4: Non, c'est Jacques. La Saint-Jacques, c'est des prix. Eh oui. 25 juillet. Eh oui. Pas de Valentin. Le Valentin, c'est le 14 février.
2: Évidemment.
4: Et Olivier, j'en sais rien du tout, mais c'est pas en juillet, en tous les cas.
2: Bah, Olivier, je sais pas.
4: Je sais pas quand est-ce que c'est Olivier.
2: Bon, écoutez, je n'ai pas d'Olivier dans mon.
4: Bon, on va vérifier.
2: Donc, Pierre, c'est un 5. Céline. C'est un 0.
4: C'est dommage surtout.
2: Pour te consoler, on va écouter Julien Clerc. Ce n'est rien. Ce n'est qu'un score. Tu vas peut-être te rattraper. Julien Clerc, vous écoutez ici. Ce n'est rien. Je vous aime. À tout de suite.

0: Ce n'est rien, Julien Clerc, 12h41, c'est l'été, c'est le mois de juillet, c'est le mois d'Otake, c'est Valérie, c'est moi, c'est nous.
1: Oh là là,
0: c'est la vie.
1: Hey, jingle.
2: Ici à midi,
0: Céline,
2: on est au taquet.
0: Céline. Toute l'équipe de Taquet s'excuse, platement, lamentablement, car après vérification avec Maître Coupez, Maître Kikandon et l'ensemble de la team, on s'y est mis à 14. On a découvert que Olivier était bien célébré le 12 juillet dans un calendrier qui est tout à fait normal. On l'a vérifié avec plusieurs sources. Toute petite coquille, ça arrive parfois, et c'est une bonne nouvelle pour toi, puisque tu encaisses 3 points. Voilà, bravo Céline.
1: Et oui, parce qu'en fait, je pense qu'il y a eu une petite coquille dans la formulation de la question. La question, c'était parmi ces prénoms, lequel n'est pas fêté en juillet, et effectivement c'est Jacques, parce que... Non, je déconne. J'essaie de défendre nos auteurs qui ont fait une énorme connerie.
0: On les salue, on en profite pour les remercier.
1: Ouais, on les remercie, ouais, mais là ça. Les gars, franchement, c'est l'archouma totale. Céline, t'as 3 points. T'as pas une quiche. T'as 3 points, ma quiche Lorraine. Ouais. Pierre a 5 points, et toi t'as 3 points. Voilà, alors... Pierre, qui, je le rappelle, joue avec ici Saint-Étienne, qui a 66 ans, qui habite à Saint-Chamond. Eh bien, notre Pierre, il a été bénévole au Resto du Cœur. Alors, il y avait les Restos du Cœur où, à Saint-Chamond ?
3: Tout à fait, oui. Enfin, quand je suis arrivé à la retraite, bon, ça fait 2 ans, il fallait que je trouve quelque chose pour m'occuper.
1: Ouais.
3: Donc, j'ai trouvé un groupe qui était super sympathique et voilà. Et donc c'est le mardi et le jeudi matin. Alors j'ai dû interrompre parce que j'ai eu des petits soucis de santé. Mais je pense que je reprendrai bientôt, je pense.
1: Eh ben
3: voilà.
1: Génial.
3: Et pendant un an, voilà, j'ai fait.
1: Ça c'est bien.
3: C'est pour la bonne cause.
1: Eh ben oui, c'est pour la bonne cause. Ouais. C'est même d'une tristesse sans nom que ça existe toujours. Même si on est heureux qu'ils existent, normalement ça devait être un petit peu temporaire.
0: Comme... Et ici est la radio officielle. Exactement. Partenaire des Restos du Cœur.
1: Alors, comme ça, on voyage beaucoup. Hein. Allez, on a voyagé à Madère, la Crète, la Corse. T'adores les îles, ça.
3: Oui.
1: Voilà. T'as été aux États-Unis parce qu'il y a ton fils qui étudie là-bas.
3: Alors, qui étudie rentré en Norvège maintenant. Au Pays-Bas, excuse-moi.
1: Alors, attends, ton fils, il a étudié aux États-Unis.
3: Il a fait son doctorat aux États-Unis, oui.
1: Oh, il fait quoi, ton fils?
3: Il travaille dans la nutrition animale.
1: Eh ben voilà, donc voilà. T'adores. Alors après, tu as été en Norvège aussi, puisque ton fils était là-bas, et tu as été carrément en voiture.
3: Tout à fait, oui. On avait chargé, j'avais un 3008, on avait chargé le coffre de toit du 3008 pour amener des denrées alimentaires, parce que c'est très cher là-bas en Norvège, et comme il était étudiant, le pauvre, il n'avait pas beaucoup d'argent, donc voilà.
1: T'as ramené les saucissons, les fromages et compagnie, quoi.
3: Voilà, des bonnes choses.
0: Je vous en ramenais, moi, cet été de Norvège. Des petits saucissons pour vous, Valérie. Mais j'y vais, mon Norvège, je vous ramène des fromages, si vous voulez.
1: Dès qu'il peut ramener la conversation à lui, il la ramène.
0: Non, mais je voudrais bien savoir si c'est sympa, la Norvège, d'ailleurs.
1: Bah oui, c'est sympa, la Norvège.
0: C'est bien, Pierre ?
3: Ah, c'est super, c'est super, les grands espaces, c'est...
0: Par contre, il a dit que c'est cher.
3: Ah oui, la vie est très chère.
0: Oh mince.
3: Très cher.
1: Le mec n'a pas pris du tout une destination pour lui, c'est-à-dire qu'il a pris une destination, le moindre steak coûte 50 balles.
0: Bon, je vais aller en Auvergne.
1: Voilà, alors, mon petit chat, tu es en tête avec 5 points. Je vais te proposer immédiatement de marquer 5 points de plus avec la question cash. Tiens, je vais te mettre une petite chanson magnifique.
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1: Alors,
0: c'est
1: Internet,
0: vrai que bien, celle-là.
1: Je m'y attendais pas, hein, que Dany Briand sorte une chanson qui s'appelle Internet, c'est très chouette. C'était pas dans mon bingo. Bon, enfin, écoute. Bien, alors, nous allons parler d'Internet. Nous allons parler de couleurs. Je vais te demander, de quelle couleur est la dernière lettre du logo de Google? Donc, Google, la page d'accueil Google, il y a des couleurs. Quelle est la couleur de la dernière lettre du logo de Google? Le logo de Google, c'est un peu chiant à dire. Top chrono, 10 secondes. Le logo de Google.
0: Tout l'été. Le logo de
1: T'as
0: Google.
1: T'as dit quoi?
0: Logo.
3: Jaune.
1: T'as dit jaune? Alors, la dernière lettre est rouge. Voilà. Bleu, rouge, jaune et vert. Le E final est rouge comme le deuxième O. Voilà. Mais écoute, pas de points.
0: Bon, Céline qui est avec nous en Normandie, qui est prof de maths, qui est en vacances, qui cuisine, qui revisite des bons petits plats, qui rêverait de prendre l'avion pour voyager un petit peu plus et qui aimerait aussi rencontrer Emmanuel Macron. Mais on l'a évoqué tout à l'heure, on a des soucis avec sa Twingo. Eh oui, des moments où c'est pas facile sur l'autoroute avec le pot d'échappement qui se décroche, la bande d'arrêt d'urgence, tout ça. Mais c'est pas tout. Tu te l'es fait voler aussi ta Twingo.
5: Eh oui, j'en ai plus.
0: Alors, qu'est-ce qui s'est passé?
5: Ben, en fait, avant d'avoir mon concours, je faisais des remplacements en tant que professeur. Et puis, c'était une journée où il y avait. Ben, c'était une journée de grève. Et puis, moi, comme c'était mon premier remplacement, j'ai pas osé faire grève. Je me suis dit, je vais aller travailler quand même.
0: Oui.
5: Donc, je me suis garée sur le parking de. À l'époque, c'était un lycée.
0: Oui.
5: Je me gare sur le parking du lycée. Et puis, le midi, je me suis dit, bon, je vais reprendre mon. J'avais mon petit pique-nique qui était dans ma Twingo, donc je vais à ma Twingo pour chercher mon pique-nique. Et là, j'avais plus de voiture.
0: Oh.
5: Donc là, grosse panique. Donc je me refais tout le film, hein, depuis le matin. Je me vois arriver, je me demande est-ce que je suis bien garée là, quand même.
0: Oui, oui, bah, c'est normal, bien sûr.
5: Et là, ben oui, non, j'étais bien garée là, sauf qu'il n'y a plus rien.
0: Mais t'as pleuré, tu t'es mis à pleurer. Bah, oui.
5: Ah ben oui, là...
0: Bah, ça commençait mal. Hein.
5: Maintenant, je rigole, hein. Maintenant, je rigole.
0: Bah oui, mais c'est pas drôle. Mais c'est pas fini. D'autres aventures avec la voiture. Alors cette fois, c'est la Clio. On reste toujours sur du Renault, hein. On est fidèles. Qu'est-ce qui s'est passé? Tu t'es garée à Rouen pour faire des courses, et puis...
5: Voilà, donc je me suis garée à Rouen, je voulais faire des courses, et j'ai mis mon cartable derrière mon siège. Et puis, quand je suis revenue, ma fenêtre arrière était cassée et je n'avais plus de cartable.
0: Ah ouais, toi, t'as pas de chance et tu t'es fait piquer les copies des élèves. Pas cool, ça.
5: Eh oui. Et coup de chance, quand même, c'est qu'on a retrouvé le cartable.
0: Ah bah, tant mieux pour les élèves.
5: Voilà, ouais, parce qu'en plus, j'avais corrigé les copies. Alors, ouais. J'ai corrigé.
0: Et... Prends un vélo, hein, parce que là... T'en arrives des choses, toi. Allez, oublions tout ça et passons à la question qui va peut-être te permettre de marquer 5 points. Question cash, ça va être très rapide. Qu'est-ce qu'un mocktail? Top chrono, 10 secondes. Un mocktail.
5: C'est un cocktail.
0: Oui.
5: Un cocktail avec quelque chose, mais je ne sais plus c'est quoi. Un mocktail.
0: Alors, c'est plutôt un cocktail sans. C'est plutôt un cocktail sans. C'est un cocktail sans alcool. Un mocktail.
5: Ah oui, non, mais qu'est-ce qu'on fait,
0: ils n'ont
5: pas d'alcool.
0: Eh ouais, il a été popularisé comme le Virgin Mojito, Virgin Pina Colada, avec modération, tout
1: bien.
0: Ça.
1: Bien, allez, ça fait 5 pour Pierre, 3 pour Céline. Dommage. Et là, tout de suite, on écoute Amir à l'imparfait. Vous écoutez ici, c'est une nouveauté. À tout de suite, mes petits chats.

0: parfaite pour moi.
1: Je sais pas comment il a deviné tout ce que je pense de Valérie D'Amido. Fait que je te considère comme parfaite.
2: Oui, allez.
1: Imparfaite, mais parfaite.
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2: Et ici, nous sommes avec Pierre qui a 5, Céline qui a 3. Ah, Pierre qui donc joue avec ici Saint-Étienne, qui habite Saint-Chamond, qui est retraité, qui a été braqué à la banque, qui a vécu des aventures incroyables. Alors, Pierre, il adore plein de choses en musique, il adore ça, notamment. Voilà l'été, voilà l'été, voilà l'été, oh là là, j'embrasse Mitch à la trompette. Allez, ça, tu adores, mais tu adores aussi ça. Oui, putain. Ah oui.
1: Eh bien sûr, Maître Gims.
2: Mais Maître Gims.
1: Gims, d'ailleurs, on l'appelle plus Maître, il paraît.
2: Eh, on l'appelle Gims, Gims maintenant. Gims. C'est comme ça. Mais oui, voilà. Bien, mon chat, c'est l'heure de ton bingo. Voilà, il faut que tu cartonnes, il faut que tu marques. Ici, c'est les verts, tout ça, rapport A. Donc, à mon top chrono, tu vas avoir 10 secondes. 10 secondes, et c'est très court. C'est vraiment très court. Concentre-toi bien, chouchou. Tu as 10 secondes pour me donner un maximum de races de chiens. Toutes les races de chiens que tu connais. C'est parti. Top chrono, 10 secondes.
4: Berger allemand, chihuahua, caniche, yorkshire, malinois.
2: Tu m'en as donné 5. Il y avait les cockers, les teckels, les staffs, les pitbulls, les bergers australiens, les dogs, les dobermans, les danois, les dalmatiens, que sais-je. Tu m'en as donné 5.
1: Céline, juste avant de jouer, une dernière petite anecdote sur ton côté chèvre. Toi qui es en Normandie, un jour t'es parti de Rouen jusqu'en Seine-et-Marne pour faire des magasins. Parce que t'as bien marché, t'es tombé sur des chaussures de rando. Alors tu t'es dit, c'est une belle occasion. Et du coup, t'as acheté. Et mais qu'est-ce qui s'est passé?
5: Eh ben, je ne les ai pas pour moi tout de suite, hein. Je les ai ressortis 2 ou 3 mois plus tard, quand j'en avais besoin. Et là, je me suis aperçue d'un truc, n'importe quoi, c'est que j'avais acheté 2 pieds gauches. Comment est-ce possible? Je me dis, comment j'ai pu faire ça?
1: Voilà. Bah, c'est là plutôt le vendeur ou la vendeuse qui t'a mis de chaussures gauches dans la boîte, quoi.
5: Dit, c'est quand même bizarre à la caisse, ils ne se sont même pas aperçus du problème.
1: Et puis, 3 mois
5: j'ai rappelé le magasin et je leur ai demandé s'ils n'avaient pas mon pied droit.
1: Et alors
5: bon, ils avaient mon pied droit. Et bien, j'ai retourné pour échanger un pied gauche contre un pied droit.
1: 200 km pour aller récupérer le pied droit parce que c'était à 200 bornes de chez toi. Quelle histoire incroyable. Céline, jouons tout de suite avec ton bingo. Le bingo, celui qui marque le plus de points, il prend 10
2: points.
1: On
2: l'encourage pas avec une chanson.
1: Ça, écoutez, ça va, on va encourager. Allez, on encourage. Je vous rappelle qu'elle a toujours froid.
2: Bye.
1: Et que donc Marie Carré, c'est une de ses chansons préférées.
2: Marie Carré.
1: Oui, bah c'est ça.
2: Ça, Marie.
1: Exactement. Alors, 10 points. Pour prendre les 10 points, il faut faire plus que lui. Il a fait 5. J'ai besoin de 6 bonnes réponses. Avec ça, tu reviens vendredi. D'accord?
5: D'accord.
1: Il me faut 6 bonnes réponses. Je te demande un maximum, en 10 secondes, de races de chats. Maximum de races de chats. Top chrono, on y va.
5: Chat siamois, berlinois, chat angora, chat d'égout, chat de ville, chat...
1: Alors, c'était bien parti.
2: Chat d'égout, non, hein, chat de gouttière.
1: Non, c'était bien parti. Il y avait le norvégien, le sphinx, le chartreux, le bleu russe, l'abyssin, il y avait le british short hair, l'angora.
2: Le maine coon.
1: Ah là là là, ça suffira pas.
2: Bien. Alors,
5: je n'y connais pas trop.
2: Bah, bon,
5: bien bah oui. Qu'en chat, ça aurait été plus facile.
1: C'est
5: avec,
1: pas grave.
2: Pierrot, t'as compris que vendredi, c'est toi qui allais tenter de gagner avec nous le séjour au Club Bellambra de 2000 euros.
6: Oui, bah, effectivement. Ouais. Bah, bravo Céline quand même.
1: Hein. Merci.
2: Bah, bravo Céline. Pierre, c'est toi qui t'en...
6: Difficiles.
2: Et voilà. Bien, mes chéris, bravo. Vendredi... Moi, j'ai déjà 3 candidats.
1: Ouais,
2: demain,
1: ouais,
2: peut-être que...
1: Peut-être. Aujourd'hui, peut-être.
2: Ou un jour, ou demain.
1: Et alors, demain.
2: Voilà. Bon, allez, c'est pas grave.
1: Vous n'allez pas me faire le grand chelem, quand même, avec 4 candidats à la fin de la semaine.
2: Je remercie Céline à la réalisation. Je remercie Laurie à la technique.
1: Vous enlevez ce petit rire, mais qui m'énerve,
2: là. Je remercie le professeur Coupez.
1: Ouais.
2: Voilà, Sadika au standard. Et je remercie, bien sûr, Éric Bastien. Voilà, allez, je vous embrasse, je vous aime. À demain, la France. Vous avez écouté Au Taquet, il est 5h, Paris s'éveille. C'est l'heure de quoi, mon petit chou?
1: C'est l'heure de, avant de se retrouver à midi d'ailleurs, je précise, c'est l'heure de retrouver Johan Rock, qui est très en forme, il arrive pour les petits matins là.
2: One for the money, two for the show. À tout de suite.

0: le soleil tout contre vous, même à 4h58. Bonjour, bienvenue, vous êtes ici.
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0: Ici, dès 5h, on s'occupe de vous réveiller avec tous les ingrédients indispensables pour bien entamer cette nouvelle journée. Les conseils pratiques qui vont bien, pour vous rendre la vie plus douce et facile. La musique d'ici pour prendre votre élan au saut du lit à venir. Tiens, Queen avec la chanson la plus disco de tout leur répertoire. Quant à lui, il a préféré le journalisme au disco et c'est sans doute préférable. Bonjour Cyril Ardorodon.
2: Oui, niveau musique, je suis pas au top. Bonjour Johan, bonjour à tous.
0: À la une de l'actualité ce matin, la désillusion.
2: Oui, la défaite de la France, 2-0 face à l'Espagne en demi-finale de la Coupe du Monde.
0: On y revient dans un instant dans le journal de 5h. Et puis soignez votre budget, c'est la devise chaque matin de Par ici les économies. Ce mercredi, on vous dit comment reprendre la main sur vos dépenses. 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
2: C'est bon, je viens de la voir. Elle est magnifique, siglée ici, ma radio locale.
0: Vous n'avez même pas appelé l'antenne, c'est du favoritisme. Et puis le roman de Michel Bussy paru aux éditions Pocket, 0810 055 056.
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0: Ce mercredi, nous sommes le 15 juillet. Bonjour, il est 5h. Le journal présenté par Cyril Ardorodon et Dallas, ton univers décidément impitoyable.
2: La chute de la France face à l'Espagne est défaite 2-0 en demi-finale de la Coupe du Monde. L'équipe de France, donnée favorite de ce mondial, ne décrochera donc pas de troisième étoile. C'est la désillusion pour les joueurs comme pour tous les supporters. Déception immense, Nicolas Perronnet, pour des Bleus qui se sont sans doute vus

0: vexé et frustré.
1: Écoutez, la déception, elle est là. Les joueurs étaient anéantis dans le vestiaire, je le comprends. L'ambition était là, donc de s'arrêter, ça fait mal. Après, je ne veux pas passer pour une pleureuse parce qu'on a perdu. Mais est-ce que l'arbitre de ce soir avait le niveau pour arbitrer une demi-finale de Coupe du Monde? Répondez-y si vous voulez, moi je ne vais pas y répondre.
0: La réponse est toute trouvée, là n'est pas la question. L'équipe de France, elle, n'avait pas le niveau pour la gagner.
2: Nicolas Perronnet sur votre radio ici. La France disputera donc le match pour la troisième place samedi. L'autre demi-finale, c'est ce soir entre l'Angleterre et l'Argentine. Le gagnant rencontrera l'Espagne en finale dimanche.
3: Ici, 5h02, les deux incendies en forêt de Fontainebleau sont fixés ce matin.
2: Ce qui veut dire qu'ils ne progressent plus, mais ils ne sont pas encore éteints pour autant. Les flammes ont parcouru plus de 2000 hectares. Et alors que les pompiers sont encore à pied d'œuvre, 4 gardes à vue sont toujours en cours. Joséphine Ortuno, 2 suspects sont passés aux aveux.
4: Oui, d'abord un pompier volontaire de 19 ans. Il a utilisé un briquet et de l'essence pour enflammer des brindilles. Un second jeune homme a avoué, du même âge, lui admet avoir déclenché un feu par accident en jetant sa cigarette. 2 suspects, 2 feux distincts et pour l'instant, aucun lien établi entre eux. Reste à déterminer leur niveau exact d'implication. Pour cela, les enquêteurs vont mener d'autres prélèvements sur le site du départ de feu. Autre incertitude, autour du premier incendie, l'incendie majeur parti dimanche au bord de la 6. Les enquêteurs étudient notamment la piste d'un départ de feu lié à des travaux à proximité de l'autoroute. La procureure de la République notifie une dernière audition, celle d'un homme de 21 ans, déjà connu de la justice.
2: Explication de Joséphine Ortuno sur ICI. La lutte contre les flammes se poursuit, on le disait. 3 canadaires, 1 Dash et 2 hélicoptères bombardiers d'eau restent mobilisés aujourd'hui. Un adolescent jugé à partir d'aujourd'hui à Chaumont, en Haute-Loire, pour le meurtre d'une surveillante de son collège. Alors qu'il avait 14 ans, elle avait été frappée de 7 coups de couteau sans réel motif. L'élève dénonçant devant les enquêteurs le comportement des surveillantes en général. Drame qui avait suscité une très vive émotion, notamment dans le milieu éducatif. Le procès s'annonce très scruté et se déroulera à huis clos en raison de l'âge de l'accusé. L'Assemblée nationale se prononce aujourd'hui sur l'adoption définitive de la loi sur la fin de vie. Les députés ont le dernier mot après le rejet du texte par les sénateurs la semaine dernière. Proposition de loi qui autorisera le suicide assisté, auto-administré, sauf si c'est impossible, sous certains critères. Et c'est l'aboutissement, Élise Ulata, d'un débat de société qui a duré plusieurs années.
5: Robert Wolfhardt, médecin généraliste à Wissembourg et délégué du Bas-Rhin de l'ADMD, l'Association pour le droit de mourir dans la dignité, salue une première étape.
6: C'est déjà une énorme avancée, c'est déjà extraordinaire, c'est déjà très très bien que ça puisse être autorisé enfin en France. Après, bien sûr, la loi doit être travaillée, rediscutée, tout ça, ce qui est normal.
5: Selon lui, une délivrance pour les patients et un soulagement pour les soignants qui veulent les aider.
6: Beaucoup de médecins ont été condamnés parce qu'ils ont débranché les gens, parce qu'ils avaient bon cœur. Mais maintenant, on ne sera plus condamnés. Ça, c'est déjà énorme.
5: Nina Forney, elle, dénonce les potentielles dérives de cette loi.
7: Moi, je suis devenue malade quand j'avais 19 ans. Je suis dans les critères d'éligibilité de cette loi.
5: Elle a cofondé le collectif antivalidiste Strasbourg et elle craint que certaines personnes handicapées se sentent forcées de mourir. C'est ce qui a failli lui arriver quand sa maladie orpheline s'est dégradée.
7: J'ai été fortement encouragée quand même à recourir à l'euthanasie en Belgique. Voilà, il y avait des gens qui se proposaient aussi dans mon entourage pour m'aider à remplir les papiers.
5: Elle estime que les personnes handicapées sont précarisées et que leur isolement ou leur situation économique influencerait leur décision de recourir au suicide assisté. Elle s'oppose donc à ce texte qui devrait, malgré tout, être adopté aujourd'hui par les députés. Son contenu n'a pas changé depuis le dernier vote fin juin.
2: Et le Premier ministre Sébastien Lecornu saisira le Conseil constitutionnel sur une partie des dispositions de cette proposition de loi après le vote définitif. Une saisine qui doit apporter les clarifications nécessaires afin que l'application de la loi puisse se faire dans le respect des principes de notre Constitution selon son entourage.
3: Sur le Tour de France, c'est le Slovène Tadej Pogacar qui s'est imposé hier.
2: Place aujourd'hui à la 11e étape, 160 km entre Vichy dans l'Allier et Nevers dans la Nièvre. Le départ sera donné un peu avant 14h. On jette un coup d'œil au ciel après ce message.
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1: Et c'est donc un temps instable sur une partie du pays aujourd'hui, Johan.
2: Notamment sur la façade atlantique, avec des orages localisés ce matin sur la Gironde, la région Grand Est. Notez également du vent qui va souffler sur les côtes de la Manche et puis sur le reste du pays. Le soleil sera bien présent, voilé ce matin, mais bien présent avec des températures, elles, toujours très douces. 23 ce matin à Bordeaux, 25 à Toulouse, 22 au lever du jour à Bourges, 25 à Paris. Et puis cet après-midi, les orages qui vont progresser entre le pays de la Loire, la Bretagne, le Massif central et l'Est du Rhône en remontant sur la Bourgogne et la Franche-Comté. En revanche, le temps va rester calme sur les Hauts-de-France et dans le sud du pays avec des températures toujours élevées. Cet après-midi, 36 à Toulouse, on devrait relever 32 à Montpellier ainsi qu'à Paris, 22 à Cherbourg et 29 à Strasbourg. Et chez vous, ce matin, comment ça se passe? À 5h07, vous relevez la température qu'il y a dans votre commune et puis vous nous l'envoyez, vous nous la postez sur la page Facebook d'ici tous les matin, on fait la météo ensemble.
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2: Et si on écoutait Garou, une chanson de ses débuts baptisée Seul, mais vous, vous n'êtes pas seul à 5h08 puisque...
1: On est là.
2: Mais on est là, vous êtes Cyril, moi et puis toute la bande de la radio. On vous accompagne en ce mercredi.

0: pour vous réveiller ce matin. Ici, on est ensemble. Il est 5h11. Bon réveil.
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0: Et avec cette troisième canicule, c'est un objet qu'on s'arrache de plus en plus. Un objet en passe de devenir introuvable en France. Non, ça n'est ni un ventilateur, ni un climatiseur. C'est une banane. Une banane isotherme vendue dans une grande enseigne de produits surgelés. Je vous dis pas laquelle, vous la reconnaîtrez. Au départ, ce petit sac argenté de 2 litres avait été pensé pour transporter des glaces pendant les festivals d'été, Hellfest, Francofolie. Un accessoire un peu gadget, sympa, coloré, vendu 7,50 € en magasin au mois de juin. Et qui est devenu, avec la chaleur, le réflexe canicule des clients qui se sont rués en masse sur cette banane jusqu'à provoquer la rupture de stock. Et forcément, quand un objet devient introuvable, il y a toujours des petits futés pour fleurer le filon et profiter de la situation en faisant monter les enchères. C'est ce qui est arrivé et c'est ce qui est en train de se passer depuis quelques jours. En cette mi-juillet, la banane isotherme est le produit phare des sites de revente en ligne, Vinted, Le Bon Coin, site sur lesquels la fameuse banane s'envole 15, 20, 50 €.
2: Quand même.
0: Soit 6 fois le prix d'origine, mieux que la crypto-monnaie, le bitcoin cet été. Pour devenir riche, il fallait investir sur la banane Picard. Bah, j'ai dit. Voilà,
2: bon, est-ce que c'est mis en vente à ce prix-là, mais est-ce que ça se vend à ce prix-là?
0: Bah, je sais pas. C'est vous croyez question. Vraiment que je vais acheter cette banane? Enfin, voyons.
2: C'est une info qui donne le sourire. Bah, la banane.
0: Dites-le nous si vous en avez une par chez vous. En attendant, chez vous, même 5h13, ce mercredi matin, dans l'info d'ici, on fait le point sur les feux en forêt de Fontainebleau, Cyril.
2: Avec cette chaîne de solidarité qui se met en place dans les départements autour donc de Fontainebleau pour venir aider les propriétaires de chevaux à les mettre à l'abri.
0: Et dans la playlist de ce mercredi matin, on accueille bientôt Queen. On va faire quelques économies. Tiens, allez, on y va. Avec vous, Valère Correard. Bonjour, chaque jour, avec vous, un bon plan pour redonner des couleurs à notre pouvoir d'achat. Aujourd'hui, vous nous parlez budget.
3: Et vous proposez de profiter de l'été pour regarder vos relevés bancaires. Est-ce que vous avez déjà pris le temps de décortiquer vos revenus et vos dépenses au moins une fois? Alors j'avoue, c'est un peu angoissant, c'est un peu fastidieux, mais vous allez apprendre pas mal de choses intéressantes et surtout, vous allez retrouver du pouvoir. Tous les coachs en finances personnelles ou les professionnels que j'ai pu croiser cette année m'ont tous dit la même chose. La base pour gérer un budget, c'est de le connaître, de l'étudier et pas sur un mois, sur plusieurs mois, parce qu'il peut y avoir des dépenses ou des revenus ponctuels. La vertu de cet exercice est d'abord de vérifier si vous êtes à l'équilibre, parce que ça, c'est la base. Ensuite, d'y voir clair sur vos dépenses, toutes, les obligatoires, je pense au loyer, les assurances, l'alimentation, et puis les optionnels, les abonnements, les extras, le shopping.
0: L'objectif, c'est donc de reprendre le contrôle sur son budget, en définitive.
3: Exactement, vous y voyez clair, vous pouvez prendre les bonnes décisions, décider de vous faire aider, dégager un peu d'épargne, renoncer aussi à un projet ou au contraire vous lancer pour noter ses recettes et dépenses. Chacun son outil, c'est même secondaire l'outil. Moi, à titre personnel, je fais un tableau Excel, je connais des gens qui utilisent l'application de leur banque, un cahier, vraiment ça n'a aucune importance. Et puis n'oubliez pas, ce qui va avoir le plus d'effet sur votre budget courant, ce sont les dépenses récurrentes comme les abonnements, les assurances, l'énergie. N'hésitez pas à faire jouer la concurrence et à vous poser la question, en ai-je vraiment besoin? Une fois que vous y verrez clair, vous retrouverez peut-être quelques marges de manœuvre, mais en tout cas, vous y verrez clair et c'est ça l'essentiel. Est-ce que vous avez déjà fait le point en détail sur votre budget? Témoignez sur ce mail, je vous réponds à chaque fois. parisilleséconomies@radiofrance.com.
0: Passez une belle journée Valère. Demain, dans Paris ici les économies, vous nous parlerez du retour du leasing social. En attendant, vous écoutez ici, il est 5h15.
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0: Dans l'info d'ici, ce mercredi matin, les deux incendies en forêt de Fontainebleau sont désormais fixés.
2: Le feu a parcouru plus de 2000 hectares. Les pompiers vont devoir travailler encore des jours, voire des semaines, pour venir à bout des flammes sur ce territoire historiquement très lié à l'équitation. Et justement, pour protéger les chevaux, plusieurs écuries, dont l'emblématique Grand Parquet, qui accueille chaque année plusieurs compétitions, ont dû être évacuées en urgence. Et sur les réseaux sociaux, des particuliers et professionnels de plusieurs départements, dont Lyon, proposent leur aide. Julien Frénois.
7: Sur Facebook, on ne compte plus les publications qui proposent de l'aide. Élodie en a fait une.
8: Par solidarité pour les animaux aussi, c'est important d'être tous solidaires avec ce qui se passe.
7: À Villeneuve-la-Guyard, elle est la gérante de l'écurie de l'évasion.
8: Et puis quand on a de la place et qu'on peut aider, je trouve que c'est important de le faire.
7: Élodie habite à 30 km de Fontainebleau et possède un van, deux places pour transporter des chevaux.
8: S'il y a besoin, j'attends les appels justement de savoir quels chevaux il faut aller chercher et où. Je peux accueillir une dizaine ou une quinzaine de chevaux sans problème.
7: Un peu plus au sud, à Villeneuve-sur-Yonne, on se prépare aussi à accueillir des chevaux, mais pas que.
9: Comme avec notre camion, comme il est assez grand, du coup on a proposé si les gens voulaient déposer des bacs d'eau, j'ai vu qu'il y avait aussi des sérums physiologiques.
7: Mass et Marine ont une société multiservice, M&M Service et Associés, et un grand camion, donc jusqu'à vendredi, ils collectent des denrées et des produits pour les emmener et les mettre à disposition des sinistrés. Hier, une fleuriste de Sens a effectué un premier trajet jusqu'à Milly-la-Forêt afin d'apporter une partie des dons déjà collectés.
2: Un reportage de Julien Frénois ici au Serre. La lutte contre les deux incendies en forêt de Fontainebleau se poursuit encore. Trois canadaires, un Dash et deux hélicoptères bombardiers d'eau restent à la disposition des pompiers aujourd'hui.
0: Dans les coulisses télé, on parle cuisine ce mercredi. Comment réaliser un dîner gastronomique avec 10 euros? C'est défi lancé.
2: Bon défi.
0: Au candidat d'un dîner presque parfait, je ne sais pas s'ils vont y arriver. En tous les cas, dans un instant, notre invité est un chef qui a participé à l'émission pour l'heure. Another One by the Dust, Queen, sur les ondes d'ici, 5h18.

0: Merci d'avoir choisi ici la radio qui vous réveille ce mercredi à 5h21. C'est un 15 juillet qu'ils sont nés. L'actrice Diane Kruger, vue notamment dans 3 Inglorious Bastards, elle fête aujourd'hui son anniversaire, tout comme le roi du solo de guitare. Happy birthday Joe Satriani.
1: Il va avoir mal aux doigts lui après, pouvoir jouer de la guitare.
0: Risque du métier. On souhaite un bon anniversaire également à l'humoriste et comédien Patrick Timsit, 67 ans ce mercredi. Même nombre de bougies à souffler sur le gâteau pour Vincent Lindon, qui est né à cette même date, l'un des acteurs les plus récompensés du cinéma français. Et puis un 15 juillet en 1905, cette fois-ci, Arsène Lupin, gentleman cambrioleur, faisait sa première apparition dans les pages d'un magazine.
2: C'est le plus grand des voleurs.
0: Le panache à l'éternel. Arsène Lupin, imaginé par le romancier Maurice Leblanc. Plusieurs vies à la télé déjà, il y a quelques années, dans les années 70, à l'ORTF. Et puis, depuis quelques années, surtout, avec Netflix, incarné par Omar Sy. Et puis enfin, un 15 juillet 1542, Florence Lisa Gérard Digny Mouret. Vous dites, mais c'était qui, elle?
1: C'était qui, elle?
0: Son visage, vous la connaissez. Vous le connaissez forcément. C'est celui que Léonard de Vinci a immortalisé dans la Joconde.
1: La Mona Lisa.
0: Bon anniversaire à vous, surtout si c'est un 15 juillet que vous êtes né. On vous souhaite de profiter au maximum de cette journée. 5h22 ce mercredi, on vous emmène dans les coulisses d'un dîner presque parfait. Plus que jamais dans l'émission du groupe M6, on met les petits plats dans les grands. Et pour cause, toute cette semaine, c'est une spéciale dîner étoilé à moins de 10 euros durant laquelle 5 chefs vont devoir rivaliser d'ingéniosité pour espérer gagner. Parmi ces 5 cuisiniers d'exception qui participent à l'émission, on trouve Claudio, le finaliste de la 16e saison de Top Chef, autre émission culinaire de M6, à qui j'ai demandé comment sa médiatisation soudaine avait été perçue par ses pairs.
3: Bah, c'est très mitigé. Il y a les gens qui passent toute une vie pour essayer de décrocher une étoile, qui donnent corps et âme. Et en fait, en sachant que nous, avec une seule émission, en sortant, on pourrait avoir une étoile.
0: Il peut y avoir de la jalousie.
3: Bah, justement, je pense que voilà, ça crée une certaine frustration parce qu'ils se disent, bon, ok, j'ai donné toute ma vie, je dors presque pas. Il faut une émission sur 3 mois, il a une étoile, en fait, tu comprends plus rien.
0: Ceci étant dit, revenons à nos casseroles et à cette spéciale du dîner presque parfait. Est-il vraiment possible de cuisiner un menu gastronomique avec seulement 10 euros? Claudio, dites la vérité.
3: Oui, c'est possible. Il faut être un bon cuisinier, il faut savoir tout utiliser. Et quand on utilise tout le produit en entier, ça permet de réduire nos coûts et de faire des choses assez surprenantes à moins de 10 euros. En fait, il faut apprendre à cuisiner comme ça. Tout est cher. Et donc, si on ne fait pas attention de ce qu'on met dans son assiette, si on ne fait pas attention à nos coûts, bah, on va droit à la perte. Ce qu'il faut, c'est être astucieux.
0: On verra donc à l'issue de cette semaine si Claudio a été le plus astucieux de ces 5 cuisiniers finalistes de Top Chef. Toujours est-il qu'à l'écouter, il semble s'être beaucoup amusé à participer à cette édition spéciale du dîner presque parfait.
3: En fait, c'est une série. En tant que professionnel du métier, on se met devant et on rigole. Pourquoi ? Parce qu'on voit que c'est des gens, déjà il y a beaucoup d'amateurs, qui se donnent de mal à faire des choses. Bon, il y a des ratés, il y a des choses très réussies. Mais c'est plaisant de se voir que les gens, en fait, se prêtent l'exercice de faire notre métier. Parce que pour nous, c'est un métier. Pour eux, c'est une passion. Mais ils se prêtent à l'exercice, qui n'est pas facile. Ils trouvent des astuces ou ils trouvent des façons de faire pour réussir leur plat.
0: Un dîner presque parfait à voir tous les après-midi de la semaine, 17h50 sur Gulli. Est-ce que vous avez regardé le match hier, supportant les Bleus et forcément étant déçu? Tiens, venez nous le raconter ce matin, histoire de se dire bonjour 0810 055 056, vous connaissez le principe. 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Voici Marine, ici, 5h25.

0: 7h27, vous êtes bien ici, votre radio locale. Tous les matins à cette heure-ci, on remonte le temps avec vous, Stéphane Bern. Aujourd'hui, Stéphane, on voyage au temps où un empereur voyait le soleil s'éteindre et son empire avec.
1: Printemps 840, une éclipse noircit le ciel. Mauvais timing. Pour les contemporains, c'est pas de l'astronomie, c'est une annonce. Et clairement, pas une bonne. Au bord du Rhin, près d'Ingelheim, Louis le Pieux est fatigué. Oh, très fatigué. Le genre de fatigue où tu sais que le générique de fin n'est plus très loin. Fils de Charlemagne, il a hérité d'un empire immense et d'un problème logistique majeur, ses propres enfants. Car pendant que l'empereur vieillit, ses fils, eux, s'entraînent déjà à se disputer l'héritage. Alliance, trahison, révolte, la succession a commencé avant même la mort du père.
2: Eh ben moi, j'aimerais savoir qui a pris la succession de cet homme serviable.
1: Et puis au mois de mai, un mercredi avant l'ascension, le ciel décide d'ajouter un peu de dramaturgie. En plein jour, le soleil s'éteint. Une éclipse. À l'époque, personne ne sort de lunettes spéciales, mais bien des interprétations. Elles sont assez claires. Ce genre de spectacle céleste annonce rarement une bonne nouvelle. Spoiler, l'empereur va mourir et les choses humaines vont entrer dans les ténèbres des tribulations. Louis n'est pas foudroyé sur place, non, il agonise encore des semaines. Le 20 juin 840, un dimanche après la messe, il meurt. Sorti sobre, mais timing impeccable pour le symbole. Et là, le ciel avait vu juste. Car immédiatement, ses fils passent de l'échauffement à la guerre ouverte. Lothaire, Louis, Charles, chacun veut sa part. Sympa le repas de famille. L'empire de Charlemagne devint un puzzle. 3 ans plus tard, le traité de Verdun officialise le découpage.
3: Aux 4 coins de Paris qu'on va le retrouver éparpillé par petits bouts, ça son puzzle.
1: Sur les ruines de cette querelle familiale naissent les contours de la France et de l'Allemagne. Des contours qu'on apprendra plus tard dans les manuels scolaires. Grâce à un homme qui a eu cette idée folle, un jour, d'inventer l'école. Ce sacré Charlemagne. La boucle est bouclée.
0: Sacré Stéphane Bern, qu'on retrouve demain, même heure, même antenne. Ça fait partie des rendez-vous de cet été. Chaque mercredi, un libraire vous recommande un livre qu'il a beaucoup aimé. À 6h10, ce matin, nous serons avec l'un d'entre eux depuis sa librairie à Toulon. Pour l'heure, il est 5h30, l'info en France. Et dans le reste du monde, c'est l'heure du 90 secondes. Avec vous, Cyril Ardo-Redon.
4: Le rendez-vous manqué des Bleus avec l'histoire. L'équipe de France s'incline 2-0 face à l'Espagne en demi-finale de la Coupe du Monde de foot. La déception est là, les joueurs sont anéantis, réagit le sélectionneur Didier Deschamps après la rencontre. La France disputera le match pour la 3e place samedi. L'autre demi-finale, c'est ce soir entre l'Angleterre et l'Argentine. Après 48 heures de lutte et jusqu'à 800 pompiers à pied d'œuvre, les 2 incendies en forêt de Fontainebleau sont fixés. Ils ont parcouru un peu plus de 2000 hectares. 4 gardes à vue sont en cours, dont celle d'un pompier volontaire qui a reconnu avoir allumé un feu. 3 Canadair, 1 Dash et 2 hélicoptères bombardiers d'eau restent mobilisés aujourd'hui. Une réforme de l'aide sociale à l'enfance, le renforcement des contrôles pour les personnes qui travaillent auprès des enfants et le durcissement de la réponse pénale pour les auteurs de violences séries sur mineurs. Un projet de loi sur la protection de l'enfance arrive ce soir à l'Assemblée nationale après les scandales du périscolaire parisien et l'affaire Liana. Il dénonce une distorsion de concurrence. La FFC3, fédération qui réunit 1 millier de stations-services indépendantes, va saisir l'autorité de la concurrence contre le plafonnement des prix à la pompe mis en place par Total depuis le début de la guerre au Moyen-Orient. Et puis la 11e étape du Tour de France, 160 km entre Vichy dans l'Allier et Nevers dans la Nièvre. Le départ sera donné un peu avant 14h. C'est le Slovène Tadej Pogacar qui s'est imposé hier sur la 10e étape.
0: Ici 5h32, il n'y aura donc pas de 3e étoile sur le maillot des Bleus.
4: La France s'incline 2-0 en demi-finale de la Coupe du Monde de foot face à l'Espagne. On aurait bien vu les hommes de Didier Deschamps aller plus loin, mais la défense des champions d'Europe ne leur a laissé que très peu de place. Tristesse et déception ce matin pour les supporters tricolores. Quand les fans de la Roja affichent un très grand sourire, forcément, ils sont nombreux d'ailleurs, les Espagnols qui vivent à Toulouse. Et Alexandra Lagarde, vous avez passé la soirée avec eux.
5: Les drapeaux espagnols flottent devant le petit bar à tapas. Pipas et sangria à la main, Sergio et Iñigo ne sont pas sereins au coup d'envoi.
6: J'avoue que je suis pas confiance, on verra, j'espère le mieux pour l'Espagne, mais c'est passé.
7: Ça arrive.
5: Et pendant les 22 premières minutes, la tension est palpable parmi les supporters. Tendue jusqu'à la faute du français Lucas Digne sur Lamine Yamal dans la surface de réparation. Et ce pénalty accordé à l'Espagne, qui ouvre finalement le score à la 22e minute, les supporters espagnols exultent. Les Bleus ne parviennent pas à revenir au score avant la fin de la première mi-temps. Puis au retour des vestiaires, l'Espagne inscrit à la 58e minute de jeu son second but. Dimitri, franco-espagnol, qui étudie à Toulouse, se détend enfin.
7: Voilà, ça acabe, ça acabe. C'est fini. Là, il se balade. On va rentrer, on va bien dormir. Un ultimo chupito antes de la cena y ya está. Grandissimo equipo y... Et voilà pour la finale.
5: Les 20 dernières minutes, les supporters enchaînent les chants espagnols. Chambre aussi les quelques Français venus suivre le match en terrain ennemi, même si un sujet met finalement tout le monde d'accord en cette fin de demi-finale.
4: Et l'adversaire de l'Espagne dimanche sera donc le vainqueur de la seconde demi-finale qui oppose ce soir l'Argentine à l'Angleterre. Coup d'envoi 21h. La France disputera quant à elle le match pour la troisième place samedi. On jette un coup d'œil sur le ciel et les orages arrivent, Johan.
0: Notamment sur la façade atlantique, des orages localisés ce matin sur la Gironde, la région Grand Est, un vent qui va souffler également sur les côtes de la Manche et puis le reste du pays. En revanche, lui connaîtra un beau soleil un peu voilé, mais soleil quand même. 23 ce matin à Bordeaux, 25 à Toulouse, 22 à Bourges, alors que cet après-midi, les orages vont progresser entre les pays de la Loire, la Bretagne, le Massif central et l'Est du Rhône, en remontant sur la Bourgogne et la Franche-Comté. En revanche, le temps restera calme sur les Hauts-de-France et dans le sud du pays. Quelques températures, celles que vous nous envoyez ce matin sur la page Facebook d'ici, comme l'a fait Marie, qu'on salue. 23 degrés chez elle dans les Hauts-de-Seine, un ciel grisonné et une ambiance tropicale, nous écrit Marie. André, lui, a relevé 23,4 degrés, c'est précis, dans ses Pyrénées-Orientales. Enfin, Fabrice vit à Amneville, chez qui il fait 21 degrés. Tous les matins, ici, on fait la météo ensemble.
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0: Voilà ce dont on a besoin, vous et moi.
4: Toujours.
0: Pour attaquer la journée, rien de tel qu'un bon David Bowie, version 80, le milieu des années 80. Let's Dance sur votre radio locale, 5h35.

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1: 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Dès le matin, il est 5h38.
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1: Et ici, tous les jours, on évite de tomber dans le piège des arnaqueurs toujours plus inventifs au fil des semaines. Aujourd'hui, c'est de saison, on parle des soldes, Cyril.
3: Oui, comment profiter de cette période, comment faire de bonnes affaires sans se faire berner. Notre spécialiste Valentin Bertrand est avec nous dans quelques instants.
1: Et pour la musique, dans les 5 prochaines minutes, on aura rendez-vous avec Vanessa. C'est un rituel tous les jours. Ici, vous accueille sur son antenne. Bonjour Véronique.
3: Bonjour Véronique.
4: Bonjour les garçons.
1: Vous nous appelez de la Nièvre. Où ça précisément?
4: Pour vous situer, je suis entre Auxerre et Avallon.
1: Mais ne soyez pas avare, donnez-moi le nom de la commune.
4: Clamecy.
3: Je connais très bien.
1: C'est vrai?
3: Oui, mon papa a beaucoup travaillé là-bas.
1: Bon, très bien, vous connaissez, vous connaissez peut-être le papa de Cyril, Véronique.
4: Ah ben, je sais pas, peut-être, ça se...
3: Il y a une grande usine chimique dont on ne dira pas le nom là-bas, mais qui effectivement emploie beaucoup de gens dans le secteur.
1: Bon, bah voyez, c'est un petit village, la France.
4: Je connais, mais je ne vous dirai pas le nom non plus, voilà.
1: Vous êtes réveillée depuis quelle heure ce matin, Véronique?
4: Véronique, t'as pas dormi encore, c'est une insomnie, Véronique.
1: C'est un territoire que je connais bien. On m'a dit que dans cette journée, à part peut-être faire une sieste, il y avait un rendez-vous chez le coiffeur.
4: Ah oui, là, c'est primordial, là, oui.
1: Est-ce que c'est de la nécessité ou est-ce que c'est un moment que vous aimez aller chez le coiffeur, vous?
4: C'est une nécessité, c'est parce que je suis quelqu'un qui se fait couper les cheveux tous les mois, voilà. Je suis une coupe militaire, moi, voilà, quoi.
1: Bon,
4: voilà.
1: Très bien. Et alors, on papote au bac à shampoing ou alors on y va, on arrive et puis on s'en va après, comme on est arrivé?
4: Bon, papote, c'est une pote, alors, donc je papote, je suis le temps, quoi.
1: Très bien. Bon, vous saluerez la pote, elle s'appelle comment, la coiffeuse?
4: Elle s'appelle Martine.
1: Martine. Bon, écoutez, voilà, on en a parlé ce matin, on a parlé du papa de Cyril, ça reste familial, cette émission.
3: On est entre nous, hein.
1: Et oui, effectivement, tous les matins, plus que jamais. Et puis, pour vous remercier de nous être fidèles, Véronique, on vous envoie le pack été. C'est un sac aux couleurs de votre radio locale. Il y a plein de choses, parmi lesquelles le roman de Michel Bussy, ça va arriver chez vous dans la Nièvre d'ici quelques jours.
4: Ça fait partie d'une collection, parce que là, la dernière collection que j'ai la fameuse tasse, la nouvelle tasse d'ici, la radio.
1: Voilà. Monter un petit musée, quelques années, un musée ici.
4: J'ai la radio, j'ai le petit sac en bandoulière, j'ai tout plein de choses de chez vous, j'ai le stylo, j'ai tout.
3: Bien équipé. Hein.
1: On se dit à bientôt sur l'antenne pour de nouveaux goodies. En attendant, je vous souhaite un bon mercredi, Véronique.
4: D'accord, bon courage à vous, au revoir.
1: Ça se passe comme tous les matins, ici, à 5h41 dans un instant. Votre rendez-vous anti-arnaque, c'est pas vrai.
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1: 5h43, chaque matin ici, vous retrouvez votre rendez-vous anti-arnaque. Avec vous, Valentin Bertrand, ce matin, on va profiter des soldes d'été sans se faire berner.
8: Oui, parce qu'en cette période des prix barrés, toutes les offres ne se valent pas. Sur Internet notamment, c'est le grand écart de moins 5 à moins 90%. L'année dernière, l'association de consommateurs Que Choisir Ensemble avait passé au crible les géants du e-commerce. Résultat, près de 9 réductions sur 10 se sont avérées fausses. Et ça se joue dans la petite mention à côté de l'ancien prix. S'il y a marqué prix de référence ou prix le plus bas sur 30 jours, vous êtes bien en face d'une vraie promotion. Méfiance par contre si vous lisez prix conseillé, prix moyen ou encore prix de comparaison. C'est une indication controversée, on ne sait pas vraiment quels sont les tarifs utilisés pour fabriquer ces moyennes. Le risque, c'est donc que le prix barré soit en fait gonflé artificiellement pour faire paraître la réduction plus généreuse qu'elle ne l'est vraiment, et au bout du bout, vous pousser à acheter, tant qu'à faire avec un compte à rebours pour créer l'urgence. Dans ce cas, il faut absolument comparer. Vous pouvez le faire par vous-même en allant sur des sites concurrents, mais mieux, des comparateurs le font à votre place. Ils s'appellent Idilo, Le Dénicheur ou encore Google Shopping.
1: Et durant les soldes, on peut lire sur de nombreuses étiquettes, ni repris, ni échangé. Est-ce que c'est légal ?
8: Alors en partie, si vous avez acheté un produit soldé avec cette mention et que vous revenez deux jours plus tard parce que finalement la couleur ne vous convient plus ou que vous n'avez pas pris la bonne taille, malheureusement c'est trop tard. Par contre, si le produit est cassé, défectueux, s'il présente un défaut, là c'est comme le reste de l'année, vous avez le droit à un échange ou un remboursement avec quand même une subtilité. Ça ne fonctionne pas si le défaut était apparent au moment de l'achat. C'est le cas par exemple dans un magasin de meubles qui met en solde un canapé d'exposition. Forcément, il n'est plus tout à fait neuf et il est vendu en l'état.
1: Et si vous êtes victime d'une arnaque, vous pouvez contacter Valentin Bertrand, ici.arnaque, au pluriel, @radiofrance.com. Elle est là, Vanessa Paradis, avec peut-être l'un des plus jolis titres de cet été. Et le titre annonce la couleur. Les épines du cœur. Vanessa, sur les ondes d'ici, pour vous réveiller. 5h45. Bon début de journée.

0: 5h47, c'est le moment de tendre l'oreille pour mieux explorer le monde merveilleux du vivant. Et aujourd'hui avec vous, Benoît Prospero, trois choses à savoir sur une plante de la famille des rutacées, une herbacée vivace, souvent buissonnante, de 60 cm à 1 mètre de haut.
1: Et qui est vraiment magnifique et qui pousse dans les lisières et les coteaux rocailleux calcaires. C'est presque de la poésie. Une plante, alors, que l'on peut appeler dictame blanc, plante à gaz ou buisson ardent. Mais en réalité, le vrai nom de cette plante, c'est la fraxinelle, Dictamnus albus. Bonjour à toutes et tous. Au programme, frêne, étincelle et orviétan. Certains se rappellent ce que c'est l'orviétan. Donc d'abord, première chose à savoir, les feuilles de la fraxinelle ressemblent à celles d'un frêne. Ah ben oui, l'arbre. Et est-ce que c'est un arbre la fraxinelle? Eh ben non. Mais bien, donc, une herbacée vivace qui produit de splendides grappes de fleurs roses veinées de violet.
0: Dites-moi, elle a l'air très belle cette plante.
1: Ah, elle est magnifique. Et non seulement elle est magnifique, mais en plus elle est incroyable. Deuxième chose à savoir, écoutez ça. Par forte chaleur, la fraxinelle produit une substance volatile à l'odeur d'agrumes qui peut s'enflammer spontanément au contact d'une étincelle. Bah, d'où ses autres surnoms.
0: Comme plante à gaz ou buisson ardent.
1: Oui, vous avez bien écouté. Et alors, troisième chose à savoir sur la fraxinelle, elle est l'un de la vingtaine d'ingrédients de l'orviétan. Alors l'orviétan, vous savez, c'est un ancien remède de charlatan, une panacée douteuse commercialisée à l'époque, plus exactement au XVIIe et XVIIIe siècle, mais aussi par certains dentistes et chirurgiens de l'époque. Un orviétan qui connut un énorme succès à ce moment-là, avant de tomber en désuétude, au point d'être synonyme de charlatanisme. Dis-moi que je suis un rhinocéros qui joue du piano et je te donne le la, le monde vivant est merveilleux. Et un immense merci à Marie-Christine Lemailleur, autrice du livre « Le guide des plantes sauvages » publié aux éditions Mémoires millénaires.
0: À noter, Benoît, que la fraxinelle est une plante protégée dans plusieurs régions, comme la Bourgogne, PACA, Rhône-Alpes et l'Alsace. Merci Benoît Prospero, à demain.
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0: 6h-10, c'est votre rendez-vous de l'été. Chaque mercredi à cette heure-ci, un libraire vous recommande son roman préféré du moment.
3: Et ce matin, on part pour Toulon, à la librairie Charlemagne, où nous attend Johanna David.
0: Bonjour Johanna.
4: Bonjour Johan.
0: Quel est le livre qui vous a donné le goût de la lecture, vous?
4: Alors, le livre qui m'a le plus marqué et que je relis très très souvent, c'est Les Misérables de Victor Hugo. C'est un vrai pavé, on peut dire comme ça, mais tous les ans je le relis et tous les ans j'y retrouve un message différent.
0: C'est pas Disneyland, hein, Les Misérables, c'est pour autant ce roman qui a forgé votre jeunesse.
4: Exactement. Petite, je m'identifiais à Cosette.
0: Ah oui.
4: Aujourd'hui grande, peut-être plus à Fantine et à Jean Valjean.
0: Alors vous, au départ, vous avez fait des études de médecine, Johanna. Vous ne vous prédestiniez pas à devenir libraire, si?
4: Non, absolument pas. C'est vrai que je voulais faire médecine et que j'ai d'ailleurs fait pendant 2 ans à l'université de Montpellier. Mais le destin en a décidé autrement. Pour accéder à la deuxième année, il fallait réussir un concours et je l'ai loupé à quelques places. Mais aujourd'hui, je suis libraire depuis 10 ans et très épanouie dans le métier que je fais tous les jours. Pouvoir partager et conseiller des livres à mes clients, voir leur regard pétiller quand on a trouvé la pépite qu'il fallait pour l'occasion parfaite, c'est une reconnaissance qui fait chaud au cœur et de laquelle aujourd'hui je ne pourrais pas me passer.
0: Vous avez choisi le roman Les Assassins de l'Aube, signé Michel Bussy. Quel est le point de départ de ce récit?
4: Michel Bussy, cette fois-ci, nous amène voyager loin. Nous allons en Guadeloupe et effectivement une série de meurtres, vraiment un thriller tel qu'on aime. Une série de meurtres a lieu et Valéric, le policier, va nous décrire différents lieux et différents moments de l'histoire de cette île idyllique où tout n'est pas si paradisiaque qu'il paraît.
0: Qu'est-ce qui vous a plu dans ce roman? C'est le style? C'est l'histoire elle-même ou c'est finalement Michel Bussy, cet auteur à qui vous faites confiance, roman après roman?
4: Moi, je dirais un peu de tout à la fois. Effectivement, Il faut aimer le thriller, donc avoir cette envie d'une enquête qui prend aux tripes et en même temps une envie d'évasion, puisque personnellement je suis jamais allée en Guadeloupe, mais j'ai l'impression de connaître un peu mieux cette île via ce roman. Et en même temps, effectivement, la plume de Michel Bussy, qu'on pourrait croire qu'on connaît déjà depuis de nombreuses années, de nombreux romans qu'il est sur la scène littéraire française. Et pourtant, il arrive toujours à surprendre son lecteur avec ses fins qu'on ne voit pas venir.
0: Les Assassins de l'Aube, le roman de Michel Bussy, sorti chez Pocket, c'est donc le choix de lecture de notre libraire du jour, Johanna, qui officie à la librairie Charlemagne à Toulon, une librairie qui fait partie du groupement des libraires Ensemble. Merci Johanna.
4: Merci à vous.
0: Avant de retrouver ces tendances pour mieux saisir les modes du moment, voici une chanson intemporelle. Tombée du ciel, Jacques Higelin, ici, 5h54.

0: 5h56, vous écoutez ici avant de retrouver le journal et vos infos locales. Muriel Jordan répond présente comme tous les matins pour décrypter tous les phénomènes de société. Ce mercredi, Muriel, on s'intéresse à la lassitude cérébrale.
1: Oui, ce n'est pas parce que beaucoup de gens postent des photos de pieds dans l'eau, de piscine, de mer ou de chemin de rando que notre cerveau à tous est en pause. D'abord parce qu'on est plein à bosser et à ne pas prendre de vacances. Ensuite, notre cerveau, été ou pas, continue à encaisser ça.
2: Merci d'être avec nous. Bon début de journée. Nos hôpitaux sont sous tension.
3: On apprend qu'un accident.
4: Le suspect est en fuite. Toute la zone a été bouclée.
5: Ce nouveau chiffre au Venezuela, 58 000 immeubles ont été détruits.
6: La colère agricole ne retombe pas. La
7: France a peur.
1: D'où cette grande question. Vous souffrez de fatigue informationnelle? Ça va, toi, le jeune?
8: Il y a eu énormément de nouvelles de merde juste dans l'actu.
1: Oh, on est crevés. Trop d'infos, trop de trucs qui vont pas dans le monde. Mais pour les besoins de cette enquête, j'ai bravé la fatigue pour vous interroger dans la rue sur ce qu'on appelle l'infobésité. Alors, rien à voir avec les kilos accumulés à cause des barbecues, des verres de rosé et des glaces, hein.
9: Regarder le 20h le soir, c'est presque déprimant. Il y a beaucoup trop de choses. Et c'est toujours les mêmes sujets. C'est vrai qu'on insiste beaucoup sur les mêmes sujets. On enchaîne et on a l'impression, effectivement, tous les jours, de devoir rajouter comme des couches et des couches au-dessus de l'information. Ce qui fait que ça peut, je pense, ajouter à la morosité ambiante et surtout déprimer un petit peu. Trop de mauvaises infos nuit à l'info, je pense.
1: Alors on fait quoi? On coupe. Couper, ça a du bon, surtout en été. Parce que l'été peut justement nous offrir une parenthèse. On peut, regarder le Tour de France, décider de nous informer seulement à certains créneaux horaires ou sortir plus tard, en profiter pour voir du monde au lieu de rester devant nos écrans. Tous les psys le disent, fuir l'actu, c'est pas une faiblesse.
0: Et cette lassitude cérébrale, cette fatigue informationnelle, Muriel, toucherait 54% des Français.
1: Eh oui, c'est un phénomène lié, bien sûr, à la surexposition aux réseaux sociaux, aux alertes, aux push qu'on reçoit sur nos téléphones. Alors oui, coupez cet été si vous pouvez. Vous, madame, ça va?
10: Oh, mais moi, je sature complètement, j'en peux plus. À chaque fois que j'ouvre la télé, c'est toujours des mauvaises nouvelles. Et c'est toujours en boucle, la même chose. Non, moi, je regarde même plus, moi. J'ai tout boycotté. Et je m'en trouve pas plus mal.
1: Couper n'est donc ni de la faiblesse, et encore moins un désintérêt des nouvelles générations. C'est juste, d'après les chercheurs, une réaction prévisible d'un cerveau humain confronté à un environnement pour lequel il n'a jamais été conçu. Mais prudence, hein, éviter de s'informer, ça peut laisser le champ libre à la désinformation. Alors coupons le robinet, oui, mais gardons quand même 2 ou 3 sources fiables pour hydrater notre cerveau comme il faut cet été.
0: À demain, Muriel Jordan. Demain, cet après-midi, 11e étape du Tour de France Vichy-Nevers. Vous allez pouvoir vivre en direct à partir de 13h30. On vous laisse avec toute l'équipe d'ici matin au grand complet. En attendant, excellente journée. À vous.
11: Excellente journée à vous aussi, Johan. Et oui, c'est le jour de la reprise après un long week-end de 4 jours. Mais on est là, Mathis, Cécile, Amen. Bienvenue à tous.
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11: Très bon réveil avec Ici Nord et Ici Matin. Il est 6h. Journaux ce matin vous sont présentés par Mathis Caron. Bonjour Mathis.
13: Bonjour Charlène, bonjour à tous.
11: Terrible désillusion pour les footballeurs français éliminés aux portes de la finale de la Coupe du Monde.
13: L'aventure des Bleus en Amérique s'arrête brutalement. Ils réalisaient un sans faute dans ce tournoi jusqu'ici, mais sont finalement tombés sur plus fort qu'eux hier soir. 2-0 pour l'Espagne dans cette demi-finale de Coupe du Monde, un but dans chaque mi-temps. Complètement dominés toute la rencontre, les joueurs tricolores méconnaissables n'ont jamais inquiété la Roja. Comme tous les supporters français, Kevin tombe de haut. Ce Calaisien a assisté à presque tous les matchs des Bleus aux États-Unis et était au stade à Dallas hier.
14: On s'y attendait pas du tout. On croyait vraiment aller jusqu'au bout. On se voyait peut-être un peu trop déjà face aux Argentins en mode revanche. Ça fait très très mal parce que c'est quelque chose qu'on vit à 10 000%. On sacrifie beaucoup de choses. On laisse nos familles tout en France. On sacrifie beaucoup de choses par rapport au boulot, etc. J'ai versé quelques larmes là et j'ai encore quelques proches au téléphone et on essaie de refaire le match, de se refaire la Coupe du Monde. Et c'est un rêve qui s'éteint tout simplement. J'avais qu'une envie, c'était de repartir à la maison et de repartir direct. Malheureusement, on a pris notre billet d'avion jusque dimanche Donc bon, voilà, on va essayer de passer cette soirée tranquille, peut-être d'oublier un peu le football et de penser un peu à nous et bah, de profiter ici. Mais bon, j'avoue que ça va être très très compliqué de penser à autre chose quand on est passionné en tant que supporter de l'équipe de France.
13: Kevin, qui a perdu sa voix en encourageant l'équipe de France à Dallas, il ne sait pas encore s'il va assister à

0: différentes plateformes comme Airbnb, Abritel ou encore Booking. Il compare ces données à la liste des logements déclarés auprès des services de la ville. Et s'il repère un meublé de tourisme qui n'a pas été déclaré, eh bien les agents assermentés peuvent se rendre sur place pour contrôler le logement, vérifier par exemple s'il n'y a pas une boîte à clés. Lorsque l'infraction est constatée, un procès-verbal est dressé et le dossier est transmis à la justice. 80 dossiers sont d'ailleurs en cours d'après la mairie de Lille. Un premier propriétaire a déjà été condamné en octobre 2025. 3 autres propriétaires viennent donc d'être condamnés. 3 infractions pour un montant total de 115 000 euros d'amende versés au bénéfice de la ville de Lille.
1: Demander aux propriétaires de déclarer leur logement permet notamment à la ville de vérifier qu'ils ne dépassent pas les 120 jours de location par an autorisés pour les résidences principales, mais aussi de savoir si le propriétaire a bien créé un logement équivalent à Lille destiné à l'habitation, si son meublé de tourisme est une résidence secondaire. Cette mesure de compensation existe depuis 2024. Grâce à ces règles, le nombre de Airbnb lillois est passé de 2500 à 2000 en 2 ans. Les salariés de l'entreprise RHI Magnesita se mobilisent à nouveau ce matin pour dénoncer la fermeture des usines de Valenciennes et de Flaumont-Vaudrechy dans l'Avesnois. C'est devant ce site qu'ils manifestent à partir de 8h. 143 travailleurs risquent de perdre leur emploi dans ces usines de briques résistantes à la chaleur. Le plan de sauvegarde de l'emploi est en cours de négociation et doit être finalisé ce vendredi. Elle avait mis fin à ses jours en janvier dernier à seulement 20 ans. Un hommage à Sylvana est organisé aujourd'hui à Calais. D'après ses proches, la jeune femme s'est suicidée après avoir subi du harcèlement sur son lieu de travail, un restaurant Burger King. Deux de ses anciens collègues vont d'ailleurs être jugés en décembre pour harcèlement. Un cortège de motards va traverser Calais cet après-midi pour honorer sa mémoire. Sylvana rêvait de passer son permis moto.
2: Et c'est une tradition. Chaque année pour la fête nationale, plus de 600 personnes ont été décorées de la Légion d'honneur.
1: 619 personnalités distinguées très exactement et parmi elles des figures régionales. Le maire de Dunkerque, Patrice Vergritte, par exemple, Isabelle Bernard, professeure d'anglais et veuve de Dominique Bernard, tué lors de l'attentat d'Arras il y a 3 ans, ou encore Paul Christophe, maire de Zuidcote et ancien député. Le 14 juillet, chaque année dans le Nord, on ne le célèbre pas juste en assistant aux parades militaires ou aux feux d'artifice, mais aussi en encourageant les pilotes du motocross, des remparts au Quénois. Depuis 77 ans, cette épreuve est organisée le jour de la fête nationale. Hier, 2500 spectateurs ont suivi les courses au cœur de cette petite ville fortifiée de l'Avesnois. Des courses impressionnantes avec des sauts, des dérapages dans la terre et des dépassements roue contre roue. De quoi faire rêver les plus petits qui avaient eux aussi droit à leur compétition hier. Pour la première fois, la catégorie jeune était complète et il y avait sans doute des futurs champions sur le circuit Julien Prouvoyeur.
3: Casque à la main, Joshua regarde les vidéos prises par son papa et refait sa course.
4: Pas mal, mais je suis parti dernier. Et là, c'est très dur de dépasser, alors j'ai du mal. Monter, descendre, les trous. C'est bien parce qu'il y a des ornières.
3: À ses côtés, une moto couverte de stickers. À écouter Younes, 14 ans, on croirait entendre un pro.
5: Je roule en 85 cm3 sur une Husqvarna 2026. J'ai popé PS, un de mes sponsors.
6: T'as déjà un sponsor ?
5: Oui, j'en ai plusieurs. J'ai 6.3 Design aussi qui fait mes tenues.
3: Car beaucoup de ces jeunes pilotes baignent dans le monde de la moto depuis des années. Marley est presque né sur une moto.
7: J'ai commencé la moto à 1 an et demi sur une PB. Papa, il était déjà dans la moto avant. Maman, elle était enceinte de 5 mois. Papa, il avait déjà été chercher la PB dans ma chambre. Chaque soir, je faisais un tour de PB sur le palier de l'étage avant d'aller me coucher.
3: Et ces amateurs ne laissent rien au hasard.
7: Je fais du vélo d'appartement 2 fois par jour, 25 km, 45 minutes, abdos, pompe, gainage, traction. Il y a beaucoup de trucs.
3: De l'entraînement et un accompagnement digne de futurs champions, Félix a une vraie équipe à ses côtés.
8: Bah ici, donc il y a mon camion, là où je dors, où on mange, etc. Après là, il y a la table où je pose mes affaires, le coin moto, là où mon papa fait la mécanique, etc.
3: Des conditions parfaites pour tenter de remporter le championnat régional dans leur catégorie.
1: Julien Prouvoyeur au motocross des remparts au Quénois. 135 pilotes y ont participé hier, toutes catégories confondues. Eux aussi vont enfiler leur casque aujourd'hui et enfourcher leurs 2 roues. Les coureurs du Tour de France qui se préparent pour la 11e étape. 161 km de course entre Vichy et Nevers. Tadej Pogacar a gagné hier dans le Cantal et conserve donc son maillot jaune.
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1: Charlène, la météo du jour.
2: Eh bien, c'est toujours pareil. Le Nord et le Pas-de-Calais sont toujours en vigilance jaune canicule aujourd'hui. Ça devrait se poursuivre demain et donc nos 2 départements restent sous un soleil de plomb. Chaleur intense avec un grand soleil.

0: Omniprésent du matin au soir et les températures grimpent rapidement cet après-midi avec 32 degrés annoncés à Lille, 32 attendus également à Valenciennes ou à Douai. Le littoral lui reste plus frais avec 25 degrés à Dunkerque, 29 au Touquet avec du vent d'ouest aussi. Il va souffler jusqu'à 30 km/h aujourd'hui, donc c'est un peu plus faible qu'hier. Et puis le nord est en vigilance orange feu de forêt aujourd'hui. Alors quelques rappels, hein. Selon l'Office national des forêts, 9 feux de forêt sur 10 sont d'origine humaine. Ils peuvent donc être évités. Si vous êtes fumeur, ne fumez pas en forêt ou jetez vos mégots dans un cendrier. Organisez vos barbecues chez vous dans un espace aménagé. Si vous bricolez, vigilance aussi aux étincelles à proximité de la végétation. Et puis protégez votre maison en débroussaillant votre jardin. 6h08.
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0: Allez, à défaut d'aller en finale, les amis, on va prendre un cours d'espagnol. Mais d'abord, peut-être une leçon de français en musique avec Jean-Jacques Goldman. 6h08, très bon réveil.

0: Jean-Jacques Goldman. Et vous pouvez également retrouver les Goldmen de Goldman à Frédéric, Goldman Jones. Ce sera le samedi 21 novembre 2026 à 20h au Zénith de Lille.
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0: Et bonjour à tous, sauf aux Espagnols ce matin. Alors je plaisante, mais j'avoue qu'on rit un peu jaune hein, avec Mathis et Cécile en studio. Quelle déception, forcément, on s'y voyait déjà. Mais bon, n'oublions pas tout le parcours hein, jusqu'à présent qu'ont mené nos Bleus. Mercredi 15 juillet 2026, c'est la journée mondiale des compétences des jeunes. Vous avez des petits-enfants, qu'est-ce que vous leur avez appris? Est-ce que vous partagez des choses avec eux? Vous êtes un papy bricoleur, une mamie gâteau ou bien une mamie qui ne veut pas vieillir?
3: Oh, dormeur, t'es là, mon chéri!
4: Bonjour mamie.
3: Ah, m'appelle pas mamie, ça colle des rides.
0: Mathis, vous, vos grands-parents, ils vous ont appris quoi? Vous avez fait des choses avec votre grand-mère, votre grand-père?
5: J'ai fait de la pêche à la mouche avec mon grand-père.
0: Ah, sympa.
5: J'ai les bases, hein, mais c'était il y a longtemps.
0: Vous n'avez pas continué. Moi, ma grand-mère, elle m'avait appris à tricoter et je la remercie car j'avoue que ça m'avait bien rendu service pendant le confinement et c'est toujours très à la mode et toujours très apaisant. En attendant, on va prendre un cours de santé avec le docteur Kirzek.
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0: Alors j'en ai fait les frais. En plus de la chaleur, il y a un autre facteur hein, qui peut nous empêcher de dormir, le moustique. Comment les éviter? Réponse avec vous, docteur Kirzek, bonjour.
8: Bonjour à toutes et à tous. C'est vrai que ces petites bêtes nous gâchent les apéros, les nuits, parfois même les vacances, ce petit bzzz qui vous empêche de dormir et puis soudain... Ah, silence, et là c'est la démangeaison qui arrive. Alors oui, on a tous envie de les envoyer valser, mais sans forcément s'enduire de produits chimiques. Alors, soyons honnêtes, les moustiques ne sont pas tous égaux devant nos fragrances corporelles. Il y a des peaux à moustiques, et vous êtes toujours demandé pourquoi votre voisin se faisait dévorer pendant que vous sirotiez tranquillement votre apéro sans alcool. Eh bien, le moustique femelle, oui, c'est toujours la dame qui pique, et est attirée par trois choses. Le CO2 que l'on expire, que l'on transpire, certains acides présents qui vont les attirer, et puis notre transpiration, bien sûr, qui va là aussi attirer, il y a des transpirations à moustiques. Après, on peut rajouter les petits vêtements sombres, la couleur de chaleur corporelle et même le groupe sanguin. Tout ça, c'est des déterminants pour avoir une peau à moustiques. Et si vous êtes une cible, c'est pas de votre faute, c'est juste que votre parfum naturel plaît aux moustiques. Attention, la piqûre elle-même n'est pas qu'une simple gêne. Le moustique tigre, par exemple, on sait que c'est pourvoyeur de maladies, la dengue, le chikungunya ou le zika. Donc, c'est important de se protéger. C'est vraiment un enjeu de santé publique, surtout pour les plus fragiles.
0: Et ok, alors, qu'est-ce qui marche vraiment? Parce que entre la citronnelle, l'eucalyptus, les bougies et les gadgets à ultrasons, on s'y perd un petit peu. Hein.
8: La star des répulsifs naturels, c'est l'eucalyptus citronné, mais pas n'importe lequel. En fait, il y a un ingrédient qui s'appelle le PMD. Allez, je vous épargne ce que ça veut dire, mais ce PMD, on le trouve dans l'huile d'eucalyptus citronné transformée. C'est le seul répulsif naturel qui est aussi efficace que le DEET chimique. Ça, c'est le plus puissant des répulsifs. Ça peut donner une protection jusqu'à 7 heures, mais attention, l'huile essentielle d'eucalyptus citronné pure, elle perd son efficacité bien vite. Donc, dans le spray, faut chercher la mention PMD, sinon c'est pas la même chose. Deuxième conseil, la citronnelle de Java, ça c'est une bonne option, c'est une huile essentielle qui est naturellement riche en produits qui vont être des répulsifs pour les moustiques, mais l'efficacité s'estompe rapidement, donc il faut réappliquer toutes les heures. Ensuite, on peut fabriquer son propre cocktail maison. Allez, un peu d'huile essentielle de citronnelle, des gouttes d'eucalyptus, un peu de géranium, pourquoi pas, mais attention aux huiles essentielles, c'est avec modération, voire il faut éviter chez les enfants et les femmes enceintes. Et puis on parlait des arnaques ou des pièges, les bracelets anti-moustiques, les prises électriques à ultrasons, les bougies, etc. Souvent, ça ne marche pas. Et par contre, ça coûte un peu trop cher. Allez, bon été, bonne santé à l'écoute d'ici, bien sûr.
0: Bon, bah moi, j'ai pas de bol. Ils m'adorent, les moustiques. Bon, je vais prendre en compte les conseils de notre docteur Kirzek. Si vous allez à la plage aujourd'hui avec Jean-Louis Aubert, là, qui arrive dans un instant, n'oubliez pas non plus votre trousse à pharmacie. Qu'est-ce que vous mettez dedans? Eh bien, vous allez sur ici.fr. Notre docteur Kirzek vous a préparé la trousse à pharmacie idéale en vacances. 6h17, très bon réveil avec Ici Nord.

0: Jean-Louis Aubert avec les plages. Jean-Louis Aubert qui était hier soir pour la fête nationale à Valenciennes. Michael Pachène, parmi les gens du Nord, ce matin, vous avez rencontré un homme qui a de l'or entre les doigts.
1: Vincent pratique la menuiserie. Il est compagnon du Devoir et du Tour de France.
2: Je m'appelle Vincent Tête, compagnon menuisier du Devoir. Je suis installé en tant qu'artisan menuisier sur Bailleul, dans les Flandres.
1: L'association ouvrière des compagnons du Devoir est une association qui réunit des hommes et des femmes de métiers mobilisés autour d'un même idéal, permettre à chacun et à chacune de s'accomplir dans et par son métier.
2: Ce compagnonnage est fait pour certaines personnes. Il y a des personnes qui vont s'adapter à une vie en communauté, qui est d'ailleurs une très grande partie du temps quand on est chez les compagnons. C'est-à-dire qu'on vit tous ensemble dans une maison, on mange ensemble, on dort ensemble, on fait des sorties ensemble. Donc pour certaines personnes, ça va être fait pour eux et d'autres non. J'ai commencé au Mans, après je suis allé à Thuir à côté de Perpignan, je suis passé à Blois, je suis passé à Montpellier, à Coubertin à côté de Paris, à Reims. Je suis allé à York en Angleterre pendant un an, à La Réunion, je suis revenu dans la Somme. Et finalement, je suis revenu dans le Nord, ma région natale.
1: Et vous en avez vu du beau monde durant ce parcours.
2: J'ai donc du coup eu la chance de faire des chantiers un peu exceptionnels, comme le château de Chambord. J'ai travaillé par exemple pour Marlène Jobert également, la famille Decaux, des pièces parfois un peu exceptionnelles. Et c'est grâce à ça qu'on acquiert plein de connaissances et plein de savoir-faire.
1: Il y a pas mal de monde qui vient d'ailleurs, de partout.
2: Il y a des jeunes qui peuvent arriver un peu n'importe où en France, qui s'ils sont de passage dans le Nord, c'est-à-dire à Lille, pour nous, ils peuvent très bien venir travailler ici pendant une période donnée, sous contrat bien sûr, et ils travailleront ici à l'entreprise. Une fois qu'on est compagnon, on reste avec les jeunes pendant 2-3 ans, où on va essentiellement passer notre temps à retransmettre auprès des plus jeunes. Et une fois qu'on a franchi cette étape, on devient compagnon sédentaire, comme je le suis actuellement depuis plusieurs années maintenant.
1: Il paraît que chaque compagnon a un nom particulier en fonction de la région d'où il vient. Vous, par exemple, c'est Flamand.
2: Oui, il peut y avoir des Flamands ou il peut y avoir des Périgords, des Angevins. Parce que, bien sûr, on rencontre une épouse. Et il y a des gens du Sud qui viennent dans le Nord et certains du Nord qui restent dans le Sud. Moi, c'est ici à Bailleul, en tant que compagnon menuisier, que je m'épanouis. Surtout, n'hésitez pas à passer voir la menuiserie Tête.
0: Eh bien, on n'hésitera pas, tiens. Voilà une belle voix qui arrive sur ici Nord. Alex Warren, Fever Dreamer.

0: Il s'appelle Alex Warren, c'est nouveau et c'est dans votre playlist Ici Nord, ça s'appelle Fever Dream. À suivre votre horoscope, la météo également et puis toute l'actu locale, ce sera dans 5 minutes. 03 20 55 89 89 également, vous nous écrivez sur WhatsApp ce matin pour nous dire quelle température il fait chez vous. Ici, on fait la météo ensemble.
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0: Mercredi 15 juillet, c'est encore le mois du cancer. On va voir à quelle sauce vous allez manger aujourd'hui avec l'horoscope en ch'ti de José Ambre. Bonjour.
5: Bonjour Méjean, bonjour Terre tous. Alors petit bélier, t'es complètement dehors du coup, hein. T'as vu le moment qui passe, puis tout chou qui peut arriver à côté, t'en as rien à secouer. Taureau, t'es te poses des questions pour chou qui va t'arriver dans l'avenir. Alors t'es busy, mais je sais pas chou qui va faire avancer les choses, hein. Gémeaux, t'as rabot des dettes, qui a des idées de sortie puis d'amusement, et que t'es retous, il va en rester de l'eau. Bon, bah, des idées, je sais bien, mais à cette heure, il n'y a plus qu'à tout organiser, hein. Cancer, t'as décidé d'un tiède d'aider quelqu'un que t'acquiert, mais faudra quand même pas qu'il pousse le verre dans les orties, hein. Tu veux bien donner un coup de main, mais faudra quand même pas qu'il te prenne pour un baboche, hein. Lion, t'es à l'auteur de la situation, et même carrément au-dessus de tout chaud. Alors, ça fait que c'est un tiers qui est jalousté, hein. Forcément, quand t'es le meilleur, t'es retous si t'attaches tournant qu'il faut que te dérapes haut. Vierge, c'est une journée du tout chou que t'aurais pu imaginer, il va t'arriver. Te va goûter à tous les plaisirs de la vie, alors profite-en, Inochin. Balanche, t'es en train de te replier sur toi-même, puis t'es remis que ça n'est pas possible. Je ne sais pas si j'ai vraiment la bonne solution hein, pour t'y sortir. Scorpion, t'es trouvé le forge d'un tout chou que t'as plus de profond à toi-même. Oh, pourtant, j'ai pas facile pour t'y acheter mon main. Sagittaire, t'as un vu de partir voyager au long et t'en as béfait le plaisir rien qu'à y penser. Patience, et le jour du départ arrive à grand pas. Capricorne, il y a des tuyaux traîtres d'argent qui quittent tous les côtés à le faux. Oh, j'ai pas grand cause, hein, mais je vais finir par un pirate de bourse. Juste de côté faire des tuyaux plégis. Oulala, Verseau, les tractations que t'es en train de faire avec tes sous, ça prend vraiment mauvaise tournure, hein. Attention à ti, tu risques fort de t'abernaquer jusqu'à ta menton. Par contre, petit pichon, tout chou que t'as accaté, ça ne fait foc à te donner du plaisir. Bah ouais, hein, t'as misé sur le bon que vaut, et il n'y a foc du bonheur à en retirer. Allez, au revoir mes gens, bien demain.
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0: Dans 10 minutes de sur Ici Nord, on prendra soin de nos chiens avec le docteur Pierre Fabin, puisque vous les avez peut-être pris avec vous en vacances. Attention à la route, hein, puisque s'ils se font renverser, docteur Pierre Fabin nous dira comment réagir. On écoutera également Mylène Farmer avec ce titre iconique Libertine. Et puis, dans l'info d'ici, Mathis Caron, dans moins de 2 minutes.
6: Direction la Côte d'Opale pour découvrir les deux caps, le cap Blanc-Nez et le cap Griné dans le Pas-de-Calais. On va découvrir ça avec une guide touristique.
0: L'info d'ici. Et puis, qu'est-ce qui se passe à cette heure-ci en France et partout dans le monde? Tous les jours, vous écoutez à 6h30 le 90 secondes. Le 90 secondes qui vous est présenté ce matin par Cyril Ardo-Redon. Je vous souhaite une très bonne matinée avec Ici Nord. On est ensemble jusqu'à 9h. Un très bon réveil et puis de très bonnes vacances.
7: On n'a pas fait le match qu'on voulait faire, dit Kylian Mbappé après la défaite de la France en demi-finale de la Coupe du Monde. Les Bleus s'inclinent 2-0 face à l'Espagne et renoncent donc à une troisième étoile. L'autre demi-finale entre l'Angleterre et l'Argentine, c'est ce soir à 21h. Les Français jouent samedi pour la troisième place. La plus vive consternation pour le service départemental d'incendie de secours de Seine-et-Marne alors qu'un pompier volontaire a reconnu avoir allumé un feu près de la forêt de Fontainebleau. 4 gardes à vue sont en cours. Les flammes ont parcouru plus plus de 2000 hectares. 3 canadaires, un Dash et 2 hélicoptères bombardiers d'eau restent mobilisés aujourd'hui. Face aux incendies, 36 départements sont classés par Météo France aujourd'hui en orange pour un risque élevé. Par ailleurs, face à la canicule, il n'y a plus aucun département en alerte rouge ce matin. 69 départements sont en orange. Le vote définitif de la loi sur l'aide à mourir. Les députés ont le dernier mot aujourd'hui après le rejet par les sénateurs la semaine dernière. Texte qui doit rendre possible le suicide assisté sous certaines conditions pour des patients atteints d'une maladie incurable. La 11e étape du Tour de France. Aujourd'hui, 160 km entre Vichy dans l'Allier et Nevers dans la Nièvre. Le départ sera donné un peu avant 14h. Hier, c'est le Slovène Tadej Pogacar qui s'est imposé sur la 10e étape. Et puis, que feriez-vous avec 50 millions de dollars? Un Américain a lui acheté un squelette de T-Rex, l'un des plus complets au monde. Vente aux enchères hier. Une somme record pour un tel fossile. Le précédent record était d'environ 45 millions de dollars.
6: Tout l'été, votre radio ici vous emmène en balade dans toute la France pour vous donner des idées de sorties pour un week-end ou simplement une après-midi dans des lieux connus ou pas, à la montagne, dans nos campagnes, au bord de la mer. Et aujourd'hui, direction la Côte d'Opale pour découvrir les deux caps dans le Pas-de-Calais, le cap Griné à Audingan et le cap Blanc-Nez à Escale. Deux falaises au bord de la mer séparées par 12 km de plages, de dunes sauvages, de champs, de petits villages. Un enchaînement de panoramas à couper le souffle que vous nous présentez ce matin, Charlotte Schumacher, accompagnée d'une guide touristique.
8: Bonjour, je suis Caroline Génaud et je suis guide nature sur le merveilleux site des Deux Caps.
9: Donc c'est vous qu'on suit aujourd'hui pour la balade.
8: Avec grand plaisir.
10: Et avant de partir, petite question, d'où vient le nom de ces deux caps?
8: Il y en a un qui est gris, c'est celui qui a été formé au Jurassique avec du grès gris. Et l'autre blanc, ce sont ces merveilleuses falaises blanches de craie, 100% du calcaire, de la belle craie blanche.
10: Après quelques minutes de marche, on voit déjà le cap Blanc-Nez à l'horizon.
8: Le cap Blanc-Nez en haut, ça n'est pas un phare.
10: Et non, c'est une obélisque.
8: Pour se souvenir de la Première Guerre mondiale, la collaboration entre les Français et les Anglais, la patrouille de Douvres, qui a réuni tous les bateaux français et anglais pour faire une grande chaîne dans le détroit, pour tendre un filet. Et le but, c'était d'empêcher les sous-marins allemands de passer dans le détroit du Pas-de-Calais.
10: Sur le cap Griné, c'est un phare.
8: C'est plus qu'un phare ici, c'est un CROSS, centre régional opérationnel de surveillance et de sauvetage en mer.
9: Donc là, on passe un petit pont pour rejoindre
8: L'effet un peu waouh de la vue sur la mer. Enfin, nous arrivons à la mer avec la vue sur les caps. On va voir les deux caps. Mmh. Et là, on va expliquer comment s'est formé le détroit du Pas-de-Calais. Et on va se situer pile au milieu, là, entre les caps, 6 km du Blanc-Nez, 6 km du Griné. Et on les voit bien.
9: Ah oui, je vois l'effet waouh.
8: Alors, ce qui nous manque aujourd'hui, avec une petite brume, c'est l'Angleterre juste en face.
9: Là, on a une vue somptueuse sur la mer, c'est magnifique. Hein.
8: Alors, sur la mer, avec donc la plage de sable, et juste après, un peu de dune, il reste encore un peu de dune, et ce fameux marais d'eau douce. Hein. Donc, richesse, zone humide, en termes de biodiversité, c'est le top. Hein.
10: Et on n'est pas les seuls à être conquises tout là-haut.
11: Très joli paysage. Oui, oui, on a découvert ce petit coin joli entre les deux caps, plus avec la fraîcheur de la mer, là, on est très bien. Non, c'est un joli endroit.
9: Vraiment magnifique. On vient de temps en temps. Voilà, et on ne se lasse pas de faire les balades, et soit dans les terres, soit sur la plage.
12: Une très, très, très belle vue. Vraiment un paysage sublime.
10: Les promeneurs en profitent pour poser quelques questions géologie à Caroline.
8: Le grès a été formé à la période où il y avait les dinosaures. On le sait, on retrouve des squelettes, des ossements.
10: Et le cap Blanc-Nez,
8: beaucoup plus jeune, qui s'est formé donc à la période du Crétacé, en moyenne 80 millions d'années.
10: Un cas d'école, ces deux caps, disent les scientifiques.
8: En termes de géologie, oui, c'est un cas d'école, parce qu'il y a quand même 100 millions d'années qui séparent nos deux caps. Le Griné et le Blanc-Nez, distants de 12 km, et qui sont séparés par une aire géologique. On passe du Jurassique au Crétacé. Si ça, c'est pas un cas d'école.
10: Un cas d'école qui continue de fasciner Caroline Génaud et tous les amoureux de la nature.
6: Le reportage de Charlotte Schumacher sur le site des deux caps dans le Pas-de-Calais.
0: 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À la une du journal de 7h, Mathis.
6: L'élimination des Bleus, bien sûr, hier en demi-finale de Coupe du Monde face à l'Espagne. Vous entendrez la déception des supporters présents hier soir dans la fan zone de Boulogne-sur-Mer. La météo pour aujourd'hui, Charlène, il va faire à nouveau très chaud.
0: Exactement, un soleil de plomb aujourd'hui encore pour le Nord et le Pas-de-Calais qui sont toujours en vigilance jaune canicule. Avec cette chaleur intense, les températures vont grimper jusqu'à 32 degrés à Lille cet après-midi. 32 également du côté de Valenciennes ou de Douai. Le littoral, lui, reste plus frais encore aujourd'hui avec 25 degrés à Dunkerque. On aura 29 du côté de Touquet et puis un vent d'ouest également aujourd'hui qui va souffler jusqu'à 30 km heure. Le Nord est en vigilance orange, feu de forêt également aujourd'hui. Alors, je vous donne quelques rappels quand même pour éviter les feux de forêt, les incendies aujourd'hui. Si vous êtes fumeur, ne fumez pas en forêt ou jetez vos mégots dans un petit cendrier individuel. Si vous organisez des barbecues également, puisque c'est les vacances, eh bien faites-le chez vous ou dans un espace aménagé, en tout cas loin de la végétation. Et puis, si vous bricolez, vigilance également aux étincelles à proximité de la végétation. L'infotrafic à 6h36, eh bien, il ne se passe pas grand-chose sur la route à cette heure-ci. J'ai même envie de dire que les voyants sont totalement verts. Si vous prenez la route, en revanche, pour partir en vacances, pensez à vérifier la pression de vos pneus.
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0: En attendant, prenez la route en toute tranquillité grâce à Ici Nord et toute la musique que vous aimez. Parmi vos chanteuses préférées, vous retrouvez, vous reconnaissez les notes dans un instant, Mylène Farmer qui arrive avec Libertine. Elle arrive doucement mais sûrement. Nous, on vous souhaite un très bon réveil.

0: Farmer que vous venez d'entendre avec ce titre iconique Libertine. Il va faire encore chaud aujourd'hui dans le Nord et dans le Pas-de-Calais. Déjà 21 degrés enregistrés du côté de Dunkerque, 21 également à Lille. Vous nous écrivez également sur WhatsApp ce matin 03 20 55 89 89. Mimi nous a déjà écrit. Il fait 19 degrés à Rumeaucourt ce matin avec un ciel assez nuageux. Ça devrait se dégager. Puis une petite fraîcheur également. Eh bien, c'est bien agréable. Mimi, merci beaucoup. Ça va faire votre journée. Grâce à Mickaël Pachen, nous sommes le mercredi 15 juillet. Bonjour Mickaël.
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3: Bonjour Charlène, bonjour à toutes et à tous. Aujourd'hui, c'est mercredi. Et après un 14 juillet férié, avouons-le, ce mercredi, il a un petit goût de... Oh, déjà ! Allez, on ouvre les yeux, on cherche le café et on repart. Courage Miloute. Aujourd'hui, c'est la journée mondiale des compétences des jeunes. L'ONU célèbre officiellement l'incroyable talent d'une génération capable de scroller 8 heures par jour sur TikTok sans se luxer le pouce. Félicitations, vous êtes l'avenir. Bon anniversaire à Brian Austin Green, David Silver dans Beverly Hills, vous vous rappelez? Il a 53 ans aujourd'hui. Bon, c'est vrai que sa carrière en 2026, elle est un peu compliquée parce qu'on ne le voit plus trop à la télé. Aujourd'hui, c'est l'anniversaire de Vincent Lindon. Il a 67 ans et toujours cette même grimace de type qui porte la misère du prolétariat mondial sur les épaules alors qu'il a le compte en banque d'un émir qatari.
4: Moi, je pense que pour ma santé mentale, je préfère tirer un trait, passer à autre chose. Est-ce que ça fait de moi un lâche ?
3: En 2018, le 15 juillet, la France gagne la Coupe du Monde. 4-2 contre la Croatie. Vous vous rappelez, on a planté 4 buts en finale. Non, non, non, je ne reviendrai pas sur le match d'hier. Le 15 juillet 1994, c'était la naissance à Neulémine de la base de Loisinor.
5: Elle est enfin née, sa base de Loisinor, avec son lac artificiel de 9 hectares pour planche à voile, dériveur et kayak loisir.
6: Vous avez dit le maire est fou ?
7: Certaines presse, oui. On a été qualifié de maire fou, emballé, inconscient.
6: Mégalomane ?
7: Mégalomane également.
5: Il y aura aussi ici, en avril 1995, 3 pistes de ski synthétique sur Terril, un golf de 4 hectares et peut-être une station du LM. Un miracle. Parce que lorsque la mine a fermé en 64, elle avait laissé sur ce qui a été réhabilité en lac une décharge.
3: Aujourd'hui, Loisinor existe toujours et a bien grandi. Donc si ça vous dit d'aller piquer une petite tête ou encore d'aller faire du ski cet été, eh ben pourquoi pas, ça va vous faire la journée. Quant à nous, on remet ça demain matin. Allez, bonne journée.
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0: Alors ça, c'est la hantise de tout propriétaire de chien. Votre toutou se sauve, il part en courant direction la route et se fait heurter par une voiture. Docteur Pierre Fabin, face à ce drame, quel est le tout premier réflexe ?
11: Le tout premier réflexe, comme souvent, c'est de garantir votre propre sécurité. C'est difficile, mais on ne se jette jamais au milieu du trafic. Une fois que la zone est sécurisée, il faut vous méfier de la réaction de votre chien. Sous le choc de l'impact, il est en panique totale et souffre. Même le chien le plus gentil du monde va avoir le réflexe de mordre n'importe qui va essayer de le toucher, y compris vous. Avant de le manipuler, il faut donc improviser une muselière. Prenez sa laisse ou même un lacet de chaussure, faites une boucle autour de son museau, croisez sous la mâchoire et nouez-le derrière les oreilles. C'est indispensable pour pouvoir l'examiner et le déplacer vers le trottoir sans vous faire mordre.
0: Alors, si le chien se fait heurter, si la voiture roulait doucement et que le toutou semble aller bien, est-ce qu'on peut rentrer se reposer à la maison ?
11: Eh ben non, c'est ce qui peut coûter la vie à votre chien. L'adrénaline sécrétée au moment de l'impact est un antidouleur naturel. Votre chien peut courir et remuer la queue alors qu'il a la rate explosée ou un poumon perforé. Les lésions invisibles sont les plus traîtres. Pendant qu'il se repose sur son tapis à la maison, il peut peut faire une hémorragie interne. Le signal d'alerte, ce sont en général les gencives. Soulevez sa babine si la gencive est pâle, presque blanche. Une hémorragie interne est en cours. Un pneumothorax aussi. C'est le fait d'avoir de l'air à côté des poumons peut bloquer sa respiration des heures plus tard. Donc la règle est absolue. Tout chien percuté par une voiture doit passer par la case vétérinaire dans l'heure qui suit.
0: Et si notre chien est au sol et ne peut plus bouger, comment le transporter jusqu'à la clinique?
11: La règle de base, c'est la manipulation en bloc. Ne le portez jamais dans vos bras comme un bébé et vous risquez de déplacer une vertèbre ou un os fracturé. Il faut improviser un brancard rigide. Trouvez une planche en bois ou à défaut une couverture épaisse bien tendu. Faites glisser doucement votre chien dessus, gardez-le bien au chaud car le choc fait chuter sa température corporelle. Et bien sûr, s'il saigne, comprimez la plaie avec des compresses ou un linge propre jusqu'à ce que le saignement s'arrête ou que vous arriviez à la clinique la plus proche.
0: Merci beaucoup docteur Pierre Favin. Puis pour garder nos animaux en sécurité, bien, on promène son chien en laisse par exemple, ça peut être une bonne solution. Si vous avez un chat à la maison qui mange vos plantes d'intérieur, pourquoi et comment l'en empêcher? Eh bien, allez sur ici.fr, docteur Pierre Fabin vous donne tous ses conseils. La musique, c'est avec Jimmy Cliff, We All Are One.

0: Oh oui, oh, Arwan, on ne fait qu'un avec Jimmy Cliff et Issy Noor ce matin. Grâce à Agnès Delbar, vous allez savoir ce que vous allez faire cet été avec le Pense Pas Si Bête.
1: Passer ses vacances avec ses enfants ou ses petits-enfants, cela veut dire trouver des activités pour toute la famille. Avez-vous pensé au musée des enfants Grandeur Nature? C'est une exposition à part proposée par le Palais des Beaux-Arts de Lille depuis le mois de mai à hauteur d'enfants. C'est gratuit et en accès libre. C'est tout cet été au Palais des Beaux-Arts de Lille et en plus, il y a la clim. Et puis, dans un autre genre, rendez-vous à Calais tout cet été aussi avec une visite guidé street art à vélo. Ce sont les œuvres du Beaumarais que vous allez pouvoir découvrir. Il y a plusieurs jours de visite en juillet et en août. N'hésitez pas à vous rapprocher de l'Office du Tourisme pour en savoir plus. Et puis au musée Matisse, il y a une exposition, une nouvelle exposition à découvrir jusqu'au 6 septembre et présentée par sa directrice, Sophie Leflamand.
2: Il s'agit de Maïlis Sédou-Dumas. Nous lui avons confié une carte blanche, c'est-à-dire qu'on lui a laissé la totale liberté pour choisir les œuvres qu'elle allait présenter. Et nous avons un peu plus de 200 œuvres de grandes tapisseries, des tableaux, donc des huiles. Nous avons des pastels, des gravures sur bois, c'est très varié. Et cela permet d'avoir une très belle déambulation poétique au sein du musée.
1: Et il y a un lien avec Matisse?
2: Maïlis connaissait le travail de Matisse, connaissait notre musée. Et les visiteurs, sans vouloir faire forcément de rapprochement, mais découvriront un univers coloré, un univers floral, qui rappelle celui d'Henri Matisse.
1: Le musée Matisse est ouvert tous les jours, sauf le mardi, de 10h à 12h30 et de 14h à 18h en semaine, et le samedi et dimanche, de 10h à 18h.
0: Merci beaucoup Agnès Delbar. Le musée Matisse du Cateau-Cambrésis, le musée des Beaux-Arts à Lille, et puis une balade à vélo à Calais, voilà, vous avez de quoi faire pour vos vacances.
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0: C'est le retour en musique avec Florent Pagny, Les Murs Porteurs. Les Murs Porteurs, ça peut être votre famille, ça peut être nos amis, ça peut être Issy Noor aussi avec vous tous les jours, 6h52. Très bon réveil, bonnes vacances.

0: en douceur sur Ici Nord à 6h56 avec Les Murs Porteurs, signé Florent Pagny. Dans un instant, on ira avec Zef en 1826.
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0: À 6h56, c'est le philosophe et aujourd'hui on est en 1826 et chat ne date pas d'hier.
3: Ah bon, c'est vous qui le dites aujourd'hui? Bon, bah d'accord. Bon, on est donc dans les Flandres et on est même dans le cœur des Flandres à Godvarsveld. Et pour les seuls qui se demandent ce que ça veut dire Godvarsveld et que ça aura un rapport avec le bon Dieu, bah non. Ça veut dire en flahute le champ de Geoffroy. Et Godvarsveld, c'est au pied d'un mont. En tout cas, c'est par l'octopasse pour aller en haut du mont Deka.
0: Et alors, pourquoi le mont des cas s'appelle le mont des cas?
3: Ben, est-ce qu'un jour, le mot il a été envahi par un troupeau de cas? Ben non. Alors, il y a une carabistoule qui raconte que ce sera le ventre du géant Édouard. Il y a tout plein de géants dans les Flandres. Il y a même des lapins qu'on appelle géants des Flandres. Mais là, Édouard, le géant, il se sera endormi, là, comme un bouse, parce qu'il a voulu avaler un village entier. C'est ça, hein, quand t'as un bon vivant, t'as tout dit, envie de dormir. Hein. Mais non, mont des cas en flahut, ça se dit Katzberg. Et ça a pour origine le nom de Jutbut germanique, Canaplo, les chattes. Et heureusement qu'elle a traduit par le mont des camps et pas le mont des chattes. Il y aurait eu Gramman Jean Bizarre au bord du mont.
0: Et alors, en 1826, on inaugure une abbaye cistercienne sur le mont des cas.
3: Je sais pas un inaugurage vraiment, mais il y avait déjà des moines dans le coin. Mais ils ont été virés comme des malpropres par les sans-marronnes. Ils ont été se réfugier en Mayenne, et ouais, la pilule révolutionnaire, il faut que tu te l'avales. Hein. Et c'est même là qu'ils apprennent à faire du fromage, à ce qu'on dit. Et ils retournent au mont des Corps en 1826, où il y avait un Jules But qui s'appelait Nicolas Ruissen, qui avait racaté les ruines de l'ancien ermitage, et il y avait même fait une école. Et chez moines, ils arrivent, ils s'installent dans le monastère. Un chopeux squatter chez moines, quand même. Hein. Et en 1847, ça devient un abbaye avec tout le bazar. Et les moines, pour vivre, ben, ils font quoi? Ils fabriquent du fromage, hein, qu'on appelle le mont des Corps, et ils brassent de la bière du mont des Corps. Bon, en fait, chez Hachimé, qu'elle est faite la bière. Donc, chez des squatteurs et un chopeux des escrocs chez moines, quand même. Et il y a une tradition, si tu veux qu'une connaissance à ti, bah, par exemple, qui est malade, tu vas faire une prière, mais en repartant, t'accroches un fouf à le grille. Il paraît que ça accélère la guérison. Du coup, j'ai une question. Je me demande si à la place de le loc, je pourrais pas avoir un chaud de bière.
0: Eh ben, pour y répondre, pourquoi pas réécouter le philosophe sur ici.fr. Merci Zef, on se dit à demain. Dans un instant, tout pour la musique, ce sera France Gall que vous écouterez sur Ici Nord. Et puis la météo et le journal, ça arrive dans un instant. Le journal vous est présenté ce matin par Mathis Caron.
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0: On est tous les jours avec vous sur Ici Nord, même en vacances. Bon réveil, il est 7h. Et ce nouveau journal vous est présenté par Mathis Caron ce matin. Mathis, les supporters de l'équipe de France de football sont tombés de haut hier soir.
4: Après un parcours parfait pour atteindre les demi-finales de Coupe du Monde, ils voyaient déjà ces Bleus irrésistibles décrocher une troisième étoile dimanche. Mais finalement, l'Espagne a éliminé la France hier soir aux portes de la finale. 2-0, terrible désillusion pour les joueurs tricolores. Leur aventure en Amérique est donc terminée, tout comme celle du sélectionneur Didier Deschamps sur le banc des Bleus. La fin d'un cycle de 14 ans qui rendait cette défaite encore plus triste pour les supporters que vous avez rencontrés dans la fan zone de Boulogne-sur-Mer hier soir, Alexandre Berthaud.
5: Il a un drapeau autour du cou et la gorge serrée, Dylan, lorsqu'il parle de son sélectionneur comme de quelqu'un qu'on appelle par son prénom.
6: Ça aurait été mieux d'avoir une troisième étoile qui brillerait dans le ciel pour la mère de Didier, donc c'est difficile à admettre.
5: Didier Deschamps, un nom connu, même des Boulonnais qui ne se disent pas fouteux.
7: Je dirais courageux.
5: Babette.
7: Moi je dis qu'il avait la force, il finit quand même très bien.
5: Courageux, pragmatique, chacun son adjectif. Tout le monde en revanche a les mêmes chiffres avec Deschamps, les mêmes souvenirs.
8: Quand tu regardes depuis 98, on a quand même fait 4 finales. Là, il va jusqu'en demi.
9: Il nous a quand même ramené une Coupe du Monde en tant que joueur et en tant qu'entraîneur. Donc, il faut lui dire merci. Après, je pense qu'il faut quelqu'un qui a une vision plus offensive du football. Un mec qui commence par Z et Z, quoi.
5: Parce que voilà, si Dédé est connu, son successeur l'est encore davantage, Zinedine Zidane.
10: Si c'est Zizou, tant mieux pour nous, c'est une légende pour la France.
11: Louis.
10: Qu'est-ce qui peut changer? Franchement, si je le savais, je serais sélectionneur, je pense. Peut-être que ça nous fera gagner une autre Coupe du Monde, je sais pas.
5: Parce que parler de Zidane hier soir, c'était ça aussi, voir le verre à moitié plein, terminer sur une note d'optimisme, la partition inachevée de Deschamps.
4: Et les Bleus vont jouer un dernier match dans cette Coupe du Monde, la petite finale samedi. Ce sera contre le perdant du match Argentine-Angleterre. Les deux équipes s'affrontent ce soir pour une place en finale.
0: Dans l'actualité également, Mathis, la loi sur la fin de vie qui doit être adoptée définitivement aujourd'hui par l'Assemblée nationale.
4: Même si le Sénat l'a rejeté 3 fois, les députés auront le dernier mot et devraient mettre fin à 2 ans de débat en adoptant cette proposition de loi. Une réforme majeure qui ouvre le droit à l'aide à mourir sous conditions strictes. Être majeur, atteint d'une pathologie grave en phase avancée et incurable, ou encore être apte à manifester sa volonté de mourir jusqu'au bout, des critères trop nombreux et trop restrictifs pour la nordiste Frédéric Beurrier, bénévole au sein de l'association Le Choix pour une mort choisie. Son mari a commencé les démarches pour bénéficier du suicide assisté en Belgique.
12: Enfin, la loi va voir le jour.

0: De nous aider, parce que c'est les bâches qui nous servent de roue de secours, là.
1: Frédéric Beurier, bénévole de l'association Le Choix pour une mort choisie, au micro de Romane Porcon. Cette association accompagne des personnes qui font le choix de mourir en Belgique, où le suicide assisté est légal depuis plus de 20 ans. Les salariés de RHI Magnesita, de nouveau mobilisés aujourd'hui, leur troisième action en trois semaines pour dénoncer la fermeture de deux usines nordistes à Valenciennes et Flaumont-Vaudrechy dans l'Avesnois. C'est devant ce site qu'une manifestation est organisée ce matin. 143 salariés du groupe autrichien qui fabrique des briques résistantes à la chaleur risquent de perdre leur emploi. Le plan de sauvegarde de l'emploi est en cours de négociation et doit être finalisé ce vendredi.
2: Et trois propriétaires condamnés pour avoir loué des meublés de tourisme sans autorisation à Lille.
1: Ils avaient publié des annonces en ligne sur des plateformes comme Airbnb ou Abritel pour mettre leur logement en location pour les touristes, mais sans y être autorisés par la ville qui demande aux propriétaires de déclarer ce type d'activité à la mairie depuis 2019. Cette réglementation permet d'encadrer strictement la création de meublés de tourisme et donc de limiter leur nombre pour atténuer la crise du logement à Lille. Le nombre de Airbnb dans la commune est passé de 2500 à 2000 en seulement 2 ans. Anissa Baderi, adjointe au maire de Lille, en charge du logement.
3: C'est plus qu'une déclaration, c'est effectivement obtenir l'autorisation de la ville de Lille pour pouvoir effectuer cette activité de meublé de tourisme. Si cette autorisation est donnée, le propriétaire se verra remettre un numéro d'enregistrement qui lui donne le droit de publier une annonce sur les plateformes Airbnb, Booking, Abritel, etc. En l'occurrence, nous avons 3 nouveaux propriétaires qui ont été sanctionnés par la justice parce qu'ils n'avaient pas reçu l'autorisation de la ville de Lille pour effectuer leur activité de meublé de tourisme. On est face à des propriétaires qui connaissent parfaitement la loi et qui délibérément ne souhaitent pas la respecter. Et ce qu'il faut comprendre, en fait, c'est que c'est un véritable business qui s'est créé avec Airbnb et qui se fait malheureusement sur le dos du droit au logement des Lillois.
1: 3 infractions et 3 condamnations, donc pour un montant total de 115 000 euros d'amende versée au bénéfice de la ville. À Lille, les propriétaires peuvent mettre leur résidence principale en location sur Airbnb 120 jours par an maximum, après avoir donc demandé l'autorisation à la ville. Verra-t-on un CHU un jour dans le Pas-de-Calais ? 2 sénateurs relancent le projet. Katia Poursopoli et Jean-Pierre Corbizet ont rédigé et déposé une proposition de loi afin de faire pression sur le gouvernement. Pour les 2 élus du département, un centre hospitalier universitaire qui permettrait de former de jeunes médecins, augmenterait l'offre de soins et donnerait envie aux jeunes de s'installer dans le Pas-de-Calais. Katia Poursopoli répondra à nos questions à 7h45.
2: 2 recrues en 2 jours pour le RC Lens.
1: Après l'arrivée de Thorgan Hazard lundi, le club artésien a annoncé hier la signature du Polonais Mikhaus Korach, un ailier de 26 ans, notamment passé par le FC Bruges. Le joueur évoluait à la Gantoise, toujours en Belgique depuis l'année dernière. Il s'engage pour 5 saisons avec les 100 et or qui vont participer à la prochaine édition de Ligue des Champions. Elles aussi sont qualifiées pour une Coupe d'Europe, les handballeuses de Saint-Amand-les-Eaux. Pour la première rencontre d'European League de son histoire en octobre, le club nordiste va devoir battre VAK, une équipe hongroise, pour tenter de poursuivre son aventure continentale. Une confrontation en 2 matchs, aller et retour. Le tirage au sort a été effectué hier.
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2: La météo, c'est avec notre prévisionniste Patrick Marlière. Bonjour Patrick.
5: Bonjour Charlène.
2: La canicule persiste dans le nord et dans le Pas-de-Calais, toujours en vigilance jaune.
5: Oui, effectivement, la région subit encore une chaleur intense ce mercredi, avec un soleil qui restera dominant du matin au soir. Les températures grimpent assez rapidement. L'après-midi, le mercure va de nouveau dépasser les 32 degrés à Lille, Valenciennes, Douai, tandis que sur le littoral, ça reste un petit peu plus frais, avec juste 25 degrés à Dunkerque, 29 degrés au Touquet. Ça reste quand même des températures très estivales. Le vent d'ouest est modéré dans l'intérieur, 20 km à l'heure. Il apporte une brise peut-être un peu plus marquée sur le bord de mer, autour de 30 km/h.
2: Et alors pour la nuit prochaine, Patrick, ça va baisser ou pas ?
5: Ouais, à peine. On va retrouver encore des températures qui sont à la limite de ces nuits tropicales, entre 16 et 18 degrés sur la région. En revanche, on est un peu à l'écart, nous, de la dégradation qui va toucher quasiment l'ensemble du pays cette semaine. On va être un peu à l'écart des orages, mais on va garder ce temps très ensoleillé. Encore très chaud demain et vendredi. On va conserver des températures toujours à plus de 30 degrés à l'ombre jusqu'à vendredi. Ensuite, petite baisse ce week-end. On sera autour de 25 degrés samedi et dimanche, avec toujours un temps ensoleillé et

0: ça continue. Le temps sec, ensoleillé va se poursuivre la semaine prochaine avec de nouveau, à partir de lundi et mardi, une petite hausse des températures.
1: Bon, eh bien, c'est quand même une météo estivale, j'ai envie de dire, quand même.
0: Ah oui, là, on profite quand même des conditions exceptionnelles. Hein,
1: alors,
0: tout à fait.
1: Vigilance quand même aujourd'hui. Le Nord est en vigilance orange, feu de forêt, Patrick ?
0: Oui, effectivement, parce qu'on dépasse toujours les 30 degrés. Mmh. Les vents sont modérés à plus de 30 km à l'heure. L'humidité, évidemment, est en dessous de 30%, donc très basse. Et ce sont les trois paramètres qui permettent de classer en vigilance orange. Le risque de feu de forêt est quasiment à son maximum.
1: Merci beaucoup. Donc, vigilance, hein, si vous êtes en forêt aujourd'hui. On vous retrouve tout à l'heure, Patrick, pour faire un point sur la météo des plages.
0: À tout à l'heure.
1: À tout à l'heure. L'infotrafic en français à 7h09. Il se passe rien du tout dans le Nord et dans le Pas-de-Calais, c'est une bonne nouvelle. Ça veut dire que vous pouvez partir en vacances l'esprit tranquille, l'esprit léger. Si toutefois vous êtes témoin d'un événement, 03 20 55 89 89.
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1: Quoi de mieux pour prendre la route qu'un petit France Gall? Oui, tout pour la musique, tout pour nous. Avec Ici Nord, 7h09.

0: Elle donne tout pour la musique. Notre France Gall sur Ici Nord à 7h13.
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0: Et à 7h15, c'est mon œil, Mathis Caron.
7: Tout l'été, on se retourne sur tout ce qui a marqué le début de l'année 2026. C'est mon œil dans le rétro avec Gérald Roux. Aujourd'hui, cette enquête qui révèle que les étudiants en cinéma n'arrivent même pas à regarder un film en entier.
8: On savait déjà que les jeunes lisent de moins en moins, les adultes aussi d'ailleurs, car ils sont tous attirés irrésistiblement par leur téléphone. Mais là, en février, un journal américain, dit Atlantic, nous apprenait que c'est aussi le cinéma qui souffre de l'effritement de notre attention, au point que les étudiants en cinéma, censés être passionnés par le 7e art, décrochent très rapidement en regardant un film. Leurs profs s'en sont aperçus complètement dépités. Pour commencer, lors des projections, les étudiants américains ne peuvent s'empêcher de jeter des petits coups d'œil réguliers sur leur smartphone. Ensuite, quand on leur donne des films à regarder en streaming, sur le site de la fac, les profs s'aperçoivent que seule la moitié des élèves ont lancé le film et que seulement 20% sont allés jusqu'au bout. Regarder un film en entier, mais quelle tannée ! Et même tout simplement aller au ciné. Presque une punition. Récemment, l'acteur américain Ben Affleck racontait qu'il ramait pour embarquer ses enfants dans une salle. 2 heures dans le noir, sans rien d'autre, mais quel ennui ! Après, on ne sait pas ce que Ben Affleck leur a proposé. Peut-être le film Oppenheimer, 3 heures, ou Babylone, 3h09, autant dire un marathon pour la jeune génération. Alors pour s'adapter à nos cerveaux très sollicités, de moins en moins concentrés, le cinéma innove. Par exemple, Netflix conseille à ses réalisateurs de faire répéter plusieurs fois l'intrigue à leur personnage, histoire de bien faire rentrer le scénario dans la tête du spectateur. Vous imaginez le dialogue. Chérie, il y a un tueur dans le jardin, il faut se cacher. 3 minutes après, chérie, il y a un tueur derrière la balançoire, il faut vraiment se planquer. Autre technique pour captiver le public, celle des explosions rapides. On les fait arriver dès les 5 premières minutes du film pour être plus efficace. Enfin, il y a l'arme ultime, des fictions de 3 minutes. Aux États-Unis, on les appelle les verticales, car ça se regarde sur son téléphone en position verticale. En Chine, on dit aussi « danzhu », des histoires à l'eau de rose, avec des titres comme « Il m'a trahi, donc j'ai épousé son oncle ». Les premiers épisodes se regardent gratuitement, ensuite la plateforme vous fait payer. Ça ne coûte vraiment pas cher à fabriquer, et ça rapporte déjà des milliards.
0: Et c'est pratique. Et si vous lisez des livres, si vous prenez le temps de lire un livre là pendant les vacances, ça veut dire que vous êtes des survivors. Justement, vos libraires du Nord vous donnent des recommandations littéraires tout l'été. C'est à 7h40 d'ici 20 minutes. Juste le temps d'écouter. Eh bien, Eye of the Tiger, Survivor. 7h18, très bon réveil. Bonnes vacances!

0: of the Tiger avec Survivor. Tiens, on va faire un point sur vos conditions de circulation et c'est avec nos amis de la préfecture du Nord, Antoine, ce matin. Bonjour Antoine.
1: Et bonjour Charlène, bonjour à tous.
0: Globalement, les voyants sont au vert, mais c'est sur l'A23 que ça se passe, il y a des travaux ?
1: Oui, effectivement, on a toujours une zone de travaux, donc de Rennes à Annon, qui va se poursuivre jusqu'au 7 août, si mes calculs sont bons. Les travaux se font de journée à chaque fois, donc effectivement, ça passe sur une voie, et ça s'effectue sur 5 à 6 kilomètres. Donc de la prudence sur ce secteur, qui forcément crée des ralentissements. Actuellement, sur le reste du réseau, on a surtout des ralentissements sur la 22, entre Neuville-en-Ferrin et Bondu, on est dans le sens de la Belgique en direction de Lille. Et quelques points de ralentissement également sur la 25 à hauteur de la chapelle d'Armentières, du nœud d'Anglo, comme à l'habitude, hein, puisque forcément on a de grosses jonctions, donc forcément pas mal de monde qui arrive au même endroit, au même moment. Pour le reste, ça roule très bien. Et bien écoutez, merci. De la prudence et à tout à l'heure.
0: Merci beaucoup Antoine et à tout à l'heure.
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0: Et à 7h21, c'est l'écho d'ici.
4: Ce matin, Nicole Buise nous présente Green Revol, une entreprise très jeune basée à Entières-en-Web entre Lille et Armentières qui commercialise des solutions d'essuyage éco-responsables.
5: Oui, car ces produits, on peut parler de serviettes ou de draps, sont fabriqués dans un intissé de viscose, une fibre dérivée de la cellulose. Et du coup, ces solutions sont 100% biodégradables et compostables. Frédéric Ferreira, qui a créé la société il y a un an, a travaillé longtemps dans ce secteur du non-tissé, où malheureusement, ces lingettes de nettoyage étaient incinérées ou enfouies, car pétro-sourcées. Il a donc cherché une solution écologique. Il connaît la viscose depuis longtemps, mais ne trouvait pas de produit suffisamment résistant. Et Frédéric Ferreira a fini par aboutir.
6: Il y a eu pas mal d'évolutions qui ont été faites, notamment avec les fabricants de machines, et aujourd'hui on arrive à avoir des produits qui sont en 100% viscose, qui ont une résistance à la traction et à la déchirure qui est extrêmement importante.
5: La cellulose utilisée est issue de forêts responsables ou encore de déchets de forêt. Et pour la fabrication, Frédéric Ferreira s'est adressé à un fabricant d'un tissé situé dans les Hauts-de-France, dans l'Oise très précisément, à qui il a donné son cahier des charges.
6: Donc l'idée a été de dire, voilà, moi j'aimerais que ce produit soit composé avec telle composition, qu'il ait tel grammage. Quand on parle d'absorption, il faut aussi qu'on ait une sensation de serviette, il ne faut pas qu'on ait un produit trop fin. On ne peut pas imaginer que la serviette puisse être comme une lingette bébé, il faut quelque chose de beaucoup plus texturé.
5: Ensuite, il a fallu définir les bonnes dimensions, selon l'usage, et puis choisir un emballage qui là, en l'occurrence, pour rester sur cette dimension écologique, est en papier craft, recyclé et recyclable.
4: Et quels sont les secteurs visés par Green Revol, Nicole ?
5: Eh bien, comme ces serviettes en un tissé à usage unique sont aussi absorbantes que du tissu, agissant un peu comme un buvard, la société cible pour démarrer les salons de coiffure qui utilisent aujourd'hui majoritairement des serviettes éponges en coton, une fibre qui déjà au départ est très consommatrice d'eau. Mais la solution de Green Revol permet aussi de réduire les coûts d'un salon de coiffure, comme l'explique Frédéric Ferreira.
6: Quand on prend un salon de coiffure, 15 à 20% de l'eau va être utilisée au niveau du lavage du linge. Et ça, on peut le supprimer complètement, ce qui permettra au coiffeur de réaliser des économies d'eau, d'électricité, puis de sèche-linge qui va tourner, le lave-linge qui va tourner un peu moins. Et surtout, ils vont gagner énormément de temps parce qu'aujourd'hui, dans un salon de coiffure, 15% du temps est dédié à la gestion du linge.
5: Et là, du coup, ce sont des économies d'usage. Si la petite société s'est créée il y a un an, elle n'a lancé la commercialisation que fin d'année dernière. Elle vise également les spas, les instituts de beauté et tous les métiers du soin. Cet intissé biodégradable peut aussi remplacer les draps que l'on déroule sur les tables d'examen chez le médecin ou le kiné.
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0: Et à 7h24, on vous emmène à Bruxelles. Ça tombe bien, c'est pas très loin de chez nous, avec Boulevard Désert.

0: pour écouter Bruxelles en live, c'est au théâtre du Casino Barrière à Lille. Ce sera le 14 mars prochain.
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0: Et bonjour à Françoise qui joue avec nous ce matin. Bonjour.
3: Bonjour.
0: Comment allez-vous?
3: Ça va bien.
0: En pleine forme?
3: Bon, merci. Oui, ça va, en pleine forme.
0: Bon, super, parce qu'on vous attendait pour démarrer la pétanque au camping d'Issy Nord.
3: C'est bien. Maintenant, on espère qu'on va gagner à la pétanque aussi.
0: Bien sûr. Alors, le cadeau du jour, vous avez deux places pour le parc Bagatelle à Merlimont et puis quatre paires de lunettes pour l'éclipse partielle le 12 août prochain. C'est pas mal, c'est un beau lot.
3: Oui, c'est surtout à mon petit-fils qui adore Bagatelle, que ça ferait surtout plaisir et c'est vraiment pour lui que je joue.
0: Bon, super. Eh bien, écoutez, on va croiser les doigts pour vous. Je vous donne deux choix. Soit vous pointez, c'est le chemin le plus facile. Vous avez 45 secondes pour faire 4 points et répondre à un maximum de questions pour faire 4 points. Soit vous tirez, ça c'est le chemin le plus dur, mais vous pouvez avoir 4 points d'un coup en répondant à une seule question. Qu'est-ce que vous choisissez ?
3: Sur les 4, il faut répondre aux 4 absolument ou...
0: Le chemin le plus facile, en fait, je vais vous poser plein de questions. Vous avez 45 secondes pour faire 4 points. Voilà.
3: Ouais, le maximum de questions, il faut faire 4 points.
0: Voilà. Vous choisissez quoi ? Une question, une seule ou plusieurs questions ?
3: Je crois que je prends plusieurs.
0: Plusieurs ? D'accord.
3: C'est plus simple.
0: C'est parti, on y va. Première question. Avec quoi on prépare la carbonade flamande ? Je veux au moins un ingrédient.
3: De la bière, c'est culotte.
0: Ouais, c'est bien. Quel animateur télé a présenté l'émission Champs-Élysées et bien plus tard, Vivement Dimanche ?
3: Drucker.
0: Et Drucker, en effet. C'est un fruit qu'on mange l'été en salade et en dessert à la chair orange.
3: Pamplemousse.
0: Melon, en effet. Quel est le sens grammatical du mot poêle ? Est-ce que c'est féminin, masculin ou bien les deux ?
3: Les deux.
0: Vous savez quoi, c'est gagné. C'est pour vous. Deux places pour le parc Bagatelle et puis vos quatre paires de lunettes. C'était intense, hein, Françoise.
3: Je vous avoue que la dernière question, j'ai répondu au hasard.
0: Non, c'était bien. Bravo, vous avez bien fait. On dit une poêle et puis un poêle aussi où on met le bois dedans.
3: Oui, c'est vrai, je n'avais pas pensé à celui-là.
0: Merci beaucoup, Françoise. Félicitations. Et je vous souhaite un bel été.
3: Merci à vous.
0: Merci beaucoup. Bel été avec Issy Nord.
3: Bel été. J'embrasse toute la famille et mon petit-fils qui s'appelle Clément.
0: On l'embrasse aussi, Clément. Dans deux minutes, l'info d'ici, ce sera avec Mathis Caron. Mais pour l'instant, c'est le 90 secondes. Il vous est présenté par Cyril Ardo-Redon ce matin. Bon été avec Issy Nord.
4: Les Bleus manquent leur rendez-vous avec l'histoire et s'inclinent 2-0 en demi-finale de la Coupe du Monde face à l'Espagne. Ils joueront samedi pour la 3e place. L'autre demi-finale, c'est ce soir entre l'Angleterre et l'Argentine. Encore des jours, voire des semaines de lutte, mais les deux feux en forêt de Fontainebleau sont fixés. 2000 hectares ont été parcourus, jusqu'à 800 pompiers mobilisés. 4 gardes à vue sont en cours ce matin, dont celle d'un pompier volontaire qui a reconnu avoir allumé un feu. Dans ce contexte, Météo France place aujourd'hui 36 départements en orange pour un risque élevé de feux de forêt. La canicule, elle, perd peu à peu du terrain. Plus aucun département en alerte rouge ce matin. 69 départements restent tout de même en orange. Un adolescent jugé dès aujourd'hui devant le tribunal pour enfants de Chaumont en Haute-Marne pour le meurtre d'une surveillante de son collège il y a plus d'un an. Procès à huis clos car il avait 14 ans au moment des faits. Geste sans réel motif, il avait expliqué en garde à vue ne pas supporter le comportement des surveillants en général. Le vote définitif de la loi sur l'aide à mourir. Les députés ont le dernier mot aujourd'hui après le rejet par les sénateurs la semaine dernière. Texte qui doit rendre possible le suicide assisté sous certaines conditions pour des patients atteints d'une maladie incurable. Le Tour de France place aujourd'hui à la 11e étape. 160 km entre Vichy dans l'Allier et Nevers dans la Nièvre. Le départ sera donné un peu avant 14h. Hier, c'est le Slovène Tadej Pogacar qui s'est imposé sur la 10e étape.
5: Bientôt 7h32 sur Issy Nord. Dans l'info d'ici ce matin, on parle d'une course de moto emblématique de la région. Pas l'Enduropal du Touquet ni le motocross de Cassel, mais le motocross des remparts. C'était hier au Quesnoy. Chaque année, depuis 77 ans, les moteurs rugissent le 14 juillet dans la ville fortifiée de l'Avesnois. Dérapage dans la terre, dépassement roue contre roue, accélération et saut sur les bosses. Les 135 pilotes en lice ont livré des performances spectaculaires. Et parmi eux, des motards très jeunes. Les champions de demain ont leur propre catégorie au quénois, Julien Prouvoyeur.
1: Casque à la main, Joshua regarde les vidéos prises par son papa et refait sa course.
2: Pas mal, mais je suis parti dernier. Là, c'est très dur de dépasser, alors j'ai du mal. Bah, monter, descendre, les trous. C'est bien parce qu'il y a des ornières.
1: À ses côtés, une moto couverte de stickers. À écouter Younes, 14 ans, on croirait entendre un pro.
6: Je roule en 85 cm3 sur une Husqvarna 2026. J'ai popé PS, un de mes sponsors. J'ai
7: déjà un sponsor ?
6: Oui, j'en ai plusieurs. J'ai 6.3 Design aussi qui fait mes tenues.
1: Car beaucoup de ces jeunes pilotes baignent dans le monde de la moto depuis des années. Marley est presque né sur une moto.
8: J'ai commencé la moto à 1 an et demi sur une PB. Papa, il était déjà dans la moto avant. Maman, elle était enceinte de 5 mois. Papa, il avait déjà été chercher la PUI dans ma chambre. Chaque soir, je faisais un tour de PUI sur le palier de l'étage avant d'aller me coucher.
1: Et ces amateurs ne laissent rien au hasard.
8: Je fais du vélo d'appartement 2 fois par jour, 25 km, 45 minutes, abdos, pompes, gainage, traction. Il y a beaucoup de trucs.
1: De l'entraînement et un accompagnement digne de futurs champions, Félix a une vraie équipe à ses côtés.
9: Bah, ici, donc, il y a mon camion, là où je dors, où on mange, etc. Après, là, il y a la table où je pose mes affaires, le point moto, là où mon papa fait la mécanique, etc.
1: Des conditions parfaites pour tenter de remporter le championnat régional dans leur catégorie.
5: 2500 spectateurs étaient présents sur le bord du circuit hier au quénois.
0: Et à la une du journal de 8h, Mathis.
5: L'élimination de l'équipe de France en demi-finale de Coupe du Monde face à l'Espagne. On va prendre des nouvelles d'un supporter de cette équipe de France qui était présent à Dallas cette nuit pour assister au match. Vous allez l'entendre, il n'a pas trop le moral ce matin.
0: Nous non plus.
5: Est-ce que pour se consoler, on va avoir une belle météo aujourd'hui, Charlène?
0: Oui, on va encore avoir du soleil, évidemment. La canicule persiste encore dans le Nord et dans le Pas-de-Calais. On est toujours en vigilance jaune, donc le temps reste très estival, mais très chaud aussi. Jusqu'à 32 degrés cet après-midi attendu à Lille, à Valenciennes et puis à Douai. Un peu plus frais sur le littoral, 25 degrés du côté de Dunkerque. Et puis on aura 29 degrés au Touquet, avec ce petit vent aussi, ce vent d'ouest qui va souffler jusqu'à 30 km/h. On est aussi en vigilance orange, feu de forêt, donc quelques rappels, ne fumez pas en forêt ou jetez vos mégots dans un cendrier portable. Si vous organisez des barbecues pendant vos vacances, faites-le chez vous ou bien dans un espace aménagé, puis protégez également votre maison en débroussaillant votre jardin. À 7h34 sur la route, il ne se passe pas grand-chose, seulement ce léger ralentissement sur la 23 entre Rennes et Annon. Ça fait suite à ces travaux qui sont en cours au moins jusqu'à début août, des travaux en journée, donc ça se termine un peu avant 18h. Léger ralentissement dans ce coin-là. Partout ailleurs, les voyants sont au vert.
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0: Oui, vous les avez reconnus les premières notes, très facile. Billie Jean, Michael Jackson. Michael Jackson que vous pouvez toujours voir au cinéma en ce moment dans le film, le biopic Michael, qui signe les meilleures entrées au cinéma pour un biopic cette année. C'est Jaffar Jackson, son neveu, qui joue le rôle titre.

0: Young pour vous réveiller ce matin. Michael Jackson avec son titre iconique Billie Jean.
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0: Les livres vous emmènent ailleurs. Promesse des libraires du Nord et du Pas-de-Calais cet été.
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3: Alors que pour certains, certaines, l'été rime avec la dictature du summer body, il est bon parfois de prendre le contre-pied. 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
4: C'est un livre très citadin. Ça se passe dans une ville où on a le point de vue d'une jeune femme qui s'appelle Prune, qui pèse un peu plus de 120 kilos et qui en souffre depuis toute son enfance. Et elle a beau essayer tous les régimes, elle s'en sort pas, son métabolisme n'est pas d'accord. Et du coup, elle décide de faire la dernière possibilité pour perdre du poids, c'est-à-dire une sorte de liposuction. Et une fois qu'elle se lance dans ça, elle se retourne souvent dans la rue, elle se rend compte qu'elle est suivie par une jeune femme avec des cheveux violets, des collants multicolores. Et en fait, la jeune femme lui dit « Surtout, ne fais pas ça, il y a une autre solution. » Et on débarque dans un livre qui est vraiment un mélange entre le livre Fight Club et le livre Alice au pays des merveilles. C'est un cocktail totalement déconnant. 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Et en fait, le message, c'est que le problème, c'est pas ton corps, c'est ce que les gens disent dessus. Et donc voilà, c'est un roman plein d'énergie, vachement profond. 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
0: Et à 7h41, c'est l'invité d'Ici Nord. Et ce matin, Cathy Apour-Sopoli, la sénatrice communiste du Pas-de-Calais, a déposé une proposition de loi demandant la création d'un CHU dans le Pas-de-Calais. Elle répond aux questions de Thomas Chonner.
7: Bonjour Cathy Apour-Sopoli.
8: Bonjour.
7: Pourquoi réclamez-vous la création d'un CHU, d'un centre hospitalier universitaire dans le Pas-de-Calais? Quel serait l'intérêt? Et qu'est-ce que cela changerait finalement à la situation actuelle?
8: Alors d'abord, l'exigence d'un CHU dans le Pas-de-Calais, elle est portée depuis fort longtemps par les forces de gauche de notre département. J'avais interrogé la ministre en son temps de l'enseignement, Madame Rotaillot, qui s'était engagée en 2024 à faire une étude de faisabilité. Donc nous demandons évidemment que cette enquête de faisabilité se fasse, puisqu'elle ne s'est jamais faite. Mmh. Nous avons une nécessité de former des médecins en nombre suffisant, finalement, pour faire face aux départs en retraite annoncés de la moitié des généralistes, donc dans notre département. Nous sommes quand même en pénurie de médecins et de médecins généralistes, mais aussi de spécialistes. Et former dans le Pas-de-Calais, finalement, pourrait nous permettre d'avoir beaucoup plus d'internes dans nos hôpitaux du Pas-de-Calais, donc une offre de soins qui serait beaucoup plus importante, et nous pourrions donc fidéliser ces jeunes.
7: Parce que selon vous, les étudiants qui peuvent être originaires du Pas-de-Calais, qui font leurs études à Lille ou à Amiens, ensuite ne reviennent pas dans le Pas-de-Calais?
8: Non, la plupart ne reviennent pas. D'ailleurs, il y a des statistiques, il y a des enquêtes, il y a plus de départs que ceux et celles qui viennent exercer dans le Pas-de-Calais, puisque finalement les autres universités qui forment également, je pense à Paris, etc., ces médecins ne demandent pas automatiquement le Pas-de-Calais. Donc il est là notre véritable problème. Je pense que il faut former dans le Pas-de-Calais et il faut démocratiser les études de médecine. parce qu'il y a beaucoup de jeunes dans notre département qui sont brillants, qui aimeraient faire des études de médecine et qui, financièrement, les parents ne supportent pas le coup de pouvoir avoir un logement à Amiens ou à Lille.
7: Cette idée d'un CHU dans le Pas-de-Calais, vous l'avez souligné, n'est pas nouvelle. Qui va décider et en quoi votre proposition de loi peut-elle faire avancer les choses ?
8: Écoutez, qui va décider ? Eh bien, c'est le ministre de la Santé et le ministre de l'Enseignement supérieur. Puisque vous savez que pour former des médecins, finalement, il faut évidemment des facs de médecine, mais nous avons des facs où nous pourrions accueillir une fac de médecine. Et moi, je veux vraiment qu'il y ait des professionnels de médecine qui viennent finalement devant nos élèves pour pouvoir les former.
7: Oui, puisqu'avoir un CHU permet également d'avoir des universitaires qui viennent former les étudiants.
8: Voilà.
7: Katia Poursoboli, le CHU de Lille est à Lille, pour le coup. Où serait le CHU du Pas-de-Calais ? Vous ne le mettez pas dans votre proposition de loi ?
8: Écoutez, je ne le mets pas parce que je veux cette étude de faisabilité. Ce serait à eux aussi de regarder là où ils seraient le mieux placés. Je pense que c'est important. Le bassin minier est un élément important, le littoral aussi.
7: Parce que ce serait accolé à un hôpital existant, de fait.
8: Voilà. Donc, moi, je souhaite vraiment cette étude pour regarder où il serait finalement le mieux placé.
7: En tout cas, cette proposition de loi est déposée. Merci beaucoup, Katia Poursoboli, d'avoir accepté de répondre à nos questions ce matin. Bonne journée.
8: Au revoir.
0: Et une interview de Thomas Schoner à réécouter sur ici.fr. On passe au sport. Avec du vélo, l'étape du jour, départ de Vichy direction Nevers aujourd'hui pour les coureurs. Tout ce qu'il faut savoir sur cette 11e étape, c'est avec le directeur du Tour, Christian Prudhomme, tous les jours. Il répond aux questions d'Emmanuel Collardet.
9: Bonjour Christian Prudhomme.
10: Bonjour.
9: Aujourd'hui, on quitte les volcans d'Auvergne pour rejoindre les plaines de la Nièvre. Un peu de répit donc pour les coureurs. Est-ce qu'on peut récupérer sur une étape pour autant comme celle d'aujourd'hui ?
10: Récupérer quand on est dans le peloton, oui, quand on reste à l'abri du peloton pour un favori du Tour de France, oui, sans aucun doute, ce sera une chance pour les sprinteurs à nouveau, avec une étape qui va tout droit vers le nord de Vichy à Nevers. Vichy qui n'a plus vu le Tour de France en départ ou arrivée d'étape depuis Faustocopie. La dernière fois c'était 1952 jusqu'à Nevers. Alors là c'était il y a longtemps aussi, mais moins longtemps quand même. C'était pour le centenaire du Tour en 2003.
9: Et c'était un certain Alessandro Petacchi qui s'était imposé. On peut s'attendre à un scénario du même type.
10: Oui, la logique d'un sprinteur dominant, c'était Petacchi à l'époque. Donc qui devrait se reproduire en effet à Nevers dans la Nièvre cet après-midi.
9: Alors quand même avant ça, il y a la traversée de l'Allier puis de la Nièvre. Quelques possibilités peut-être, pour tenter de fausser compagnie au peloton ?
10: Il y a toujours des possibilités, mais les équipes de sprinteurs devraient cadenasser la course pour faire en sorte que l'un des leurs puisse gagner aujourd'hui et demain, puisqu'ensuite ce sera le temps des vaches maigres pour les sprinteurs.
9: Ouais. Et justement, une étape comme celle-ci, donc, qui semble effectivement promise aux sprinteurs, c'est important pour la rythmique du Tour.
10: Oui, c'est important, c'est capital. Vous savez, autrefois, il y avait parfois jusqu'à 4 ou 5 étapes consécutives réservées aux sprinteurs. Aujourd'hui, elles sont disséminées. Je dis souvent que le dogme, c'est qu'il n'y a pas de dogme. Mais malgré tout, on est quand même sur cette règle de 2 sprints consécutifs au maximum. Après, tout est possible. Souvenez-vous, l'année dernière, de Mathieu Van Der Poel parti avec un de ses équipiers pour une échappée de 150 ou 160 km, rattrapé au dernier moment. Donc, il y a toujours une possibilité, naturellement, qu'une échappée à Youbou. Mais bon, il y a quand même beaucoup plus de chances, évidemment, pour qu'un sprint ait lieu cet après-midi à 9h.
9: Il y a toujours du suspense, évidemment, sur la route du Tour. Très belle journée à vous,
10: merci.
9: Christian Prudhomme.
0: 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Retour en musique avec Charlotte Cardin. Tant pis pour elle.

d'écouter Charlotte Cardin. Le point sur vos conditions de circulation à 7h49. Pas grand-chose à déclarer dans le Nord et dans le Pas-de-Calais. Simplement sur l'A22 entre Neuville en Ferrain et puis Roubaix. C'est là que ça coince un petit peu. 7 minutes supplémentaires sur votre temps de trajet rajouté. Donc globalement, ça va, ça circule bien. Et puis on a toujours ces travaux sur l'A23 entre Rennes et puis Annon. Des travaux qui vont se poursuivre jusqu'à début août et qui vous ralentissent tous les jours, notamment sur les horaires de journée jusqu'à 17h. Partout ailleurs, les voyants sont au vert. Alain Bachung, ma petite entreprise.

0: C'est Alain Bachung avec ma petite entreprise. Vous êtes certainement dans la voiture à cette heure-ci. Et ça coince du côté de la départementale 301 entre Bruay, la Buissière et puis Lens. 12 minutes supplémentaires de temps de parcours à rajouter sur votre temps de trajet. Le mot ch'ti, c'est avec Zef et c'est tous les jours. Tiens, est-ce que vous connaissez le mot berdoulé ?
1: Ti, te seras pas en train de berdouler, épisode 1. Alors, attention, pour les seuls qui crottent que j'ai un rapport avec tout ce qui est berdoule ou bouillasse, je crois que non. Je vais vérifier, mais non, en fait, non. Parce que j'ai un verbe, berdouler. Je savais que c'est confusant. Un peu confusé.
2: Putain, non, ça y est, j'en ai marre.
1: Parce que berdoule, c'est vrai, c'est de la bouillasse. T'as revêt de ta chaussure, d'un coup que j'ai marché, te demande, t'as le brin ou t'as le berdoule. Et là, il y a qu'un moyen de le savoir, c'est de goûter.
3: Mais qu'est-ce que c'est que cette matière? C'est de la merde.
4: Je vous présente toutes mes confuses.
1: Mais non, n'importe quoi, te la nettoie. Et te t'aperçois vite à l'odeur, cocchetto comme matière.
2: Moi, quand vous faites ça, ça me fout une angoisse. Je pourrais vous tuer, je crois. De chagrin.
1: Hein. Revenons à berdouler. Ti te sera pas en train de berdouler. En bon François, ça signifie. Ça vient tout simplement du verbe bredouiller. Dans notre jargon radiophonique, on dit savonner. Au départ, chez quand t'as un jus de but, il essaie de sortir une phrase, il y a tous les mots, mais ils sont nains dans le bonheur.
5: Est-ce que je me suis bien fait compris ?
6: Oui, chef !
1: Ah, te m'étonnes, ça donne... je sais pas quel magasin, ça ouvre l'heure.
2: Non, mais je sens bien que vous essayez de me dire quelque chose, mais c'est de vous la phrase ou vous l'avez entendu ça ?
1: Là, t'as revêté le jus de but et il y a qu'une cosse qui sort de te boucher.
7: Hein ? Putain, mais tout le monde parle comme vous ici ?
8: Ah ben, j'ai chimie, tout le monde est par chimie, hein.
9: C'est logique, non ?
10: Non.
1: Et si tu tombes sur un jus de but de mauvaise foi, tu dis, bah quoi que j'ai dit, corps.
11: Tu sais, je me suis même demandé parfois si t'étais pas un petit peu con.
1: Ben, chat, je sais pas quel magasin ça ouvre l'heure. Je sais comme.
8: Il y en a même qui parlent flamand, je sais.
1: T'es sûr que les mots sont bien rangés ? Parce qu'ils sont sortis de te bouquin vrac, hein. T'as cerveau, chez un biocop ou quoi ? Ouais, ben, quand j'entends biocop, je pense à des maguettes, mais à cause de l'odeur.
12: Oh, ben, moi j'adore.
1: T'es sûr que te voulais pas dire, je ne sais pas à quelle heure il ouvre le magasin ? Et là. Si tu tombes sur un jus de but, médaille d'or de la mauvaise foi, il te répond « Bah, je sais pas elle. » Chicha, peut-être berdoulé.
0: Le ch'ti, le mot ch'ti, c'est à retrouver sur ici.fr. Une éclipse partielle de soleil sera visible en France le 12 août prochain. Ici Nord vous offre votre paire de lunettes d'ici 30 minutes. Et à suivre justement avec Stéphane Bern, on va remonter au printemps 840 où un empereur voit le soleil s'éteindre.
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0: Stéphane Bern est là et ce matin, on voyage au temps où un empereur voit le soleil s'éteindre et son empire avec.
17: Printemps 840, une éclipse noircit le ciel. Mauvais timing. Pour les contemporains, c'est pas de l'astronomie, c'est une annonce et clairement, pas une bonne. Au bord du Rhin, près d'Ingelheim, Louis le Pieux est fatigué. Oh, très fatigué. Le genre de fatigue où tu sais que le générique de fin n'est plus très loin. Fils de Charlemagne, il a hérité d'un empire immense et d'un problème logistique majeur, ses propres enfants. Car pendant que l'empereur vieillit, ses fils, eux, s'entraînent déjà à se disputer l'héritage. Alliance, trahison, révolte, la succession a commencé avant même la mort du père.
18: Eh ben moi, j'aimerais savoir qui a pris la succession de cet homme serviable.
17: Et puis au mois de mai, un mercredi avant l'ascension, le ciel décide d'ajouter un peu de dramaturgie. En plein jour, le soleil s'éteint. Une éclipse. À l'époque, personne ne sort de lunettes spéciales, mais bien des interprétations. Elles sont assez claires. Ce genre de spectacle céleste annonce rarement une bonne nouvelle. Spoiler, l'empereur va mourir et les choses humaines vont entrer dans les ténèbres des tribulations. Louis n'est pas foudroyé sur place, non, il agonise encore des semaines. Le 20 juin 840, un dimanche après la messe, il meurt. Sortie sobre, mais timing impeccable pour le symbole. Et là, le ciel avait vu juste. Car immédiatement, ses fils passent de l'échauffement à la guerre ouverte. Lothaire, Louis, Charles, chacun veut sa part. Sympa, le repas de famille. L'empire de Charlemagne devint un puzzle. 3 ans plus tard, le traité de Verdun officialise le découpage.
5: Pour 4 coins de Paris qu'on va le retrouver éparpillé par petits bouts, façon puzzle.
17: Sur les ruines de cette querelle familiale naissent les contours de la France et de l'Allemagne. Des contours qu'on apprendra plus tard dans les manuels scolaires. Grâce à un homme qui a eu cette idée folle, un jour, d'inventer l'école. Ce sacré Charlemagne. La boucle est bouclée.
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0: En vacances, sur la route du travail, eh bien vous écoutez Ici Nord. Il est 8h. Les informations avec Mathis Caron. Les supporters de l'équipe de France de football encore sonnés ce matin après une soirée cauchemardesque.
6: Les Bleus ont été éliminés hier soir par l'Espagne en demi-finale de Coupe du Monde. Défaite 2-0, un but dans chaque mi-temps. Terrible désillusion pour les Français, méconnaissable dans ce match. Comme de nombreux supporters français, Kevin voyait déjà les joueurs tricolores décrocher une 3e étoile. Mais leur aventure en Amérique s'arrête donc brutalement. Ce Calaisien a assisté à presque tous les matchs des Bleus aux États-Unis. Il était au stade à Dallas pour cette rencontre. La nuit tombe en ce moment dans le Texas, mais Kevin ne trouve pas le sommeil.
9: On s'y attendait pas du tout. On croyait vraiment aller jusqu'au bout. On se voyait peut-être un peu trop déjà face aux Argentins en mode revanche. Ça fait très très mal parce que c'est quelque chose qu'on vit à 10 000%. On sacrifie beaucoup de choses. On laisse nos familles tout en France. On sacrifie beaucoup de choses par rapport au boulot, etc. J'ai versé quelques larmes là et j'ai encore quelques proches au téléphone et on essaie de refaire le match, de se refaire la Coupe du Monde. Et c'est un rêve qui s'éteint tout simplement. J'avais qu'une envie, c'était de repartir à la maison et de repartir direct. Malheureusement, on a pris notre billet d'avion jusque dimanche. Donc on va essayer de passer cette soirée tranquille, peut-être d'oublier un peu le football et de penser un peu à nous et de profiter ici. Mais bon, j'avoue que ça va être très très compliqué de penser à autre chose quand on est passionné en tant que supporter de l'équipe de France.
6: Kevin, qui, vous l'entendez, a perdu sa voix en encourageant l'équipe de France à Dallas. Il ne sait pas encore s'il va assister à la petite finale de ce mondial, le match pour la 3e place. Les Bleus affronteront l'Argentine ou l'Angleterre samedi soir. Ces deux nations se rencontrent à 21h aujourd'hui dans l'autre demi-finale.
0: Dans l'actualité également, Mathis, 3 nouveaux propriétaires de meublés de tourisme condamnés à Lille.
6: Une nouvelle victoire judiciaire pour la mairie qui encadre de plus en plus strictement la création de meublés de tourisme pour limiter leur nombre dans la ville et atténuer la pénurie de logements. À Lille, depuis 2019, il faut donc déclarer son activité de location courte durée à la municipalité et être autorisé à mettre en ligne une annonce sur une plateforme comme Airbnb ou Abritel. Ces 3 propriétaires n'ont pas respecté cette règle et ils n'ont pas échappé au contrôle des agents de la ville qui se multiplient, Romane Porcon.
10: Pour lutter contre les locations touristiques illégales, 3 agents sont chargés de contrôler les logements mis en ligne sur les différentes plateformes comme Airbnb, Abritel ou encore Booking. Ils comparent ces données à la liste des logements déclarés auprès des services de la ville. Et s'ils repèrent un meublé de tourisme qui n'a pas été déclaré, eh bien les agents assermentés peuvent se rendre sur place pour contrôler le logement, vérifier par exemple s'il n'y a pas une boîte à clés. Lorsque l'infraction est constatée, un procès-verbal est dressé et le dossier est transmis à la justice. 80 dossiers sont d'ailleurs en cours d'après la mairie de Lille. Un premier propriétaire a déjà été condamné en octobre 2025. 3 autres propriétaires viennent donc d'être condamnés. 3 infractions pour un montant total de 115 000 € d'amende versés aux bénéficiaires.

0: de briques résistantes à la chaleur. Le plan de sauvegarde de l'emploi est en cours de négociation et doit être finalisé ce vendredi. La piscine Camille Muffa ouvre ses portes aujourd'hui à Lille après 13 mois de travaux et la fermeture de la piscine Max Dormois fin juin. Les Lillois vont donc profiter d'une toute nouvelle infrastructure. Il s'agit d'un équipement temporaire, la structure étant démontable. La piscine est située boulevard de Strasbourg. Jusqu'au 31 août, le ticket d'entrée est à 1 euro pour les résidents, gratuit pour les enfants en dessous de 6 ans.
1: Et c'est une tradition. Chaque année, pour la fête nationale, le 14 juillet, plus de 600 personnes ont été décorées de la Légion d'honneur.
0: Et parmi elles, des personnalités de la région. Isabelle Bernard, professeure d'anglais et veuve de Dominique Bernard, tuée lors de l'attentat d'Arras il y a 3 ans. Sophie Béjean, la rectrice de l'Académie de Lille. Béatrice Descamps, ancienne députée du Nord. Ou encore Alain Bondu, ex-cycliste professionnel et directeur général de l'équipe Cofidis. Le 14 juillet, chaque année dans le Nord, on ne le célèbre pas juste en assistant aux parades militaires ou aux feux d'artifice, mais aussi en encourageant les pilotes du motocross des remparts au Quénois. Depuis 77 ans, cette épreuve est organisée le jour de la fête nationale. Hier, 2500 spectateurs ont suivi les courses au cœur de cette petite ville fortifiée de la Vénois. Michael Arbonnier organisait sa première édition du motocross des remparts, mais il le voit bien, au fil du temps, cet événement gagne en importance.
2: On est extrêmement fiers parce qu'effectivement, les pilotes apprécient le terrain, le public est présent, donc tout est fait pour faire un très bon motocross. Après, on a quand même une pression qui est énorme parce qu'on ne peut pas se permettre de faire n'importe quoi sur un événement de cette envergure. Notre objectif est qu'on retrouve cette fête de la moto, que tout le monde apprécie cette journée, que voilà, fin de journée, tout le monde est sourire en quittant le circuit, c'est le principal pour nous. Et par contre, la grosse particularité, c'est que toutes les catégories sont complètes. Donc c'est pour vous dire que l'engouement est énorme, que les pilotes apprécient notre circuit. Et mon plaisir, c'est vrai, quand j'étais gamin, je suis un peu ému parce que j'étais gamin et je venais voir le cercle. Maintenant, je suis à la tête de l'événement. C'est quelque chose qui me tient à cœur. Je remercie beaucoup les équipes. Alors, on a eu des échos, oui, effectivement, pas mal, qui nous comparent au circuit de Namur. Ils appellent ça le Namur français, donc nous, on est très fiers. Et après, voilà, on sait que la référence ici dans la région, donc c'est Motocross de Cassel. Et on aimerait bien arriver déjà à la cheville, et ce serait déjà pas mal.
0: Des propos recueillis par Julien Prouvoyeur. Sur la route du Tour de France, le nouveau coup de massue de Tadej Pogacar. Le champion slovène a remporté en solo l'étape d'hier entre Aurillac et Le Lioran. Paul Sexas, le jeune espoir français, a terminé 3e, ce qui lui permet de monter à la 5e place du classement général. En tête de ce classement, Pogacar compte désormais une confortable avance de 3 minutes et 36 secondes sur son principal rival, Jonas Vingegaard. Aujourd'hui, les coureurs s'élanceront de Vichy pour prendre la direction de Nevers.
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0: Charlène, pour la météo, du soleil à nouveau et des températures assez élevées.
1: Exactement, on attend 32 degrés du côté de Lille, Valenciennes et Douai, 27 à Calais cet après-midi et 31 du côté de Montreuil. Si vous êtes sur la côte, eh ben vous avez bien raison puisque c'est là qu'il fait le plus frais. 25 degrés à Dunkerque cet après-midi, 29 degrés au Touquet. C'est grâce à ce vent d'ouest qui vous rafraîchit. Il va souffler jusqu'à 30 km/h. La canicule donc persiste dans le nord et dans le Pas-de-Calais. On est toujours en vigilance jaune et puis le nord est en vigilance orange, feu de forêt aujourd'hui, donc vigilance si vous vous baladez, vous ne fumez pas ou en tout cas vous jetez vos mégots dans un petit cendrier, puis si vous bricolez à la maison, vigilance aussi aux étincelles à proximité de la végétation. Si vous organisez un barbecue, faites attention dans son jardin aussi, on préfère des espaces aménagés. On fait le point également sur la route avec la préfecture du Nord. Antoine, rebonjour.
4: Rebonjour Charlène, bonjour à tous.
1: On a ce bouchon toujours sur la départementale 301 du côté de Bruay.
4: Ouais, effectivement, on a un bouchon. Alors, au vu des cartes, là, c'est en train de se résorber. Donc, je pense que l'accident va bientôt être terminé. Mais effectivement, on avait pas loin de 3 km de bouchon. Là, actuellement, ouais, si on regarde bien, ça s'est bien résorbé. Donc, visiblement, si vous êtes encore dans les ralentissements sur le secteur, ça devrait rapidement s'estomper. Pour le reste du secteur, bah, écoutez, ça roule toujours très bien. Hein. On a quelques points de densité, notamment sur la 22, comme on le disait tout à l'heure. Dans le sens Belgique vers Lille, on est entre Neuville-en-Ferrain et Bondu, c'est tout à fait habituel. De la même façon, sur le secteur d'Armentières, de la 25, dans le sens Dunkerque vers Lille, depuis Erquin-Gemlis jusque la chapelle d'Armentières, avec les échangeurs qui se succèdent, et donc avec l'heure, à cette heure-ci, un petit peu de densité. Le périphérique sud de Lille, donc

0: sur la 25, toujours dans le sens Dunkerque vers Lille. Quelques points de densité également, mais écoutez, sur les caméras qu'on a à cet endroit-là, on le voit, ça roule très bien. Là, rien à dire pour ce matin. Et puis, bah, écoutez, c'est ouvert pour le reste, donc c'est tant mieux.
1: Eh ben, j'ai envie de dire, on n'a plus qu'à prendre la route en musique. Merci beaucoup, Antoine.
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1: Bon courage si vous êtes dans les embouteillages. Julien Clerc avec un cœur de rocker arrive tout de suite, 8h09.

0: Julien Clerc était avec nous à 8h12 sur Ici Nord pour son cœur de rocker.
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0: 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Et qui dit mercredi, dit sortie ciné. Alors, je cherche un objet indispensable au cinéma. 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Le jury est en place. 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
0: Et en ce mercredi 15 juillet, Valentin Bertrand, on profite des soldes d'été sans se faire berner. C'est pas vrai, c'est le rendez-vous anti-arnaque.
6: Oui, parce qu'en cette période des prix barrés, toutes les offres ne se valent pas. Sur Internet notamment, c'est le grand écart de moins 5 à moins 90%. L'année dernière, l'association de consommateurs Que Choisir Ensemble avait passé au crible les géants du e-commerce. Résultat, près de 9 réductions sur 10 se sont avérées fausses. Et ça se joue dans la petite mention à côté de l'ancien prix. S'il y a marqué prix de référence ou prix le plus bas sur 30 jours, vous êtes bien en face d'une vraie promotion. Méfiance par contre si vous lisez prix conseillé, prix moyen ou encore prix de comparaison. C'est une indication controversée, on ne sait pas vraiment quels sont les tarifs utilisés pour fabriquer ces moyennes. Le risque c'est donc que le prix barré soit en fait gonflé artificiellement pour faire paraître la réduction plus généreuse qu'elle ne l'est vraiment et au bout du bout vous pousser à acheter tant qu'à faire avec un compte à rebours pour créer l'urgence. Dans ce cas, il faut absolument comparer. Vous pouvez le faire par vous-même en allant sur des sites concurrents, mais mieux, des comparateurs le font à votre place. Ils s'appellent Idilo, Le Dénicheur ou encore Google Shopping.
0: Et Valentin, on peut lire sur de nombreuses étiquettes ni repris ni échangé. C'est légal ça ?
6: Alors en partie, si vous avez acheté un produit soldé avec cette mention et que vous revenez deux jours plus tard parce que finalement la couleur ne vous convient plus ou que vous n'avez pas pris la bonne taille, malheureusement c'est trop tard. Par contre, si le produit est cassé, défectueux, s'il présente un défaut, là c'est comme le reste de l'année, vous avez le droit à un échange ou un remboursement avec quand même une subtilité, ça ne fonctionne pas si le défaut était apparent au moment de l'achat. C'est le cas par exemple dans un magasin de meubles qui met en solde un canapé d'exposition. Forcément, il n'est plus tout à fait neuf et il est vendu en l'état.
0: Merci beaucoup Valentin Bertrand. Vous retrouverez les chroniques C'est pas vrai, le rendez-vous anti-arnaque sur ici.fr. Natacha Saint-Pierre et Pascal Obispo avec Mourir Demain.

0: Natacha Saint-Pierre et puis Pascal Obispo, ils parlent la même langue, c'était Mourir demain. L'infotrafic à 8h19 sur Ici Nord. Eh bien, ça coince toujours dans le même secteur, hein, sur la départementale 301 entre Bruay, La Buissière et puis Lens. Globalement, ça s'arrange quand même dans le secteur. Il reste quelques minutes, moins de 7 minutes, hein, de 30 trajets à parcourir. Également sur la 23, on a toujours ces travaux, hein, qui sont en cours, comme nous le disait Mickaël tout à l'heure. Et puis également sur la 22 entre la Belgique et puis Belleville, mais bon, globalement ça circule bien. Du côté de Cambrai, je regardais également en direct, il y a un bouchon, un léger ralentissement sur la départementale 643 dans les deux sens pour rejoindre et pour repartir de Cambrai. Partout ailleurs, les voyants sont au vert. Mickaël Pachen, parmi les gens du Nord, ce matin, vous avez rencontré un homme qui a de l'or entre les mains.
1: Vincent pratique la menuiserie. Il est compagnon du Devoir et du Tour de France.
2: Je m'appelle Vincent Tête, compagnon menuisier du Devoir. Je suis installé en tant qu'artisan menuisier sur Bailleul, dans les Flandres.
1: L'association ouvrière des compagnons du Devoir est une association qui réunit des hommes et des femmes de métiers mobilisés autour d'un même idéal, permettre à chacun et à chacune de s'accomplir dans et par son métier.
2: Ce compagnonnage est fait pour certaines personnes. Il y a des personnes qui vont s'adapter à une vie en communauté, qui est d'ailleurs une très grande partie du temps quand on est chez les compagnons. C'est-à-dire qu'on vit tous ensemble dans une maison, on mange ensemble, on dort ensemble, on fait des sorties ensemble. Donc pour certaines personnes, ça va être fait pour eux et d'autres non. J'ai commencé au Mans, après je suis allé à Thuir à côté de Perpignan, je suis passé à Blois, je suis passé à Montpellier, à Coubertin à côté de Paris, à Reims. Je suis allé à York en Angleterre pendant un an, à La Réunion, je suis revenu dans la Somme. Et finalement, je suis revenu dans le Nord, ma région natale.
1: Et vous en avez vu du beau monde durant ce parcours.
2: J'ai donc du coup eu la chance de faire des chantiers un peu exceptionnels, comme le château de Chambord. J'ai travaillé par exemple pour Marlène Jobert également, la famille Decaux, des pièces parfois un peu exceptionnelles. Et c'est grâce à ça qu'on acquiert plein de connaissances et plein de savoir-faire.
1: Il y a pas mal de monde qui vient d'ailleurs, de partout.
2: Il y a des jeunes qui peuvent arriver un peu n'importe où en France, qui, s'ils sont de passage dans le Nord, c'est-à-dire à Lille, pour nous, ils peuvent très bien venir travailler ici pendant une période donnée, sous contrat bien sûr, et ils travailleront aussi à l'entreprise. Une fois qu'on est compagnon, on reste avec les jeunes pendant 2-3 ans, où on va essentiellement passer notre temps à retransmettre auprès des plus jeunes. Et une fois qu'on a franchi cette étape, on devient compagnon sédentaire, comme je le suis actuellement depuis plusieurs années maintenant.
1: Il paraît que chaque compagnon a un nom particulier en fonction de la région d'où il vient. Vous, par exemple, c'est Flamand.
2: Oui, il peut y avoir des Flamands ou il peut y avoir des Périgords, des Angevins. Parce que, bien sûr, on rencontre une épouse. Et il y a des gens du Sud qui viennent dans le Nord et certains du Nord qui restent dans le Sud. Moi, c'est ici à Bailleul, en tant que compagnon menuisier, que je m'épanouis. Surtout, n'hésitez pas à passer voir la menuiserie Tête.
0: Mickaël Pachen. Et c'est l'heure de jouer à 8h23 pour gagner ce matin 2 places pour le parc d'Enlis. Et puis vos paires de lunettes également, 4 paires de lunettes. Alors on a eu plein de choses. Je vous avais demandé une photo avec un essentiel à amener au cinéma puisqu'on est mercredi. Et donc le mercredi, c'est les sorties ciné. On a eu plein de choses. On a eu des glaces, évidemment. On adore ça. On a eu des Mars, on a eu des Agendas. Moi j'aime bien les deux, j'avoue, donc j'ai pas de préférence. On a eu aussi un pot de pop-corn à l'effigie de Moi Moche et Méchant, ça c'était Toulade, c'était pas mal aussi. Mais on a choisi Alzira avec sa paire de lunettes. Bonjour Alzira.
3: Oui, bonjour.
0: Ça tombe très bien parce que vous savez quoi, moi j'ai oublié mes lunettes ce matin, donc je vois à moitié flou là, je vous vois flou sur l'écran Alzira.
3: Ah d'accord.
0: Donc racontez-nous comment ça va.
3: Bah écoutez, ça va bien, pour tout vous dire, c'est la deuxième fois que je tente.
0: Et alors, c'est la première fois que vous gagnez.
3: Et voilà, je suis en ligne, ça me touche beaucoup, ça me fait vraiment très plaisir.
0: Mais c'est génial, surtout que le lot du jour, il est quand même pas mal. 2 places pour le parc d'Enlis, vous allez y aller avec qui?
3: Bah écoutez, je vais aller avec ma petite fille, ou alors je vais donner ça à mon fils pour qu'il aille avec sa fille.
0: Oh bah oui, mais si vous voulez en profiter vous aussi.
3: Oui.
0: Pourquoi pas, c'est vous qui avez joué après tout.
3: Ah oui, oui, oui.
0: Vous allez au cinéma un petit peu, Alzira?
3: Oui, ça m'arrive. Là, ça fait longtemps que je ne suis pas allée, pour tout vous dire, c'est vrai, oui.
0: Bon, il y a plein de choses à voir en ce moment.
3: Oui.
0: Toy Story, notamment, qui marche très très bien d'ailleurs pour y aller avec votre petite fille. Vous êtes toujours en activité? Vous êtes à la retraite, Alzira? Racontez-nous votre
3: retraitée.
0: Vie.
3: Je suis retraitée depuis un an.
0: Donc une jeune retraitée?
3: Oui, une jeune retraitée.
0: Bon, vous faites quoi pour vous occuper un petit peu?
3: Oh, bah écoutez, je garde beaucoup mes petits-enfants, je fais du jardinage, je m'occupe de mes parents, je voyage. Voilà, voilà.
0: Bon, bah, c'est bien, super. Bah, écoutez, en tout cas, on vous souhaite un très bel été avec, avec Issinor. Et puis, ces quatre paires de lunettes également pour voir l'éclipse partielle le 12 août prochain. Alors, on ne pourra pas la voir de partout, mais globalement, dans le Nord et dans le Pas-de-Calais, on pourra la voir quand même. Bon, bah, voilà, c'est pas mal.
3: Ok, oh, oui, c'est pas mal du tout. Un grand, grand merci.
0: Merci à vous d'être avec nous. Et merci à tous ceux qui ont joué avec nous aujourd'hui. On ne peut pas vous faire gagner tous les jours. Mais bon, vous, par contre, vous pouvez jouer avec nous tous les jours au 03 20 55 89 89.
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0: Allez, c'est l'heure de l'horoscope en ch'ti avec José Ambre. Bonjour.
10: Bonjour mes gens, bonjour Terre tous. Alors petit bélier, t'es complètement dehors du coup, hein. T'as vu le moment qui passe, puis tout chou qui peut arriver à côté, t'en as rien à secouer. Taureau, t'es te poses des questions pour chou qui va t'arriver dans l'avenir. Alors t'es busy, mais je sais pas chou qui va faire avancer les choses. Hein. Gémeaux, t'as rabot des lettres qui a des idées de sortie puis d'amusement, et que Terre tous, il va en rester de l'eau. Bon, bah, des idées, je sais bien, mais à cette heure, il n'y a plus qu'à tout organiser, hein. Cancer, t'as décidé d'inquiète des décoques que t'acquiert, mais faudra quand même pas qu'il pousse le verre dans les orties, hein. T'en veux bien donner un coup de main, mais faudra quand même pas qu'elle te prenne pour un baboche, hein. Lion, t'es à l'auteur de la situation et même gravement au-dessus de tout chaud. Alors, ça fait que j'ai un tiers qui est jalousté, hein. Forcément, quand t'es le meilleur, t'es tout si t'as tâche tournant qu'il faut que te dérape haut. Vierge, c'est une journée du tout chou que t'aurais pu imaginer, il va t'arriver. Tu vas goûter à tous les plaisirs de la vie, alors profite-en, Inocha. Balanche, t'es en train de te replier sur toi-même, puis t'es remis que ça n'est pas possible. Je ne sais pas si j'ai vraiment la bonne solution hein, pour t'y sortir. Scorpion, t'es trouvé le forge d'un tout chou que t'as plus de profond à toi-même. Oh, pourtant, j'ai pas facile pour t'y acheter mon main. Sagittaire, t'as un vu de partir voyager au long et t'en as béfait le plaisir rien qu'à y penser. Patience, et le jour du départ arrive à grand pas. Capricorne, il y a des tiotres un trait d'argent qui quittent tous les côtés à l'faux. Oh, j'ai pas grand cause, hein, mais je vais finir par un pire de bourse. Juste de côté faire des tioplégies. Oulala, verso, les tractations que t'es en train de faire avec tes sous, ça prend vraiment mauvaise tournure, hein. Attention à ti, tu risques fort de t'abernaquer jusqu'à ta menton. Par contre, petit pichon, tout chou que t'as accaté, ça ne fait foc à te donner du plaisir. Bah ouais, hein, t'as misé sur le bon que vaut, et il n'y a foc du bonheur à en retirer. Allez, au revoir mes gens, bien demain.
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0: Dans un petit quart d'heure, nous serons à Oigny ce matin au 9-9 bis, ce grand site du bassin minier. Nous serons avec Justine Thirion, elle est médiatrice du patrimoine, pour nous révéler cette programmation de TT. De cet été, elle nous emmènera faire une balade olfactive. On ira aussi prendre un cours de yoga ou encore faire de la marche nordique. Et puis, la météo, évidemment, ça, on fait la météo avec vous tous les jours sur WhatsApp et puis sur Facebook. 03 20 55 89 89. On embrasse Jacques qui nous écrit depuis depuis la Belgique et qui nous écoute. L'info d'ici également dans moins de 2 minutes, ce sera avec Mathis Caron.
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0: Mais pour l'instant, c'est l'info partout en France et dans le monde. C'est le 90 secondes avec ce matin Cyril Ardo-Redon.
12: Pas de troisième étoile sur le maillot des Bleus. Ils échouent aux portes de la finale. 2-0 face à l'Espagne. La déception est là. Les joueurs sont anéantis, dit le sélectionneur Didier Deschamps. La France disputera le match pour la troisième place samedi. L'autre demi-finale, c'est ce soir entre l'Angleterre et l'Argentine. Un pompier volontaire reconnaît avoir allumé un feu près de la forêt de Fontainebleau. Les pompiers de Seine-et-Marne disent leur plus vive consternation. 4 gardes à vue sont en cours. Les flammes ont parcouru plus de 2000 hectares. Le feu est à présent fixé. Dans ce contexte, Météo France place 36 départements à travers tout le pays en orange pour un risque élevé de feux de forêt. Autre alerte qui concerne cette fois la canicule avec 69 départements en orange, mais plus aucun département en rouge ce matin. Le projet de loi sur l'aide à mourir entre les mains des députés aujourd'hui. Vote définitif. Ils ont le dernier mot après le rejet par les sénateurs la semaine dernière. Texte qui doit rendre possible le suicide assisté sous certaines conditions pour des patients atteints d'une maladie incurable. L'Assemblée nationale va se pencher également sur un projet de loi sur la protection de l'enfance dans le sillage des scandales du périscolaire parisien de l'affaire Liana. Texte qui prévoit une réforme de l'aide sociale à l'enfance ou un renforcement des contrôles des personnes qui interviennent auprès des mineurs. Et puis le Tour de France place aujourd'hui à la 11e étape. 160 km entre Vichy dans l'Allier et Nevers dans la Nièvre. Le départ sera donné un peu avant 14h. Hier, c'est le Slovène Tadej Pogacar qui s'est imposé sur la 10e étape.
11: 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Tout l'été, votre radio ici vous donne des idées de sortie pour un week-end dans toute la France, dans nos campagnes, sur nos côtes, à la montagne. Et aujourd'hui, direction la côte d'Opale pour découvrir les deux caps dans le Pas-de-Calais, le cap Griné et le cap Blanné. Deux falaises au bord de la mer, séparées par 12 km de plages, de dunes sauvages, de champs. Un site époustouflant que vous nous présentez ce matin, Charlotte Schumacher, accompagnée d'une guide touristique.
13: Bonjour, je suis Caroline Génaud et je suis guide naturelle sur le merveilleux site des deux caps.
14: Donc c'est vous qu'on suit aujourd'hui pour la balade.
13: Avec grand plaisir.
15: Et avant de partir, petite question. D'où vient le nom de ces deux caps?
13: Il y en a un qui est gris. C'est celui qui a été formé au Jurassique avec du grès gris. Et l'autre blanc, ce sont ces merveilleuses falaises blanches de craie. 100% du calcaire, de la belle craie blanche.
15: Après quelques minutes de marche, on voit déjà le cap Blanné à l'horizon.
13: Le cap Blanné, en haut, ça n'est pas un phare.
15: Et non, c'est une obélisque.
13: Pour se souvenir de la Première Guerre mondiale, la collaboration entre les Français et les Anglais, la patrouille de Douvres, qui a réuni tous les bateaux français et anglais pour faire une grande chaîne dans le détroit, pour tendre un filet. Et le but, c'était d'empêcher les sous-marins allemands de passer dans le détroit du Pas-de-Calais.
15: Sur le cap Griné, c'est un phare.
13: C'est plus qu'un phare ici, c'est un CROSS, centre régional opérationnel de surveillance et de sauvetage en mer.
14: Donc là, on passe un petit pont pour rejoindre
13: L'effet un peu waouh de la vue sur la mer. Enfin, nous arrivons à la mer avec la vue sur les caps. On va voir les deux caps. Et là, on va expliquer comment s'est formé le détroit du Pas-de-Calais. Et on va se situer pile au milieu, là, entre les caps, 6 km du Blanné, 6 km du Griné. Et on les voit bien.
14: Ah oui, je vois l'effet waouh.
13: Alors, ce qui nous manque aujourd'hui, avec une petite brume, c'est l'Angleterre juste en face.
14: Là, on a une vue somptueuse sur la mer, c'est magnifique. Hein.
13: Alors, sur la mer, avec donc la plage de sable, et juste après, un peu de dune, il reste encore un peu de dune, et ce fameux marais d'eau douce, hein. Donc richesse, une zone humide. En termes de biodiversité, c'est le top. Hein.
15: Et on n'est pas les seuls à être conquises tout là-haut.
16: Très joli paysage. Oui, oui, on a découvert ce petit coin joli entre les deux caps, plus avec la fraîcheur de la mer, là, on est très bien. Non, non, c'est un joli endroit.
17: Vraiment magnifique. On vient de temps en temps. Voilà, et on ne se lasse pas de faire les balades, et soit dans les terres, soit sur la plage.
18: Une très, très, très belle vue. Vraiment un paysage sublime.
15: Les promeneurs en profitent pour poser quelques questions géologie à Caroline.
13: Le grès a été formé à la période où il y avait les dinosaures. On le sait, on retrouve des squelettes, des ossements.
15: Et le cap Blanné,
13: beaucoup plus jeune, qui s'est formé donc à la période du Crétacé, en moyenne 80 millions d'années.
15: Un cas d'école, c'est de de cap, disent les scientifiques.
13: En termes de géologie, oui, c'est un cas d'école, parce qu'il y a quand même 100 millions d'années qui séparent nos deux caps, le Gris-Nez et le Blanc-Nez, distants de 12 km, et qui sont séparés par une aire géologique. On passe du Jurassique au Crétacé. Si ça, c'est pas un cas d'école.
15: Un cas d'école qui continue de fasciner Caroline Génaud et tous les amoureux de la nature.
11: Le reportage de Charlotte Schumacher sur le site des deux caps dans le Pas-de-Calais.
0: 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Dans 30 minutes, le journal de 9h, Mathis.
11: La proposition de loi créant un droit à l'aide à mourir devrait être adoptée définitivement par les députés aujourd'hui. Pour y avoir accès, il y aura des critères stricts, trop stricts pour la bénévole d'une association qui accompagne des personnes qui font le choix de mourir en Belgique. La météo de ce mercredi, Charlène.
0: La canicule persiste dans le nord et dans le Pas-de-Calais, toujours en vigilance jaune. Le nord reste sous un soleil de plomb ce mercredi avec 32 degrés encore attendus cet après-midi à Lille. 32 pour Valenciennes et Douai, 27 degrés du côté de Calais, puis on aura 31 du côté de Montreuil. Vous êtes sur la côte? Eh bien, vous avez bien raison, puisque c'est là qu'il fait le plus frais aujourd'hui. 25 degrés cet après-midi du côté de Dunkerque, on aura 29 au Touquet. Grâce à ce petit vent d'ouest qui souffle à 30 km/h, et j'avoue que ça fait du bien. Le nord est également en vigilance orange feu de forêt aujourd'hui. Alors quelques rappels, selon l'Office national des forêts, 9 feux de forêt sur 10 sont d'origine humaine. Ils peuvent donc être évités. Si vous êtes fumeur, ne fumez pas en forêt ou jetez vos mégots dans un cendrier. Si vous bricolez à la maison, attention aux étincelles à proximité de la végétation. Et puis protégez aussi votre logement, votre maison en débroussaillant votre jardin. L'infotrafic à 8h36, je regarde en direct avec vous. Globalement, ça s'arrange bien dans le nord et dans le Pas-de-Calais. Léger ralentissement encore du côté de la chapelle d'Armentière, entre Armentière et Lille, sur la 25. On est à plus de 8 minutes voilà, de temps de parcours supplémentaire sur votre temps de trajet. De l'autre côté également, cette fois-ci, c'est sur la 22, dans le sens Neuville-Roubaix. Là, on est à plus 11 minutes de temps supplémentaire. Partout ailleurs, sur la 16, notamment dans le littoral, ça circule bien.
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0: Sur la route ou dans votre cuisine, on vous embrasse. Alain Souchon.

0: de Belgique et le vent d'ici nord également souffle ce matin avec Le Baiser et Alain Souchon.
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0: Mercredi 15 juillet, ça va vous faire la journée. Bonjour Mickaël.
3: Bonjour Charlène, bonjour à toutes et à tous. Aujourd'hui, c'est mercredi. Et après un 14 juillet férié, avouons-le, ce mercredi, il a un petit goût de... Oh, déjà ! Allez, on ouvre les yeux, on cherche le café et on repart. Courage Miloute. Aujourd'hui, c'est la journée mondiale des compétences des jeunes. L'ONU célèbre officiellement l'incroyable talent d'une génération capable de scroller 8 heures par jour sur TikTok sans se luxer le pouce. Félicitations, vous êtes l'avenir. Bon anniversaire à Brian Austin Green, David Silver dans Beverly Hills, vous vous rappelez? Il a 53 ans aujourd'hui. Bon, c'est vrai que sa carrière en 2026, elle est un peu compliquée parce qu'on le voit plus trop à la télé. Aujourd'hui, c'est l'anniversaire de Vincent Lindon. Il a 67 ans et toujours cette même grimace de type qui porte la misère du prolétariat mondial sur les épaules alors qu'il a le compte en banque d'un émir qatari.
4: Moi, je pense que pour ma santé mentale, je préfère tirer un trait, passer à autre chose. Est-ce que ça fait de moi un lâche ?
3: En 2018, le 15 juillet, la France gagne la Coupe du Monde. 4-2 contre la Croatie. Vous vous rappelez, on a planté 4 buts en finale. Non, non, non, je ne reviendrai pas sur le match d'hier. Le 15 juillet 94, c'était la naissance à Neuilly-Mines de la base de Loisinor.
5: Elle est enfin née, sa base de Loisinor, avec son lac artificiel de 9 hectares pour planche à voile, dériveur et kayak loisir.
6: Vous avez dit le maire est fou ?
7: Certaines presses, oui. On a été qualifié de maire fou, emballé, inconscient.
6: Mégalomane ?
7: Mégalomane également.
5: Il y aura aussi ici, en avril 95, 3 pistes de ski synthétique sur Terril, un golf de 4 hectares et peut-être une station du LM. Un miracle. Parce que lorsque la mine a fermé en 64, elle avait laissé sur ce qui a été réhabilité en lac une décharge.
3: Aujourd'hui, Loisinor existe toujours et a bien grandi. Donc si ça vous dit d'aller piquer une petite tête ou encore d'aller faire du ski cet été, eh ben pourquoi pas, ça va vous faire la journée. Quant à nous, on remet ça demain matin. Allez, bonne journée.
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0: La météo des plages, c'est avec Patrick Marlière, notre prévisionniste. Rebonjour Patrick.
10: Rebonjour Charlène.
0: Alors après une nouvelle journée bien chaude hier, est-ce qu'on reste sur le même scénario aujourd'hui ?
10: Oui Charlène, effectivement, l'été poursuit son sans faute. Hein. Dès ce matin, le soleil s'impose sur toute la région dans un ciel plutôt bien dégagé avec simplement un petit nuage possible près du littoral sans conséquence. L'après-midi restera lui largement ensoleillé avec une chaleur toujours bien présente. Les températures grimpent de nouveau entre 30 et 32 degrés dans l'intérieur des terres, jusqu'à par exemple 32 degrés dans le Valenciennois et l'Avesnois. Sur le littoral, la masse d'air est beaucoup plus agréable grâce à la brise marine, 24 à 25 degrés. Le vent de nord-est est faible à modéré, il souffle entre 20 et 25 km à l'heure. Il apporte un peu de confort sur les côtes. La vigilance reste quand même de mise avec cette chaleur persistante, tout comme le risque de feu de végétation qui demeure lui bien présent.
0: Et alors si on prend la direction des plages, Patrick, on garde de très belles conditions aujourd'hui?
10: Oui, c'est effectivement une très belle journée sur toute la côte d'Opale. À Dunkerque, Malo-les-Bains, le soleil domine avec une température de 25 degrés, dans une ambiance plus respirable que dans l'intérieur des terres. À Calais, Boulogne-sur-Mer et jusqu'au Touquet, même décor, hein, avec un soleil généreux, 24 à 27 degrés attendus sur les plages. La température de la mer reste entre 19 et 20 degrés, de quoi offrir un vrai petit bol de fraîcheur.
0: Et alors, qu'en est-il de ceux qui prennent la mer ?
10: Ah ben, ils retrouvent des conditions qui restent excellentes, hein. Une mer belle, un peu agitée, très bonne visibilité. Après la dissipation dissipation des éventuelles petites brumes matinales. Le vent de nord-est souffle jusqu'à 25 km à l'heure. Il faiblira au cours de la soirée. La chaleur va donc encore se maintenir dans les prochains jours avec une évolution plus sensible à l'approche du week-end. En attendant, pensez à bien vous hydrater, à éviter les efforts, bien sûr, aux heures les plus chaudes de la journée et à rester prudent, bien sûr, si vous vous promenez dans nos forêts.
0: Et puis pour la mer, eh bien, si elle est plus agitée, c'est notre petit pêcheur qui va être content. Manon Lisa arrive tout de suite. À demain, Patrick, à demain.
10: À demain, bonne journée à tous.
0: Bonne journée à tous.

0: Tout roule pour notre petit pêcheur, chanté par Manon Lisa. Sur la route, en revanche, sur l'A23, c'est là que ça coince encore, notamment entre Saint-Amand-les-Eaux et puis Rheims. C'est à cause de cette zone de travaux entre Annon et puis Rheims. Donc ça coince dans les deux sens à ce niveau-là. Environ 10 minutes de temps supplémentaire à rajouter à votre temps de trajet. Partout ailleurs, les voyants sont au vert.
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0: Nous sommes à Oigny ce matin au 9 bis, le grand site du bassin minier, avec Justine Thirion, médiatrice du patrimoine. Bonjour.
3: Oui, bonjour.
0: Alors Justine, avant de parler de la programmation de l'été, est-ce qu'on peut rappeler déjà ce qu'est le 9 bis ?
3: Oui, alors le 9 bis, c'est la dernière mine de charbon qui a fermé en 1990. C'est aussi un lieu important puisque on a trouvé du charbon pour la première fois dans le Pas-de-Calais, à proximité de ce site, et ça a été une découverte faite par une femme, la seule qui a été à la tête d'une compagnie minière, c'est Henriette de Clercq. Donc ça en fait un site qui est assez symbolique, assez historique.
0: Alors le 9-9 bis, il propose plus d'une trentaine de rendez-vous cet été entre juillet et août. Amateurs de musique, passionnés de patrimoine, adeptes du bien-être ou familles en quête d'activité, chacun trouvera son bonheur sur le site minier de Oigny. À commencer par les jeudis de juillet avec Isée demain.
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0: Isée qui nous emmène en tour du monde, c'est ça Justine?
3: Oui, c'est ça. En fait, on accueille Isée pour un concert, voilà, avec des notes pop assez sensibles,
0: ouais,
3: et lumineuses. Donc, l'idée, c'est de venir vraiment profiter d'un moment au pied des Chevalements, un moment entre musique et patrimoine, avec à la fois ce concert d'Isée, mais aussi un atelier parents-enfants autour des oiseaux qui sont nos voisins du bois juste à côté, que l'on aperçoit au bout de notre esplanade. On a des jeux en bois, on a aussi la possibilité de visiter notre exposition Remontée au jour.
0: Oui, ça c'est l'exposition temporaire, hein, c'est ça, elle est toujours à voir.
3: C'est bien ça, jusque décembre. Et donc l'idée c'est vraiment de pouvoir profiter d'un moment estival dans un lieu avec un cadre particulièrement beau. Donc voilà, de venir passer un beau moment en famille ou entre amis.
0: C'est super sympa. Donc l'exposition, c'est du mercredi au dimanche de 14h à 17h il me semble.
3: Oui, 14h à 18h. Et puis, il y a la possibilité de pouvoir faire une visite ou en tout cas une petite visite flash avec l'un des médiateurs pour pouvoir comprendre un petit peu mieux certaines œuvres.
0: Génial. Alors ça, c'est pour l'été. Et en septembre, la saison des spectacles reprend avec un artiste qui reste bien mystérieux. Justine, est-ce qu'on peut avoir quelques mots sur ce nouvel artiste qui va arriver? Justine nous a quittés. Oh ben non,
3: encore un petit peu le secret.
0: Ah ben voilà, vous ne voulez pas nous le dire. Justine, vous êtes encore avec nous. Bon, on n'aura pas d'informations sur la saison des spectacles. C'est une grande surprise, c'est ça. C'est ce que vous nous dites.
3: C'est ça, on garde la surprise pour la rentrée évidemment, mais on invite les auditeurs à venir en tout cas découvrir notre programmation lors du lancement de saison le jeudi 17 septembre à 19h.
0: Merci beaucoup Justine Thirion, je rappelle que vous êtes médiatrice du patrimoine au 9-9 bis à Oigny, et cet été vous pouvez profiter d'une balade olfactive, de l'exposition également Remontée au jour du côté de Oigny. Retour en musique avec Ici Nord, Here Come the Rain Again. Non, pas tout de suite, il va encore faire beau aujourd'hui. Eurythmics.

0: Ça vous rappelle des souvenirs, ça. Ce groupe Eurythmics, formé par Annie Lennox et Dave Stewart, a vu le jour en 1980. C'était leur titre « Here comes the rains again ». En plus de la chaleur, il y a un autre facteur qui peut nous empêcher de dormir, c'est le moustique en ce moment. Alors, comment les éviter? Réponse avec vous, docteur Kirzek, bonjour.
1: Bonjour à toutes et à tous. C'est vrai que ces petites bêtes nous gâchent les apéros, les nuits, parfois même les vacances, ce petit bzzz qui vous empêche de dormir et puis soudain... Ah, silence, et là c'est la démangeaison qui arrive. Alors oui, on a tous envie de les envoyer valser, mais sans forcément s'enduire de produits chimiques. Alors, soyons honnêtes, les moustiques ne sont pas tous égaux devant nos fragrances corporelles. Il y a des peaux à moustiques, et vous êtes toujours demandé pourquoi votre voisin se faisait dévorer pendant que vous, vous sirotiez tranquillement votre apéro sans alcool. Eh bien, le moustique femelle, oui, c'est toujours la dame qui pique, et est attirée par trois choses. Le CO2 que l'on expire, que l'on transpire, certains acides présents qui vont les attirer, et puis notre transpiration, bien sûr, qui va là aussi attirer. Il y a des transpirations à moustiques. Après, on peut rajouter les petits vêtements sombres, la couleur chaleur corporelle et même le groupe sanguin. Tout ça, c'est des déterminants pour avoir une peau à moustiques. Et si vous êtes une cible, ce n'est pas de votre faute, c'est juste que votre parfum naturel plaît aux moustiques. Attention, la piqûre elle-même n'est pas qu'une simple gêne. Le moustique tigre, par exemple, on sait que c'est pourvoyeur de maladies, la dengue, le chikungunya ou le zika. Donc, c'est important de se protéger. C'est vraiment un enjeu de santé publique, surtout pour les plus fragiles.
0: D'accord, mais qu'est-ce qui marche vraiment ?
1: La star des répulsifs naturels, c'est l'eucalyptus citronné, mais pas n'importe lequel. En fait, il y a un ingrédient qui s'appelle le PMD. Allez, je vous épargne ce que ça veut dire, mais ce PMD, on le trouve dans l'huile d'eucalyptus citronné transformée. C'est le seul répulsif naturel qui est aussi efficace que le DEET chimique. Ça, c'est le plus puissant des répulsifs. Ça peut donner une protection jusqu'à 7 heures, mais attention, l'huile essentielle d'eucalyptus citronné pure, elle perd son efficacité bien vite. Donc, dans le spray, faut chercher la mention PMD. Sinon, c'est pas la même chose. Deuxième conseil, la citronnelle de Java, ça c'est une bonne option. C'est une huile essentielle qui est naturellement riche en produits qui vont être des répulsifs pour les moustiques, mais l'efficacité s'estompe rapidement, donc il faut réappliquer toutes les heures. Ensuite, on peut fabriquer son propre cocktail maison. Allez, un peu d'huile essentielle de citronnelle, des gouttes d'eucalyptus, un peu de géranium, pourquoi pas. Mais attention aux huiles essentielles, c'est avec modération, voire il faut éviter chez les enfants et les femmes enceintes. Et puis on parlait des arnaques ou des pièges, les bracelets anti-moustiques, les prises électriques à ultrasons, les bougies, etc. Souvent ça marche pas et par contre ça coûte un peu trop cher. Allez, bon été, bonne santé, à l'écoute d'ici bien sûr.
0: Merci beaucoup docteur Kirzek. Et puis si vous avez prévu d'aller à la plage aujourd'hui, avez-vous préparé votre trousse à pharmacie? Vous retrouvez tout ce que vous devez mettre dedans sur ici.fr.
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0: Et la bonne humeur se poursuit sur votre radio Ici Nord dans un instant, le journal. Et puis, Louise Petit nous rejoint pour Bienvenue chez vous. Bonjour Louise.
6: Bonjour Charlène, bonjour tout le monde.
0: Ça va?
6: Bah ça va, hein, même avec cette petite défaite. On arrête d'en parler
0: parce que j'ai encore la larme à l'œil.
6: Ça suffit. Non, on est là pour vous donner le sourire et vous faire voyager dans la région avec notre baladeur de l'été comme chaque jour. Après les infos de 9h et jusqu'à 11h, Emmanuel Bordeaux sera aujourd'hui dans les 7 vallées du côté d'Edin, la forêt. Vous allez voir, il y a vraiment de quoi faire pendant les vacances. De très beaux paysages à découvrir. Charlène, on vous retrouve demain matin?
0: Bah bien sûr, de bonne heure, de bonne humeur.
6: À partir de 6h, à demain.
0: Allez,
6: bonne journée.
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6: Et très bon mercredi 15 juillet avec Ici Nord, il est 9h. Journal, Mathis Caron. Bonjour Mathis.
7: Bonjour Louise, bonjour à tous.
6: Après des années de débats parlementaires, la loi sur la fin de vie doit être adoptée définitivement aujourd'hui par l'Assemblée nationale.
7: C'est la quatrième fois que les députés vont se prononcer sur ce texte que le Sénat a déjà rejeté à trois reprises. Mais c'est l'Assemblée qui aura le dernier mot et qui devrait donc adopter cette proposition de loi. Une réforme majeure qui ouvre le droit à l'aide à mourir sous conditions strictes. Être majeur, atteint d'une pathologie grave en phase avancée et incurable, ou encore être apte à manifester sa volonté de mourir jusqu'au bout. Des critères trop nombreux et trop restrictifs pour la nordiste Frédéric Beurier, bénévole au sein de l'association Le Choix pour une mort choisie. Son mari a commencé les démarches pour bénéficier du suicide assisté en Belgique.
8: Enfin, la loi va voir le jour, mais pour ce qui me concerne, cette loi est incomplète. et elle n'est pas humaine dans le sens où on va mourir, mais il faut être pratiquement mourant avant d'y arriver, quoi. Ben, mon mari, il a son rendez-vous en Belgique la semaine prochaine, et il rentre dans le cadre de la loi belge, et il rentre pas dans le cadre de la loi française. Il a 4 cancers, mais il a toute sa tête, il est capable de prendre ses décisions, il est encore autonome pour beaucoup de choses, donc dans le cadre de la loi française, il rentre pas. Nous, ce qu'on veut, c'est une loi digne. Je suis en colère que cette mentalité française évolue, enfin la mentalité politique, des sénateurs en particulier, ça n'évolue pas. Et on continuera d'aller en Belgique le temps que ça sera nécessaire. Et tant que les Belges accepteront de nous aider, parce que c'est les Belges qui nous servent de route de secours là.
7: Frédéric Beurrier au micro de Romane Porcon. Son association accompagne des personnes qui font le choix de mourir en Belgique, où le suicide assisté est légal depuis plus de 20 ans. Même si le texte est définitivement adopté cet après-midi à l'Assemblée nationale, le Premier ministre Sébastien Lecornu a d'ores et déjà prévenu qu'il va saisir le Conseil constitutionnel sur une partie des dispositions de cette proposition de loi sur la fin de vie. Les pompiers sont intervenus pour 3 noyades hier dans le Pas-de-Calais. Aucune d'entre elles n'a été mortelle. Ils ont pris en charge un enfant de 6 ans dans une piscine de Marquise. En début d'après-midi, un homme de 60 ans a été sorti de l'eau par les sauveteurs sur la plage du Touquet. Une demi-heure plus tard, toujours au Touquet, c'est une jeune femme de 21 ans qui a été secourue. Ces deux victimes ont toutes les deux été transportées au centre hospitalier de Montreuil. Elle avait mis fin à ses jours en janvier dernier, à seulement 20 ans. Un hommage à Sylvana est organisé aujourd'hui à Calais. D'après ses proches, la jeune femme s'est suicidée après avoir subi du harcèlement sur son lieu de travail, un restaurant Burger King. Deux de ses anciens collègues vont d'ailleurs être jugés en décembre pour harcèlement. Un cortège de motards va traverser Calais cet après-midi pour honorer sa mémoire. Sylvana rêvait de passer son permis moto.
6: 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En football, les Bleus sont tombés sur plus fort qu'eux hier soir en Coupe du Monde.
7: L'équipe de France, qui brillait tant depuis le début du tournoi, a été dominée par l'Espagne en demi-finale, 2-0. Jamais les joueurs français, asphyxiés au milieu de terrain et absents en attaque, n'ont semblé capables d'inverser la tendance. Leur beau parcours en Amérique est donc terminé, tout comme l'ère Didier Deschamps. Le sélectionneur jouait sa dernière compétition avec les Bleus, une page qui se tourne. Il a passé 14 ans sur le banc de l'équipe de France. Dans la fan zone de Boulogne-sur-Mer hier soir, les supporters avaient déjà du mal à digérer la défaite et ce départ n'arrange rien Alexandre Berthaud.
9: Il a un drapeau autour du cou et la gorge serrée, Dylan, lorsqu'il parle de son sélectionneur comme de quelqu'un qu'on appelle par son prénom.
10: Ça aurait été mieux d'avoir une troisième étoile qui brillerait dans le ciel pour la mère de Didier, donc c'est difficile à admettre.
9: Didier Deschamps, un nom connu, même des Boulonnais qui ne se disent pas fouteux.
11: Je dirais courageux.
9: Babette.
11: Moi je dis qu'il avait la force, il finit quand même très bien.

0: Et les Bleus et Didier Deschamps vont jouer un dernier match dans cette Coupe du Monde, la petite finale samedi. Ce sera contre le perdant du match, Argentine-Angleterre. Les deux équipes s'affrontent ce soir pour une place en finale. Hier à Lille, les forces de l'ordre sont intervenues pour plusieurs incidents dans le secteur de la gare Lille-Flandre et sur la Grand Place pour des feux de poubelles notamment. Deux recrues en deux jours pour le RC Lens après l'arrivée du Belge Thorgan Hazard. Lundi, le club artésien a annoncé hier la signature du Polonais Michał Skorasz, un ailier de 26 ans, polonais, notamment passé par le FC Bruges où il a joué la Ligue des Champions. Le joueur évoluait à la Gantoise, toujours en Belgique depuis l'année dernière. Il s'engage pour 5 saisons avec les 100 et or.
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0: Louise, pour la météo du jour, on va encore avoir très chaud.
2: Oui, exactement. Toujours pas des températures sous les 30 degrés. Donc, pensez à bien vous hydrater, à boire de l'eau régulièrement, à demander des nouvelles aussi à vos proches les plus fragiles. Et donc, il va faire encore bien chaud, du soleil pour tout le monde. Ce sera légèrement plus agréable grâce au vent, avec des rafales de 50 à 60 km/h ce mercredi. Côté température ce matin, il fait 23 degrés à Calais, 24 degrés du côté de Delette, 25 degrés au Touquet, 26 degrés à Lille. Cet après-midi, 24 degrés à Gravelines, 28 degrés à Berck ou encore 30 degrés à Somain. Nous sommes toujours en vigilance jaune canicule pour le Nord et le Pas-de-Calais. Et puis un petit mot aussi pour vous rappeler que le Pas-de-Calais reste placé en vigilance jaune feu de forêt. Le Nord passe en vigilance orange. Donc surtout, on vous rappelle hein, ces règles de sécurité. Par exemple, ne jetez jamais de mégots dans la nature ou n'allumez pas de feu, de barbecue à proximité des espaces boisés. Soyez prudents, évidemment. 9h06, l'infotrafic sur Ici Nord avec Antoine de la cellule vigilance routière de la préfecture du Nord. Bonjour Antoine.
3: Bonjour Louise, bonjour à tous.
2: Bon, ce sont les vacances, donc c'est plutôt tranquille, mais est-ce qu'il y a quand même quelques ralentissements à nous signaler?
3: Oui, écoutez, alors, comme on le disait encore tout à l'heure, sur la 23, cette zone de travaux entre Rennes et Annon, donc c'est environ 5 km de part et d'autre de cette zone, qui crée forcément des ralentissements, donc passage sur une voie sur la zone, de la prudence et forcément ralentissez en arrière arrivant sur ces voies afin de ne pas faire d'accident. Ensuite, pour le reste, bah, effectivement, ça roule bien. Toujours quelques petits ralentissements sur la 25 dans le sens d'un carré vers Lille sur le secteur de Armentières. C'est très léger par rapport à d'habitude. Également sur la 22, sur le secteur de Neuville-en-Ferrin jusque Bondu dans le sens de la Belgique vers Lille. Pour le reste, ça roule très bien. L'Ain est complètement dégagé, c'est le principal. Le secteur du Valenciennois est presque entièrement dégagé également, notamment l'A2 qui est habituellement à quelques bouchons. Donc voilà, restez prudents et puis tout ira bien. On refait un point d'ici une demi-heure et normalement ça devrait aller parfaitement.
2: Très bien, merci beaucoup Antoine, à tout à l'heure.
3: À tout à l'heure.
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2: Bel été, très bon mercredi et bonne reprise pour ceux qui reprennent après un long week-end. Et puis bonnes vacances pour les autres. Voici Daniel Balavoine et le chanteur sur Ici Nord.

0: Un classique de Daniel Balavoine ce mercredi matin sur Ici Nord. C'était le chanteur.
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0: Il était à Douai lundi, à Calais hier. Et aujourd'hui, notre baladeur de l'été, Emmanuel Bordeaux, nous emmène jusqu'à 11h au cœur d'un territoire où la nature, le patrimoine et les traditions se rencontrent. Les sept vallées entre la Côte d'Opale et l'Artois. Ce paysage façonné par les vallées de la Canche, de l'Authie, nous offre un cadre exceptionnel. Il y a de quoi faire pendant les vacances dans les sept vallées. La preuve avec vous. Donc, Emmanuel Bordeaux, vous êtes à Hédin-la-Forêt, précisément. On en entend beaucoup parler en ce moment d'Hédin-la-Forêt, d'ailleurs. Bonjour Manu.
3: Bonjour Louise, bonjour à tous. Et bien évidemment, puisque c'est le marché préféré des Français maintenant, ici à Hédin, c'est le jeudi, hein, si vous voulez venir le voir. C'est le jeudi matin et c'est vrai qu'il est magnifique, dans un cadre aussi magnifique. C'est vrai que quand vous allez sur la côte, et bien faut faire un petit détour vers Hédin pour visiter cet endroit magnifique. Et puis vous l'avez dit, hein, les sept vallées, c'est le grand bol d'air, balade en forêt, randonnée, descente en canoë, village de caractère, marché de producteurs, festival. Il va se passer encore plein de choses évidemment cet été. On parlera un peu d'histoire aussi aujourd'hui avec le centre Azincourt. Et je vous poserai la question, vous n'avez pas le droit de regarder sur internet la bataille d'Azincourt. Elle a eu lieu en quelle année?
0: Aïe.
3: Je vous donne un moyen mémotechnique.
0: Ouais.
3: C'est 100 ans pile avant Marignan. Donc Marignan.
0: Ouais. Ok.
3: Marignan, 1515.
0: Ouais. Donc, 1415.
3: Et ben voilà.
0: Ah, c'est bon. Et ben impeccable.
3: Voilà, comme ça, tout le monde saura maintenant.
0: Oh là là, j'ai failli me taper la honte, là.
3: Non, ça va, vous en êtes bien sortis.
0: J'ai pas révisé mes cahiers de vacances.
3: Il y a une belle fête autour du Perlé. Vous connaissez le Perlé?
0: Bien sûr, le Perlé, oui, à consommer avec modération.
3: Évidemment, cette célèbre boisson pétillante, artisanale, emblématique du territoire. Mais justement, ce week-end, ils font une grande fête. On en parlera aussi dans l'émission. Qu'est-ce qu'on est bien sur Ici Nord et qu'est-ce qu'on est bien dans les sept vallées ce matin?
0: Ça va être très chouette. Je crois qu'en plus, vous êtes très bien accueillis. Bon appétit, hein, d'ailleurs, Emmanuel Bando.
3: Vous dites toutes les coulisses. Je mange une excellente brioche. On donnera peut-être le nom, d'ailleurs, du boulanger tout à l'heure.
0: Voilà, très bien. C'est fait pour ça, le baladeur. On est là aussi pour mettre en avant les producteurs, les artisans, les boulangers, les restaurateurs et puis tous ceux qui travaillent aussi pendant ces vacances et qui font tout notre tourisme, qui mettent en avant le patrimoine de la région. Hédin-la-Forêt, donc ce matin, nous y sommes jusqu'à 11h. On l'a dit, Hédin a gagné le concours du plus beau marché de France. Alors on vous pose cette question ce matin et vous réagissez au 03 20 55 89 89. Vous, quel est votre marché préféré? Alors ça peut être le marché de votre commune ou alors des marchés organisés par des producteurs, des marchés nocturnes aussi, il y en a en ce moment cet été, n'hésitez pas à mettre en avant, pourquoi pas un marché que vous organisez. On est là aussi pour partager de belles idées sorties pour ces vacances. Donc, vous nous appelez, vous nous envoyez un message aussi, si vous le souhaitez, sur WhatsApp, c'est toujours le même numéro pour ces deux choix, 03 20 55 89 89. Bon, écoutez, je vais vous passer ce titre. Normalement, j'aurais bien aimé vous dire, après la victoire de la France, on écoute Shakira. Eh ben non, tant pis, ce sera pendant 4 ans. Voici donc le tube de cette team de la Coupe du Monde de football cette année, Shakira avec Daïda.

0: Daï, c'était Shakira sur Ici Nord à 9h18.
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0: bienvenue chez vous. On vous tend notre micro chaque jour pour vous demander quel est votre petit plaisir de l'été. Et aujourd'hui, c'est au tour d'Isabelle.
2: Je vous recommande tout ce qui est le zouine, ce que nous appelons le zouine, c'est-à-dire toute cette zone naturelle avec les oiseaux. Bonjour, je m'appelle Isabelle, je viens de Belgique avec mes belles-sœurs. Visiter tout d'abord, se promener, faire de la bicyclette s'il y a moyen, parce que je trouve que tout est magnifique.
3: Quand vous aimez faire de la bicyclette, vous aimez en faire où, que ce soit à la campagne, en ville, à quel endroit?
2: À mon âge, en terrain plat.
3: Il y a les vélos électriques.
2: La mer et la campagne, avec grand plaisir. La montagne, non.
3: Est-ce qu'il y a un coin de Belgique de la mer que vous pourriez nous recommander?
2: Oui, bien sûr. Entre Knokke et la frontière hollandaise, qu'on appelle Katzand, ou bien même plus près de la France, la plage de West End. Bon, c'est pas très joli au point de vue urbanistique, mais la mer est absolument somptueusement belle. Mais sinon, pour les promenades en bicyclette, je vous recommande tout ce qui est le zouine, ce que nous appelons le zouine, c'est-à-dire toute cette zone naturelle avec les oiseaux. Tout ça, c'est somptueux. C'est très, très bien conservé, très bien arrangé également.
3: C'est dans quel coin de Belgique?
2: Près de Knokke-le-Zoute.
3: Toujours, ok. C'est
2: toujours de ce côté-là. D'accord. Toujours de ce côté-là et à côté de la frontière hollandaise. Je souhaite à tous ceux qui viennent visiter cette magnifique ville de Lille d'en profiter, parce que c'est vraiment très, très beau. Je vois que vous restaurez très bien vos façades. Les gens sont très gentils. Très agréable pour les touristes que nous sommes.
0: Et bien sûr, on embrasse tous nos voisins belges ce matin qui sont aussi fidèles à Ici Nord. Il est 9h20, on va donc retrouver Manuel Bordeaux depuis et dans la forêt, dans les Sept Vallées. Ce sera juste après Guillaume Grand.
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0: belle petite déclaration. Guillaume Grand, avec toi et moi sur Ici Nord.
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0: Et on retrouve donc, comme promis, Emmanuel Bordeaux, notre baladeur, qui est jusqu'à 11h à Hesdin-la-Forêt dans les Sept-Vallées. Et Manu, vous êtes déjà dans un joli cadre, la cour de l'Office de Tourisme d'Hesdin.
2: Exactement, et c'est déjà une visite quand on vient chez vous, Amélie, bonjour.
3: Bonjour à tous les auditeurs et à toute l'équipe d'Ici Nord. Oui, c'est une belle visite, on vous accueille au pied de l'église Notre-Dame de la ville d'Hesdin-la-Forêt. On est dans la cour de l'Office de Tourisme et en plus, on a un ciel bleu et un soleil radieux.
2: Voilà, ouais, les bleus, on va pas reparler des bleus.
0: Arrêtez.
2: J'entends bleu, moi. Vous voyez, c'est incroyable. Alors justement, cette magnifique église, en restauration depuis déjà un bout de temps,
3: oui.
2: Les échafaudages descendent, ça c'est bon signe.
3: C'est
2: ça.
3: Bon signe, vous pourrez bientôt la visiter, et puis tout le patrimoine de la ville d'Hesdin est en restauration, donc ce sera bientôt que du bonheur, puisqu'on pourra de nouveau accéder au premier étage du beffroi, donc on a hâte.
2: Voilà, avec une vue évidemment imprenable, et puis une ville d'eau aussi, avec la Canche qui passe ici.
3: Exactement Emmanuel, et on vous invite à descendre en canoë. Alors on vous propose plusieurs escapades, Hesdin-la-Forêt et Borainville. On vous propose aussi Borainville-Brimeux, des descentes en canoë en nocturne. Alors ça, c'est très chouette.
2: Ah ouais,
3: c'est mon
2: bien.
3: Coup de cœur de l'été, puisqu'on peut vous le proposer le jeudi soir. Alors le jeudi soir, vous êtes à Hesdin-la-Forêt, vous traversez les 9 ponts de la ville, et puis vous terminez la soirée au concert, puisqu'on organise chaque jeudi des concerts gratuits dans la ville d'Hesdin-la-Forêt. Donc c'est sympa, parce qu'on combine le canoë, on combine la musique, et bien sûr, on se régale dans les restaurants de la ville d'Hesdin-la-Forêt ou des Sept-Vallées.
0: J'ai une question, Amélie. Est-ce qu'on peut aussi se balader sur ces barques en cochon comme monsieur le maire?
3: Tout à fait possible.
2: On peut... faut remettre le contexte,
0: oui.
2: Évidemment. Parce que voilà.
0: Oui, parce que
2: Hesdin-la-Forêt
0: voilà, a gagné le concours du plus beau marché de France. Et monsieur le maire a dit, si on gagne, eh bien, je ferai un petit tour en barque avec mon costume de cochon, parce que c'est l'emblème d'Hesdin-la-Forêt. Et il l'a fait.
3: Et puis les fêtes du cochon rose approchent, puisque c'est au mois d'août. On a un programme détaillé. Si vous le souhaitez, vous appelez l'équipe de l'Office de Tourisme et on vous le communique. Et là, vous pourrez embrasser le cochon, descendre la Canche en canoë avec le cochon. De belles surprises en perspective.
2: Ça fait un buzz quand même incroyable.
3: Ah oui. Un gros buzz, oui.
2: Voilà. Et le plus beau marché aussi, vous me disiez tout à l'heure, Amélie, il y a plein de gens qui viennent d'autres départements maintenant découvrir ce marché et évidemment découvrir cette magnifique ville.
3: Oui, le marché d'Hesdin-la-Forêt chaque jeudi matin draine énormément de visiteurs depuis la Victoire, des gens de l'Aisne, des gens de l'Oise qui sont ravis de découvrir la ville et bien sûr de pouvoir flâner dans les Sept-Vallées, de découvrir les jardins puisque c'est la pépite en ce moment, découvrir vraiment les floraisons, les randonnées puisqu'on a un territoire de randonnée, la forêt d'Hesdin qui est tout proche avec le beau temps et cette chaleur, on se met à l'abri en forêt et on profite. Donc vraiment un territoire d'artisans, de producteurs locaux, de patrimoine. On en reparlera après avec Jean-François. Donc c'est vraiment un beau programme estival qui vous attend cet été et aussi les sorties bienvenues au village.
2: Voilà, et ça on va en reparler avec vous aussi tout à l'heure, Amélie. Et puis plein de choses ce week-end. On a bien fait de venir cette semaine. Enfin, tous les week-ends il y a des choses, mais là ce week-end il y a vraiment plein de choses.
3: Ce week-end il y a un beau parcours à découvrir.
2: Vous allez vous proposer un joli petit parcours. Vous allez découvrir des beaux petits villages, festivals. On va pouvoir aller voir plein de choses encore dans cette magnifique région que sont les Sept-Vallées. Alors à tout à l'heure, Louise.
0: À tout à l'heure, Emmanuel Bordeaux. Oh, sympa ça.
3: Ah oui,
0: en direct.
3: Exprès, hein. Vous êtes arrangé, c'est quand même du bonheur.
0: Attendez, on profite.
2: Voilà, on a fait signe au curé. Il voulait vous saluer ce matin.
3: Ah bah oui.
0: Merci monsieur le curé. Donc l'église d'Hesdin-la-Forêt qui les cloches de l'église qui sonnent en direct sur Ici Nord, c'est très sympa. C'est ça le but du baladeur de l'été, c'est vraiment de vous faire voyager, que ce soit une immersion donc totale un peu partout dans la région. Aujourd'hui donc dans les Sept-Vallées, on vous retrouve tout à l'heure Emmanuel Bordeaux et puis on vous rappelle qu'on vous demande aussi vous quel est votre marché préféré dans la région puisque Hesdin a donc été élu le plus beau marché de France et on va accueillir Sylviane, tout à l'heure, dans quelques minutes. Mais pour l'instant, voici Tracy Chapman. Pour nous appeler, le numéro 0320 55 89 89. Et puis vous pouvez aussi, avec le même numéro, envoyer un message sur WhatsApp.

0: Tracy Chapman sur SNR avec Talking About a Revolution. Il est 9h33. Et on fait un point sur vos conditions de circulation avec quelques légers ralentissements. Alors surtout sur cette zone de travaux, hein, dans les deux sens sur la 23 de Rennes à Annon. Donc comptez 5 km de ralentissement sur cette zone de travaux où vous circulez sur une seule voie. Et puis quelques légers coups de frein sur la 25 dans le sens Dunkerque-Lille, à hauteur de la chapelle d'Armentières. Là, on a 5 à 10 minutes de ralentissement. Et puis de légers bouchons aussi sur la 22 de Neuville-en-Ferrain à Bondu dans le sens Belgique-France. Pour le reste, tout va bien, on fait la route ensemble. Vous connaissez le numéro 1 pour nous prévenir si vous voyez quoi que ce soit sur votre trajet. 03 20 55 89 89.
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0: Oh bah alors là, ça nous fait une belle transition. Je viens de vous redonner notre numéro de téléphone. Et voici qui? Bah voici le groupe téléphone. Avec le jour s'est levé sur Ici Nord. Bienvenue.

0: Le groupe téléphone est la voix de Jean-Louis Aubert. Jean-Louis Aubert qui a pu bien visiter la région dernièrement puisqu'il était au Festival de la Côte d'Opale ce week-end et puis à Valenciennes aussi hier soir.
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0: Et nous, ce matin, nous sommes à Hédin-la-Forêt avec notre baladeur Emmanuel Bordeaux. Hédin-la-Forêt, on en a beaucoup parlé ces derniers jours, puisque la commune a gagné le concours du plus beau marché de France. Et on vous pose cette question, vous pouvez nous appeler au 03 20 55 89 89, nous envoyer aussi un message avec ce même numéro sur WhatsApp pour nous dire, vous, quel est votre marché coup de cœur dans la région. Et on accueille Sylviane Desnin-Beaumont, bonjour.
3: Bonjour Louise, bonjour toute l'équipe et les auditeurs.
0: Alors vous, votre marché préféré, finalement, il est plutôt loin d'Hénin-Beaumont.
3: Oui, mais j'y vais, lorsque je vais à Berck, je vais toujours à Étaples. Alors le mercredi, le samedi, c'est le marché couvert de Berck, ça nous y allons souvent. Mais on va toujours à Étaples le mardi et le vendredi. Étaples, d'ailleurs, le marché a été choisi, il fait partie du concours avec Pépé.
0: Oui.
3: Je pense que ça doit faire 2 ans.
0: Il y a quelques années de ça, c'est ça. Bleu Nord, à l'époque. Et alors pourquoi ce marché en particulier, pourquoi vous l'appréciez?
3: Ben déjà, c'est pas loin du port, on a de quoi se garer, et puis avant, nous allons à la criée pour le poisson, et puis après, donc nous y allons tôt le matin, vers 8h, 8h30, 9h, et puis après, on va faire notre petit marché. Alors sur le marché, là, on en retrouve de tout, on a des producteurs locaux en fruits et légumes, on a des producteurs locaux en volaille, ça c'est très agréable aussi, et puis on trouve de tout sur ce marché.
0: Et puis on goûte un peu de tout avant d'acheter, c'est important.
3: Voilà.
0: C'est ça le but aussi. Merci beaucoup pour cette belle adresse que vous nous partagez ce matin, Sylviane. Donc n'hésitez pas à vous rendre sur le marché d'Étaples. On vous souhaite une bonne journée.
3: Merci
0: à bientôt.
3: Toute l'équipe et aux auditeurs. Au revoir.
0: Merci Sylviane. On retrouve donc Emmanuel Bordeaux, notre baladeur depuis Hédin-la-Forêt, qui a remporté le concours du plus beau marché de France. Et puis, Hédin-la-Forêt, c'est aussi les 7 vallées et beaucoup de choses à découvrir, à visiter, dont évidemment le centre Azincourt 1415, Manu.
4: Puisque vous avez maintenant la bonne date,
0: oui.
4: Louis, c'est parfait.
0: Arrêtez.
4: Et Jean-François Graillot est là pour nous en parler. Bonjour.
5: Bonjour Emmanuel.
4: Oui, centre Azincourt 1415, moi j'ai eu un gros coup de cœur la première fois que je suis arrivé. Je ne m'attendais pas à ça. Décrivez déjà un peu le lieu et ce qu'on peut y voir.
5: Bah déjà, le lieu, il est à 10 minutes au nord d'Hédin-la-Forêt. Effectivement, Azincourt, c'est une date. C'est un nom assez connu dans l'histoire de France. Et dans ce petit village, très mignon des 7 vallées, il y a un centre d'interprétation de la bataille d'Azincourt qui est, on va dire, une victoire très connue de l'armée anglaise pendant la guerre de 100 ans sur l'armée française.
4: Ouais, je suis pas sûr que les Anglais, ils auraient fait un musée sur une défaite. On est fort quand même en France.
5: On est très fort parce que ce lieu, en fait, il attire énormément d'Anglais, comme les champs mémoriels de la Première Guerre mondiale. Donc ça fait partie du circuit
4: de
5: ces lieux qui ont marqué le nord de la France. Mais on peut être français et visiter le centre Azincourt 1415, puisqu'il y a des éléments de contexte sur la guerre de 100 ans, sur la vie au Moyen-Âge, la vie dans les seigneuries rurales, et sur la chevalerie.
0: Voilà. Et ce qui est agréable, c'est que je me permets, c'est que c'est très ludique pour y être allé récemment. Moi, j'y étais allée quand j'étais toute petite avec le collège, et ça s'est encore plus modernisé, le centre Azincourt, dernièrement.
5: Alors oui, c'est une scénographie qui est toute neuve, qui est de 2019. Et puis il y a des temps d'animation réguliers. Alors il y en a un cet après-midi, les mercredis du Petit Curieux. Et il y a 2 autres mercredis au mois d'août. Il ne faut pas hésiter à faire venir au centre Azincourt pour bénéficier de ça, emprunter des costumes. Et puis la continuation naturelle en fait du centre d'interprétation, où il y a un film à 360 degrés au sein du musée, qui nous immerge complètement dans la bataille. Eh bien, on peut aller aussi physiquement sur le champ de bataille, dans la campagne des 7 vallées, louer un petit vélo électrique et profiter en fait de ces espaces. Et pourquoi pas d'aller faire aussi un saut à la découverte des éléments patrimoniaux de la communauté de communes des 7 vallées.
4: Voilà, pour comprendre pourquoi les archers ont réussi à nous battre.
5: Oui, effectivement, c'est comme à Crécy en 1346. On n'a pas visiblement appris de nos défaites, et l'armée du roi de France est défaite parce que il y a enfin, ce matin, il y a un sujet équipe de France, mais il y a comment il y a de multiples raisons à une défaite, la météo, le roi de France pas présent parce qu'il est atteint d'une pathologie psychiatrique, une chevalerie française qui est presque sûre de
4: gagner. Non, mais c'est ce qui est génial, trouve au centre d'interprétation de cette bataille d'Azincourt, c'est que justement, on a tous cette date à peu près, on se dit voilà, on le situe pendant la guerre de 100 ans pour ceux qui s'intéressent un petit peu à l'histoire, mais là on va découvrir pourquoi, le pourquoi du comment et l'environnement de l'époque aussi, c'est ça qui est passionnant à travers des outils assez interactifs et dans un lieu très très beau et que je conseille vraiment aux auditeurs.
5: Oui, il y a plein d'outils interactifs, il y a des tablettes tactiles, il y a des objets de reconstitution dans les vitrines qui sont d'une grande qualité, d'une grande finesse. En tout cas, et puis après on peut aller dans le petit jardin médiéval où des plantes ont été sélectionnées en fonction de leur usage au Moyen-Âge, qui peut être industriel, qui peut être pour le soin. Voilà. Enfin, il y a vraiment le moyen de s'immerger au Moyen-Âge au centre Azincourt.
4: Juste pour terminer, Jean-François Graillot, c'est ouvert tous les jours.
5: C'est ouvert tous les jours de 10h à 18h30 et il y a une fermeture les mardis.
4: Très bien. Je vous remercie chaleureusement.
5: Merci.
4: Voilà. Et allez les Anglais en foot. Hein.
5: Okay.
4: Voilà. Parce qu'on ne peut plus soutenir la France maintenant.
5: Ouais, voilà. Il y aura.
0: Merci Emmanuel Bordeaux. On vous retrouve dans quelques instants depuis et dans la forêt, dans les sept vallées.
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0: bienvenue chez vous. 9h45, notre baladeur Emmanuel Bordeaux. Et donc ce matin, jusqu'à 11h, à Hédin, la forêt dans les sept vallées. Bon, on le redit une nouvelle fois, mais quand même, Hédin a gagné le concours du plus beau marché de France. Et c'est l'occasion ce matin aussi de savoir, vous, quel est votre marché préféré dans la région. Alors, ça peut être le marché de votre commune, ou alors un marché organisé par des producteurs locaux. Et puis, n'hésitez pas aussi, si par exemple, vous-même, vous organisez des marchés, parfois des marchés nocturnes pendant ces vacances d'été en ce moment, vous nous appelez au 03 20 55 89 89. Et puis, il y a aussi le WhatsApp où vous pouvez nous envoyer des messages, des photos, des messages vocaux. On est très moderne sur ICI Nord. Donc, on retrouve Emmanuel Bordeaux, depuis toujours la cour de l'office de tourisme d'Hédin-la-Forêt, avec une nouvelle idée sortie après le centre Azincourt. Maintenant, une idée sortie toujours familiale avec ce lieu à Hédin-la-Forêt, Aquatic Bowling Center. Vous êtes avec Pierre.
4: Exactement, Pierre Luret, bonjour.
7: Bonjour Emmanuel, bonjour aux auditeurs et auditrices.
4: C'est étonnant ça d'avoir un centre aquatique et un bowling en même temps.
7: Effectivement, alors je vous rassure, on ne fait pas du bowling dans l'eau, mais
4: voilà,
7: c'est deux complexes en un, et ça se situe à Hédin-la-Forêt, exactement.
4: Voilà. C'est un endroit assez grand, il faut nous le décrire un petit peu, on peut vraiment bien s'amuser dans la partie aquatique.
7: Exactement, alors pour distinguer du coup, on a la partie aquatique dans laquelle on retrouve un bassin intérieur, mais on a également un bassin extérieur sur l'ABC. Et en plus de cette partie aquatique, on peut retrouver du coup tout ce qui est sauna, hammam, jacuzzi, grotte à sel, un pentaglisse, un toboggan et puis également une plaine de jeu en herbe avec des structures gonflables.
4: Voilà, donc on peut passer plus qu'une heure, on va pas faire 3-4 longueurs, on peut faire vraiment plein de choses très différentes. Une grotte à sel, c'est quoi ça?
7: Allez, grossièrement, on va dire que c'est un mixte entre un hammam et un sauna, mais ça se rapproche assez sensiblement du sauna.
4: D'accord, mais il y a du sel, c'est...
7: C'est un mur, en fait, un mur en sel. Et
4: d'accord.
7: Il y a du sel qui ressort de ce mur, donc ça a des vertus...
4: Oui, pareil, voilà.
0: Donc je peux venir avec mes frites et mettre un petit peu de sel.
4: Il n'y a pas d'huile.
7: Vous risquez d'être déçu.
4: Vous pouvez venir avec votre poivre, si vous voulez, éventuellement, ça peut, pour faire la blague. Vous êtes incroyable, vous, quand même.
0: Oui, pardon, je perturbe ça. Interview, excusez-moi.
4: Mais non.
7: mais par contre, si vous avez faim, en revanche, il y a un snack également à l'extérieur.
0: Ah, ouais. Voilà, parfait.
7: Si vous avez faim après votre séance de sauna ou de hammam ou de grotte à sel, vous pouvez venir manger au snack extérieur.
4: Dans ces lieux maintenant, c'est très animé, il y a souvent des thématiques, soirées thématiques, ça a évolué, hein. Avant en disant on va à la piscine, maintenant voilà, c'est un vrai centre aquatique, c'est différent.
7: Exactement, du coup on a la chance du coup d'avoir des superbes infrastructures, donc qui dit belles infrastructures permet aussi d'avoir un programme d'animation aussi varié. Donc des événements, d'ailleurs il y a un événement jeudi soir prochain, une pool party en soirée, puis on a un DJ qui va venir le 7 août également pour faire un événement sur toute la partie aquatique, et au bowling également il y a des événements qui ont lieu en général les vendredis et samedis soirs.
4: Et puis sinon aquabike, tout ça c'est des choses que vous proposez?
7: Tout à fait, tout ce qui est aquabike, aquafitness, agoa, aquagym, etc. Ça c'est tout au long de l'année et également pendant les vacances. On a une ribambelle d'abonnés qui viennent profiter de ces aquasports, mais c'est pas que réservé pour les abonnés, donc s'il y en a qui veulent venir essayer, c'est avec grand plaisir.
4: Évidemment ouvert tout l'été, et puis après on se sèche et on va faire un petit bowling.
7: Exactement, il y a des offres complémentaires qui sont possibles avec un petit pack entrée piscine bowling qui sont possibles, donc ne pas hésiter.
4: Et ben voilà, une bonne idée de sortie pour cet été. On se retrouve après 10h pour parler encore de tout ce qui va se passer tout au long de l'été dans les 7 vallées. Alors à tout de suite, à tout à l'heure.
0: Oui, à tout
4: Louise.
0: À l'heure, dans une vingtaine de minutes, Emmanuel Bordeaux, donc depuis et dans la forêt, avec toujours de belles idées sorties pour ses vacances et pour toute la famille surtout. On va pour l'instant retrouver dans quelques minutes Perrine Clément, et avec dans sa valise aujourd'hui la trousse de secours, très important pour les vacances. D'abord voici Kenji et Vianney avec Le Feu.
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0: Vianney avec le feu sur ICI 9, 9h53. Dans ma valise, votre rendez-vous comme chaque jour à cette heure-ci avec vous, Perrine Clément, et vous aimez revenir donc sur ces objets qu'on a très souvent dans notre valise et les souvenirs, les anecdotes qu'ils nous rappellent.
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4: Voyage, voyage.
5: Mal de tête, blessure, piqûre, ces petits bobos peuvent vite gâcher les vacances.
6: Dommage, dommage.
5: 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Essentielle en voyage, elle rassemble les produits indispensables aux premiers soins. 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
7: Si vous partez en Europe, les noms de médicaments ne sont pas forcément les mêmes. Ça peut entraîner des complications.
5: Mieux vaut anticiper avant de partir, nous sommes d'accord. 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
7: Alors, un antiseptique pour les petits bobos, des pansements pour les brûlures, un dépansement gastrique, des solutés de réhydratation importants avec les chaleurs, des anti-sécrétoires pour calmer la diarrhée, antibactériens antalgiques pour les douleurs et les fièvres, antipyrétiques. Enfin, tout ce qui est maux des transports ou allergies, vous avez des antihistaminiques.
5: Et si vous craignez d'oublier quelque chose, ce qui se comprend, votre pharmacien peut vous aider. 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Et vous, avez-vous une trousse à pharmacie?
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10: 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À 40 ans, avec deux enfants, vaut mieux être équipé. 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
0: Eh ben c'est noté comme ça. On n'oublie rien pour ces vacances. C'est bon départ si ça approche pour vous. Il est 9h56. Le retour de l'actu locale. Ce sera donc dans moins de 4 minutes sur ICI Nord. Et puis avant ça, on va écouter The Police avec Roxane.
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0: Roxane, le groupe The Police, c'est la voix de Sting à l'instant sur Ici Nord.
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0: Sous le soleil, belle matinée, il est 10h. Les infos avec vous, Mathis Caron. En football, l'équipe de France n'a donc pas fait le poids hier face à l'Espagne en Coupe du Monde.
2: On les pensait capables de faire jeu égal avec le champion d'Europe, de se qualifier pour la finale de ce mondial et décrocher une troisième étoile. Mais les Bleus se sont inclinés hier soir en demi-finale, 2-0. Dominés par les Espagnols, ils n'ont jamais réussi à se montrer dangereux dans ce match. Les Français joueront samedi la petite finale pour la troisième place de cette Coupe du Monde. Ils affronteront le perdant du choc Argentine-Angleterre, l'autre demi-finale de cette Coupe du Monde. De nouveau au feu de champ hier dans le Pas-de-Calais. Vers 15h30, les pompiers ont été appelés pour un incendie qui a ravagé 5000 m2 de parcelles agricoles à Méricourt avant d'être maîtrisé. Une intervention également à Isel-les-Hameaux, près d'Arras. Le feu s'est déclaré dans un champ de blé coupé et s'est propagé à une deuxième parcelle. 17 pompiers étaient mobilisés pour éteindre l'incendie. C'est une réforme majeure. La loi sur la fin de vie doit être validée aujourd'hui par l'Assemblée nationale. Alors que les sénateurs l'ont rejetée à plusieurs reprises, les députés qui ont 3 fois voté pour devraient l'adopter définitivement. Ce texte créé ouvre le droit au suicide assisté. Pour y avoir accès, il faut cumuler plusieurs critères. Être majeur, de nationalité française, être atteint d'une affection grave et incurable et être en mesure jusqu'au jour de l'acte létal d'exprimer sa volonté. Les salariés de RHI Magnesita, de nouveau mobilisés aujourd'hui, leur troisième action en 3 semaines pour dénoncer la fermeture de 2 usines nordistes à Valenciennes et Flomont-Vaudrechy dans l'Avesnois. C'est devant ce site qu'une manifestation est organisée en ce moment. 143 emplois sont menacés dans ces usines où on fabrique des briques résistantes à la chaleur. Le PSE est en cours de négociation et doit être finalisé ce vendredi. Les handballeuses de Saint-Amand-les-Eaux vont disputer une Coupe d'Europe pour la première fois dans l'histoire de leur club la saison prochaine. Hier, leur premier adversaire a été tiré au sort. Les Louves affronteront VAC en octobre, une équipe hongroise. Une confrontation en 2 matchs aller et retour.
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2: La météo de ce mercredi avec vous, Louise.
0: Eh ben, il fait chaud. Voilà, comment résumer la météo d'aujourd'hui? Bon, plus de précision tout de même. Sachez qu'il y a pas mal de vent, donc ce sera un peu plus respirable avec des rafales de 50 à 60 km/h pour toute cette journée et toujours un ciel bien dégagé, du soleil pour tout le monde et des températures qui ne baissent toujours pas ce matin. Il fait 23 degrés à Grande-Synthe, 24 degrés à Saint-Omer, 25 degrés à Arras, 26 degrés à Lille. Cet après-midi, 24 degrés annoncé à Coquel, 28 degrés du côté d'Isberg, 29 degrés à Berg et 30 degrés à Denain, mais aussi à Achicourt. Nous sommes donc toujours placés en vigilance jaune canicule. Le Pas-de-Calais reste placé en vigilance jaune feu de forêt. Le Nord passe en vigilance orange. Donc soyez bien prudents. Par exemple, on ne jette jamais de mégots dans la nature à travers le carreau de la voiture. Évidemment, 10h03, l'infotrafic sur Ici Nord. Quelques légers ralentissements sur la 25, toujours dans le sens d'Inquerque-Lille, à hauteur de la chapelle d'Armentières, mais vraiment très léger. Et puis cette zone de travaux sur 5 km, donc sur la 23 de Rheims à Annon, une voie seulement est accessible à la circulation. Dans les deux sens, ça ralentit avec 5 à 10 minutes en plus de trajet.
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0: Ah, la voici. La Queen, Céline Dion, avec On ne change pas sur Ici Nord.

0: Céline Dion sur Ici Nord avec On ne change pas, 10h07.
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0: Louise Petit, Emmanuel Bordeaux.
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0: On se balade partout dans la région à cette heure-ci, de 9h à 11h. Nous sommes donc aujourd'hui à Aide-dans-la-Forêt, dans les Sept-Vallées, avec notre baladeur Emmanuel Bordeaux. Qu'est-ce qui nous attend pour la suite, Manu? Vous êtes où?
2: Bah, plein de bonnes choses. Moi, j'ai pas bougé. Hein. Je suis toujours dans la cour de l'office de tourisme avec la canche et puis cette magnifique église qui sonnera tout à l'heure.
0: Comme tout à l'heure, en direct.
2: Voilà. Bah oui. Tout à côté de la Grand Place et de sa magnifique mairie. Et puis, dans cette prochaine demi-heure, on va vous faire découvrir un jardin extraordinaire. Un nouveau jardin qui est assez une imitation par semaine. Hein. J'avais prévenu les auditeurs. Là, elle était très courte, celle-là. Ah, bah, vous n'avez pas reconnu le fou chantant. Ah, bah si, quand même. Et mon invité, ça le fait beaucoup rire. Un nouveau jardin à visiter dans le coin. Et puis, on parlera de la célèbre boisson pétillante artisanale, emblématique du territoire, avec une grande fête. Et puis, Amélie reviendra dans l'émission. Parce que, évidemment, Amélie aurait pu venir 4 ou 5 fois dans l'émission, tellement elle a des choses à nous proposer. Mais en tout cas, un beau petit parcours ce week-end avec un festival très, très sympa en bord de Canche.
0: Oui, voilà pour le programme. Amélie Thibault. Donc de l'Office de Tourisme des Sept-Vallées, évidemment, parce que nous, on la connaît très bien, mais c'est important de la représenter, même si elle est toujours fidèle à notre radio ici, non, et on peut compter sur elle pour toujours nous partager de belles idées sorties. Donc on vous retrouve tout à l'heure, Emmanuel Bordeaux, depuis la cour de l'Office de Tourisme d'Aidin-la-Forêt. Et puisque Aidin a gagné, je vous le rappelle, le concours du plus beau marché de France, on vous demande au téléphone, quel est vous votre marché préféré dans la région? Partagez vos bonnes adresses, 03 20 55 89 89. Il y a aussi le WhatsApp, un petit message sur Apude. On est là aussi pour lire vos petits messages ou écouter vos messages vocaux à l'antenne. Voici Marine, la nordiste de la Star Academy, avec Escroc sur Ici Nord.
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0: La rageoise Marine avec Escroc à l'instant sur Ici Nord.
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0: 10h12, donc on se rend maintenant à Dans la forêt avec Emmanuel Bordeaux et on a partagé déjà pas mal d'idées sorties du côté des Sept Vallées. Maintenant on découvre un nouveau jardin, le jardin Taman Utan avec Clément, votre invité.
3: Exactement, Clément Collet, bonjour.
4: Bonjour.
3: Taman Utan, ça sonne pas à cette vallée ça?
4: Non, ça sonne pas cette vallée du tout parce qu'en fait, ça a une origine indonésienne, malaisienne. C'est un jardin, donc en fait, à l'origine du projet, on a commencé avec mon père et ma compagne à créer un jardin donc sur la commune de Renduflié. Donc ça s'appelle Taman Utan, l'oasis littorale. Et c'est un jardin qui existe encore et qui a en fait une ambiance indonésienne et malaisienne avec des plantes venues de contrées lointaines. Et on avait un petit peu continué le projet sur des zones plus mexicaines avec des yuccas, des plantes vraiment du désert et voilà donc
3: on arrive à acclimater ces plantes exotiques chez nous ici dans le Nord-Pas-de-Calais.
4: Bah écoutez, oui, au fil des années on a réussi à les acclimater parce que c'est aussi un petit jardin. Alors c'est un jardin familial hein, mais c'est un jardin aussi d'acclimatation et ce jardin a accueilli plein d'espèces qu'on a ramené des vacances, de nos vacances dans le sud de la Méditerranée, etc. Et donc oui, on les a pris jeunes plants et donc on a réussi à les acclimater pour certaines. Voilà.
3: Et vous êtes à Auffin, alors ça faut nous situé sur la carte.
4: Alors,
3: Auffin.
4: Ça, voilà, ça c'est pour le deuxième jardin qu'on a créé récemment avec ma compagne. Ce jardin-là se nomme Taman Utan, la vallée des mondes, et donc il est situé sur la commune de Auffin. Alors Auffin, pour le situer, c'est entre Hesdin-la-Forêt et Montreuil-sur-Mer, et donc on est à 5 petites minutes de Loison-sur-Crécoise, de d'autres petits villages.
3: On fait le fameux Perlet, on aura Romain de Lobel.
4: Exactement.
3: Quelle transition, vous êtes trop fort, Clément. Qu'est-ce qu'on retrouve dans ce jardin alors? Parce qu'il y a des espaces très différents. Il y a des endroits où c'est plus vraiment exotique. Il y a aussi de la plante un peu endémique ou
4: C'est ça. Alors en fait, l'objectif du jardin, c'est avant tout de, parce qu'on adore ça avec ma compagne, on est enseignants tous les deux et on adore partager, sensibiliser les gens, le public, les jeunes, les moins jeunes, etc. Et donc du coup, on a créé environ 5 univers. Donc 5 univers qui s'articulent autour du jardin. Donc on a l'espace exotique, on a l'espace asiatique. Il y a un verger des mondes aussi avec plusieurs espèces de plantes fruitières qui viennent de plusieurs pays différents, comme le nashi par exemple, le nashi qui est originaire de Chine et qui nous procure des bonnes poires.
3: C'est bien, il y a plein de plantes comestibles
4: voilà,
3: chez vous.
4: Voilà, c'est ça, exactement.
3: Ah, bah ouais, ça m'intéresse tout de suite.
0: Ah, et on peut piocher dedans alors quand on vient se promener? On a le droit d'en piquer quelques-unes ou pas?
4: Alors pourquoi pas, oui, si vraiment il y a une belle quantité, on peut faire déguster les gens lors des visites guidées, il n'y a pas de souci.
3: Ouais. Moi ce qui m'intéresse aussi, est-ce qu'on peut acheter des plants de ces plantes-là chez vous?
4: Alors, nous sommes pas encore professionnels, donc c'est-à-dire qu'on fait ça en amateur. On passe par en fait une association qui s'appelle Jardin Passion, qui regroupe 53 jardins dans toute la région. Et donc du coup, voilà. Ça...
3: ouais, donc on pourra peut-être après à terme, voilà, avoir des plants ou des graines, peut-être des plantes qu'on voit. Parce que moi, quand je visite un jardin, c'est toujours ce que j'ai envie de dire.
4: On a envie de repartir avec un souvenir.
3: Évidemment, et on a envie de dire tiens, je veux planter ça chez moi parce que c'est une plante extraordinaire. Mais Eddy, hors antenne, vous avez planté du gingembre?
4: Oui, tout à fait, ouais, exactement. On a planté du gingembre dans l'espace exotique. Il y a des bananiers de Chine, il y a des palmiers aussi, des chanvres, on appelle ça des chanvres de Chine. Voilà, tout un tas de plantes exotiques, en fait, pour rappeler les ambiances des pays d'origine.
3: Bah, ça fait, franchement, voilà. Ça fait rêver, hein, votre endroit, Taman Utan à Auffin. Alors, c'est pas ouvert en juillet, ça sera ouvert en août.
4: Exactement. On est ouvert, en fait, tout le mois d'août, de 10h30 à 19h. Et en prime, vous pouvez prolonger certaines de vos visites jusque dans la soirée. Donc de mémoire, donc c'est le 15, 16, 22 et 23 août. On organise des nocturnes jusqu'à 21h30.
3: Et voilà. Très bien. Merci de nous avoir donné envie de rencontrer votre jardin.
4: Merci à vous de nous avoir reçus.
3: Et de se laisser dépayser, évidemment.
0: Un peu de verdure.
3: Taman Utan.
4: Voilà. C'est ça, exactement.
0: Et de fraîcheur aussi. Je suppose qu'il y a pas mal de zones ombragées. Ça peut faire du bien aussi pour
4: exactement.
0: Ce mois d'août.
4: Exactement. Les arbres sont des climatiseurs naturels. Donc
0: et
4: ça fait
0: voilà,
4: du bien.
0: Super. Merci Clément. Merci Manu. On vous retrouve dans quelques minutes. Emmanuel Bordeaux, donc toujours depuis et dans la forêt, pour évoquer notamment la spécialité du coin dans les Sept Vallées, le perlé, à consommer bien sûr avec modération. Allez, ambiance Brésil avec Chico Buarque et Samosata Diferente. Bon, j'ai pas fait élever de portugais. Donc, excusez-moi.

0: Sous ce soleil dans le Nord et le Pas-de-Calais, Chico Buarque sur Ici Nord. Il est 10h19, on se retrouve dans quelques minutes depuis et dans la forêt avec Emmanuel Bordeaux, juste après William Scheller.
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0: William Scheller sur Ici Nord avec les filles de l'Aurore.
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0: À 10h24, nous sommes toujours à dans la forêt avec notre baladeur Emmanuel Bordeaux, donc dans les Sept Vallées, depuis la cour de l'Office de Tourisme, où on vous partage plein d'idées sorties pour ces vacances. Et d'ailleurs, ce week-end, il y aura un événement autour d'une boisson typique des Sept Vallées, le Perlé, Manu.
3: Exactement. Romain Delobel, bonjour.
4: Bonjour.
3: Et c'est la grande fête du Perlé ce week-end.
4: Ah ouais, c'est la 38e là, on est au taquet et ils annoncent un super temps, donc on se réjouit.
3: 38 ans qu'il y a cette grande journée porte ouverte, enfin sur deux jours, grand week-end porte ouverte.
4: Grand week-end, oui, c'est vrai que quand nos parents ont démarré, ils ont vite vu le succès que les vignerons avaient pour faire les portes ouvertes. Ils se sont dit, allez, on se fait un petit rendez-vous annuel avec nos clients et c'est super sympa.
3: Mais attention, hein, aujourd'hui, c'est entre 2000 et 3000 personnes qui sont attendues ce week-end chez vous.
4: Ouais, même peut-être un peu plus avec un peu de chance. Hein, mais voilà, donc c'est grosse organisation. Moi, j'ai tous mes copains qui viennent me donner un coup de main, donc c'est vrai que je compte sur eux pour avoir une ambiance familiale et un accueil au top, quoi.
3: Qu'est-ce qui va être proposé au public qui va venir vous voir là ?
4: Alors déjà, on s'occupe de toute la partie restauration, planche apéro, cocktail. On fait un super cocktail au Perlé qui marche bien. Pas mal d'animations aussi pour les enfants. Une animation cirque, une animation foot golf, c'est la nouveauté. Plein de jeux d'estaminés, tout ça, et puis plein de groupes de musique tout le week-end.
3: Alors, il faut rappeler, le Perlé, tout le monde vous connaît au moins de nom, évidemment. Tout le monde vous a peut-être pas encore goûté.
4: Non.
3: Mais faut rappeler, à la base, c'est quoi ?
4: Alors, en fait, le Perlé, c'est une tradition de vin de groseille que mes parents ont repris dans les années 80, qui consiste à faire du vin, non pas avec du raisin, mais avec des groseilles. Et donc, l'idée, c'est de faire fermenter du jus de groseille et puis obtenir un apéritif. Donc,
3: ça se faisait de façon un peu artisanale dans toutes les familles dans le coin, dans les Sept Vallées.
4: Pas dans toutes les familles, mais un peu dans l'esprit. Vous voyez, il y en a qui vont faire du vin de noix, il y en a qui vont faire du ratafia. Moi, dans la famille, on faisait du vin de groseille. Apparemment, ça date de l'époque où on était espagnol sous Charles Quint et les gens, du coup, n'avaient pas de vin et se sont mis à faire fermenter.
3: Il me remet au match de foot d'hier. Tout à l'heure, Amélie, elle a dit il y a un ciel bleu. Ça y est, ça m'a remis dedans.
0: Et va repleurer maintenant.
4: Désolé.
3: En plus, c'était bien parce qu'à Zincourt, on a parlé des Anglais. Et je pense à la domination espagnole avec Charles Quint, il me le resserre, le Romain.
0: Mais d'ailleurs, Romain, on parle donc de la recette type de base à la groseille, mais moi j'ai déjà goûté aussi d'autres versions. Je crois qu'il y a la cerise, à la framboise.
4: Alors oui, on fait framboise cerise et on fait même maintenant du sans alcool avec la frénette et la chicorette.
3: Ouais, alors c'est deux boissons qui marchent fortement.
4: Oui.
3: Frénette, chicorette, c'est délicieux ça.
4: Ouais, c'est vrai que la frénette, ça a toujours été une tradition dans la région. C'était même ce qu'on appelait le cidre des moissons. Et donc là-bas,
3: c'est avec du frêne.
4: Ah voilà, c'est de la feuille de frêne et de la chicorée qu'on fait infuser, fermenter. Et c'est vrai que de plus en plus de monde cherche des boissons sans alcool, pas sucrées, naturelles. Et là, on est en plein dedans.
3: Voilà, parce qu'il y a le kombucha, il y a le kéfir, voilà. Mais nous, on a la frénette et la chicorette. On n'a pas dit, c'est à l'Oison.
4: Donc l'Oison, donc dans les Sept Vallées, à 15 minutes d'Edin la Forêt, et le petit village très sympathique, quoi.
3: D'accord. L'entrée, c'est gratuit ce
4: week-end ? Oui, c'est gratuit. Il y a un grand parking, c'est accessible très facilement.
3: Et puis vous pourrez goûter vos spécialités.
4: Voilà.
3: Depuis des années et des années, connues évidemment dans la région et un peu dans la France entière, vous arrivez à vous vendre au-delà des frontières des Hauts-de-France ?
4: Oui. Alors on a déjà fait un petit peu d'export, mais bon, je pense que 95% de mes bouteilles, elles sont vendues et goûter dans notre belle région.
3: C'est très bien comme ça. Merci Romain Delobel et belle fête du Perlé donc ce week-end à l'Oison. On va retrouver Amélie dans quelques instants pour d'autres idées. On sera pas très loin de l'Oison. Elle va nous proposer justement un petit parcours pour ce week-end avec un joli petit festival en bord de Canche. Allez, à tout à l'heure.
0: À tout à l'heure, Emmanuel Bordeaux avec Amélie Thibault de l'Office de Tourisme des Sept Vallées.
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0: Et puis à cette heure-ci, on vous partage d'autres idées sorties dans la région. Et alors un des incontournables chez nous qui va vous faire partir loin sans vous en rendre compte, c'est le Marais aux Domarois, le pays de Saint-Omer. Sans le Marais aux Domarois, ce serait un peu comme Paris sans la Tour Eiffel. Un vaste marais façonné par l'homme depuis le Moyen-Âge, composé de champs et d'exploitations maraîchères, entouré de canaux, de petites îles sur lesquelles émergent de charmantes maisonnettes et de grands étangs à la faune et la flore exceptionnelle. Un espace immense donc à deux pas de la ville. Du côté côté de Saint-Omer, vous allez vous sentir vraiment pleine nature. Le Marais Audomarois se découvre à pied, à vélo, en bateau, en bakov évidemment. Et vous pouvez aussi visiter l'atelier du dernier fabricant de bakov et des scutes, les embarcations traditionnelles du Marais. Toutes les infos donc sur www.tourisme-saintomer.com.
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0: Mais voilà, finalement, il n'y a pas besoin d'aller très loin en vacances pour se dépayser et profiter de ce soleil dans le Nord et le Pas-de-Calais avec toutes vos chansons préférées ce mercredi matin. Sur Ici Nord, voici le groupe REM avec Shiny Happy People.

0: Happy People, le groupe REM à l'instant sur Ici Nord.
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0: Eh ben nous on est happy, on est très content parce qu'on a passé un très bon moment depuis Hesdin-la-Forêt, les Sept Vallées avec vous, Emmanuel Bordeaux, notre baladeur. Et on termine en beauté avec Amélie Thibault de l'Office de Tourisme des Sept Vallées.
3: Exactement, sous le ciel bleu, dans cette cour magnifique, complètement tempéré. Qu'est-ce qu'on est bien ce matin ici, Amélie, hein.
4: C'est du pur bonheur.
3: Oh là là, là on est à l'ombre, il y a voilà. Un petit vent, il fait bon, on a tout ce décor. Et c'est vrai que c'est très agréable, hein, les villes comme Hesdin. Voilà, alors tout ce patrimoine à portée de vue, ça fait du bien. Hein. Nous qui sommes habitués voilà, à des endroits un peu moins beaux. Non mais c'est vrai, tous les endroits sont pas beaux dans le Nord-Pas-de-Calais, mais ici c'est vraiment magnifique. Amélie, petit parcours pour ce week-end là. Oui. Si on veut venir dans les Sept Vallées, il y a des choses à faire.
4: Beaucoup de choses à faire. Alors, pour toute la famille, pour les amis, on parlait de la fête du Perlé. Et moi, je vous emmène au Festival des Illuminés. Vous allez danser, vous allez vous régaler. C'est à Aix-en-Issard, qui est village patrimoine des Sept Vallées. Ça commence vendredi soir jusque dimanche soir. Alors, vendredi soir, samedi soir, ça va bouger, hein, vraiment avec tous les rythmes musicaux, les vents passent.
3: Oui, les vents passent.
4: Du kiff, exactement.
3: Et ça, il faut les voir une fois dans sa vie, les vents passent.
4: Ah, bah oui, parce c'est que sinon, là, on rate vraiment quelque chose.
3: Ah,
4: donc,
3: ouais,
4: c'est
3: ouais.
4: Vendredi, samedi, dimanche, le Festival des Illuminés à Aix-en-Issard. Donc, soit on va à la fête du Perlé avant ou après. Et moi, je vous attends à la Chartreuse de Neuville-sous-Montreuil parce qu'on organise avec Omblines, Omblines qui est vannière, à Marle-sur-Canche, le Festival de la Vannerie. Alors là, vous allez découvrir un savoir-faire ancestral des métiers rares. C'est samedi, dimanche, de 10h30 à 18h. Alors là, vous allez avoir des stages de vannerie, des ateliers d'initiation, un marché de vannier et des animations pour toute la famille, pique-nique sur place, des ateliers gratuits. Donc, après la fête du Perlé, ouais,
3: Amélie,
4: après
3: la fête... Ne serait-ce la Chartreuse, le lieu aussi, déjà,
4: qui
3: a été entièrement rénové, ça a mis des années
4: et
3: des années.
4: Ce qu'il faut surtout dire, c'est que les Sept Vallées et la Chartreuse ont vraiment un territoire emblématique. Et puis, il y a toute une histoire autour de l'oserie ludique, hein, qui sera créée au printemps 2027 dans le village patrimoine de Marle-sur-Canche. Donc, on vous emmène tout ce week-end à Marle-sur-Canche et à la Chartreuse pour découvrir un savoir-faire. Et puis, si vous voulez danser, vous allez au Festival des Illuminés. Si vous voulez vous régaler, vous allez à la fête du Perlé. Et puis, on continue, c'est pas terminé.
3: Allez.
0: Bah oui, la fête du cochon dans tout ça.
4: À la fête du cochon, ce sera en août, Louise.
0: Ah d'accord, je patiente.
4: Il faut un petit peu patienter. Ce week-end, par contre, vous découvrirez le patrimoine illuminé de la vallée de la Crécoise, puisque ce sera les illuminations de la vallée de la Crécoise tout ce week-end, notamment samedi soir. Donc là, vous avez des guinguettes dans chaque village, et puis vous avez les églises qui restent ouvertes, qui sont illuminées. Donc vraiment de la convivialité, de la générosité tout le week-end dans les Sept Vallées.
3: Ouais, c'est ça. Il y a l'Oti, il y a la Canche, la Il y a beaucoup aussi de...
4: On parlait de Marle-sur-Canche. Quand vous êtes à Marle-sur-Canche, vous découvrez le Bras de Braune. C'est vraiment des petits coins magnifiques.
3: C'est des petits coins de paradis, ça.
4: Voilà, la pâture à Ajon. Il y a vraiment des coins splendides où on peut prendre un petit peu l'eau au niveau de ses petons. Hein. On se fait du bien, il y a de la fraîcheur. Donc venez en profiter. C'est tout ce week-end dans les Sept Vallées.
3: Et puis sinon, passez à Hesdin et faites un tour à l'Office de Tourisme.
4: Oui.
3: Ne serait-ce pour le coup d'œil et puis pour tous les renseignements que vous pourrez prendre.
4: On vous accueille du mardi au dimanche sur la place d'Armes à Hesdin-la-Forêt et on pense à venir jeudi remplir son panier sur le marché d'Hesdin-la-Forêt.
3: Le plus beau marché de France.
4: Exactement.
3: Voilà, cette année. Merci chaleureusement Amélie de votre accueil comme d'habitude.
4: Merci à la radio Ici Nord et j'attends tous les auditeurs ce week-end dans les Sept Vallées.
3: Et demain Louise, nous serons à Bagatelle.
0: Moi je suis très jalouse.
3: C'est pas très loin d'ici.
0: Vous avez de la chance. Vous allez pouvoir rentrer avant que les portes s'ouvrent.
3: Exactement. Puis je vais pouvoir peut-être essayer le nouveau manège, mais je suis pas sûr.
0: La tête à l'envers, je vous préviens, on sera à 360 degrés dans le North Storm.
3: Ça va
0: être très bien.
3: Je vais essayer d'autres trucs. Je ferai des petites démos.
0: Oui, on va lancer les paris. Est-ce qu'Emmanuel Bordeaux va tester le North Storm demain, Bagatelle? La réponse à 9h. À demain.
3: On verra ça.
0: Puis remettez-vous de cette défaite aussi, France-Espagne.
3: Ah, ça y est, c'est bon.
0: C'est bon.
3: Ouais, ouais.
0: Bon,
3: la musique que vous mettez en plus, ça va me plomber ça encore.
0: Voici François Feldman avec les valses de Vienne, cerise.

0: François Fellman avec les valses de Vienne à l'instant sur Ici Nord. 10h41, on va se retrouver juste après le dernier Benabar et ce sera donc le testé et approuvé du jour. Et alors là, j'ai testé pour vous quelque chose qui va à nouveau faire monter un petit peu la température.
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0: Breeze, le nouveau Benabar sur Ici Nord.
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0: Le testé approuvé du jour. Je teste donc chaque jour des activités en tout genre dans la région. Et aujourd'hui, désolé, la température va encore monter d'un petit cran. La pole dance. Oh, calmons-nous, bande de petits coquinous, je vois venir, là, ça n'a rien à voir avec un striptease. C'est du sport, le pole dance, et c'est ce que va nous expliquer Zaya, qui est prof dans cet asso qui s'appelle Squat et Barre-Toit. On est à Haubourdin, mais elle est aussi à Villeneuve-d'Ascq et Armentières, et je vais la rejoindre tout de suite. Bonjour Zaya.
3: Bonjour Louise.
0: C'est très sympa dans cette petite salle de danse. On a évidemment des barres pour faire de la pole dance, c'est assez sombre, intimiste, et puis des jeux de lumière aussi. Rien à voir évidemment avec un club de striptease, parce qu'on va déjà mettre les choses au clair. La pole dance, ça n'a rien de vulgaire. Et c'est pour ça que votre asso, vous l'avez appelé Squat et Barre-Toit. Parce qu'il y a le jeu de mots avec la barre et squat parce que c'est du sport.
3: Exactement, vous voulez l'associer au milieu sportif pour vraiment poser le cadre dès le départ. La pole dance, c'est un sport. Et c'est pas du tout du striptease ou du lap dance comme on peut l'associer souvent.
0: Bon alors on va commencer par quoi alors ?
3: On va faire un petit échauffement d'abord et je vais vous montrer donc les figures de base, la chaise et le hook. Donc dans un premier temps, on va se mettre sur le côté de la barre, un petit peu, voilà, un peu plus sur le côté, voilà. Le bras intérieur, on va aller récupérer sa barre le plus haut possible parce que vous allez être suspendu principalement sur ce bras-là. Cette main va venir au niveau de l'aisselle. Donc on va prendre appui au sol avec cette jambe et celle-ci va venir se croiser au-dessus quand on part. On se laisse partir, on ne saute pas.
0: Je dois faire les deux en même temps.
3: Vous devez faire les deux en même temps et ça va bien se passer. Vous n'allez pas tomber.
0: Mais oui, mais j'arrive pas à me soulever, moi.
3: Il n'y a pas besoin de se soulever. On se laisse tomber. On peut plier les jambes et laisser, comme si on voulait laisser descendre les genoux. Là, eh ben c'est parfait.
0: On tente le hook.
3: Donc là, c'est le même placement que la chaise. Donc on va passer sa jambe devant et on va bien serrer de sorte à ce que ma barre soit pincée entre le mollet et la cuisse. Là, très bien.
0: Quand vous êtes sur la barre, ça a l'air tout simple, mais c'est assez dur. Et en même temps, plus on persiste, plus on arrive. Donc c'est aussi un beau travail sur la confiance en soi, parce qu'on est fier après qu'on y arrive.
3: De toute façon, quand on est dans la salle de sport, on vient en short et brassière. Donc il faut accepter son corps, le montrer aux autres. Et ça, déjà, c'est une étape. Et voir aussi ce que notre corps est capable de faire, ben on le respecte et on finit par l'apprécier.
0: Eh ben merci beaucoup. C'est testé et approuvé le cours de pole dance avec vous, Zaya, chez Squat et Barre-Toit à Haubourdin. À bientôt.
3: Merci, à bientôt.

0: Call Me, c'était Blondie sur Ici Nord. Très bon mercredi matin avec nous. Et lors de votre rendez-vous, c'est Tendance avec Muriel Jordan. On apprend à mieux comprendre ce monde qui va parfois un peu trop vite. Ce matin, Muriel, on s'intéresse à la lassitude cérébrale.
1: Oui, ce n'est pas parce que beaucoup de gens postent des photos de pieds dans l'eau, de piscine, de mer ou de chemin de rando que notre cerveau à tous est en pause. D'abord, parce qu'on est plein à bosser hein, et à ne pas prendre de vacances. Ensuite, notre cerveau, été ou pas, continue à encaisser ça.
2: Merci d'être avec nous. 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
3: On apprend qu'un accident.
4: Le suspect est en fuite. Toute la zone a été bouclée.
5: Ce nouveau chiffre au Venezuela, 58 000 immeubles ont été détruits.
6: La colère agricole ne retombe pas.
7: La France a peur.
1: D'où cette grande question. Vous souffrez de fatigue informationnelle? Ça va, toi, le jeune?
8: Il y a eu énormément de nouvelles de merde juste dans l'actu.
1: Oh, on est crevés. Trop d'infos, trop de trucs qui vont pas dans le monde. Mais pour les besoins de cette enquête, j'ai bravé la fatigue pour vous interroger dans la rue sur ce qu'on appelle l'infobésité. Alors, rien à voir avec les kilos accumulés à cause des barbecues, des verres de rosé et des glaces, hein.
9: Regardez le 20h le soir, c'est presque déprimant, il y a beaucoup trop de choses. Et c'est toujours les mêmes sujets, c'est vrai qu'on insiste beaucoup sur les mêmes sujets. On enchaîne et on a l'impression effectivement tous les jours de devoir rajouter comme des couches et des couches au-dessus de l'information, ce qui fait que ça peut, je pense, ajouter à la morosité ambiante et surtout déprimer un petit peu. Trop de mauvaises infos, nuit à l'info, je pense.
1: Alors on fait quoi? On coupe. Couper, ça a du bon, surtout en été. Parce que l'été peut justement nous offrir une parenthèse. On peut, je sais pas, regarder le Tour de France, décider de nous informer seulement à certains créneaux horaires ou sortir plus tard, en profiter pour voir du monde au lieu de rester devant nos écrans. Tous les psys le disent, fuir l'actu, c'est pas une faiblesse.
0: Et alors Muriel, cette lassitude cérébrale, cette fatigue informationnelle, touche quand même 54% des Français.
1: Et oui, c'est un phénomène lié bien sûr à la surexposition aux réseaux sociaux, aux alertes, aux push qu'on reçoit sur nos téléphones. Alors oui, coupez cet été si vous pouvez. Vous madame, ça va?
10: Oh mais moi je sature complètement, j'en peux plus. À chaque fois que j'ouvre la télé, c'est toujours des mauvaises nouvelles. Et c'est toujours en boucle, la même chose. Non, moi je regarde même plus, moi. J'ai tout boycotté. Je m'en trouve pas plus mal.
1: Couper n'est donc ni de la faiblesse et encore moins un désintérêt des nouvelles générations. C'est juste, d'après les chercheurs, une réaction prévisible d'un cerveau humain confronté à un environnement pour lequel il n'a jamais été conçu. Mais prudence, hein, éviter de s'informer, ça peut laisser le champ libre à la désinformation. Alors coupons le robinet, oui, mais gardons quand même 2 ou 3 sources fiables pour hydrater notre cerveau comme il faut cet été.
0: Et une des sources les plus fiables, évidemment, c'est votre radio Ici Nord. Et le retour de l'actu, ce sera à 11h. Et juste après, le ch'ti qui gagne. On va jouer à nouveau ce matin en vous offrant donc, comme chaque jour cette semaine, votre passe famille, 2 places enfants, 2 places adultes pour Denlis Park à Denbrook. Et puis en plus de ça, toute cette semaine, alors là ce sera pour chaque participant, on vous offre un kit avec 4 paires de lunettes Eclipse pour l'éclipse prévue le 12 août prochain, qui sera normalement à son maximum autour de 20h15. 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Le 12 août prochain, donc il faut avoir les lunettes spéciales, lunettes Eclipse aux couleurs de votre radio ici, que vous allez gagner dès que vous jouez avec nous ce matin. Et puis le ou la meilleure parmi les 5 candidats de la matinée repartira donc avec son passe famille pour Denlis Park. 03 20 55 89 89 pour vous inscrire. Et pour la suite, on va écouter Renaud sur Ici Nord.
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0: Renaud sur Ici Nord avec Marche à l'ombre. 03 20 55 89 89, c'est à ce numéro que vous pouvez nous appeler dès maintenant pour vous inscrire pour le ch'ti qui gagne et gagner votre passe famille pour Denlis Park à Denbrook. Vous serez 5 à jouer avec nous et puis en plus, je rappelle que chaque participant repart aussi avec son kit et ses 4 paires de lunettes éclipse aux couleurs de votre radio ici pour se préparer pour l'éclipse annoncée le 12 août prochain. Belle fin de matinée.
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0: Et merci d'avoir choisi Ici Nord, il est 11h. Les infos avec vous, Thomas Chonner. Bonjour Thomas.
2: Bonjour Louise.
0: 20 millions de personnes ont regardé le match de la France hier soir sur M6.
2: Oui, c'est un record pour la chaîne et pour une chaîne française. Il s'agit de la meilleure audience depuis la cérémonie d'ouverture des JO de Paris. 20 millions de téléspectateurs qui ont donc vu l'équipe de France se faire éliminer de la Coupe du Monde de foot face à l'Espagne avec cette défaite 2-0. Les Bleus n'en ont pas terminé avec les États-Unis puisqu'ils joueront la petite finale samedi. Leur adversaire dépendra du résultat de l'autre demi-finale de ce soir entre l'Angleterre et l'Argentine. Depuis le 19 juin, 142 décès par noyade ont été enregistrés partout en France. C'est le nouveau bilan donné ce matin par la ministre des Sports et de la Jeunesse qui estime que la situation est préoccupante. Nous sommes largement au-dessus de ce que nous avons connu l'année dernière, dit-elle. Dans le Pas-de-Calais, hier, 3 personnes ont été secourues en train de se noyer par les pompiers. 2 baigneurs au Touquet et un enfant de 6 ans à la piscine Capulco de Marquise. Les pompiers qui sont aussi intervenus ces dernières heures pour de nouveaux incendies dans des exploitations agricoles. Un champ de blé, hier, par exemple, à Isel-les-Hameaux, près d'Arras, champ qui venait tout juste d'être moissonné. Un incendie a également parcouru 5000 m2 de champ à Méricourt. Le taux du livret A va-t-il augmenter? Ce sera au ministère de l'Économie dans la journée d'en décider, mais ce matin, la Banque de France propose de relever ce taux de 1,5% à 1,7% en raison de l'inflation liée au conflit au Moyen-Orient. Elle propose également de maintenir le taux du livret d'épargne populaire à 2,5%. Elle était ce matin l'invitée d'Ici Nord. La sénatrice communiste Cathy Apourceau-Poly a déposé une proposition de loi demandant la création d'un CHU dans le Pas-de-Calais. Notre région aujourd'hui compte 2 centres hospitaliers universitaires, celui de Lille et celui d'Amiens. En avoir un troisième dans le Pas-de-Calais permettrait, selon l'élu, de former des jeunes dans le département, d'augmenter l'offre de soins et d'encourager l'installation des professionnels de santé. Son interview est à réécouter sur ici.fr.
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2: La météo aujourd'hui, Louise, encore du chaud, encore du beau.
0: Oui, exactement, c'est bien résumé. Et puis du vent aussi avec des rafales qui vont de 50 à 60 km/h, ce qui permet d'avoir un air un peu plus respirable. Mais en même temps, il continue à faire très chaud, les températures qui montent de plus en plus. Et ce sera surtout cet après-midi où on dépassera les 30 degrés, notamment du côté de la métropole. Lilloise. Il fait plus frais comme d'habitude sur la côte d'Opale. 24 degrés cet après-midi annoncé à Gravelines et 28 degrés du côté de Berck. Dans les terres, elle fera 29 degrés à Ourmout. Nous sommes en vigilance jaune canicule et le Pas-de-Calais reste placé en vigilance jaune feu de forêt. Le Nord passe en vigilance orange. Donc soyez prudents. Ayez les bons réflexes. Ne jetez jamais de mégots dans la nature. N'allumez pas de feu ou de barbecue à proximité des espaces boisés, évidemment. Il est 11h03. Enfin, un point sur l'infotrafic avec des ralentissements sur l'A25 que vous signalez dans le sens Lille-Dunkerque à hauteur d'Anglot. Comptez une vingtaine de minutes en trajet en plus. Et dans l'autre sens aussi, quelques ralentissements. 10 minutes de trajet en plus depuis la chapelle d'Armentières dans le sens Dunkerque-Lille. Alors peut-être un accident, un souci en particulier dans ce secteur apparemment à partir d'Anglot dans le sens Lille-Dunkerque. Si vous pouvez nous confirmer cette information, appelez-nous 03 20 55 89 89 si vous observez vous aussi des ralentissements particuliers et un souci. Vous êtes nos yeux sur la route.
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0: Ici Nord, c'est la famille, la bonne humeur avec Sister Sledge et We Are Family. Belle matinée.

0: Les Sister Sledge sur ICI Nord avec We Are Family. On nous confirme bien donc cet accident sur la 25. Soyez prudents. Dans le sens Lille-Dunkerque à hauteur d'Entières-en-Wep, donc un accident qui impliquerait trois véhicules. Prudence, déjà plus de 20 minutes de ralentissement dans ce secteur et quelques bouchons également de l'autre sens à partir de la chapelle d'Armentières dans le sens Dunkerque-Lille.
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0: Ah, c'est mon moment préféré. On va jouer ensemble, on va s'amuser. Au ch'ti qui gagne donc a remporté ce matin votre passe famille pour Denlis Park à Denbrock dans l'Audomarois. Une trentaine d'attractions qui vous attendent, notamment la nouveauté de cette année, le Draknor avec un dragon et une belle petite tour pour les enfants, les grands. C'est vraiment très familial comme attraction. Et un parc aussi très familial, donc en général, pour vous amuser pendant ces vacances, votre passe famille a gagné pour Denlis Park. Et puis, ça c'est officiel, chaque participant remporte un kit aussi avec quatre paires de lunettes Eclipse. Ça c'est pour tous les participants de cette matinée, vous serez 5. Et ce kit est aux couleurs de votre radio ici et va bien vous servir pour l'éclipse prévue le 12 août prochain. Puisqu'attention, on n'observe jamais une éclipse à l'œil nu, ni avec des lunettes de soleil classiques, c'est toujours avec des lunettes spéciales pour observer une éclipse. Donc le kit est offert à tous les participants ce matin et le ou la meilleure de la matinée repartira avec son passe famille pour Denlis Park. Je vous rappelle les règles, c'est tout simple. Vous avez 45 secondes pour répondre à toutes mes questions. Il y a des questions en rapport avec la région, la musique, le cinéma, un peu de tout. Et donc si vous marquez au moins un point, vous allez pouvoir vous installer sur notre siège, mais ce siège est éjectable. Ça veut dire que si quelqu'un fait mieux que vous ensuite, il piquera votre place et on verra qui sera le ou la meilleure. Ce matin, pendant ces 45 secondes, vous pouvez passer une fois avec un mot de passe. Il change chaque jour. Et alors aujourd'hui, le mot de passe a un rapport avec ce titre qui est sorti un 15 juillet en 2012.
3: Open Gangnam Style.
0: Vous connaissez la Corée, hein, c'est le petit cheval comme ça. Hein. Gangnam Style du chanteur Psy. Et donc, pour passer ce matin, il faudra me dire Gangnam Style. Je ne suis pas très sympa, hein. C'est un petit peu dur à dire. Même si vous le dites mal, même si vous me dites Gangnam Style, ça passera quand même, sachez-le. 0320 55 89 89 pour vous inscrire au ch'ti qui gagne. On vous attend, c'est Ahmed qui vous répond au téléphone. Et voici Eddie Mitchell avec Rio Grande sur ICI Nord.

0: Rio Grande de Mitchell sur Ici Nord. Très bon mercredi.
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0: Et la première à jouer avec nous ce matin, c'est Catherine d'Auchy-les-Mines. Bonjour Catherine.
3: Oui, bonjour Louise.
0: Catherine qui nous écoute à la maison et pas toute seule. Vous êtes avec qui?
3: Ah bah, je suis avec mon conjoint qui vient de rentrer d'avoir fait un peu de jardin.
0: Et comment il s'appelle le conjoint?
3: Albert.
0: Bonjour Albert.
4: Bonjour.
0: Ah, je vois que vous avez la forme tous les deux, ça c'est très cool. Vous profitez aussi du soleil, en même temps on se protège un peu de la chaleur aussi.
3: Voilà,
0: vous avez déjà les volets fermés, vous?
3: On commence à les fermer là. Ouais.
0: Ça y est, c'est l'heure. Bon, ouais. Apparemment on aura un peu de fraîcheur peut-être tout doucement à partir de la fin de semaine, on verra ça. En tout cas, vous êtes retraité et vous profitez aussi donc de votre retraite en faisant des randos, de ce que j'ai compris, en voyageant. Vous avez été déjà en vacances?
3: Oui, on est allé en Sardaigne une petite semaine.
0: Ouais.
3: Fin juin. Et là, on va repartir en Corse.
0: Oh là là, c'est sympa ça. Bon, il va faire très chaud, mais il va faire très beau aussi en même temps.
3: C'est ça.
0: Catherine, sachez que vous avez le droit de jouer avec Albert. Ce n'est pas interdit d'être aidé par quelqu'un à la maison. Alors, ça peut être un avantage, mais ça peut être aussi un inconvénient, parce que parfois, on est un peu plus long à répondre, parce qu'on entend ce que l'autre nous souffle derrière. Donc, à vous de voir votre stratégie, à tous les deux en tout cas. Mais vous avez 45 secondes pour répondre à mes questions. Je vous rappelle les règles, hein, c'est tout simple. Vous avez le droit de passer une fois. Est-ce que vous avez le joker du jour?
3: Alors, ben non, parce que vous l'avez dit au moment où j'ai été appelée
0: Pas de souci, je vous la repasse. Open Gangnam Style. C'est ça, le joker du jour. C'est Gangnam Style. Ça va aller?
3: Gangnam Style, ouais, ça devrait aller.
0: Oui, tu te lèves votre sauce. Parce que le 15 juillet 2012 est sorti donc ce tube planétaire Gangnam Style du chanteur Psy. Donc il faudra me dire ça pour passer. Vous pouvez l'utiliser qu'une seule fois, ce joker. Et par contre, réfléchissez bien avant de répondre, parce que dès que vous me donnez une mauvaise réponse, on arrête le chrono, on compte les points et on verra si vous avez au minimum un point pour vous installer sur notre siège éjectable. Est-ce que vous êtes prêts tous les deux?
3: Bon, oui, allons-y.
0: Ah ben c'est parti. Dites-moi, qui chante La Bohème?
3: Charles Aznavour.
0: Oui. Combien font 84 moins 29?
3: Alors, 55.
0: 55, oui, c'est ça. Question région, quel cap célèbre situé sur la côte d'Opale est le point le plus proche de l'Angleterre?
3: Gamastan.
0: Question mot fléché, en 5 lettres, se joue avec un ballon ovale.
3: Le rugby.
0: Oui. Qui chante Balance ton quoi?
3: Angèle.
0: Oui. Pour quel film français Jean Dujardin a-t-il remporté l'Oscar du meilleur acteur?
3: En noir et blanc.
0: Ah oui, alors c'est en noir et blanc, oui. Bon, bah du coup, je prends ça comme réponse, mais c'est pas ça le nom du film. En noir et blanc. Alors, Aznavour chante bien La Bohème, 84-29-55, tout à fait. Alors, vous avez passé sur la question région, le cap situé sur la côte d'Opale, qui est le point le plus proche de l'Angleterre. Vous avez bien fait de passer, parce que là, ça passe ou ça casse. C'était soit le cap Blanet, le cap Griné, et donc c'était bien le cap Griné. Bon, là, vous aviez passé. En 5 lettres, tout à fait, se joue avec un ballon ovale, le rugby. Balance ton quoi, c'est bien Angèle qui chante ce titre, bravo. Et Jean Dujardin reçoit un Oscar pour The Artist.
3: Ah, c'est ça.
0: Oui, c'est ça. Bon, et ben quand même, ça nous fait 4 points, c'est un bon départ, ça.
3: Bon, bien. On verra ça.
0: Bonne équipe. Donc, Albert, vous avez été utile ou pas?
3: Oui, au niveau des chansons.
0: Merci, Albert. Il doit être très fort en blind test, voilà. Albert, non c'est, ça doit être ça.
3: Il fait des mots
0: fléchés. Ah, aussi, voilà, c'est ça. Bon, ben parfait. 4 points pour vous, vous restez là. Vous vous installez tous les deux, il y a de la place pour deux sur notre siège éjectable. Puis on va voir si quelqu'un fait mieux que vous. Vous nous appelez, vous, à la maison 03 20 55 89 89 pour vous inscrire à essayer de battre Catherine et ses 4 points. Et pour gagner, ce matin, je vous le rappelle, votre passe-famille pour Denlis Park. On se retrouve juste après, notamment Zazie sur Ici Nord.

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1: 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On va jouer avec Laurence de Feuchy qui va nous rejoindre juste après Phil Bailey et Phil Collins.
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0: Phil Bailey avec Phil Collins. C'était Easy Lover sur Ici Nord. Priorité à l'infotrafic, quelques précisions concernant cet accident. Merci Antoine de la cellule vigilance routière de la préfecture du Nord qui nous précise donc qu'il y a effectivement un accident sur la 25 dans le sens Lille-Dunkerque à hauteur d'Entières-en-Wep. Deux véhicules légers, un poids lourd sont impliqués, ce qui provoque 5 km de ralentissement. Ils ont été remisés sur la voie de droite, donc vous pouvez circuler uniquement sur la voie de gauche et au ralenti. Comptez une trentaine de minutes en plus de trajet dans ce secteur dans le sens Lille-Dunkerque, hauteur d'Entières-en-Wep. Et puis, il y a aussi quelques légers ralentissements dans l'autre sens, avec là 10 minutes en plus de trajet à partir de la chapelle d'Armentières. Soyez très prudents.
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0: Ah là là, j'aime bien ça, un duel de couple ce matin, puisque c'est Laurence qui nous rejoint. Bonjour.
3: Bonjour.
0: Vous habitez Feuchy, près d'Arras. Oui. Alors, comme Catherine, qui est installée sur notre siège éjectable avec ses quatre points, vous allez jouer aussi avec votre cher et tendre, qui s'appelle comment ?
3: Gérard.
0: Bonjour Gérard.
4: Bonjour.
0: Donc, Laurence, Gérard face à Catherine et Albert, quel suspense. Je vous laisse vous dire bonjour, hein, Catherine, Laurence,
3: bonjour.
0: Messieurs.
3: Bonjour.
0: Voilà, c'est ça, le chic. Voilà, la convivialité, l'ambiance. Vous avez le droit, effectivement, de jouer en amoureux. Laurence, vous êtes retraitée, tout comme Catherine. Et alors, moi, ce que j'aime bien aussi, c'est m'intéresser à vos passions. Vous avez une passion pour les bonsaïs. Donc, les petits arbustes, petits ou pas, d'ailleurs.
3: Oui, petit.
0: C'est-à-dire que vous en avez combien au total à la maison ?
3: J'en ai une dizaine.
0: Ah oui ?
3: Oui, et c'est moi qui fais des prélèvements dans la nature, dans les rocailles, dans les chaumes de terre.
0: C'est bien Gérard de souffler un petit peu les réponses et s'entraîne. Oui, donc oui, vous vous prélevez à certains endroits dans la nature pour le replanter chez vous.
3: Voilà, et après, il faut s'y connaître, donc après je le replante, je le taille, je le façonne, je lui donne des feux, des formes, genre forme yagori, ça fait la forme couvent pour un charme, ça reste petit.
0: D'accord, ok, c'est vraiment, ouais, je savais pas trop si c'était toujours petit, je savais pas, oui, d'accord, très bien. Laurence, donc, avec votre chéri Gérard et vos bonsaïs, vous allez jouer pour essayer de battre Catherine et Albert avec leurs 4 points ce matin pour gagner, on l'espère pour vous, votre passe famille pour Denley's Park à Denbrook. Ce qui est sûr, c'est que déjà, je vous offre un kit avec 4 paires de lunettes Eclipse, hein, c'est le cas aussi pour Catherine, puisque on offre ça à tous les participants. Le 12 août prochain, il y aura une belle éclipse à observer aux alentours de 20h15. Donc ça, c'est pour vous. 45 secondes pour répondre à mes questions. Vous avez le joker pour passer, vous connaissez ? Vous avez entendu ?
3: Gangnam Style.
0: C'est ça, Gangnam Style.
5: Open Gangnam Style.
0: Non, vous l'avez presque bien dit, c'est parfait. Parce que Gangnam Style du chanteur Psy est sorti un 15 juillet en 2012. Donc vous pouvez passer une seule fois. Et attention, si vous donnez une mauvaise réponse, on arrête le chrono et on verra si vous avez plus de 4 points. Vous êtes prêtes et prêts ?
3: Oui.
0: C'est parti. Complétez-moi cette expression. Casser du sur le dos de quelqu'un.
3: Casser du sucre.
0: Oui. Question région. Où a lieu le Men's Square Festival chaque année ?
3: Arras.
0: Bah oui. En 5 lettres, mot fléché, il produit des glands.
3: Le chêne.
0: Oui, c'est bien Gérard. Quel groupe chante Satisfaction ?
3: Satisfaction. Gangnam
0: Style, tout à fait, on passe. Quelle est la capitale de l'Espagne ?
3: Madrid.
0: Oui, calcul mental, combien font 25
3: x 6 ? 150.
0: Eh bien oui, c'est ça, et ça se termine déjà, je ne pourrais pas vous poser la dernière question. Complétez cette expression, oui, casser du sucre sur le dos de quelqu'un. Bon, bah alors vous habitez Feuchy, pas loin d'Arras, elle était facile pour vous, celle-là, c'est pas fait exprès. Le Men's Square a bien lieu à Arras. Le chêne, oui, il produit des glands, c'était ça la question mot fléché. C'est les Rolling Stones qui chantent Satisfaction.
3: Ah, oui.
0: Vous avez passé là-dessus. Non. Oh, j'ai vraiment, sincèrement, je prépare les questions plusieurs jours à l'avance, souvent. Et cette question-là, je voulais vexer personne. Je voulais pas reparler de l'Espagne ce matin. J'ai pas fait exprès, je m'excuse pour tous ceux qui sont encore tristes après la défaite de hier soir. Mais oui, j'ai posé cette question. Quelle est la capitale de l'Espagne ? Eh bien, c'est Madrid, vous aviez la bonne réponse. Combien font 25 x 6 ? Et c'est ça, 150. Ça nous fait 1, 2, 3, 4, 5 bonnes réponses, les amoureux. Bravo! Ce qui fait que vous prenez la place de Catherine et Albert sur le siège éjectable. Aïe, aïe, aïe. Désolée, Catherine
1: ça va,
0: Albert.
1: On s'est pas fait mal.
0: Non, ça va, tout va bien.
1: Non, ça va, on est bien tombé.
0: Bon, ben, voilà, sachez que voilà, vous repartez. Oui, Laurence. Voilà. Ah ben, voilà. Tout le monde parle en même temps, je ne m'y retrouve plus. C'est ça, ce sera pour la prochaine fois, Laurence. Tout à fait, Catherine, très fair play. Et puis, Catherine, je vous rappelle qu'on vous offre quand même déjà vos 4 paires de lunettes Eclipse. À bientôt.
1: Parfait, merci beaucoup.
0: Laurence, Gérard, vous restez avec nous, donc sur le siège éjectable avec vos 5 points. Et à la maison, vous nous appelez au 03 20 55 89 89 pour tenter votre chance et essayer de battre Laurence et Gérard pour gagner votre passe famille pour Denlis Park. Ah bah tiens, Gérard, c'est fait pour vous, Gérard Blanc, avec une autre histoire sur Ici Nord.

0: Gérard Blanc sur Ici Nord avec une autre histoire. Une petite piqûre de rappel concernant cet accident sur l'A25, prudence et éviter le secteur pour l'instant. Un accident qui a eu lieu il y a un peu moins d'une heure, donc entre deux véhicules légers et un poids lourd dans le sens Lille-Dunkerque à hauteur d'Entières-en-Ouep. Pour l'instant, vous ne pouvez rouler que sur la voie de gauche, comptez 5 km de bouchons, soit 20 à 30 minutes en plus de trajet pour l'instant. Et puis, un effet de curiosité aussi de l'autre sens, donc quelques coups de frein dans le sens Dunkerque-Lille à hauteur de la Chapelle. Appel d'Armentières jusqu'à Entières-en-Ouep, comptez 10 minutes en plus de trajet.
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0: Laurence et Gérard ont 5 points. Est-ce que Mathilde de Samé, près de Boulogne-sur-Mer, va réussir à les battre pour gagner son passe-famille pour Denlis Park? La réponse juste après Ronan Luce. Et vous pouvez encore vous inscrire aussi au 03 20 55 89 89.

0: Bruce avec la lettre sur Ici Nord.
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0: 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Alors, c'est pas fait exprès. Souvent, vous jouez seul, vous nous appelez et parfois vous êtes accompagné. Mais alors là, ce matin, on va voir que des duos. C'est Mathilde qui nous rejoint. Mathilde de Samé, bonjour.
2: Bonjour tout le monde.
0: Parce que vous allez jouer avec votre fille Emma. Bonjour Emma.
3: Bonjour.
0: Bah oui, c'est les vacances, t'as le temps du coup Emma.
3: Oui.
0: Bah, parfait. Tu as quel âge ?
3: 14 ans.
0: Très bien. Et alors vous Mathilde, c'est les vacances aussi puisque vous êtes professeur des écoles.
3: Voilà.
0: Mais on rappelle que les professeurs des écoles ne sont pas en vacances 2 mois.
3: Voilà, on prépare la rentrée.
0: Voilà. Non mais parce qu'il faut que ce soit clair un petit moment quand même. Mathilde, vous allez jouer avec Emma. Vous avez 45 secondes pour répondre à mes questions. C'est votre toute première fois ch'ti qui gagne, donc je vous rappelle le concept. Hein. Vous pouvez passer une seule fois en me disant le joker du jour qui est ceci.
3: Ouais.
0: Vous avez le droit de danser à la maison pendant que vous me le dites. Pas de souci. Enfin, pas trop longtemps, sinon vous allez perdre du temps pour répondre aux questions. Donc, vous me dites Gangnam Style pour passer une seule fois. Vous pouvez l'utiliser, ce joker, une seule fois, je précise bien. Et puis, pensez à bien réfléchir quand même avant de répondre, parce que dès que vous donnez une mauvaise réponse, on arrête le chrono et on compte les points. Je rappelle que Laurence et Gérard, l'autre duo de la matinée, ont 5 points. Est-ce que vous êtes prêtes toutes les deux ?
3: Oui.
0: C'est parti. Question région, comment appelle-t-on les habitants d'Étaples ?
3: Étaplois.
0: Oui. En 4 lettres, le roi de la jungle.
3: Lion.
0: Oui. Qui chante pour que tu m'aimes encore ?
3: Céline Dion.
0: C'est ça. Quelle est la capitale du Canada ?
3: Toronto.
0: Non.
3: Montréal.
0: Non, c'est Ottawa.
3: Ottawa.
0: Eh oui, on se trompe souvent. Avec le chrono, parfois, on s'y perd vite alors qu'on a la réponse sans chrono. Sinon, c'était bien Étaplois, c'était bien le lion, le roi de la jungle et Céline Dion qui chante pour que tu m'aimes encore, mais ça ne fait que 3 points, Mathilde, ça ne passera pas, malheureusement.
3: Bon, bah, c'est pas grave,
0: ce sera pour une prochaine fois. On vous embrasse bien fort. Vous partez bientôt en vacances ou pas avec Emma ?
3: Non, on part fin août.
0: Fin août ?
3: Mi-août.
0: Très bien. Écoutez, bonnes vacances d'ici là quand même, et puis bel été, et à très vite.
3: Merci bien, à bientôt.
0: À bientôt. Laurence, Gérard, vous êtes toujours là ?
3: Oui, oui.
0: Bon, bah ça va, vous êtes tranquille sur le siège éjectable, c'est confortable ?
3: Bah ça va.
0: En fait, pas trop les malins quand même, parce que c'est pas fini. Quelqu'un va peut-être vous battre avec vos 5 points. Si quelqu'un fait au minimum 6 points, le passe-famille pour Denlis Park sera donc pour la personne en question, en tout cas pour celui ou celle qui aura le meilleur score de la matinée. Vous pouvez vous inscrire au 03 20 55 89 89. Et pour la suite, on va écouter Pink sur Ici Nord.
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0: 5 sur Ici Nord avec Call of Fight.
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0: Au tour de Mélanie de Douchy-les-Mines, bonjour.
3: Bonjour.
0: Mélanie qui est en vacances ou qui travaille?
3: Qui est en arrêt depuis aujourd'hui.
0: Ah très bien, bon j'espère que rien de grave. En tout cas vous faites quoi dans la vie?
3: Je suis assistante de gestion financière.
0: Ok, et je vois que vous avez des enfants, combien d'enfants?
3: Deux.
0: Et quel âge?
3: 6 ans et 2 ans et demi.
0: Ah oui, donc là, comment vous faites pendant les vacances niveau organisation?
3: Là, c'est compliqué, je me suis fait une fracture de la malléole externe.
0: Ah là là là là là là, donc ouais, vous pouvez à peine marcher, quoi.
3: C'est ça.
0: Ah oui, bon, du coup, j'espère que vous avez un petit coup de main.
3: Oui, oui, oui.
0: Bon. Très bien. Eh ben, bon courage à vous, bon rétablissement, Mélanie. Mmh. Et puis, on va essayer de vous apporter une bonne nouvelle et peut-être un passe-famille à gagner pour Denlis Park. Bon, par contre, il faudra attendre un petit peu pour y aller, du coup.
3: J'ai le siège cet après-midi, ça devrait aller.
0: Ah, bah, très bien, très bien. Le seul avantage, c'est que vous pourrez peut-être passer par la sortie dans ces cas-là, quand vous serez à chaque attraction. Mais bon, c'est quand même moins cool. Mélanie, 45 secondes pour répondre à mes questions. Je vous rappelle que Laurence et Gérard ont 5 points. On va voir si vous réussissez à faire mieux. Vous pouvez passer une fois en disant ceci.
4: Open Gangnam Style.
0: Gangnam Style, puisque ce titre est sorti un 15 juillet en 2012. Et attention, si vous donnez une mauvaise réponse, le chrono s'arrête et on verra combien de points vous avez. C'est bon pour vous?
3: D'accord, oui.
0: Allez, c'est parti. On commence par une question calcul mental. Combien font 600 moins 185?
3: Gangnam Style.
0: Question région. Où se situent les terris jumeaux?
3: Dans les Alpes.
0: Oh bon, non, question région, Mélanie. Non, bah non, nous sommes dans quelle région, Mélanie?
3: Non.
0: C'est pas grave, vous êtes fatiguée, je suppose, du coup, en ce moment, donc vous avez une bonne excuse. Mélanie, 600 moins 185, ça nous est 415, vous avez passé. Et donc, question région, où se situent les terris jumeaux? À Los Angeles.
3: Ok.
0: Eh oui, bon, ça ne passe pas, écoutez, pour vous. Vous retentez votre chance quand vous voulez. On vous souhaite bon courage, donc, avec ce petit souci quand même assez important. Enfin, du coup, vous allez être assise combien de temps?
3: 2 mois, ah, au oui, minimum.
0: Même. Bon, eh ben, écoutez, bon courage à vous, bon rétablissement. J'espère que vous pourrez quand même bien profiter de ce bel été dans la région. Et puis, on vous retrouve très vite, Mélanie.
3: Merci, et je fais un bisou à mon papou qui vous écoute.
0: Oh, comment il s'appelle, papou?
3: Daniel.
0: Bah, bisous Daniel. Bisous, bisous. Et bisous Mélanie.
3: Merci.
0: Laurence Gérard, vous êtes toujours là?
5: Oui.
0: Bon, ouais. Vous avez 5 points, toujours. Vous êtes sur notre siège éjectable. On verra si vous serez éjecté du siège si quelqu'un fait au minimum 6 points. On prend une dernière personne au 03 20 55 89 89. Et on joue juste après ça.
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0: Bonjour Laure de Binquetin.
8: Bonjour.
0: On n'est pas loin de la Côte d'Opale. Fait un petit peu plus frais chez vous, peut-être.
8: On respire.
0: Oh, la chance, Laure.
8: Bon, ouais.
0: Bienvenue, vous allez jouer avec nous. Je reprécise que déjà, rien qu'en participant au ch'ti qui gagne, vous remportez, comme toute cette semaine, chaque matin, vos 4 paires de lunettes Eclipse aux couleurs de votre radio ici Nord. Voilà, ça va vous servir le 12 août prochain.
8: Ça commence
0: déjà bien. Voilà. Parfait. Et Laure, vous allez donc essayer de battre Laurence et Gérard qui ont 5 points. Pour ça, il faut donc avoir au minimum 6 points. 45 secondes pour répondre à mes questions. Est-ce que vous avez le joker pour passer?
8: Bien sûr.
0: C'est quoi?
8: J'ai tout compris. Alors, dans mon patois, Gangnam Style.
0: Ah, c'est ça.
4: Open Gangnam Style.
0: J'ai très bien dit. J'aime beaucoup la version ch'ti.
8: Voilà.
0: Tout à fait. Donc, vous me dites ça si vous voulez passer. Et puis, si vous avez une mauvaise réponse, bah là, on verra combien de points vous avez. On arrêtera le chrono. Ok pour vous? Vous jouez toute seule?
8: D'accord.
0: Ou vous êtes avec quelqu'un?
8: Oui. Non, je suis toute seule.
0: Bon, on croise les doigts.
8: D'ailleurs, je passe un petit bonjour à mon mari qui doit vous écouter dans son camion.
0: Ah, comment il s'appelle ?
8: Jérôme.
0: Eh ben, bisous Jérôme. Bisous, dans le Jérôme. Camion. Il peut faire poète-poète, si m'a entendu. Voilà. Allez, c'est parti.
8: C'est parti.
0: Question mot fléché en 7 lettres. Animal marin géant.
8: Dauphin.
0: D-A-U-P-H-I. Ouais, allez, je prends. Qui chante Je suis malade ?
8: Claude François.
0: Bon, non. D-A-U-P-H-I-N, ça fait 7 lettres. Mais moi, j'aurais plutôt dit baleine. Mais bon, un dauphin, ça, c'est quand même assez géant. Mais non, c'est Serge Lama qui chante
8: Serge
0: Je suis
8: Lama,
0: malade.
8: Oui.
0: C'était
8: pour m'échauffer, je retenterai.
0: C'est ça. On vous souhaite une bonne journée à Binquetin.
8: Merci beaucoup.
0: À très vite.
8: Bonne journée, à bientôt, au revoir.
0: Et bravo Laurence.
5: Ben on est content.
0: Bah oui, j'espère avec Gérard. Vous allez y aller avec qui ? Vous allez y aller avec qui à Denlis Park ?
5: Avec les enfants, on verra.
6: On va choisir des enfants.
0: Bah oui. Ah, faut choisir parce qu'il y en a combien d'enfants ?
6: Il y en a plusieurs.
0: Ah, il y en a plusieurs.
5: Oui.
0: Bon, vous verrez, vous choisissez. Et puis vous passerez un très bon moment. Vous avez déjà été à Denlis Park à Denbrook ?
6: Non, dans notre souvenir.
0: Ben alors, moi, je vais vous raconter ma vie. J'y suis allée la semaine dernière, donc j'ai déjà testé pour vous. Et vraiment, ça plaît à tous les âges. En plus, moi, je suis allée avec mon petit fiston de 3 ans et demi. Il a adoré. Moi, je vous dis, faites le furio. Ça, c'est trop bien si vous aimez les sensations fortes. Et puis, si vous aimez aussi vous rafraîchir, il y a pas mal de choses avec de l'eau. Ça va vous faire du bien.
5: Oh oui.
0: Donc voilà, votre passe famille, 2 places enfants, 2 places adultes pour vous, pour la Denlis Park à Denbrook. Et puis comme chaque participant, je vous offre aussi vos 4 paires de lunettes Eclipse aux couleurs de votre radio. Ici, ce sera le 12 août prochain. Vous serez où le 12 août prochain ?
5: Ici.
6: On va
5: regarder l'éclipse.
0: Ah bah parfait. Comme ça, oui, vous pourrez observer ça normalement à partir de aux alentours de 20h15. Parce qu'on le précise, il faut toujours avoir des lunettes spéciales éclipse pour observer une éclipse et non des lunettes de soleil classiques, bien sûr. On vous souhaite une bonne journée, Laurence, Gérard, à Feuchy, bravo.
5: On vous remercie beaucoup. On vous écoute tous les jours.
6: Tous les jours.
5: Et on est content.
6: On est
5: prêt
6: de gagner aussi.
5: Oui, d'avoir joué, on est content de vous avoir eu.
0: Oh, des bisous, à bientôt.
5: Pareillement, gros bisous et bonne journée à vous.
0: Merci, à bientôt. Et on rejoue demain au Ch'ti qui gagne, donc de 11h à midi, pour gagner à nouveau votre passe famille pour Denlis Park. Et puis on offrira aussi, comme toute cette semaine, 4 paires de lunettes Eclipse à chaque participant. Allez, avant le retour de l'info dans 3 minutes. Et puis vous allez jouer aussi à midi 5 avec Valérie Damido et Eric Bastien. Un petit souvenir des années 90, Louise Attaque, avec ton invitation sur Ici Nord.

0: Louise Attaque avec ton invitation sur Ici Nord. Pour la suite de la journée, donc Valérie D'Amedio et Eric Bastien seront avec vous dès midi 5 pour jouer. Et puis sur Ici Nord, il y aura aussi Agnès Delbar qui vous accompagnera dès 13h30 et Philippe Salé à partir de 16h. Moi, je vous retrouve demain, donc à partir de 9h avec Emmanuel Bordeaux depuis Bagatelle.
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0: Bon appétit et merci d'avoir choisi Ici Nord. Il est midi. Le journal Thomas Schoner, la désillusion pour l'équipe de France privée de finale à la Coupe du Monde de foot.
2: Oui, il faudra désormais attendre 2030 avant d'espérer, pourquoi pas, de nouveau accrocher une étoile sur le maillot des Bleus. Hier soir, en demi-finale, l'équipe de France s'est éliminée par l'Espagne. Une défaite 2-0, regardée à la télé sur M6 par 20 millions de personnes. Les audiences sont tombées dans la matinée. 20 millions de déçus à l'image de ces Nordistes qui ont suivi le match hier soir à la Gaguette du Lam à Villeneuve-d'Ascq.
3: Je suis dégoûté.
4: C'est dommage.
3: On a perdu contre une grosse équipe. On a perdu beaucoup de ballons en milieu de terrain.
5: Je pense que l'Espagne a été plus forte que la France dans tous les domaines.
6: Une équipe bien placée qui ne nous laisse pas la place de jouer, de créer du jeu, de combiner avec nos attaquants qui ont besoin de cet petit espace très solide derrière. Ils n'ont pas eu beaucoup plus d'action que nous en attaque, mais on n'a pas eu la création, on n'a pas pu jouer notre jeu. Donc ouais, bravo l'Espagne, mais j'aurais aimé que la France gagne.
2: Alors la France peut encore gagner quelque chose puisque les Bleus joueront samedi à 23h la petite finale du Mondial, le match pour la troisième place. Leur adversaire dépendra du résultat de l'autre demi-finale ce soir entre l'Angleterre et l'Argentine à 21h.
0: Le procureur apporte davantage d'éléments après la découverte il y a deux jours d'un corps dans un appartement de Béthune.
2: Oui, la victime est une femme née en Chine et âgée de 65 ans. Les enquêteurs à ce stade ne disposent pas de davantage d'éléments, notamment sur l'endroit où était domiciliée cette femme. La date de l'autopsie n'est pas encore connue, mais le corps de la victime présentait des blessures à l'arme blanche dans cet appartement qui était mis en location. Les investigations se poursuivent. L'enquête a été ouverte pour homicide volontaire. La police ne précise pas si c'est en lien avec le match de foot, mais vers 2h du matin à Calais, la nuit dernière, deux personnes ont été interpellées pour des tirs de mortier d'artifice sur la place d'armes, où les deux ont été placés en garde à vue. La ministre des Sports et de la Jeunesse qualifie la situation de préoccupante depuis le 19 juin. Selon Marina Ferrari, 142 personnes sont décédées par noyade partout en France. Un chiffre largement au-dessus de ce que nous avons connu l'an dernier. Ce week-end, le ministre de l'Intérieur évoquait une augmentation de plus de 18% sur un an. Hier, dans le Pas-de-Calais, trois personnes ont été secourues par les pompiers alors qu'elles étaient en train de se noyer. Deux baigneurs au Touquet et un enfant de 6 ans à la piscine Capulco de Marquise. La mairie de Lille se félicite d'avoir obtenu gain de cause face à trois propriétaires qui ne respectaient pas les règles de mise en location de meublés de tourisme. Depuis 2019 à Lille, avant de mettre un bien en location sur une plateforme internet, il faut se signaler auprès de la mairie. Il faut également, depuis deux ans, si ce bien n'est pas une résidence principale, de compenser en louant un autre bien à l'année. Ces mesures ont été prises pour que les locations de courte durée n'assèchent pas le marché de l'immobilier. Anissa Badéry est adjointe à la mairie chargée du logement. Elle explique que ces trois propriétaires ont été condamnés pour n'avoir pas justement respecter ses obligations.
7: C'est plus qu'une déclaration, c'est effectivement obtenir l'autorisation de la ville de Lille pour pouvoir effectuer cette activité de meublé de tourisme. Si cette autorisation est donnée, le propriétaire se verra remettre un numéro d'enregistrement qui lui donne le droit de publier une annonce sur les plateformes Airbnb, Booking, Abritel, etc. En l'occurrence, nous avons trois nouveaux propriétaires qui ont été sanctionnés par la justice parce qu'ils n'avaient pas reçu l'autorisation de la ville de Lille pour effectuer leur activité de meublé de tourisme. On est face à des propriétaires qui connaissent parfaitement la loi et qui délibérément ne souhaitent pas la respecter. Et ce qu'il faut comprendre, en fait, c'est que c'est un véritable business qui s'est créé avec Airbnb et qui se fait malheureusement sur le dos du droit au logement des Lillois.
2: Et avec ces condamnations, ce sont plus de 100 000 euros d'amende qui ont été prononcés au bénéfice de la ville de Lille. Le Tour de France, 11e étape aujourd'hui entre Vichy et Nevers. La virée du peloton sera à vivre en direct, en tout cas pour l'arrivée sur Ici Nord cet après-midi. Et puis pour ceux qui veulent encore du foot, la billetterie du Racing Club de Lens pour la Ligue des Champions est ouverte. Pour les abonnés, c'était déjà possible d'acheter des places depuis quelques jours, mais là, il s'agit de la billetterie pour tout le monde, pour le grand public, les 100 et or. Lors de la phase de ligue de la compétition, joueront 4 matchs à Bollard. La billetterie a ouvert il y a une petite heure et il nous reste très peu de places, nous dit-on.
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2: La météo pour aujourd'hui, Louise.
0: Il a fait encore bien chaud, donc jusqu'à 30 degrés cet après-midi et du soleil pour tout le monde. Pensez à bien vous hydrater. Et puis l'inforoute, surtout, on vous rappelle cet accident donc dans le sens Lille-Dunkerque à hauteur d'Entières-en-Web qui provoque toujours pas mal de ralentissements. Comptez 20 minutes en plus de trajet. Soyez prudents. Il est midi 5. C'est l'heure de retrouver Valérie Damido et Eric Bastien sur votre radio Ici Nord. On joue au taquet.
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8: Hola Francia, comment estás? Dormiste bien?
9: Oh là, non.
8: Hein, dormiste bien?
9: Ah non, la bouche en vrai.
8: No está demasiada?
9: Oh là, non.
8: Ah, no te preocupes. Te amo, Francia.
9: Ah,
8: mais oui, on t'aime, la France.
9: Bon. Porque t'es basse.
8: Porque t'es basse, exactement. Porque t'es basse. C'est pas grave, la France, on t'aime quand même. On a perdu.
9: Triste.
8: On a gagné ensemble, mais on a perdu ensemble. Je continue de t'aimer. Ça va, Eric? T'as pas pleuré?
9: Olé. Bah, un petit peu quand même.
8: Je vous cache pas que j'ai failli annuler mon voyage en Espagne cet été, mais bon, ce que vous voulez.
9: Je comprends. Ouais.
8: Voilà. Bien,
9: allez. Bravo Didier quand même, bravo Didier.
8: Ah, bravo Didier. Alors, nous sommes mercredi, nous sommes en milieu de semaine. J'ai eu un gagnant lundi, il a eu un gagnant
9: exactement,
8: hier.
9: Exactement, madame.
8: Bon, bah, j'espère qu'aujourd'hui, c'est moi qui vais gagner, comment vous
9: le
8: dire.
9: Le hasard, le destin.
8: Ah, oh, El Destino.
9: El Destino.
8: El Destino de la Valeria. Et donc, je vous rappelle qu'à la fin de la semaine, le premier prix, c'est un voyage à La Ciotat. On n'a pas le droit de vous dire ce que vous allez écouter comme concert, mais ce qu'on peut vous dire, c'est que ça va être dément.
9: Il y a Sabine Paturel.
8: Il y a 3 nuits d'hôtel. Évidemment, il y a tous les soirs.

0: Das.
1: Bonjour.
0: Comment ça va, Edgar?
1: Ça va, très bien, je vous écoute, vous savez la pêche.
0: Oh, mais toi, un accent de quelle...
2: De l'Espagne.
0: De l'Espagne que...
1: Non. Non, tu... ça vient de Mexico.
0: Ah, Mexico. Oh, c'est presque comme l'Espagne, c'est chantant. C'est le soleil dans la voix, mon petit chou. Alors, tu joues avec ici Paris, Île-de-France. Tu as 55 ans, tu vis avec Marianne, tu as deux enfants. Comment s'appellent tes enfants?
1: Paloma ici. Et Perla.
2: Oh là là. Mais oui, attendez, allez.
0: Alors, le cliché dans toute sa splendeur.
2: J'adore. Mais je le connais, Edgar, en plus. On a déjà parlé ensemble.
0: Ok. Ok. Tu as un petit chat qui s'appelle Albine.
1: Oui.
0: Et tu es responsable commercial dans les technologies. J'ai tout dit, là.
1: Oui, c'est un peu ça, oui.
0: C'est un peu ça. Ok, d'accord. Tu fais beaucoup de vélo, il paraît que tu es un énorme sportif en vélo. Tu fais tout en vélo.
3: Fais du vélo.
1: Je fais beaucoup Paris à vélo, oui. Je préfère me déplacer en voiture et à Paris à vélo.
0: Ah bah oui, bah ça, à Paris, de toute façon, si t'es pas en vélo, tu n'avances pas. Voilà, donc à un moment donné, bon. Tu as fait du football américain, dis donc.
1: Oui.
0: Tu es donc très musclé.
1: Non, je suis comme beaucoup de personnes, normal.
0: Ouais, enfin, le football américain, si tu prends un coup, c'est... Hein? Bon, t'as arrêté, t'en fais plus.
1: C'est comme les rugby, en fait.
0: Oui. Oui.
1: Il faut être costaud, oui. Il faut supporter les coups, oui.
0: Et voilà, donc c'est bien ce que je dis. T'es un peu costaud, quand même. Il y a un moment donné, bon. Tu ne fais pas trop de bricolage. C'est pas ton truc, le bricolage. C'est ton... Hein? Bon.
1: Oui, je sais faire, mais c'est vrai que c'est pas, tu peux pas faire ça tous les jours. C'est une fois de temps en temps.
0: Oui.
1: La même chose que les jardinages. Ouais. C'est de temps en temps, mais c'est pas ma passion.
0: Oui, c'est pas ta passion. On est d'accord.
2: La passion.
0: Mais par contre, t'aimes bien cuisiner.
1: Oui.
0: Ah, alors qu'est-ce que tu cuisines? Qu'est-ce que tu sais cuisiner de bon?
1: De bon, ben, j'aime bien. Il y a presque toutes les recettes françaises, les tartes, tapiflettes, même faire des pizzas, voilà.
0: Mais tu fais quand même des plats mexicains, rassure-moi.
1: Oui, des plats mexicains, des choses qu'on connaît, des tacos, des guacamole, des choses pour les amis.
0: Ah,
1: les
0: voilà. Amis. Ah, oui. La vie, la bouffe, c'est la vie. Alors, oui. Edgar... on va tout de suite marquer un point parce que j'ai décidé que c'était toi qui allais gagner. D'abord parce que tu as un accent qui me ravit. J'adore les gens qui ont des accents. Ça c'est comme ça. Et donc là, je te pose la première question, vrai ou faux. Tiens, je te fais écouter Dorothée.
4: Allô, allô, monsieur l'ordinateur.
5: Dites-moi.
4: Passez mon cœur.
0: Bon alors, écoute-moi bien. Il paraît que la première souris d'ordinateur était en bois. Est-ce que c'est vrai ou faux? Top chrono, 5 secondes. La première souris d'ordinateur était en bois.
1: C'est vrai.
0: Oui, c'est vrai, bien sûr. Et oui, en 1964, c'est Douglas Engelbart qui l'a fait. Et elle avait un seul bouton. Elle était nommée la souris parce qu'elle avait un petit câble qui la reliait, qui avait une petite queue. Bravo, un point pour Edgar.
2: Je me souviens toujours de Jacques Chirac qui demande, il est où le mulot, quoi. Voilà,
0: comme laissez Jaco.
2: Eh bien sûr, Sylvie est avec nous à Quissy, Isère. Sylvie qui est très stressée, mais je ne suis que amour et bienveillance, Sylvie. Bonjour.
6: Bonjour Eric et Valérie.
0: Voilà. Salut Sylvie, n'aie pas peur, tout va bien.
2: Ouais, tranquille, c'est la dernière semaine, c'est l'été, fait beau.
0: Franchement, tout va bien.
2: Enfin, au pire, t'auras passé un bon moment. Au mieux, tu repars avec un cadeau et tu vas à la Ciotat ou une machine, café, c'est top ça. Sylvie, qui habite à Saint-Apollinard dans l'Isère, ça va un petit peu moins chaud aujourd'hui. T'es pas dans les départements, c'est fini le rouge là.
6: Bah, il fait quand même 26 chez moi, et puis là, je sais pas, j'espère que l'orage va que l'émission soit terminée. Hein.
2: Et oui, c'est des temps un peu orageux. Non mais 26, on est loin des 40 qu'on a eu encore 15 jours, hein, donc ça va, on respire 26. C'est pareil.
6: 26 à l'intérieur, hein, dehors, il fait plus chaud.
2: Ah, 26 à l'intérieur, d'accord, ok. Je croyais qu'il faisait 26 dehors, je me suis dit, c'est quand même pas mal 26. Tu es séparée, tu as deux filles, comment elles s'appellent les filles? Elles sont grandes, quoi.
6: Oui, elles sont grandes. Hein. Donc, Lydie, 27 ans.
2: Oui.
6: Et Emma, 25 ans.
2: Oui, qu'est-ce qu'elles font?
6: Une petite fille.
2: Ah, une petite fille.
6: 7 mois.
2: 7 mois. Et elle s'appelle comment, une petite fille?
6: Tessa.
2: Tessa. Et t'es grande, là, Emma et Lydie. Elles font quoi dans la vie, comme métier?
6: Ah, ben alors, donc, la grande, elle est ingénieure en complément alimentaire.
2: Pas mal.
6: Dans un laboratoire.
2: D'accord.
6: Et puis, la deuxième, elle veut faire. Professeur des écoles, okay. Elle a passé son
2: concours.
6: Elle a réussi son master l'année dernière, mais elle a raté le concours et l'année dernière, comme elle était enceinte, elle n'a pas pu, elle n'était pas en forme pour le passer.
2: Non, mais c'est très dur, hein, l'UFM, le concours.

0: concours de prof des écoles. Donc voilà, généralement la première fois, pas top quoi. Donc elle l'aura l'année prochaine. J'en suis convaincu.
1: Voilà, il faut.
0: Bon,
1: voilà,
0: et alors avant de jouer, juste un truc, j'ai découvert que toi t'es en mode petite maison dans la prairie, t'étais comme comme Caroline Ingalls, c'est comme ça qu'elle s'appelait, hein. Toi tu voulais la maison, la campagne, et tu voulais 12 enfants dans ta vie. 12, j'exagère pas, hein.
1: Ah oui, carrément. Ben, en plus, je regardais la maison, la petite maison d'un prairie, en plus, je crois que j'étais imbibée de ça.
0: Mais ton rêve, c'était ça, c'est de perdre au foyer d'avoir 12 enfants. Bon, t'en as eu deux, t'es loin du compte.
1: Mais bon, oui, oui, ça me suffit bien, les deux.
0: Bah, oui, ça suffit. Allez, Sylvie, détente, on y va tout de suite pour une question à un point avec un extrait. Écoute.
2: C'est pour la petite bourgeoisie qui boit du champagne. C'est pour tous les quotas français que je parle.
0: Bien, le champagne, c'est tellement français, avec modération, évidemment. Les professionnels conseillent de conserver le champagne au freezer pour une meilleure dégustation. Est-ce que, selon toi, c'est vrai ou faux que l'on conseillerait, top chrono, de conserver le champagne au freezer pour qu'il soit meilleur?
1: Non.
0: Tu dis que c'est faux? T'as raison, parce qu'en fait, il serait servi trop froid, et là, le champagne voit une partie de ses arômes masqués. Donc, pas du tout, il faut une température entre 8 et 10 degrés. C'est pas le freezer qu'il faut pour ça. Bravo, Sylvie.
3: Allez, Edgar, un point. Sylvie, un point. Et là, tout de suite. Oh, oh, oh, oh, oh, oh, oh. Et viva Espagne.
0: On dirait une supportrice de l'Espagne.
3: T'as vu ou pas? Frédéric Goldman, Jones, vous écoutez ici à nos actes manqués.
0: Ouais. Allez, les bleus.
3: Ah, Dembélé, Mbappé, je vous aime quand même. Bah, allez.
0: Allez, Didier.
3: Allez.

0: Zach de Ronquier. Ah, mais t'as pas assez crié hier soir, toi.
1: Ah, jingle, non.
2: Oh, au taquet, oui. Votre jeu de midi.
0: On m'a dit que tu te baladais dans les rues tard le soir en plus.
1: Absolument, oui. J'avais des tas de feux d'artifice dans ma rue, c'était très beau.
0: Très artificiel.
1: Très artif. Alors, voilà. Edgar 1 point, Sylvie 1 point. Edgar qui joue avec ici Paris-Île-de-France, qui habite à Sucy-en-Brie, qui cuisine beaucoup, qui adore cuisiner, qui adore bricoler, qui a refait toute sa maison à main nue. Non, je déconne, il n'aime pas ça. En revanche, Edgar, t'es un très bon papa, hein, parce que t'emmènes Paloma et Perla, tu les emmènes, elles font des compétitions d'équitation.
3: Oui.
1: Dis donc, alors elles montent depuis, parce qu'elles ont quel âge? Elles ont 14 et 11 ans, c'est ça? Elles montent depuis qu'elles ont,
3: oui,
1: quel âge?
3: Oui, 14 et 11 ans. Et justement, on vient de rentrer des championnats de France d'équitation qui se déroulent à la Motte d'Oron.
1: Ouais.
3: Et il y en a une qui était championne et l'autre était en finale, elle n'a pas gagné, mais bon, il représente bien l'Île-de-France.
1: Ah bah, voilà. Du dent, c'est pas mal. C'est bien. Et alors, elles montent où? C'est où leur club? C'est
3: À la Capucherie. À Paris.
1: Ah, d'accord.
0: À Vincennes.
3: À Paris. On voit des Vincennes.
1: Ouais. Voilà. Eh ben oui, Manier, donc, elle monte bien. Championnat de Île-de-France. J'ai jamais été si loin, moi. Alors, tu as fait de la figuration dans le film Two Days in Paris.
3: Oui.
1: Alors, tu faisais quoi? Dis-moi, raconte.
3: Dans ce film, en fait, Julie Delphi qui venait avec son ami à Paris, il devait se balader, il devait trouver des amis, des copains. Et donc, c'était la catastrophe pour les copains, parce qu'il avait trouvé beaucoup des amis de Julie. Et bon, voilà, je devais passer, dire bonjour, et voilà, faire semblant qu'on se connaissait.
1: Ah.
3: Voilà, et être dans la...
1: Et ben...
3: dans la figuration, dans l'ADA, oui.
1: Ah bah, c'est marrant, c'est rigolo.
3: Ah oui.
1: C'est rigolo, ça. Voilà, tu es dans un film, c'est bien. C'est très bien. Bien, tu vas marquer le deuxième point. Tu vas t'envoler, tu vas gagner, tu vas triompher. On va parler.
0: On
1: va parler de ça, tiens. Ouais. On va parler de la Française des Jeux.
0: Ah, ça m'intéresse.
1: Alors, écoute bien. Il paraît que c'est la Française des Jeux qui a inventé les jeux à gratter. Est-ce que c'est la Française des Jeux qui a inventé les jeux à gratter, vrai ou faux? Top chrono, 5 secondes.
3: Ouais, je dirais oui.
1: Et non, les cartes à gratter, elles ont été mises au point dans les années 70 par un informaticien, figure-toi, qui s'appelait John Cosa et son associé qui s'appelait Daniel Bauer. Elles étaient distribuées gratuitement dans les commerces et c'était surtout pour faire de la pub, c'était des trucs de promo. Et la Française des Jeux s'en inspirait, mais c'est pas la Française des Jeux qui les a inventés. Voilà.
0: Sylvie qui est avec nous, qui est à Saint-Apollinard, dans l'Isère, en Isère. Alors Sylvie, pas de sport, mais j'ai vu que c'est un petit regret dans ta vie, parce que t'aurais aimé être une grande sportive.
4: Oui, enfin, quand j'étais jeune, au collège, je faisais du sport. Et après, quand j'étais jeune, je faisais du vélo, je faisais du fitness après mon travail.
0: Très bien.
4: Et puis après avoir les enfants, ben bon... Après, j'ai fait un peu de la randonnée, mais...
0: Bon, ok, voilà. Ok. Bon, mais tu te maintiens, tu fais des choses comme ça pour t'entretenir. Alors, côté cuisine, parce que ça nous a mis un petit peu en appétit, hein, les bons plats que prépare Edgar. Tu fais light en ce moment? Tu fais quoi?
4: Alors là, je fais tomates et puis des salades de carottes ou...
0: Ouais.
4: Céleri rémoulade. Enfin, là, je fais rien chauffer.
0: Oui, alors c'est normal parce qu'il fait très chaud avec la canicule. Autant qu'en plus, t'as plus rien au potager. J'imagine que c'est tout sec, quoi.
4: Oh là là, bah, de toute façon, le potager, faut pas en parler.
0: Bah oui, tu m'étonnes. On va pas en parler.
4: C'est un autre temps, le potager.
0: Bah oui, bah alors. En temps normal, tu sais quand même préparer de bons gratins, notamment les gratins de courgettes.
4: Oui. Et puis mes filles, quand elles invitaient leurs copines, elles disaient qu'elles aimaient bien mon gratin de Martienne, parce qu'il était tout vert.
0: Ah, le gratin de Martien, parce qu'il était vert, c'est drôle ça, c'est très drôle. Sylvie, tu t'es lancée dans une collection d'affiches de films également, ça c'est sympa, tu vas souvent au cinéma?
4: Ben, ça fait quelques temps que j'y suis pas mal allée, oui, j'ai acheté plusieurs fois des cartes d'abonnement, et okay. Donc j'ai pu voir pas mal de films.
0: Bon, bah tant mieux, puis t'as des affiches.
4: J'ai vraiment bien aimé, certains qui m'ont fait rire, d'autres qui m'ont appris des choses, comme l'affaire Bojarski, puis là sur Charles de Gaulle, les deux films en deux parties.
0: Ah, c'est vrai, il paraît que c'est très joli. Alors, je te parle de cinéma parce que justement, c'est l'objet de ta question qui arrive. Et alors, c'est assez marrant parce que t'as parlé du gratin de Martien. Tiens, écoute la bande originale. On va jouer avec E.T., c'est drôle. pour jouer... Eh oui, bah oui, tu l'as vu, j'imagine, c'était cinéphile. Pour jouer le personnage de E.T., un des comédiens dans le costume de E.T. était un enfant qui était né sans jambes. Est-ce que c'est vrai ou faux ? Top chrono, 5 secondes. Vite !
4: Aucune idée. Je vais dire oui.
0: Allez. Ouais, c'est un peu tard, là. Valérie, on prend pas ?
1: Bah, c'est trop tard. Ah, Maître Picandon vient de trancher. Ah,
0: ouais. Non, bien 5 secondes. Alors, c'est dommage parce que c'était vrai. Pour incarner E.T., il y a plusieurs comédiens qui sont relayés, on l'imagine, hein, dans le costume. Et notamment un petit garçon de 12 ans qui s'appelle Matthew Demerit et qui était né sans jambes et qui intervenait dans les scènes où bah, voilà, E.T. devait marcher, tomber ou ramper. Désolé, Sylvie, attention, reste bien concentré. Hein.
1: Allez, Edgar 1, Sylvie 1. Et là, tout de suite, c'était. Je sais pas si on va chanter tous ensemble cette chanson parce que là, on va tous rentrer, les Français, hein, ah, de oui. Là-bas.
0: La ville d'Alas. Hein.
1: Voilà. Allez, c'est Joe Dassin, vous écoutez ici, on part en Amérique, on vous aime, à tout de suite.

0: Je veux l'avoir, je l'aurai. Bah, on l'a bien vu, on l'a pas eu, hein, l'Amérique, Joe Dassin.
1: Ah oui.
0: Bah attends, Dallas, c'était en Amérique, hein, c'est mondial. Moi, je suis triste, quoi.
2: Ne développe pas tes vannes de merde. Allez, jingle.
0: Je suis triste. C'est le supporter qui parle,
3: ici,
0: madame.
3: À midi,
0: voilà, une déception.
3: Taquet.
2: Alors, Edgar, t'as un point. Sylvie, t'as un point. Ça va être le quiz musical, l'occasion de marquer deux points chacun. Juste avant de savoir qui chante quoi, on va juste. Edgar, il paraît que si t'étais un animal, tu aimerais être un requin.
4: Oui.
2: Pourquoi un requin?
4: Parce que j'aime bien l'indépendance, ils peuvent se balader, et voilà, j'ai l'impression qu'ils sont vraiment un peu plus libres que nous.
2: Les requins sont plus libres que nous.
4: Oui.
2: Alors celle-là, on ne me l'avait jamais faite. C'est-à-dire que, tu vois, un oiseau, ça peut être libre, tu vois, mais un requin, bon, écoute, why not?
0: C'est vrai que vous imitez le requin, vous?
2: Non, j'ai
0: vu le dauphin. Vous faites pas le dauphin, vous pouvez me faire le dauphin, ça fait longtemps. Ah voilà, ouais, regardez son grand-père.
2: Oui, oui, bah oui.
0: Ça, c'est son grand-père.
2: Flipper.
0: Écoutez un peu, là.
2: Écoutez,
0: ça, c'est l'ancêtre.
2: Non, mais ça, c'est un gros requin, ça.
0: Oui, c'est un gros requin.
2: Ça, ça a traumatisé mon enfance.
0: Oui, oui.
2: Alors, Edgar, il va falloir trouver deux personnes, deux interprètes, l'un après l'autre. Je vais te faire écouter des morceaux, tu vas me dire qui chante. Écoute bien, premier morceau. Avec

0: Ah, j'avais fait celle-là.
1: Alors,
2: ouais.
1: Qui c'est qui chante? 10 secondes.
2: Non, c'est compliqué pour moi, c'est un tien.
1: Ah, c'est compliqué pour toi. Je comprends. C'est même compliqué pour moi. C'est Guy Marchand.
0: Avec toi, avec le cri.
1: La passionnata. Alors, tu vas peut-être trouver le deuxième. Parce que le deuxième, c'est un énorme tube. C'est très simple. Tiens, écoute.

0: qui c'est qui chante?
1: Waouh, aïe, aucune idée.
0: Oh non, non.
1: Qui m'a chanté ça va, mais pas celui-là.
0: Mais enfin, c'est...
2: Mais oui.
0: C'est Pino D'Angio. Ma quoi l'idée? Oh, allez. Laï, laï, la, la, la, la, la.
2: Ouais, pas facile, allez, hein. Pas facile.
0: Bon, allez.
2: Bon, Sylvie, juste avant de jouer, j'ai découvert que tu ne jetais rien. Alors, ça peut arriver d'avoir du mal à jeter les choses, mais est-ce que c'est vrai que tu gardes, par exemple, des barquettes en plastique de viande? Non mais, allô?
3: Oui, c'est pour mettre en guise de dessous de peau pour mes fleurs.
0: Ah bah voilà, bah ça sert alors.
2: D'accord, mais au bout d'un moment, tu pas tous quoi. Une fois que t'as tes pots de fleurs, tu les jettes quand même. Bah non, les autres marquettes en plastique.
3: En fait, j'entasse. Et puis à un moment, j'ai plus de place. Alors donc, il faut que je passe à l'action.
0: Voilà. Place à l'action.
2: Allez, bah Sylvie, passons justement à l'action avec ton quiz musical. Deux points peut-être à prendre. Qui chante? On est sur des tubes. Allons-y.

0: J'ai bien voulu faire ça hier soir. Qui chante Top Chrono? Magic in the Air.
1: Comment?
0: Bah, je te donnais le titre, Magic in the Air.
2: Mais t'as pas le droit.
0: Je fais ce que je veux.
2: Mais tu la fermes. Mais ça va pas en fait.
0: C'est Magic System.
2: Eh ben oui, bah alors.
0: Oh là là là là. Ah, c'est connu ça quand même. Allez, le stade,
1: oui, c'est
0: allez.
1: Connu, bon, c'est vrai que je connais pas.
0: Eh, Magic System.
2: Non, mais tu nous as choisi un bingo de...
0: Attendez, c'est vous qui avez sélectionné les morceaux pour
2: non,
0: la plupart.
2: Non, absolument pas. Moi, j'ai absolument pas choisi ça. J'ai choisi que Pino Danjou. Le reste,
0: j'ai
2: c'est
0: que
2: toi.
0: Du tube qui sent bon l'été. Écoutez,
2: ouais,
0: le deuxième.
2: Raison, vas-y.

0: Alors, qui chante Angela? Oh, il le dit dans le titre.
1: Non, non plus, je sais pas.
0: Connu à l'international. Hein.
2: Connu dans ton salon, toi.
0: Vous plaisantez ou quoi? Vous aviez quitté les années 2000.
2: Non, non, enfin, qu'est-ce que c'est? Personne.
0: Ça ne soupe pas gros.
2: Oui, mais enfin bon.
0: Oh là là.
2: Excusez-moi, on avait dit des gros tubes d'été.
0: Ah, sorti de Joe Dassin, là, ça y est, plus personne.
2: Non, je ne veux pas parler de Joe Dassin, moi, c'est vous. Moi, je ne veux absolument pas parler de Joe Dassin, vous dites de n'importe quoi. Bon, Edgar Unpunto, Sylvie Unpunto, et là, maintenant, Aura, est-ce la publicidad?
0: La publicidad.
2: Et pas seulement, parce qu'il y a la publicidad, mais il y a.
0: 44.
2: Il y a l'actualité de todos las regiones.
0: Si.
2: Grâce aux 44 locales de notre radio ici.
0: Oui,
2: allez, andiamo, vamos.
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14: Pendant les vacances, explorez la chaîne des parcs, le maillon vert du bassin minier. On est du côté de Lens donc. Les collines de l'Artois sont des paysages apaisés où la nature et la mémoire se rencontrent. La chaîne des Terris, c'est bien sûr un monde encore en pleine transformation entre noir et vert. Il y a également les berges de la Souchée, un écrin de nature propice à la balade, au dépaysement, et puis le canal de la Deule où le paysage industriel et les paysages en pleine renaissance se découvrent au fil de l'eau. Ce sont des espaces qui sont reliés entre eux, que vous pouvez explorer à pied ou à vélo. Pour connaître toutes les précisions autour de ces quatre espaces, la chaîne des Terris, le canal de la Deule, les berges de la Souchée et les collines de l'Artois, vous pouvez bien sûr contacter l'Office du tourisme de Lens, Liévin, Hénin, Carvin, qui reste à votre disposition pour tout cet été.
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0: La dernière.
2: 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Jingle, on reprend la compète. Edgar a toujours un, Sylvie a toujours un. Alors, juste avant d'écouter nos amis là de l'Amérique, tout ça, machin, on parlait du fait que, Edgar, tu voulais être un requin, voilà, bon.
15: Oui.
2: Et si tu avais dû rencontrer quelqu'un de connu, tu aurais aimé rencontrer Machiavel.
15: Oui.
2: Requin, Machiavel, il y a une petite thématique quand même.
0: Dossier,
2: hein,
0: ouais.
2: Pourquoi? Qu'est-ce que tu aurais voulu lui demander à Machiavel?
15: Parce que ça m'intéresse la politique et les comportements de l'être humain, surtout les hommes politiques. Et donc, je pense que j'aurais bien voulu comprendre et savoir comment on pourrait faire pour mieux faire dans ce monde qui est quand même pas mal compliqué.
2: Ah là là, bah je ne sais pas si Machiavel aurait été le meilleur interlocuteur, mais je ne sais pas si ça n'a pas un peu une cause perdue. Mais bon, écoute, qu'est-ce que tu veux faire ? On essaye tout ce qu'on peut, hein, voilà. Qu'est-ce que tu vas faire là ? Tu pars en vacances quand, mon petit chou ? Tu pars où en vacances ?
15: Au début du mois d'août, on part 15 jours à Marseille, ouais, et 15 jours des côtés de Bretagne.
0: Oh, c'est les opposés. Là.
2: C'est les opposés, là. Okay.
15: Oui, voilà, c'est la famille.
2: Ah, Marseille, on adore. Bon, alors, écoute, j'ai aussi un truc quand même un peu intéressant à raconter à nos auditeurs. Tu as un talent inutile, il paraît que tu as un pouvoir magnétique. Ça veut dire que avec... T'as un magnétisme, tu fais avancer l'heure, et alors là, il y a un truc, il va falloir que tu m'expliques. Tu fais des éclairs quand tu bouges les draps.
15: Oui, en fait, c'est ça, parce que m'a posé la question. Oui, quand
2: oui.
15: j'étais enfant, je sais pas, il y avait trop d'électricité dans mon corps, dans les cheveux. Et la nuit, je voyais que ça arrivait à bouger les bras, à faire des étincelles.
2: Ah.
15: Des étincelles, beaucoup. Je ne sais pas si ça arrivait à le faire. Et après, avec le temps, j'ai compris que si j'arrivais à me toucher plusieurs fois, avec les mains, j'arrivais un peu à bouger les horloges comme ça de soi. Ah. Donc c'est trop marrant.
2: Ah bah, tu m'étonnes que c'est marrant.
0: C'est sa femme qui doit être contente s'il fait des étincelles dans les draps.
2: Oh là là là là, la lourdeur du gars.
0: Il n'y a que fans. Vous qui voyez le deuxième sens.
2: Ah oui,
0: hein,
2: c'est sûr que les étincelles dans les draps, c'est pour faire quoi du la semoule. Allez, tais-toi. Bon, allez, c'est la question à choix multiple. Écoute bien, je vais te poser la question. Je vais te proposer des réponses et tu auras 10 secondes pour faire des étincelles dans ta réponse. Alors tiens, je te fais écouter une chanson. Alors, on va parler de la marmelade.
0: C'est une chanson d'Andros ? Ah, je vous la fais jusqu'à vendredi, à la totale. Hein.
2: Quel fruit est à l'origine du mot marmelade ? Alors, est-ce que c'est la myrtille ? Le pamplemousse ? Le coin ? Ou les larmes d'Éric Bastien qui perd depuis 2 ans ? Allez, quel fruit est à l'origine du mot marmelade ? Myrtille, pamplemousse, coin, les larmes d'Éric Bastien. Top chrono, 10 secondes.
15: Je dirais myrtille.
2: Et non, c'est pas myrtille, mon petit chat. Non, c'est le coin. Parce que le mot marmelade, ça vient du portugais marmelada, qui désigne à l'origine une confiture de coin. Et c'est beaucoup plus tard que le mot a servi à désigner toutes les confitures d'agrumes, notamment d'oranges. Pas de point.
0: Sylvie, alors tu aimerais déjeuner, on pose souvent cette question, avec un acteur qui fait partie des acteurs préférés de comédie d'ailleurs en France, c'est Gérard Jugnot. Alors, pourquoi Gérard Jugnot ? Parce que je crois que tu as une idée bien en tête si tu déjeunes avec lui.
1: Comme je sais qu'il est scénariste, metteur en scène et tout, enfin, qui fait les films, en fait.
0: Oui.
1: Du coup, parce qu'en fait, j'aurais bien voulu que ma vie passe au cinéma. Où, enfin, je voulais écrire le livre, mon autobiographie, mais bon, c'est trop compliqué, puis ça rapporte pas d'argent, et je me suis dit, si quelqu'un pouvait faire un film sur les temps de ma vie, ça serait...
0: D'accord. Voilà. Ah, t'aimerais le convaincre de faire un film sur ta vie ? Tu penses que ta vie, on peut la voir au cinéma ? C'est possible, hein ?
1: Bah, c'est vrai que je vois des films, c'est pas plus ni
0: d'accord.
1: moins que...
0: Écoute, chaque personne peut inspirer effectivement un sujet de film.
2: Hein, elle a raison. Il y a des films que j'ai vus où tu te dis.
0: Ah ben c'est vrai.
2: Dis donc, les scénaristes, ça va au niveau du rien ? Voilà.
0: Voilà. J'espère que tu pourras le rencontrer en tous les cas. Et puis un petit point mode, et tu t'habilles un peu comme un garçon manqué, toi. C'est ton style.
1: Oui, c'est vrai que les robes, ça n'a jamais été ma tasse de thé.
0: Okay. Ouais, il faut tous les styles. Hein. Non, mais c'est pratique en plus. Hein. C'est le côté pratique qui t'intéresse. Voilà.
1: Oui, c'est ça. Oui, moi j'aime tout ce qui est pratique, qui a des poches, tout ça.
0: Parfait. Sylvie, tu restes à la mode et tu es ma préférée. Parce que d'ici 13h, c'est toi qui vas l'emporter. Mais oui, elle sera avec nous vendredi pour la finale. Question extrait.
2: Ferme-la.
0: C'est votre tube cet été, ça ?
2: Ouais,
0: ça va être sympa, je vais y en acheter. Quel animal est caché dans le logo de Toblerone ? Chocolat, bien sûr. Alors, une marmotte ? Un ours, un bouquetin ou la vilainie, méchanceté de Valérie Damidon envers moi. Top chrono, 10 secondes.
1: Un ours.
0: Valérie, ours, sensiblement pareil.
2: Oh, je serais
0: avec ses
2: toi,
0: griffes. C'est pour le côté griffes. Hein.
2: Je ferais bien attention à ne pas tacler trop le physique.
0: C'est l'ours, oui.
2: C'est une bonne réponse.
0: Oui, le logo qui représente le Cervin, le célèbre sommet des Alpes suisses. Mais un ours est dissimulé dans la montagne. C'est un clin d'œil en fait à la ville de Berne où Toblerone est né. Voilà.
2: Voilà, tu as 4, ma petite Sylvie. Voilà, et tout de suite, le temps de la chanson, qui va durer à peu près 3 minutes.
0: Elle va me frapper.
2: Le temps où je vais lui fracasser son petit corps.
0: C'était pour le côté miel, vous avez voilà. Miel.
2: Allez, on va écouter Queen. I want it all. Vous écoutez ici, on vous aime. À tout de suite.
0: C'est moi qui vais queener.

0: Je veux tout. Ah, I want it all. Je veux tout, c'est ça? C'est la bonne phrase ou pas?
1: Ouais, c'est ça. Je veux tout. Allez, jingle, ouais, ma petite
2: chérie. Allez.
0: Au taquet. Oui. Votre jeu de midi.
1: Allez.
0: Fin d'année.
2: Ici.
1: Oui, bien sûr.
0: Bonne note quand même.
1: Allez, nous sommes avec Edgar qui a un point et Sylvie qui en a quatre.
0: Eh oui.
1: Attends, il peut gagner le bingo, il peut gagner la prochaine question. Je serai toi, je serai profil bas.
0: Ouais. Hein,
1: voilà. Alors.
0: Elle m'a griffé pendant la disque.
1: Hein, non, mais je vois. Je
0: m'en fais mal.
1: Plus, je n'en peux plus. T'es quoi comme signe astrologique, Edgar?
3: Bélier.
1: Ah oui, Bélier. C'est mieux que Lion. Moi, je peux plus te présenter.
0: Votre mec est Lion quand même.
1: Oui, c'est pas pour ça que je divorcerai pas. Alors, il paraît qu'on va parler maintenant de la rencontre avec ta chérie, Marianne. C'était dans une boîte à Saint-Germain-des-Prés. Comment s'appelait la discothèque?
3: La Peña, Saint-Germain.
1: La Peña, d'accord. Alors, c'était il y a 20 ans. Hein. Et alors, qu'est-ce qui s'est passé? Comment vous vous êtes rencontrés? Coup de foudre immédiat? Comment ça s'est passé?
3: Non, c'est pas. En fait, c'est plus la politesse. Je veux qu'il est arrivé avec des amis, beaucoup de filles. Et, bon, pas de filles, deux, trois copines à elle. Et donc, il y avait beaucoup de garçons qui s'approchaient. Donc, du coup, comme je connais les propriétés de la discothèque, donc, il les a invités de venir s'éloigner de tous les garçons. Et voilà.
1: Oui, tu lui as dit venons dans un coin. Hein, voilà.
3: Voilà.
1: Voilà. Oui,
0: Je vais te montrer comment je fais des éclairs.
1: Voilà,
0: tout ça, quoi.
1: Je vais te montrer les éclairs, voilà. Magnétisme.
3: Les sauver des requins.
1: Oui, bien sûr, évidemment.
0: Machiavel, tout ça, quoi.
1: Machiavel, le requin, sûr. Tout ça. Allez, donc du coup, ça fait combien de temps que vous êtes ensemble?
3: Oui, 20 ans.
1: Oh là là, 20 ans. Mon Dieu, comme le temps passe vite. Oh là là là là là là là. Elle est quoi, elle, comme signe?
3: Et je pense que c'est commencé en novembre, c'est poisson, je pense.
1: Non, poisson. Novembre, c'est scorpion. Hein.
3: Ouais, c'est scorpion, voilà.
1: Voilà, c'est pas le poisson, c'est pas pareil. Hein. C'est pas le même animal, hein, mon petit chou. Hein.
3: Non, c'est pas.
1: T'as un signe qui est un peu genre qui te déchire le visage à chaque fois, et le poisson, bon, bah, qui se barre tout le temps.
0: Mais tu veux pas faire l'horoscope à la rentrée?
1: J'adorerais faire l'horoscope, sur ici, tirer les cartes, tout
0: et
1: ça.
0: Tout de suite, l'horoscope, Valérie Dabido.
3: Fin novembre, oui, ça va être.
1: Fin novembre, ça peut être Sagittaire, c'est mieux.
3: Voilà, c'est Sagittaire.
1: Ah, voilà, le merveilleux
0: Elisabeth
1: signe.
0: Elisabeth Tessier d'ici, quoi.
1: Voilà, bon, alors, nous allons tout de suite essayer de marquer 5 points. Ça serait pas mal que tu marques 5 points. Alors, je vais te poser une question. Est-ce que tu aimes les super-héros?
3: Oui.
1: Ben voilà, alors donc c'est une question pour toi. Écoute bien. Quel est le super-héros qui arrache sa chemise quand il est en colère? Comment il s'appelle, ce super-héros?
3: Hulk.
1: Tu m'as dit Hulk?
3: Oui.
1: Oui, c'est Hulk! Oui, bien sûr que c'est Hulk.
0: Il s'agit d'air,
1: évidemment. C'est Bruce Banner, le pauvre. Il se transforme en géant vert. Mais oui, le pauvre. En plus, il est triste. Il peut pas. Il est. Oh là là, bon, bref.
0: Pourquoi il est triste?
1: Parce que il peut pas vivre son histoire d'amour comme il veut. Enfin, tu vois, il faut que tu regardes.
0: On dirait une musique à la Lucinda Riley.
1: Et c'est un peu lui. C'est un peu la vie de Hulk. C'est un peu un roman de Nadine Mousselet.
0: Les papillons cadavres.
1: Voilà, exactement. Eh ben, Edgar, t'as 6. Bravo.
0: Bon, Sylvie. J'adore cette musique très triste, c'est terrible. Sylvie, on a 4, il a 6 là. Il a pris un petit peu le devant. Attention, Sylvie. Attention.
1: Ah, ça y est, ça va commencer le coaching toxique.
0: Non, mais bon, un petit coup de petite pression qui va bien. Sylvie, qui est avec nous en Isère, on l'a dit, à Saint-Apollinaire, qui aimerait voir Gérard Jugnot pour lui dire qu'elle a une vie formidable et que Gérard devrait l'écrire et la scénariser. Peut-être qu'il pourrait parler de ton mariage. Parlons-en de ton mariage. Le jour de ton mariage, au moment de quitter les invités et puis de rentrer à la maison, qu'est-ce qu'il a fait ton mari?
4: Eh bien, comme il tenait donc dans ses mains la cagnotte, enfin une espèce de boîte où il y avait toutes les félicitations et la cagnotte.
0: Et l'argent de la part des invités.
4: Je lui ai demandé de m'aider à rentrer la robe dans la voiture parce que j'y arrivais pas.
0: Ouais.
4: Alors, il a posé la boîte dessus de la voiture.
0: Et oui.
4: Il a arrangé la robe. Et puis après, il a pris le volant et la boîte, elle est restée dessus le toit de la voiture.
0: Ah là là.
4: Et donc, après, donc dans le virage de Saint-Apollinaire, la boîte est tombée. Et heureusement, ma sœur, qui devait nous apporter la fichole, est passée sur cette même route et a vu la boîte. Elle a dit, mais qu'est-ce qui se passe? Pourquoi il y a la boîte là? Elle l'a ramenée et elle nous l'a donnée, quoi.
0: Moi, je vois bien Catherine Deneuve là-dedans. Voilà. Gérard Jugnot au premier plan, la voiture qui part, Catherine qui est là. Mais où est la boîte à pognon?
1: La boîte à pognon a été volée par les demoiselles d'honneur aller boire des coups
0: bien
1: en
0: sûr,
1: boîte.
0: Alexandra Lamure, demoiselle d'honneur. Parfait. Ah non, mais là, on a le casting, on est bien. Sylvie.
1: Est-ce qu'on va marquer les 5 points?
0: Ah bon, on espère. On y va. Santiano, s'il vous plaît.
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0: Il s'est qualifié lui-même comme le chanteur le plus vieux du monde. Je crois qu'il a 96 ans, Hugo Frey, truc de fou. Il continue les tournées et se produire. Alors
1: attention, question. Ça c'était Jean-Michel Anecdote Musicale.
0: Jean-Michel de quoi raconte?
1: À chaque fois qu'il y a un truc
0: vous adorez
1: sur un vieux chanteur, il nous raconte une anecdote. Alors Rémi Bricard. Rémi achetait tous ses costumes chez Célio.
5: C'est la vie en couleur.
1: Voilà. Je vais avoir cette merde dans la tête pour toute la journée.
0: Je crois que c'est Rémi Bricard qui fera la musique du film.
1: Voilà, allez.
0: Sylvie. Question. Par quel terme désigne-t-on l'avant d'un navire? Le devant d'un navire. Top chrono, 10 secondes. Comment ça s'appelle?
4: La proue.
0: Tu sais pas où tu dis la proue, tu dis la proue. Ne doute pas de toi, Sylvie. Bien sûr que c'est la proue, c'est la partie qui fend l'eau, qui guide le navire dans sa direction. La proue qui est renforcée pour mieux résister aux vagues et aux chocs. Et derrière, c'est la poupe. À l'arrière du bateau.
1: Voilà. Alors, ça fait 6 pour Edgar, 9 pour Sylvie. Et là, tout de suite, nous allons écouter une nouveauté, la nouveauté de Mylène Farmer, qui s'appelle C'est à qui le tour. Vous écoutez ici, on vous aime. À tout de suite, mes chéris.

0: c'est le nouveau titre de Mylène Farmer. C'est à qui le tour? Bonjour, pardon, merci.
1: Alors, est-ce que tu aurais une anecdote sur Mylène à nous raconter?
0: Alors, Mylène Farmer, ça fait deux ans qu'on l'a pas vue sur scène depuis 2024, donc on a hâte. Et je crois qu'elle habite vers le parc de Sceaux et qu'on la voit régulièrement promener ses chiens. C'est une vérité, ce que je vous dis.
1: Alors ça, c'est magnifique. Ça, voilà. C'est une anecdote, tu vois, qui va bouleverser nos auditeurs.
0: Je pense que Gérard Julio est déjà sur le coup là pour l'écriture du film.
1: Allez, on va écouter tout de suite des moments magnifiques de réclame.
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1: Et nous sommes au taquet. Alors, nous sommes au taquet avec Edgar, qui a 6, oui. Et Sylvie, qui a 9. Voilà, c'est pas mal. Edgar, alors, malheureusement, je veux dire, j'ai préparé un bingo qui va peut-être être un petit peu difficile pour toi. Bon, pour t'encourager pour ce bingo, mon petit chat, on va quand même écouter des chansons que tu adores. Tiens, on va écouter un petit bout de ça. Rolling Stone. Rolling Stone, les cailloux qui roulent, on adore. Mais tu aimes aussi notre ami Alain.
10: J'ai 10 ans, je sais que c'est pas vrai, mais j'ai 10 ans. 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
0: Alors, j'ai une anecdote.
1: 10 ans. Ah, il a une anecdote sur Alain Souchon.
0: Non, pas du tout.
1: Jean-Patrick, anecdote. Allez. Bien, allez, Edgar, concentre-toi. Oui. Nous allons faire ce magnifique bingo.
0: Ça va le faire pour lui.
1: Ça va être dur, hein. Je te le dis tout de suite. Ouais. Alors, il va falloir que tu me donnes, à mon top chrono, tu auras 10 secondes pour le faire, un maximum de mots anciens, les mots français qu'on utilisait dans le temps, des mots surannés, c'est-à-dire des mots qu'on n'utilise presque plus. Par exemple, je vais t'en donner un que tu ne pourras pas utiliser.
0: Oui.
1: Il y a longtemps, au Moyen-Âge, un voleur, ça s'appelait un maroufle. Tu aurais pu dire ce genre de mots. Tu vois, des vieux mots comme ça qu'on n'utilise plus en français. Voilà, tu te sens prêt?
0: Oh oui.
11: Oui.
1: Allez, top chrono, 10 secondes.
11: Qu'est-ce que je pourrais dire? Peut-être que... Chevalier.
1: Ouais. Alors, écoute, il y avait Baliverne, Bagnaudé, Palsambleu, Cesbaudir, Gourgandine, Paltoquet, Saperlipopette, Sapristi,
0: Arsouille,
1: Hurluberlu. Bon, évidemment, c'était très dur pour toi. Tu n'as... Bon, je vais quand même prendre. Je vais prendre Chevalier vraiment pour te faire plaisir parce que je t'adore. Mais je veux. Voilà. Allez.
0: Bien. Sylvie, nous allons jouer dans un instant, juste pour faire le triptyque Gérard Jugnot, puisqu'on a parlé tout à l'heure de ton inspiration, la vie qui pourrait inspirer Gérard Jugnot pour un prochain film. On a écouté la bande originale du Père Noël, et là, les bronzés, parce qu'il paraît que t'es aussi mauvaise que dans le film. T'as passé ta vie à te vautrer.
12: Ah oui, carrément, parce que pour la première fois, j'ai mis les pieds sur des skis à 21 ans.
0: Ah oui.
12: Donc, ski de piste, au Grand Bornand. Donc, je suis restée 2 ans sur la piste verte, en fait, parce que j'étais toute seule.
0: Pendant 2 ans, tu n'as plus bougé. On est venu, personne n'est venu te chercher pendant 2 ans.
12: Je m'asseyais dans... tellement j'en avais marre de tomber, je restais...
0: Eh oui, je comprends.
12: Ouais. Assise dans... Et quand j'avais trop froid, je recommençais.
0: Mais oui, mais la neige, elle est trop molle. C'est bien connu. Écoute, je pense qu'avec tous ces arguments, il n'y a aucune raison qu'un jour, on ne sait pas. Ça peut arriver. Allez, Sylvie. Bon. Edgar, il a fait un point. Quoi.
1: Ouais, on va quand même l'encourager. Si.
0: Oui, alors on va l'encourager avec la musique qu'elle aime, bien sûr. Allons-y.
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10: Johnny Blanc.
0: Oui, parce que Sylvie aime Jeanne Masse, France Gall et Michel Berger. C'est un plaisir, ça.
1: Qui n'aime pas Michel Berger?
0: Daniel Balavoine. Évidemment. Sylvie, j'ai besoin d'un point. Enfin, de deux points. Tu le sens bien ou pas?
12: Bah, ça dépend. On sait jamais.
0: Ah, ouais,
12: ça peut être très dur.
0: Bon, écoute, c'est le bingo. Il a fait un point. Si tu fais deux, tu reviens avec nous vendredi. Mais c'est pas facile non plus. Est-ce que je donne un exemple comme tu l'as fait avec Edgar ou restons équitables. Je vais donner un exemple. Allez, on va te demander un maximum de mots d'argot ou des mots très familiers. Par exemple, quand on parle d'une baraque. Voilà, une baraque, dire maison, dit une baraque. C'est familier et c'est de l'argot. OK? Allez, top chrono, 10 secondes.
12: Les gamins, les bioques.
1: Tu es sauvé sur le gong, les
0: bioques. Sauvé sur le gong.
1: Très bien, bah, il y en avait plein. Une caisse, des pompes, du fric, une gratte, des fringues, des clopes, des bécanes.
0: Des potes,
1: des frangins, enfin bon, bref.
0: Un mec. Ouais, c'est vrai.
1: Deux,
0: ça suffit. Bravo,
1: tu seras, évidemment. En finale vendredi, Edgar, je suis très déçu.
0: Bah, désolé, Edgar.
1: Je suis tellement déçu. J'aurais tellement aimé passer cette dernière finale avec
0: c'était pas
1: avec
0: facile.
1: Toi. Bon, c'était pas facile. Écoute, bravo Edgar d'avoir joué. Bravo Sylvie. On se retrouve vendredi. 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
0: Qu'est-ce qu'on gagne? Une machine à café, 32 dosettes.
1: Non, mais le gars, écoutez-moi bien, il vient de prendre son téléphone, on n'a pas fini l'émission, et il faisait un selfie avec sa bouche en cul de poule. 17 ans qu'il fait la même gueule, qu'on soit ouf.
0: Je coupe mon téléphone qui sonne.
1: Merci à Paola pour la technique, Céline à la Réal, Maître Kikandon, savoir Alexandra au standard.
0: C'est vrai, la belle Alexandra.
1: Beyoncé au selfie. et n'oublie pas la France.
0: Jay-Z.
1: Después de todo, ti amo, tanto.
0: Gracias, ma porque te vas.
1: Gracias. Et à demain.
0: Et muchas.
1: Et muchas. Hola, hola.
0: Ah, on est déçus, Marine Eugénie, on est déçus.
13: Mais pourquoi?
0: Parce que la France a perdu. Bonjour,
13: Marine. Oui, bien sûr. Et on va commencer par ça, évidemment.
0: Une
13: France un peu sonnée après la défaite des Bleus. On ira faire un point aussi dans le journal sur l'incendie à Fontainebleau, avec malheureusement quelques reprises de feu ce matin. Et puis, notre invité à 13h15, il s'appelle Mehdi Faradji. C'est un ancien enfant placé et il fait le tour de France cet été pour aller à la rencontre de ceux qui aident les enfants à se construire un avenir, et sa parole est précieuse.
0: Bah, c'est top, ça. Ça va être très intéressant. Merci beaucoup, Marine.
1: Merci beaucoup.
0: À tout de suite.
1: Belle émission.
13: À tout de suite.
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0: C'est une très belle journée. Vive le 15 juillet. 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
0: C'est ça, 13h comme les 13 desserts. 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
13: Bonjour à toutes et à tous et bienvenue dans Ma France. Une France un peu sonnée, il faut le dire. Après la défaite des Bleus en demi-finale de la Coupe du Monde face à l'Espagne, vous étiez 20 millions devant votre télé hier soir. On consacre un grand dossier à la loi fin de vie. C'est le jour J, jour du vote final ce soir à l'Assemblée. On fera le point également avec les pompiers de Seine-et-Marne sur l'incendie de Fontainebleau. Des pompiers toujours mobilisés à cette heure sur de nouveaux départs de feu. Enfin, notre invité de 13h15 part à la rencontre de celles et ceux qui aident les enfants placés à se construire un avenir. Mehdi Faradji, ex-enfant placé, vient nous parler de son tour de France, Enfance en lumière. Une équipe de France surclassée, au triste visage et sans aucune personnalité. La presse française est sévère avec les Bleus après leur défaite hier soir en demi-finale de la Coupe du Monde de foot, 2-0 face à l'Espagne. Et les supporters alors en colère, groggy, déçus, tristes. Morgane Guillaumard, vous leur avez posé la question.
14: Assise à une terrasse de café, Manal a du mal à se remettre de cette défaite.
15: Ah, un effet gueule de bois, au sens figuré du terme, un effet gueule de bois. C'était inattendu, c'était très triste.
14: Elle a regardé tous les matchs des Bleus durant cette Coupe du Monde, mais là, le cœur n'y est plus pour la petite finale de samedi.
15: Très étrangement, c'est vrai que la troisième place n'est pas pas forcément quelque chose qui, auquel je prête attention, donc je ne sais même pas si je vais regarder le match.
14: Plus loin, Ismaël, 20 ans, attend son bus.
16: C'est catastrophique. Le goal, il a plus joué que certains joueurs qui étaient sur le terrain.
14: Il est écœuré par la performance de la France face à l'Espagne.
16: Je ne sais pas si c'est passé, je ne vais pas pleurer parce que ça ne va pas nous faire aller en finale. Je vais travailler, je vais oublier, c'est mieux.
14: Déception partagée par Nicolas, un autre supporter.
17: Je suis surtout fatigué. Parce que je me suis levé à 6h en plus ce matin, donc de la déception, plus en plus de la fatigue. Mais bon, ça va pas me changer la vie, donc ça sera pendant 4 ans, c'est pas grave. Même la 3ème place, à Emile, c'est beau, mais ça rajoute pas une étoile sur le maillot, quoi.
14: Et il espère que Zinedine Zidane, qui doit normalement succéder à Didier Deschamps, fera des belles choses avec l'équipe de France.
13: On espère aussi. Morgane Guillaumard, ici Paris, Île-de-France. Les Bleus vont devoir se remobiliser, donc pour la 3ème place du mondial. La France affrontera soit l'Angleterre, soit l'Argentine, samedi à 23h. L'Angleterre et l'Argentine qui joue leur demi-finale ce soir à 21h. Et puis cette place pour justement la 3ème place du mondial sera à vivre sur ici, sur ici.fr. On y revient dans le journal du mondial avec Bruno Salomon dans quelques minutes. Le risque incendie reste très élevé en France. La sécheresse est exceptionnelle et très préoccupante selon la ministre de la Transition écologique. Illustration à Fontainebleau. On prend tout de suite la direction de la Seine-et-Marne où les opérations se poursuivent pour contenir les reprises de feu. Bonjour, commandant Paul-Édouard Lorrain.
18: Bonjour.
13: Vous êtes chef du service communication du SDIS 77. Aux dernières nouvelles, les incendies qui ont parcouru plus de 2050 hectares sont fixés. Quelle est la situation à l'heure où on se parle ?
18: Effectivement, comme vous le disiez, les deux feux à proximité de Fontainebleau et de l'autoroute A6 sont maintenant fixés depuis hier soir. Pour un temps, le travail n'est pas terminé parce que les conditions climatiques, elles restent particulièrement complexes. La chaleur qui va augmenter cet après-midi avec un léger vent sur zone, ce qui explique que depuis ce matin, on a traité déjà plusieurs reprises sur les parcelles à proximité de Fontainebleau sur lesquelles on a mobilisé à la fois les 800 sapeurs-pompiers qui se trouvent au sol mais également les Canadair et le Dash qui sont mis à profit du département de Seine-et-Marne pour lutter contre ces incendies.
13: Non, défavorable cet après-midi. Vous craignez désormais un feu zombie, c'est comme ça qu'on les appelle. Vous pouvez nous expliquer ce que c'est ?
18: Alors disons qu'on parle surtout de reprise et de fumerolles en ce qui nous concerne. Fumerolles, ça veut dire D'accord. quoi ? Ça veut dire que le feu en lui-même couve dans le sol, notamment dans la tourbe qui recouvre le sol de la forêt de Fontainebleau. La tourbe, c'est un agglomérat d'écorce, de feuilles, d'épines de pin également, qui brûle très bien malheureusement, et puis qui peut conserver des points incandescents pendant plusieurs jours, voire plusieurs semaines. Et c'est précisément contre ce phénomène qu'on est obligé de lutter, en grattant avec des râteaux, en arrosant avec des lances à incendie et en répandant de l'eau avec les moyens avions qui seraient à notre disposition encore pendant les prochains jours.
13: Commandant Paul-Édouard Lorrain, est-ce que vous avez une information concernant la réouverture de l'autoroute A6 ?
18: Alors non, on est en train de faire une réévaluation justement pour pouvoir réouvrir cet axe majeur qui dessert l'Île-de-France. Mais effectivement, pour l'instant, l'autoroute A6 reste encore fermée. On va répondre à cet élément sans doute dans la journée.
13: Merci beaucoup Paul-Édouard Lorrain, chef du service communication du SDIS 77 pour ces dernières précisions. Concernant le volet enquête, 4 gardes à vue sont toujours en cours. 2 hommes sont passés aux aveux, dont un pompier volontaire de 19 ans qui a utilisé un briquet de l'essence pour enflammer des brindilles. Et puis, autre garde à vue en cours, un homme de 46 ans, cette fois suspecté d'avoir voulu provoquer un incendie, arrêté hier soir sur un parking de Fontainebleau. De nombreux papiers, journaux froissés et un briquet ont été retrouvés dans son véhicule. Cette bonne nouvelle, en revanche, en provenance de Savoie, la route qui mène au Planet et à Pralognan-la-Vanoise a rouvert ce matin sous escorte des gendarmes. Les deux villages de montagne étaient isolés, coupés d'accès depuis une semaine en raison d'un incendie et puis de feux en haute Corse. Sont en cours et ont parcouru plus de 165 hectares. Situation en direct sur ces incendies à retrouver bien sûr sur ici.fr et sur l'appli ici. Avec ce texte, on regarde la mort en face. Cette déclaration est signée Emmanuel Macron et elle remonte au 10 mars 2024. Plus de 2 ans après, l'aide à mourir s'apprête à rentrer dans la loi en France. L'Assemblée nationale va voter une dernière fois pour créer ce droit qui sera accessible sous de très strictes conditions, Victor Dolande.
19: Oui, avec 4 critères pour accéder à cette aide à mourir. Le patient devra être majeur, de nationalité française, capable de discernement et atteint d'une maladie incurable en stade avancé ou terminal ou avec des souffrances insupportables. Sur l'administration du produit létal, il y a eu de longues discussions. Le Rassemblement national a tenté d'exclure les médecins de ce geste mortel quand la gauche a voulu imposer le libre choix du patient. Aucun de ces amendements n'a été retenu. C'est finalement le malade qui s'administrera lui-même le produit, sauf bien évidemment s'il n'est pas en mesure de le faire. Autant de conditions très strictes posées donc par les parlementaires pour être sûr de bien respecter la volonté du patient.
13: Et pour respecter un peu plus la volonté des patients, un délai de réflexion a été ajouté dans le texte.
19: Oui, après la demande du patient d'accéder à cette aide à mourir, une procédure collégiale est prévue. Le médecin et un spécialiste de la pathologie en question regarderont de près la motivation du patient. Au bout de 15 jours, le médecin rendra sa décision et le malade aura...

0: historique qui peut avoir lieu dans quelques heures à l'Assemblée nationale, mais c'est un demi-siècle de bataille demandée par des personnes malades, demandées par des proches de personnes malades. C'est un demi-siècle de batailles qui ont vu des Français ne pas toujours être respectés dans leurs décisions, parfois devoir fuir leur pays, en Belgique ou en Suisse par exemple, pour bénéficier d'une aide à qui va mourir, ou clandestinement en France, comme moi je l'ai connu avec avec mon papa. Donc c'est une loi qui effectivement, comme l'a dit le président de la République, regarde la mort en face, mais surtout permettra de ne pas abandonner des personnes qui sont allées au bout du bout de leur souffrance et qui nous disent que la vie n'est devenue que de la survie.
1: Et est-ce que ce texte, il est suffisant pour vous? Est-ce qu'il va assez loin?
0: Alors, c'est l'un des textes les plus restrictifs au monde. C'est-à-dire que quand aujourd'hui on entend des opposants, notamment sur les bancs de l'Assemblée nationale, nous dire que c'est l'un des textes les plus permissifs, au monde, soit ils n'ont absolument pas compris le texte de loi, ils ne se sont pas intéressés aux législations étrangères, soit ils nous mentent depuis le début. Donc ça, c'est déjà la réalité. Moi, je regrette effectivement qu'il y ait des points qui ne soient pas dans le texte. Ce n'est pas le texte qu'a poussé l'Association pour le droit de mourir dans la dignité. Par exemple, le libre choix entre l'auto-administration de la substance létale et l'administration par un médecin ou un infirmier. Dans cette loi, il faut qu'il y ait une incapacité physique pour que ce soit un médecin qui puisse administrer la substance létale, c'est-à-dire le libre choix entre le suicide assisté et l'euthanasie. Je regrette que les souffrances psychologiques soient à ce point ignorées dans le texte, puisque une souffrance psychologique seule ne permettra pas de demander l'accès à une aide active à mourir. Et puis je regrette finalement qu'il n'y ait pas les directives anticipées non plus dans ce texte. Vous ne pourrez pas demander à être accompagné dans le cadre d'une aide active à mourir par vos directives anticipées, puisqu'il faut avoir ce caractère libre et éclairé jusqu'au bout. Ce sont les trois points que je continuerai à pousser en tant que président de la DND.
1: Donc Jonathan Denis, le combat n'est pas tout à fait terminé.
0: Le combat n'est pas terminé parce qu'il y a aussi une saisine du Conseil constitutionnel sur trois points du texte, parce qu'il faut la loi promulguée, des décrets d'application, et parce que effectivement il faudra que on puisse répondre le plus rapidement possible, j'espère dès début 2027, aux demandes qui se présenteront de personnes qui veulent être accompagnées avec toutes les conditions, les strictes conditions qui entourent ce texte, qui va protéger à la fois la personne malade et à la fois les soignants, et c'est tout le but de ce texte profondément républicain.
1: Merci beaucoup Jonathan Denis, président de l'Association pour le droit à mourir dans la dignité, d'avoir été avec nous dans Ma France. Pour les opposants, au contraire, à ce texte, il est trop permissif. Le député européen et vice-président du Parti Les Républicains, par exemple, François-Xavier Bellamy, dénonce même une régression incroyable. Dossier complet à retrouver là aussi sur ici.fr. Une nouvelle étape dans l'affaire Grégory, le cold case le plus célèbre de France. La cour d'appel de Dijon s'est prononcée sur les poursuites qui visent Jacqueline Jacob, 81 ans, grand-tante, du petit garçon assassiné dans les Vosges en 1984. Les faits qui lui sont reprochés sont prescrits. Elle avait été mise en examen le 24 octobre 2025 pour association de malfaiteurs soupçonnés d'être un des corbeaux qui ont harcelé la famille Villemain. Plus aucun département en vigilance rouge, canicule. On voit le bout de cette troisième vague de chaleur qui va avoir des répercussions économiques, notamment à la SNCF. Elle ne sortira pas indemne de cet épisode exceptionnel, même si c'est pour l'instant difficile de chiffrer avec exactitude les pertes, Maxime Debs.
2: Ce qui est sûr, c'est que la facture sera salée de plusieurs centaines de milliers d'euros, car aux indemnités compensatoires qui s'appliquent passé 30 minutes de retard s'ajoutent en effet parfois d'autres frais plus coûteux encore pour la SNCF. Lorsqu'un train arrive au milieu de la nuit, que des clients, des usagers manquent une correspondance, la compagnie délivre des bons pour dormir à l'hôtel, pouvant monter à 200-300 euros. Dimanche soir, par exemple, un millier de passagers en ont bénéficié, faites le calcul. 200 à 300 000 euros pour cette seule soirée, sachant qu'il y a aussi les frais de taxi lorsque les passagers doivent rentrer chez eux. Tard, moyenne d'une course, 40 à 50 euros. Dimanche soir, là encore, près de 9 000 personnes sont arrivées passer 1h du matin. Une grande partie, ne voulant attendre, sont rentrées via leurs propres moyens.
1: Maxime Debs, des vagues de chaleur successives et meurtrières, avec 142 décès par noyade depuis le 19 juin dans notre pays, selon le dernier bilan du gouvernement. La 11e étape du Tour de France entre Vichy dans l'Allier et Nevers dans la Nièvre, au programme pour le peloton aujourd'hui, un parcours de 161 km. Départ réel de la course à 14h05.
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0: 13h12, vous écoutez Ma France. On poursuit notre série, notre plongée rare dans le monde de la justice. Chaque jour, cette semaine, proposée par Ici Picardie, votre radio vous ouvre les portes du tribunal judiciaire d'Amiens. Aujourd'hui, on vous emmène voir à quoi ressemble une audience un peu spéciale qu'on appelle audience d'homologation. Elle permet à un magistrat, le juge des libertés et de la détention, de valider une peine proposée dans le cadre d'une procédure de plaider coupable. Nicolas Fillon, vous avez assisté à ce moment particulier avec le président du tribunal.
1: Le téléphone sonne dans le bureau d'Éric Brama.
2: Oui, je descends. Vous avez pu préparer ? On fait du numérique, hein ? Je descends tout de suite.
1: Costard-cravate, le magistrat enfile ses habits de juge.
2: Là, j'ai mis la robe, absolument. On parle de juge des libertés de la détention. C'est une délégation du président du tribunal, ça tombe bien, c'est moi. C'est une audience à juge unique, correctionnelle, dans laquelle on va homologuer, ou pas, selon comment ça se passe, ce que le procureur et le prévenu auront un petit peu négocié en amont. Et là, on est en direct, à la suite de la garde à vue.
1: Direction une petite salle d'audience avec grande hauteur sous plafond. Dossier déjà en tête, le juge des libertés et de la détention s'installe.
2: L'ensemble de la procédure est sur l'ordinateur. Je lis simplement le procès-verbal de ce qui s'est passé devant le procureur. C'est le dernier événement qui a eu lieu, où je vois qu'il est proposé à ce monsieur une peine d'emprisonnement de 8 mois avec sursis probatoire pendant 18 mois. Voilà. Vous voulez vous asseoir en face de moi, monsieur.
1: Rentre dans la salle un homme de 41 ans, son avocate à côté de lui, deux gendarmes, un rang derrière. Ivre avec 2 grammes d'alcool par litre de sang sur la voie publique la nuit dernière, il a reconnu avoir insulté les forces de l'ordre.
2: En l'espèce, en les traitant de cons et de connards.
1: Il a aussi proféré des menaces de mort à l'encontre d'un gendarme.
2: Il souhaite qu'il y ait la guerre pour pouvoir lui mettre une balle dans la tête.
1: L'homme aux 18 mentions à son casier judiciaire reconnaît de nouveau les faits.
2: Cette histoire de guerre là, m'a un peu surpris. C'est la première fois que je le lisais, ce truc. Vous vous imaginez derrière les lignes et pas devant, alors ?
3: Non.
2: Bon, un peu curieux, ça.
1: L'avocate parle d'addiction ancrée chez son client, déjà inscrit pour participer à une cure. Pour elle, la peine proposée est cohérente.
2: Merci, maître. Vous acceptez la peine ?
3: Oui.
1: L'audience est pliée en 10 minutes. Avant de signer numériquement, le juge des libertés et de la détention alerte le prévenu.
2: C'est 8 mois de prison qui pèsent au-dessus de vous. Et l'obligation de soins qui est ordonnée dans le cadre de cette décision, elle n'est pas uniquement par rapport donc à... Ah tiens, j'ai un problème avec l'alcool. Donc le problème, vous ne l'avez pas uniquement par rapport à l'alcool, vous l'avez par rapport à la loi. Il faut que vous arriviez à faire ce chemin, sans quoi ça continuera. Hein.
1: Ces plaidés coupables en matière de délit, c'est ce qui allège le tribunal d'Amiens, souligne son président Éric Brama.
2: Ça nous permet de tenir, parce que sinon les audiences de comparution immédiate, elles finiraient jusqu'à 2-3 heures du matin, elles iraient.
3: Vous avez tout compris, monsieur ?
2: Hein ? Bon. Au revoir, monsieur. Bon retour, au revoir. Au revoir, maître, merci.
0: Nicolas Fillon, ici Picardie. 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
0: À 13h15 sur ICI, place un Tour de France qui met en lumière celles et ceux qui aident nos enfants. Le Tour de France de l'aide sociale à l'enfance, il a débuté le 23 juin et se termine à la fin du mois d'août. Pour sortir de l'ombre, les familles d'accueil et les professionnels qui offrent une vie meilleure aux enfants placés, qui prouvent qu'une autre voie est possible. Dans quelques minutes, nous serons avec Mehdi Faradji qui a lancé cette tournée Enfance en Lumière, ancien enfant placé, un parlementaire au Parlement des jeunes et militants pour les droits des enfants et des familles, qui part donc à la rencontre cet été de tous ceux qui aident ces enfants placés. Bonjour Mehdi Faradji.
5: Bonjour.
0: Merci d'être avec nous ce midi. Très concrètement, qui rencontrez-vous dans ces villes de France et pourquoi vous êtes lancé dans ce Tour de France ?
5: Eh ben, tout concrètement, on rencontre du coup tous les acteurs de la protection de l'enfance, hein, donc les professionnels, les associations, les MECS, les familles d'accueil et aussi principalement les enfants. On est venu à un constat, on sait très bien que la protection de l'enfance dans notre pays va mal. On l'a très bien eu, il y a eu beaucoup de drames en France et néanmoins tout ça gâche quand même beaucoup de professionnels, des femmes, des hommes qui eux se réveillent tous les matins justement pour protéger nos enfants dans l'intérêt supérieur.
0: Alors, Mehdi Faradji, je vous propose d'écouter ce reportage. Je ne sais pas si vous êtes passé à Saint-Junien, près de Limoges. En tout cas, depuis plusieurs mois, une maison accueille une trentaine d'enfants âgés de 3 à 18 ans. C'est géré par l'association Don Bosco, spécialisée dans la protection de l'enfance, financée par le Conseil départemental de la Haute-Vienne. Clémence Cavalieri a visité ce pavillon pour ICI Limousin.
6: Une maison en pierre toute neuve avec un grand jardin, c'est là que vit Dominique, 10 ans.
7: On fait beaucoup d'activités et il y a des personnes que j'aime bien.
6: Chaque pavillon accueille un petit groupe de 9 enfants. Malik Kawan est le directeur de la structure.
8: C'est des enfants qui ont perdu confiance à l'adulte parce que malheureusement leur contexte familial a été défaillant, négligent ou maltraitant. Et donc forcément il y a tout un travail et qui prend beaucoup de temps de relation de confiance entre l'enfant et l'équipe qui accompagne l'enfant.
6: Pauline fait partie de cette équipe pour l'éducation. Travailler avec des effectifs réduits, c'est une vraie chance.
9: On va pouvoir travailler de manière individualisée le projet et les besoins de l'enfant, mais aussi travailler le côté collectif par rapport à leurs besoins, que ce soit dans les apprentissages et les gestes du quotidien, mais aussi les activités ludiques et éducatives.
6: Une maison qui travaille en lien avec la municipalité pour que les enfants puissent aller à l'école et avoir des loisirs. Alex Gerbeau est adjoint à l'éducation à la mairie de Saint-Junien.
10: C'est important de garder les enfants au plus proche de leur lieu de vie originel. Et là, c'est le cas puisqu'ils peuvent intégrer les écoles de Saint-Brice-sur-Vienne, de Saint-Junien également et les différents établissements collèges et lycées sur la ville.
6: Depuis 10 ans, le nombre de placements en foyer a fait un bond de presque 50%.
0: Un reportage ici Limousin, Mehdi Faradji, vous avez prévu un passage en Haute-Vienne près de Limoges à Saint-Junien lors de votre Tour de France?
5: Non, pas forcément. On est passé par la Haute-France. C'est notre dernière étape à Valenciennes, précisément.
0: Et là, ce genre de pavillon qui accueille donc des enfants placés, c'est ce genre d'initiative que vous souhaitez mettre en valeur?
5: Ah, bien sûr. On a déjà fait 4 dates. Et en fait, dans les 4 dates, ce qu'on a pu voir, c'est que c'était effectivement des associations qui mettaient le lien entre l'enfant, le parent et également les professionnels au cœur. Donc, on avait des petites unités de vie. Je pense à Alès, c'était notre première date de notre Tour de France, où effectivement on était face à des mini-villas partout dans la ville d'Alès, où effectivment il y avait 4-5 jeunes.
0: Et à Alès, par exemple, vous avez fait des rencontres. Racontez-nous un petit peu la vie de ces jeunes.
5: Ils étaient beaucoup pour le coup, ouais. Mais effectivement c'était des jeunes de tout horizon qui effectivement avaient pas mal de difficultés, que ça soit dans les familles ou autres, mais effectivement ces petites unités de vie reconstituaient un peu un cadre familial, avaient pas mal d'éducateurs, effectivement ils construisaient un lien et effectivement c'était des jeunes qui moi en tout cas dans les échanges que j'ai eu, parce qu'on a partagé on a partagé une activité et un moment d'échange avec eux, et effectivement c'est ce qu'il vous leur fallait.
0: Et eux, ça leur fait quoi? Ils en sont heureux. Ça leur fait quoi aussi de rencontrer quelqu'un qui connaît, qui a eu le même passé qu'eux? Quelles sont la teneur de vos échanges?
5: En tant qu'enfant placé, moi j'ai été placé de mes 9 ans à de mes 18 ans, il y a une chose qui nous manque, nous, en tant qu'enfant placé, c'est un exemple. Un enfant, ça a besoin d'une personnalité, qui est un exemple pour nous. Et effectivement, dans les échanges que j'ai eu avec eux, il y avait des petits, 8 jusqu'à 18, même 21. Et effectivement, c'était un peu comme un exemple. Et ils étaient fiers. Et ils étaient fiers de savoir aussi que la protection de l'enfance peut sauver des vies.
0: Et le fait de connaître ça aussi, ça vous permet d'avoir un regard extérieur. Qui connaît de l'intérieur les réalités du placement et de conseiller les professionnels que vous rencontrez? De manière concrète, là aussi.
5: Bien sûr, les premiers, les plus attentifs, c'était les professionnels. Et effectivement, ils ont beaucoup questionné moi sur mon passé, sur le lien que je pouvais avoir avec des éducateurs maintenant, qui pour moi, entre guillemets, sont devenus comme ma famille, une famille qu'on choisit. Et effectivement, ils se nourrissent de ces exemples-là. Mais il y a aussi une chose que cette tournée de France apporte, c'est que ça leur apporte peut-être effectivement de la ressource pour eux, pour travailler au quotidien, mais également au niveau des départements. Vous savez, la protection de l'enfance, elle est cloisonnée. Oui. Chaque département gère l'aide sociale à l'enfance. Et ça permet à certains départements de dire regardez, en Isère, on a répondu à telle demande, ça marche bien ici. Et puis de l'autre, à l'autre bout de la France, ça marche bien également sur ce domaine. Et ça permet de casser ces cloisons,
0: de décloisonner,
5: et de commencer un peu à regarder ce qui marche. Donc décloisonner, exactement.
0: Vous rencontrez aussi les élus lors de votre tournée?
5: Effectivement, ça peut arriver de rencontrer des élus. C'est ce qui va arriver par exemple le 21 juillet, où je serai aux côtés de François Ruffin. J'ai invité François Ruffin à venir visiter un lieu de vie qui a ouvert il n'y a pas très longtemps avec moi.
0: Et vous trouvez que les politiques, ils sont un peu plus ouverts qu'avant? Est-ce que les mentalités vont dans le bon sens?
5: Je pense qu'à un moment donné, on est tous rattrapés par la responsabilité et par la réalité des choses. On n'a pas le choix, en fait, d'être concerné et on n'a pas le choix d'agir. Donc, en fait, d'un autre côté, on n'a pas le choix d'aller regarder ce qui marche parce qu'on ne fait pas le futur avec les cendres du passé.
0: Vous dites d'ailleurs qu'il faut montrer ce qui marche pour améliorer ce qui ne marche pas. Ça aussi, c'est un objectif.
5: C'est le plus important avec ces petites structures qui sont petites. Hein. En règle générale, c'est des petites structures, des petites associations qui ne sont pas forcément en national. De généraliser, et eux ils sont au contraire. Moi j'ai discuté avec des présidents d'assos qui nous disent bah nous on est ouvert à aller dialoguer avec la politique, à aller dialoguer avec les départements pour vraiment remettre à plat la protection de l'enfance et faire les choses mieux.
0: Et de ce tour de France, toute dernière question, Mehdi Faradji, va naître un documentaire en septembre pour ne pas perdre toutes ces rencontres.
5: Bah effectivement, déjà c'est pour pas perdre ces rencontres et c'est pour permettre, comme je vous ai dit, le décloisonnement, c'est-à-dire qu'on va repasser dans chaque étape, dans chaque département, pour diffuser ce documentaire et pour montrer tout ce qui marche.
0: Merci beaucoup Mehdi Faradji d'avoir été avec nous ce midi. Voici quelques dates où on peut vous rencontrer: le 24 juillet, la Côte Saint-André, c'est en Isère, le 29 juillet à Montpellier, le 20 août vous serez à Grenoble, le 26 août à Bobigny. Vous retrouvez bien sûr toutes ces dates sur notre site.
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0: Et c'est le journal de la Coupe du Monde. On n'avait pas envie que ça se termine comme ça, Bruno Salon. Vraiment pas. Mais là, c'est la fin de l'aventure pour l'équipe de France qui ne remportera pas la Coupe du Monde.
11: Mais je ne vous ai pas mis un bruit de bus, mais c'est le terminus. Tout le monde descend en demi-finale. Défaite 2-0 contre l'Espagne. La presse ce matin s'en donne à cœur joie pour évoquer la supériorité des Espagnols. Car pour ceux et celles qui n'ont pas vu le match et qui ne s'y sont pas intéressés, juste pour rappeler, la France n'a pas vu le jour. Pêle-mêle, on a pu lire ce matin dans les journaux, surclassé, triste visage, sans aucune personnalité, ça s'applique. Le journal L'Équipe souligne même la leçon de football des Espagnols. Bref, ce matin et hier soir aussi, on n'était pas bien après ce genre de rencontre. Je sais, Marine, que vous étiez pas au mieux après le 2-0. Exemple à Sens, en Lyon, bien sûr, dans le 89, où 1200 personnes s'étaient retrouvées dans une fan zone pour vivre un bon moment. Après, ça s'est mal passé.
12: Rien à dire, un match pourri.
13: C'était long, en fait, ça a été un match long.
14: On a très mal joué, on était très endormis. Je pense qu'ils ont trop pris la confiance et là, malheureusement, ils ont relâché la pression.
15: C'est désastreux, on a fait une putain de Coupe du Monde. Le pire scénario, on n'a rien fait, on n'a vu personne. Le Ballon d'Or, il n'était pas là, faut le dire. Mbappé, j'en parle même pas. Olise, il a été affreux, rien à dire. On va aller se coucher, on est dégoûté, on va aller boire un verre quand même avant. Désastreux.
11: Bien sûr, une tisane avant de se coucher, ça c'est très important. Énorme déception, et c'était partout pareil en France. Sachez quand même que M6, le diffuseur de cette demi-finale, a annoncé il y a quelques heures une audience record de plus de 20 millions de téléspectateurs. Et nous aussi, on peut annoncer un record à ICI. Notre chaîne YouTube a enregistré hier, une chaîne YouTube ICI, a cumulé fièrement plus de 115 000 vues pour cette rencontre vécue sur notre antenne.
0: Bon Bruno, je vais retourner le couteau dans la plaie, mais la France était favorite de ce mondial. On dit ça depuis le début, cette élimination, elle fait tâche.
11: Oui, en tout cas, elle fait tâche et très mal. C'est ce qui est le plus dur aussi à encaisser hier soir, comme l'a dit le sélectionneur espagnol Luis de la Fuente, un brin chambreur, mais il a le droit. La France avait les meilleures individualités, mais nous, on a la meilleure équipe du monde. On ne peut que lui donner raison. Et après le match, Didier Deschamps, le sélectionneur français, ne pouvait aussi dire autre chose.
16: On était un temps en dessous, mais on sait la capacité qu'a cette équipe d'Espagne. Et pour pouvoir espérer plus, il fallait qu'on soit au maximum, mais on l'a pas été malheureusement, donc ça nous amène à une énorme déception, même s'il y a eu encore une fois des décisions pour le moins discutables. Faut accepter la défaite et féliciter cette équipe d'Espagne, c'est le football de très haut niveau.
11: Et sachez que Didier Deschamps est proche de la fin de sa carrière de sélectionneur avec les Bleus. Après 14 ans et 183 matchs avec l'équipe de France, samedi il dirigera une dernière fois la sélection à Miami pour la petite finale, 23h face aux perdants du match de ce soir entre l'Argentine et l'Angleterre, demi-finale qui se joue du côté d'Atlanta à 21h. Un conseil, ne ratez pas cette rencontre, il se passe toujours quelque chose entre les Argentins et les Anglais. Je vous parle juste de la main de Dieu comme ça en 86. Ça me rappelle
0: ça dit quelque chose. Alors, histoire de terminer sur une note un peu sucrée, Bruno, on terminerait pas sur un Argentine-France?
11: Mais si, allez les Argentins, venez qu'on vienne s'amuser un tout petit peu, histoire de terminer sur une troisième place un peu plus fun. Parce que sinon, c'est vrai que la troisième place, même Kylian Mbappé, hier soir, l'a dit, elle ne sert à pas grand-chose. Et lui, il voudrait s'en débarrasser. Ah, donc en tout cas, Nicolas Perronnet, on va aller retrouver.
17: Et eh ben voilà, ça y est, je quitte le stade, il est là dans mon dos, j'entends encore des supporters espagnols qui chantent, c'est assez horrible et c'est comme si moi aussi je quittais la Coupe du Monde, alors que c'est pas le cas, hein. Dans quelques heures je serai à Atlanta pour Argentine, Angleterre, il y a encore la petite finale, la finale, mais c'est vraiment l'impression que ça donne, que c'est la fin, parce que nos bleus, bah, c'est comme s'ils étaient plus là, parce qu'on s'est tous vus trop beaux, parce qu'on est tous tombés de haut, voilà, c'est spécial aussi pour nous qui avons la chance de vivre ça en tribune et de commenter ces moments-là, parce que bah, c'est comme les joueurs en fait, on ne sait pas si le train repassera, s'il y aura une autre Coupe du Monde ou pas à couvrir comme ça, dans ces conditions-là. C'est ce qui donne d'ailleurs de la valeur à ces moments-là qui sont rares et qui arrivent pour nous aussi tous les 4 ans. Donc oui, sentiment bizarre, parce que ça fait 5 semaines comme plein de collègues que je vis au rythme des Bleus, et que même s'il y a petite finale, franchement, à l'heure où on se parle, eh ben, on s'en fout complètement. Donc à dans 4 ans, peut-être la Coupe du Monde, à dans 4 ans, peut-être l'étoile, c'est que du foot. Mais Dallas, c'est vraiment un univers impitoyable. Allez, je vous embrasse.
11: Là, notre Bobby à nous, Nicolas Perronnet, le vocal du Mondial à retrouver sur notre site ici.fr. Et maintenant, préparez-vous les amis, puisque la rumeur Zizou est lancée à la tête de l'équipe de France. C'est lancé depuis hier soir.
0: Rendez-vous samedi pour suivre donc ce Argentine-France.
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26: Et bonjour et bienvenue sur la route du Tour de France. Place à la 11e étape et cette diagonale que l'on est en train de remonter, que remonte le peloton entre le sud-ouest de notre pays et le nord-est. Vichy-Nevers au programme aujourd'hui, 161 km. Une étape dédiée aux sprinteurs sur le papier, quasiment toute plate après l'étape de montagne hier jusqu'au Lioran. Probablement un sprint massif à l'arrivée. De quoi donner des idées à Hugo Page de la Cofidis qui roule pour son sprinteur, lui le français Hugo Page, le normand, pour son sprinteur belge Milan Fretin, écoutez-le.
27: C'est les dernières vraies opportunités pour nous, on va dire, sur le papier, parce que faut être honnête, quand ça se fait à la pédale et les étapes comme hier, on a beau essayer d'être présent, d'être devant dans l'échappée, malheureusement on peut pas lutter contre les meilleurs. Donc aujourd'hui collectivement on a une équipe forte, je pense qu'on l'a montré sur les premières étapes, forcément parfois un petit peu tôt, parfois oui, placé trop tôt, mais après c'est des ajustements et après faudra tout faire pour essayer d'être opérationnel aujourd'hui, parce qu'effectivement le tour mine de rien ça passe vite. Et ben les opportunités maintenant elles se comptent sur les doigts d'une main, donc il ne faudra pas se couper.
26: Hugo Page au micro de Thomas Coignac juste avant le départ de cette 11e étape qui aura lieu dans quelques minutes. On voit ici à l'arrivée l'écran géant avec tout simplement les coureurs aux signatures et avec des supporters danois qui ont tout à l'heure scandé le nom de Vingegaard, le danois qui est pour le moment deuxième du classement général à 3 minutes et 36 secondes. Il a perdu pas mal hier, Vingegaard, de Tadej Pogacar. Le premier français, c'est Paul Sexas. Il devrait vivre une étape assez tranquille au cœur du peloton après avoir un petit peu marqué les esprits hier. Cette étape, vous la vivez sur votre radio ici, cette étape du Tour de France. À tout à l'heure.
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1: Connaissez-vous l'association Autour des rythmes actuels, LARA, une association dédiée à la pratique des musiques actuelles à destination de tous les musiciens, musiciennes, et cela depuis plus de 30 ans à Roubaix et en région. Et cet été, LARA invite les habitants à vivre une parenthèse de fraîcheur et de douceur. Au milieu des bruits de la ville, ils ont décidé de vous proposer un refuge de nature pour les redécouvrir. Donc vous pouvez compter sur eux mardi prochain, quai de Waterloo, plateforme des Soies à Roubaix. Avec donc de 14h à 16h des ateliers musique et nature, de 16h à 16h30 un goûter offert par LARA et fourni en circuit court, et de 16h30 à 17h30 une sieste musicale croisant l'univers de deux artistes régionaux. Donc deux duos d'artistes, un endroit formidable, le quai de Waterloo, et une pause fraîcheur et calme. Bien entendu, si vous allez sur le site de LARA Autour des rythmes actuels, vous trouvez tout ça.
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Electric Light Orchestra pour débuter votre début d'après-midi. Ça ne fait pas du bien de se replonger dans ce vieux succès Last Train to London sur votre radio ici Nord. Merci de nous avoir choisi pour votre début d'après-midi. Merci d'avoir choisi les souvenirs musicaux à partager avec nous. Dans quelques instants, Philippe Salé viendra nous parler des tubes des années 80 avec Ottawa, t'es ok, vous êtes ok, c'est très bien, on écoute tout de suite Pierre Demar.

0: ensemble sa raison d'être sur votre radio Ici Nord. Vous écoutez Ici Nord, vous allez être bat, vous allez être in grâce au tube de l'été raconté par Philippe Salé.
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2: Été 1980, une toute nouvelle radio venait de débarquer quelques mois auparavant.
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5: Ottawan, avec Teoké, se vendra cet été-là à plus d'1 200 045 tours. Mais ce que vous ne savez peut-être pas, c'est que ce duo Ottawan a un rapport avec un autre duo français. Oui, les Daft Punk.
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5: Qui se cache derrière ce nom Ottawan? Eh bien, c'est le chanteur Patrick Jean-Baptiste, né en 54 en Guadeloupe, qui, à l'origine, chantait dans une église locale avant de venir travailler à Paris pour Air France. Attiré par la musique, Patrick a d'abord formé un groupe appelé Black Underground, qui n'a d'ailleurs jamais rien enregistré. Et un jour, ou plutôt un soir, dans une discothèque parisienne, il fait la connaissance d'un producteur et compositeur, Daniel Vanguard, qui lui propose d'enregistrer une maquette, et le titre s'appelle D-I-S-C-O. Vous avez compris la chanson, évidemment. Et c'est Claude Carrère qui va signer le jeune artiste. Une jolie chanteuse, Annette Tils, est recrutée pour donner la réplique à Patrick. Et au retour d'une séance d'enregistrement à Ottawa, la capitale du Canada, on surnomme le duo Ottawan, en référence à la ville. Alors, quel est le rapport entre Ottawan et Daft Punk? Pour l'anecdote, Daniel Vanguard, de son vrai nom Daniel Bangalter, qui a donc écrit et composé le titre, n'est autre que le père de Thomas Bangalter. C'est l'un des deux membres du groupe Daft Punk. Et donc, le papa d'un Daft Punk a écrit tous les tubes, écoutez bien, du groupe Ottawan, mais aussi des Gibson Brothers. Et dans les années 70, il a même travaillé aussi pour Sheila, Dalida et même Joe Dassin. On est donc un peu loin de l'univers Daft Punk.

0: pourquoi tu restes. Une chanson chantée tout en délicatesse par Amel Bent sur votre radio Ici Nord. 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

0: Maniaque, Michael Sembello. Nous aussi, on est très maniaque. À l'heure, on fait un point sur l'actualité. Il est 14h, l'heure de l'info en France et dans le monde. Bon après-midi sur ICI Nord.
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0: propose cette édition. Vichy Nevers, voici le programme que vous allez vivre cet après-midi sur votre radio ici. 161 kilomètres au départ de la ville et bien de Vichy, avec une arrivée à Nevers après un kilomètre de plat. Une étape probablement dédiée aux sprinteurs. Le départ réel n'a pas encore eu lieu. Dans 2 kilomètres, rapidement, Thomas Coignac, vous êtes sur la moto ici au départ de Vichy avec un petit invité, hein. Que l'on n'a pas connu depuis le début de la course.
1: La pluie, quelques gouttes qui se remettent à tomber là sur la ligne de départ à Vichy. Conséquence, ça rafraîchit considérablement l'atmosphère. 25 degrés sur la moto ici d'Alexandre Abergel. Ça pourrait poser quelques problèmes pour le sprint, nous disait tout à l'heure le Lyonnais Dorian Godon.
0: On le verra tout au long de l'après-midi sur l'antenne de votre radio ici où vous vivez le Tour de France.
2: Un mot de la météo avec cette température aujourd'hui, très chaude encore, hein, puisqu'on est aux alentours des 27 à 30 degrés sous abri, donc ça va rester encore assez élevé, je vous le disais, jusqu'au week-end. Ça monte, ça dépasse même les 31 degrés, hein, dans le courant de l'après-midi, 16 à 19 la nuit prochaine sur la route. Il y avait un accident tout à l'heure sur l'autoroute 1, donc prudence, ça reste encore bien chargé. Il reste encore sur l'autoroute 1, dans le sens Lille-Paris, un bouchon de 25 minutes de temps de parcours supplémentaire à partir de l'Équin et jusqu'à ce donc prudence.
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0: Baby Can I Hold You, c'était Tracy Chapman sur votre radio ici Nord. 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Et puis nous, on continue en musique, on part loin avec la salsa de Bernard Lavilliers, Pascal Obispo et Francis Cabrel et Véronique Sanson pour Baïa.
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0: On quitte Baïa et Véronique Sanson pour retourner en France. Nous allons suivre en direct une partie de la 11e étape du Tour de France, là maintenant tout de suite, entre Vichy et Nevers sur votre radio Ici Nord.
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3: 161 km entre Vichy et Nevers, effectivement, entre l'Allier et la Nièvre, la capitale de la Nièvre, Nevers, tout à l'heure, pour une possible arrivée au sprint. Encore quelques opportunités pour les équipes de sprinteurs et aujourd'hui et demain. Ensuite, il faudra probablement regarder vers les Champs-Élysées dans 10 jours. Donc, il faut aussi observer tout simplement cette échappée qui se dessine avec 4 hommes en tête, dont 2 Français, le Breton Mathis Lebert de la Total Énergie. Il y a Julien Alaphilippe de la Tudor, et puis un Danois, Anton Charming de UnoX, sans oublier le Portugais de la Movistar, Nelson Oliveira. Il possède 1 minute et 40 secondes d'avance sur le peloton. Intercalé, Liam Slok, que l'on a déjà vu à l'attaque cette année sur le Tour de France, il a une quarantaine de secondes. Le Belge Thomas Coignac, vous êtes sur la moto ici, ça a l'air d'être bien parti pour cette
4: au peloton jusqu'à 1 km de la ligne, un peu plus si on prend un Anton Charming, le Danois qui a gagné une étape sur le Tour Auvergne-Rhône-Alpes cette année après 232 km devant. Et puis bien sûr Julien Alaphilippe, même s'il est loin de sa meilleure forme, le double champion du monde. On l'attendait pas forcément à l'attaque sur ce terrain qui lui convient pas, c'est trop plat pour lui, mais après plusieurs jours à traîner sa peine dans le groupe Eto, il avait peut-être envie de se faire une journée un petit peu plaisir. Julien Alaphilippe a allé devant sur une chaussée qui est quand même un petit peu humide parce qu'il a plu au départ. Vigilance donc pour les coureurs.
3: L'eau sur le Tour, c'est une grande première après tous ces jours de forte chaleur, voire de canicule. 45 secondes d'avance pour les échappés sur l'intercalé Slok et 1 minute 40 sur le peloton. Cette 11e étape du Tour de France, vous la vivez tout l'après-midi sur votre radio Ici. À tout à l'heure.
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0: Pendant les vacances, explorez la chaîne des parcs, le maillon vert du bassin minier. On est du côté de Lens donc. Les collines de l'Artois sont des paysages apaisés où la nature et la mémoire se rencontrent. La chaîne des Terris, c'est bien sûr un monde encore en pleine transformation entre noir et vert. Il y a également les berges de la Souchée, un écrin de nature propice à la balade, au dépaysement, et puis le canal de la Deule où le paysage industriel et les paysages en pleine renaissance se découvrent au fil de l'eau. Ce sont des espaces qui sont reliés entre eux, que vous pouvez explorer à pied ou à vélo. Pour connaître toutes les précisions autour de ces 4 espaces, la chaîne des Terris, le canal de la Deule, les berges de la Souchée et les collines de l'Artois, vous pouvez bien sûr contacter l'Office du tourisme de Lens, Liévin, Hénin, Carvin, qui reste à votre disposition pour tout cet été.

0: Ode to My Family sur votre radio ici Nord. C'est ça le principe de ce début d'après-midi avec votre radio. Écouter des succès d'hier et d'aujourd'hui qui nous font plaisir, mais aussi suivre en direct le Tour de France, 11e étape aujourd'hui. Et vous pourrez bien entendu suivre en direct l'arrivée de cette 11e étape entre Vichy et Nevers sur votre radio ici Nord.
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0: Le trio des Norvégiens trop mignons des années 80. Ah ah, sur votre radio ici Nord, 15h, tout de suite toute l'actualité en France et dans le monde.
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0: À l'Assemblée nationale, les députés doivent approuver définitivement cet après-midi la loi créant un droit à l'aide à mourir. Quatrième et dernier vote sur ce texte qui prévoit d'autoriser l'assistance au suicide, voire l'euthanasie avec une série de conditions. Le Premier ministre Sébastien Lecornu va saisir le Conseil constitutionnel après le vote en concertation avec le président. Objectif, vérifier que la loi respecte les principes de la Constitution. Le parti Renaissance engage des poursuites contre le Rassemblement national. Le problème, l'utilisation du mot Renaissance sur les affiches de campagne de Marine Le Pen. Gabriel Attal, le président du parti, dénonce une appropriation indue de son identité politique et de ses marques. Les parents du petit Grégory Villemain restent sereins, selon leur avocat, après un nouveau rebondissement dans cette affaire. 42 ans après les faits, Jacqueline Jacob, la grand-tante de l'enfant, va bénéficier de la prescription par la justice. Elle avait été mise en examen en octobre dernier car soupçonnée d'être un des corbeaux qui ont harcelé les parents. Plus aucun département français en vigilance rouge canicule aujourd'hui, mais ces vagues de chaleur successives accentuent la sécheresse dans le pays. Une situation exceptionnelle et très préoccupante, alerte la ministre de la Transition écologique. 99 départements sont déjà soumis à des restrictions d'eau, et ce alors que la France fait face à plusieurs incendies toujours en cours. C'est la première fois qu'il remonte. Le ministre de l'économie, Roland Lescure, annonce relever le taux du livret A au 1er août. Il va passer de 1,5 à 1,7%.
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2: Et on suit la 11e étape de ce tour sur l'antenne d'ici. 161 km entre l'Allier et la Nièvre, entre Vichy et Nevers. Quatre hommes en tête, quatre échappés, dont deux Français, Julien Alaphilippe et le Breton Mathis Lebert. Ils sont accompagnés d'un Danois, Anton Charming, et d'un Portugais, Nelson Oliveira, un quatuor qui possède 1 minute et 11 secondes d'avance sur le peloton. Il y avait un peu de pluie et finalement une route humide au départ de cette étape. Thomas Coignac, vous êtes un petit peu notre expert météo, on parle de vent désormais là.
3: Oui, exactement, parce qu'on est sur des longues lignes droites très exposées au vent et ça souffle de 3 quarts d'eau environ. Et ça, c'est un terrain propice pour créer des bordures. C'est quand une équipe profite de ce vent pour lâcher les coureurs qui sont derrière eux.
2: Voilà pour les informations. Sachez qu'on vient de passer à la mi-tour de France. Déjà 1660 km, la moitié du Tour de France. Pour les échapper, la route du Tour, c'est tout l'après-midi sur votre radio ici. À tout à l'heure.
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5: Avec un petit coup d'œil dans la région, effectivement, cette météo aujourd'hui, cet après-midi, hein, c'est toujours un soleil qui règne en mètre, on le voit, 30 à 31 degrés, c'est ce que nous avons, 24 à la côte, la nuit prochaine, 16 à 19 et même 20 en Flandre-Maritime. Encore une nuit chaude, hein, 28 à 31 demain, on respirera un peu mieux avec des températures aux alentours des 25 degrés samedi et dimanche pour le week-end. Sur la route, on a un petit ralentissement avant le rond-point de Fourne en Web, RN41, vers la Bassée, au niveau du rond-point d'Illy aussi, étonnant, et petit ralentissement également, sens Gand-Lille entre Neuville-en-Ferrain et Bondu, on est sur la 22. Ailleurs, on a vraiment une très bonne fluidité, bonne route et à tout à l'heure.
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0: Les Fanion Cannibals, qu'est-ce que c'était bien! Voilà pourquoi on a réécouté ce grand morceau avec vous sur votre radio Ici Nord en ce début d'après-midi. La radio Ici Nord qui vous incite aussi à profiter de la belle nature dans le Nord et dans le Pas-de-Calais avec le Conservatoire d'Espaces Naturels Hauts-de-France. Pour aujourd'hui, c'est loupé. La balade était matinale, mais par contre, les 18 et 29 août au prochain, ils vous donnent rendez-vous dans les 7 vallées. Rapprochez-vous du Conservatoire pour en savoir plus. Trois générations de chanteurs pour vous faire fredonner là maintenant tout de suite. Maxime Le Forestier, Oshi et Nino Ferrer.
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1: On était bien, près de la maison, près de la fontaine, avec Nino Ferrer. Nous allons rejoindre le bruit et la fureur du Tour de France avec sa 11e étape entre Vichy et Nevers, ici Nord, la radio du Tour.
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4: Et une arrivée qui pourra avoir lieu ici à Nevers un petit peu plus tôt que prévu parce que ça roule vite cet après-midi sur la route du Tour. On voit sur le bord de la route se vive le Tour dans un champ avec un vélo. C'est toujours très sympathique de voir eh bien tout ce monde autour de la route. Vichy-Nevers, voici le programme cet après-midi. 161 km entre l'Allier et la Nièvre. On est parti avec le peloton et quelques gouttes d'eau. Une chaussée humide, ça va beaucoup mieux. Le soleil est de retour. On est loin d'une température caniculaire, mais c'est vrai que cet après-midi c'est pour certains un peu plus calme. Effectivement, 4 échappés à 86 km de l'arrivée, 1 minute 28 d'avance sur le peloton pour le français Mathis Lebert de la Total Energy. Pour un autre tricolore au lendemain du 14 juillet, Julian Alaphilippe de la Tudor. Ils sont accompagnés, les deux hommes, d'Anton Charming, le Danois de l'Uno X, et puis également d'un Portugais de la Movistar, Nelson Oliveira. Il possède, je vous le disais, 1 minute et 30 secondes d'avance. On a des petits soucis pour joindre Thomas Coignac sur la moto ici au cœur du peloton. Il me disait il y a quelques instants que ça roulait très très vite avec notamment un vent de dos qui poussait effectivement les échappés et le peloton, et avec également eh bien les équipes de sprinteurs qui roulent derrière, parce que c'est probablement l'une des dernières possibilités pour les équipes de sprinteurs avec l'étape de demain pour lever les bras. Il y a déjà eu 3 arrivées au sprint. Il y aura aussi probablement les Champs-Élysées. En tous les cas, cette étape, la dernière, est cochée par les équipes de sprinteurs. Mais on voit la Soudal Quick-Step, on voit l'équipe Astana qui roule, l'équipe NSM également de Guirmay qui était présente tout à l'heure pour tenter de maintenir cet écart avec les échappés qui est d'une minute et 30 secondes. Le Tour de France est tout l'après-midi sur votre radio ici. À tout à l'heure.
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1: Connaissez-vous l'association Autour des rythmes actuels, LARA, une association dédiée à la pratique des musiques actuelles à destination de tous les musiciens, musiciennes, et cela depuis plus de 30 ans à Roubaix et en région. Et cet été, LARA invite les habitants à vivre une parenthèse de fraîcheur et de douceur. Au milieu des bruits de la ville, ils ont décidé de vous proposer un refuge de nature pour les redécouvrir. Donc vous pouvez compter sur eux mardi prochain, quai de Waterloo, plateforme des Soies à Roubaix. Avec donc de 14h à 16h des ateliers musique et nature, de 16h à 16h30 un goûter offert par LARA et fourni en circuit court, et de 16h30 à 17h30 une sieste musicale croisant l'univers de deux artistes régionaux. Donc deux duos d'artistes, un endroit formidable, le quai de Waterloo, et une pause fraîcheur et calme. Bien entendu, si vous allez sur le site de LARA Autour des rythmes actuels, vous trouvez tout ça.
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0: La nuit à Bangkok vous était offerte par Murrayhead sur votre radio Essinor. Et cet été, le Louvre-Lens vous propose son parc en fait jusqu'au 30 août avec plein de thématiques différentes, mais toujours deux visiteuses exceptionnelles, deux brebis de la race Shropshire qui ont rejoint l'équipe du Louvre-Lens. Elles sont installées sur une parcelle délimitée du parc du musée. Elles assurent une tonte naturelle et fertilisent naturellement les sols. Et surtout, elles font le bonheur des petits et des grands. Elles font partie des hôtes qui vont vous accueillir cet été au Louvre-Lens.
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0: Un trio qui vous accompagne jusqu'à 16h, Frédéric Goldman et Jones sur votre radio ici Nord. 16h, on fait tout de suite un point sur l'actualité en France et dans le monde. Et puis jusqu'à 19h, Philippe Salé vous accompagne sur les routes entre autres du Nord et du Pas-de-Calais au 03 20 55 89 89. Bonne fin d'après-midi.
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0: Jérôme Barella, entendu par un juge d'instruction, il doit statuer sur la mise en examen du principal suspect dans le viol et le meurtre de Liana dans le Gers. Pour l'instant, Jérôme Barella n'est mis en examen que pour des faits d'enlèvement et de séquestration. L'affaire Liana qui a eu un retentissement national. Le ministre de la Justice avait demandé une revue de toutes les affaires de pédocriminalité avant le 14 juillet. Aujourd'hui, Gérald Darmanin annonce que près d'un millier de dossiers considérés comme prioritaires ont été identifiés. Les pompiers sur le qui-vive en Seine-et-Marne après les incendies dans la forêt de Fontainebleau, ils ont été fixés hier après avoir parcouru plus de 2000 hectares. Mais ce matin, trois reprises de feu ont été observées. Par ailleurs, un homme de 46 ans a été placé en garde à vue hier soir pour tentative d'incendie. Il a été arrêté sur le parking près de Fontainebleau avec dans sa voiture un briquet et des boulettes de papier froissé. Attention aux orages aujourd'hui. 16 départements placés en vigilance orange, de la Manche à la Sarthe et du Doubs à la Drôme. De la pluie bienvenue après ces derniers jours de canicule, notamment pour les coureurs du Tour de France. 11e étape entre Vichy et Nevers aujourd'hui avec quelques gouttes pour rafraîchir le peloton. Qui sera l'adversaire de la France lors de la petite finale samedi soir au Mondial de football? Les Bleus qui ont perdu hier soir 2-0 contre l'Espagne en demi-finale. Ce soir, c'est la deuxième demi-finale entre l'Argentine et l'Angleterre. Le coup d'envoi, ce sera à 21h.
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2: 161 km au menu de cette 11e étape, l'une des plus courtes du Tour cette année. Et après désormais, eh bien, combien 80 km, un petit peu moins de l'arrivée, eh bien, les échappés comptent toujours 1 minute et 20 secondes d'avance. Les quatre échappés, hein, qui sont Nelson Oliveira, le portugais, il y a le danois Anton Charming et deux français, Julien Alaphilippe et Mathis Lebert. Mathis Lebert de la Total Energy, Alaphilippe de l'équipe Tudor. Des échappés qui maintiennent l'écart. Thomas Coignac, vous êtes sur la moto ici au cœur de ce peloton. 1 minute 10 à 61 km de l'arrivée. Ça roule très vite, hein.
3: Ouais, 51,3 de moyenne depuis le début de l'étape. On est sur l'une des étapes les plus rapides de l'histoire du Tour, puisque le record c'est 50,3. C'était en 99 entre Laval et Blois.
2: Ouais, ils sont aussi poussés par un vent favorable, les coureurs. La suite du Tour, cette 11e étape, c'est à vivre bien évidemment cet après-midi sur votre radio ici. À tout à l'heure.
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5: Cet après-midi, ici même, la météo avec toujours ce grand et beau soleil et ces températures, ils sont toujours chaudes. Hein. On a du 30-31 degrés dans l'intérieur, 24 à la côte, en Flandre-Maritime. La nuit prochaine s'annonce aussi encore très très douce, hein. 16 à 19 dans l'intérieur, 20 degrés en Flandre-Maritime. Nuit presque chaude, on peut dire. Demain, 28 à 31 degrés dans l'intérieur. Ça se maintiendra encore avec un temps souvent très ensoleillé et peut-être quelques orages possibles en fin d'après-midi. On aura du 24 en Flandre-Maritime pour demain, donc. Et donc, on commence à sentir une légère petite dégradation orageuse. Un temps largement soleillé vendredi, ça redevient plus dégagé, on va dire. 25 à 27, on va commencer à respirer un peu mieux vendredi. 22 à la côte. Et puis, c'est surtout samedi et dimanche, 21 à 24. On plafonnera à 24 degrés, 25 peut-être, ce qui sera beaucoup plus respirable. Voilà pour la tendance météo jusqu'au week-end. La tendance route à 16h03, l'infotrafic. La courbe de l'os est légèrement ralentie en direction de Dunkerque. On est sur la 25, hein, jusqu'au Bourdin-Sequedin. À partir de Courbe de l'Os jusqu'à Sequedin au Bourdin, petite densité également. Quand vous arrivez de la 356, la voie rapide urbaine, pour rejoindre la 1 vers Paris, vous commencerez en toute fin de voie rapide urbaine pour rejoindre la 1, avoir quelques ralentissements. Et pareil, quand vous arriverez du périph' de la 25, très légèrement, avec une petite densité en direction de Paris jusqu'à Seclin. Là, on a pas mal de véhicules. Pour l'instant, on n'est pas à l'arrêt, hein, c'est quelques minutes en plus jusqu'à Seclin. Également dans la courbe de l'Équin, quand vous arriverez du tronc commun de la 22, vous aurez aussi quelques ralentissements pour vous insérer sur la 1 au niveau de cette courbe de l'Équin. Ailleurs, on a la 22, toujours un peu ralenti au niveau de Tourcoing-lès-Frambrun-Pin. C'est à peu près le secteur habituel en direction de Lille, sens Gand-Lille, hein, légèrement ralenti là. Et puis la zone de travaux, je n'oublie pas, sur la 23, secteur de Saint-Amand, à peu près, on est en direction de Valenciennes. On a toujours un basculement de voies de circulation et donc une petite densité de trafic, mais uniquement dans ce sens-là. Hein. Ailleurs, c'est absolument fluide. Le littoral roule bien, on a juste entre Lone Plage et Crewick, cette D301 là qui est un peu rouge et un peu chargée, c'est la Nationale 316 même pour être précis, je pense celle-là. Attention là, vous aurez une légère densité de trafic quand même, hein, mais ailleurs sur la 16 c'est fluide.
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5: Et la musique de Queen.

0: des nombreux tubes dans la carrière de Queen, évidemment. La voix de Freddie Mercury, toujours un plaisir. I want to break free.
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0: Dans les rendez-vous de l'été, dans le 16-19, version summer, été, on a le livre, justement, l'été, on peut se poser un peu dans le jardin, en vacances, je sais pas, dans l'avion, enfin, on a toujours un moment où on a un peu plus de temps pour soi, c'est ce que je vous souhaite, pour ouvrir un bon bouquin, et on découvre avec, justement, Agnès Delbar, les livres qui vous emmènent un petit peu ailleurs, c'est une promesse aussi des libraires du Nord et du Pas-de-Calais avec Agnès.
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3: Alors que pour certains, certaines, l'été rime avec la dictature du summer body, il est bon parfois de prendre le contre-pied. Invitation de Bruno avec le roman Bienvenue à Dietland.
4: C'est un livre très citadin. Ça se passe dans une ville où on a le point de vue d'une jeune femme qui s'appelle Prune, qui pèse un peu plus de 120 kilos et qui en souffre depuis toute son enfance. Et elle a beau essayer tous les régimes,

Le baiser de la rose à l'instant. Kiss from a Rose, l'excellent Seal, 16h16. Vous restez avec nous. Dans un instant, je vous offre trois belles chansons top françaises à la suite. Il y aura du France Gall, soprano ou du Balavoine aussi. Ça arrive tout de suite.

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0: Qu'est-ce qui pourra sauver l'amour? Ben, l'avoine.
1: Vous l'avez reconnu, évidemment. Hein. Le Tour de France, radio officielle du Tour de France, ici Nord. Et on file d'ailleurs avec notre rendez-vous sur cette étape du jour. Pour le Tour, il est 16h30.
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4: Et l'une des plus courtes de ce Tour de France entre Vichy et Nevers, cette 11e étape, 161 km. Le constat pour le moment, il est simple, 4 échappés à 39 km de l'arrivée. Il possède une petite minute d'avance sur le peloton. Parmi ces 4 échappés, 2 Français, Mathis Lebert, Julien Alaphilippe. Il y a également à leur côté, depuis le 13e kilomètre de l'étape, hein, Anton Charming, c'est un Danois, et puis un Portugais, Nelson Oliveira. Thomas Coignac, vous êtes sur la moto ici. Ici, derrière ces échappés depuis un bon petit moment, alors qu'il y a bientôt la deuxième difficulté de la journée, une cote de quatrième catégorie. Trois questions, principalement, avez-vous déjà enlevé votre poncho rose du début d'étape, parce qu'il y avait quelques gouttes? Allons-nous battre ou pas le record de vitesse moyenne sur une étape du Tour de France? Et puis, un sprint massif ou pas, Thomas, d'après vous?
5: Alors, si j'ai bien mémorisé l'ordre de vos trois questions, je vous dirais oui, non et oui. Oui, j'ai enlevé mon poncho parce qu'effectivement, il a arrêté de pleuvoir et il fait 35 degrés. Non, je suis pas sûr parce que le rythme a un petit peu baissé et que là, on est à 500 mètres à présent du sommet de la difficulté, la côte de Billy Chevan. Et puis, sprint massif, évidemment, hein, les équipes de sprinteurs qui ne veulent pas laisser partir cette échappée. Je discutais tout à l'heure avec le directeur sportif de Julien Alaphilippe. Julien Alaphilippe qui est décroché là, qui se laisse glisser dans cette échappée et qui avait attrapé une musette mais qui n'a pas suivi le rythme, voilà, décroché Julien Alaphilippe dans cette côte, mais ça lui fait du bien à la tête, disait le directeur sportif, de passer une journée à l'avant plutôt qu'à l'arrière, comme il avait fait dans ses dernières étapes plutôt vallonnées.
4: Avec un homme qui semble fort devant, c'est Anton Charming, le Danois, qui mène beaucoup de relais. 38 km de l'arrivée ici à Nevers sous le soleil, on attendait des orages, manifestement ça a l'air de sentir bon pour la météo. Une minute d'avance pour le quatuor de tête, même si Alaphilippe, on le sent, est un petit peu décroché. La fin de cette étape, vous la vivez bien évidemment en direct sur votre radio, ici à tout à l'heure.
0: Bien sûr, à tout à l'heure. On va faire le point, comme on le fait tous les jours d'ailleurs, hein, sur l'étape du jour et surtout l'arrivée à vivre en direct. Côté météo, pas d'orage pour l'instant signalé non plus dans la région, avec des températures aujourd'hui encore bien chaudes. Hein. On est aux alentours des 30-31 degrés, 24 à la côte, 30-31 dans l'intérieur. La nuit prochaine, c'est du 16 à 19 degrés, hein, 20 en Flandre maritime. On garde à peu près ce temps-là avec des températures qui vont commencer à baisser un peu, 25-27 vendredi. Et surtout un week-end où on va mieux respirer pour faire un petit barbecue, c'est plus sympa par exemple. Hein. Le soleil devrait s'inviter avec peut-être quelques petits nuages en plus. Parfois une petite averse orageuse, c'est possible aussi pour le week-end. Mais surtout plus respirable, je le disais, 21 à 24 degrés prévus pour les températures maximales samedi-dimanche. L'infotrafic à 16h33 pratiquement, ralentissement sur le périph' de la 25. On est sur en direction de Dunkerque. Dès le début pratiquement au niveau de la porte de Douai en direction de Dunkerque. Vous avez 10 minutes de temps de parcours supplémentaire jusqu'à l'arrivée au niveau de Sequedin ou Bourdin. Ailleurs, on a une petite densité sur la 22. Je dirais dans les deux sens, hein, entre près le secteur de Tourcoing et la rocade nord-ouest, hein, Lille-Gang en Lille. Petit ralentissement également sur la première partie de la traversée de Villeneuve-d'Ascq, depuis la courbe de Babylone en direction de Lille, hein, jusqu'à peu près mairie de Villeneuve-Pont-de-Bois. L'un est mieux, plus dégagé que tout à l'heure en tout cas. Une petite densité encore entre la courbe de Ronchin et l'Équin en direction de Paris, mais après c'est bien fluide. Un petit coup de frein également au niveau de Carvin, méfiez-vous, ça ne dure pas longtemps. Et je dirais, il faut surtout retenir un peu le périph' de la 25, je le disais, hein, dès le début pratiquement jusque Sequedin au Bourdin. Ailleurs, on a vraiment une bonne fluidité. Attention toutefois quand même, ça ralentit avec la zone de travaux sur la 23 dans les deux sens au niveau de Rennes, entre Milonfosse et Rennes, pratiquement dans les deux sens. On a un basculement de circulation avec des travaux sur le secteur. Et puis sur la 2, je vois aussi une petite densité au niveau de la Sentinelle, le pont de Tri en direction de sens Bruxelles-Paris, en direction de Paris, donc jusqu'à Prouvy, et dans l'autre sens, secteur de Douchy-les-Mines, la jonction de la 21 et justement de la 2 en direction de Bruxelles, là aussi à Douchy, vous avez un léger coup de frein. Ailleurs, ça roule.
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0: Et donc musique.

0: Taylor Swift, Hoplite, l'humour en tube tous les jours. Fred Ballard est là pendant l'été aussi. Quelle chance ont les couples qui arrivent à passer une retraite paisible. Un vieillir à deux, c'est vrai, c'est quand même mieux que tout seul. Quoique, dans l'humour en tube, Fred Ballard, vous avez remarqué que pour certaines femmes, il y aurait, on va dire, comme un petit décalage avec l'être aimé. Hein.
1: Quelle horreur! Un jour, vous vous réveillez, vous avez un vieux dans votre lit. Le problème, c'est que vous avez le même âge que lui.
2: Oui, c'est tout le problème quand on vieillit avec quelqu'un dans son lit. Hein. Le réveil n'est pas toujours très glamour. Mais bon, avec un peu d'amour et beaucoup d'humour, on peut se lamenter en se marrant.
1: Où est le jeune homme couillu, testostéroné, chevelu, alors que maintenant il ressemble à Maître Yoda? Aujourd'hui, l'homme de votre vie est beaucoup plus souvent à la maison. Il a moins de choses à faire. Alors il traîne. Vous le croisez sur le balcon, dans le salon, dans la salle à manger. Moi, je vais finir par le mettre en centre aéré. Allez!
2: Mais quelle bonne idée de Chantal là-dessous. Un centre aéré pour retraités désœuvrés, ça ferait des vacances à leur moitié hyperactives. Quant à l'énerve en plotte, fais-le jouer à la belote. Et pour savoir si on est vraiment rentré dans la senior attitude, il y a un indicateur qui ne trompe pas.
3: C'est quand tu mets des fringues dégueulasses mais que t'en as rien à foutre parce que c'est confortable. Hé hey, Chantal! Maudit, t'aurais pu me repasser mon pantacourt quand même! Tu sais pas que c'est que j'ai foutu mes crocs? Hein? Je sais bien qu'on va en boîte, mais j'ai jamais mis mes crocs en boîte comme ça. Quand je dors, j'ai pas les mollets qui gonflent. Chantal, ce soir on sort, oublie pas ta polaire.
2: Ah, c'est vrai que le look pantacourt, crocs et polaire pour aller guincher, c'est un signe, hein. Quand le confort prime sur l'apparence, c'est qu'on commence à avoir du mal à faire le grand écart et qu'on fait partie de la race des seniors. Celle qui n'a pas fini de nous faire marrer.
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0: Félix Gray, du Barbelivien derrière tout ça, bien sûr, la Gitane. La musique revient dans un instant, on va en profiter avec notamment Mylène Farmer. C'est le nouveau Mylène Farmer qui arrive.
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2: Mickaël, à la cellule de vigilance routière, à la préfecture du Nord à Lille.
3: Nous sommes à plus de 6 km de perturbation. Patience surtout dans cet accident.
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2: Bon, pas mal de perturbations, on suit ça, voilà. Mickaël, avec attention. Merci, à tout à l'heure.
3: À tout à l'heure.
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0: Au-dessus de mon épaule, un petit coup d'œil vers l'arrière. Over my shoulder, l'instant Mike and the Mechanics.
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0: Il est 17h, bonsoir Thomas Schoner.
2: Bonsoir.
0: Voici l'info avec vous. Dans l'espace d'un mois, les procureurs partout en France ont réétudié 70 000 plaintes déposées pour violences sexuelles.
2: Oui, après le meurtre de la jeune Liana dans le département du Gers, le ministre Gérald Darmanin, ministre de la Justice, avait demandé cet état des lieux national. Eh bien, le bilan a été communiqué dans l'après-midi. 70 000 dossiers ont été réexaminés depuis le 8 juin et 15 000 autres plaintes ont été recensées. Sur tout cela, un millier de dossiers ont été jugés prioritaires et cela aboutit à l'incarcération de 675 personnes, soit une hausse de 173% des placements en détention comparé à la même période l'an dernier. Un jeune garçon âgé de 13 ans renversé hier soir à Valenciennes. Il était environ 23h alors qu'il traversait la rue pour récupérer un ballon. Il a été percuté par une automobiliste. Les secours l'ont transporté en urgence au CHU de Lille. À Béthune, le procureur de la République apporte davantage d'éléments après la découverte il y a deux jours d'un corps dans un appartement loué en tant que meublé de tourisme. La victime est une femme née en Chine et âgée de 65 ans. Les investigations se poursuivent. La date de l'autopsie n'est pas encore connue, mais le corps de la victime présentait des blessures à l'arme blanche. L'enquête a été ouverte pour homicide volontaire. Le ministre de l'Économie suit les recommandations de la Banque de France. Le taux du livret A sera revalorisé à partir du 1er août à 1,7% contre 1,5% aujourd'hui. Cette hausse a été décidée afin de suivre l'inflation causée par le conflit au Moyen-Orient. Selon les chiffres de la Caisse des dépôts, la somme totale placée sur les livrets A des Français atteignait au mois de mai plus de 444 milliards d'euros. Le LOSC souhaite bon vent à Thomas Meunier, l'international belge. Après deux saisons à Lille, a signé en Angleterre. Il jouera l'an prochain au Sunderland FC, club de première ligue qui a terminé 7e du championnat la saison dernière. Thomas Meunier, au poste de défenseur, aura joué 81 matchs et marqué 4 buts sous les couleurs des Dogs. Et puis la 11e étape du Tour de France. L'arrivée est imminente puisque les premiers sont à une dizaine de kilomètres actuellement de la ligne d'arrivée à 9h. Je vous laisse un petit peu de suspense puisque nous vivons cette arrivée en direct dans un instant sur
0: 17h09 exactement.
2: Ah, on a l'heure, c'est bon.
0: A priori, on a l'heure. Voilà, comme hier, à 17h09, on devrait avoir l'arrivée en direct.
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2: Ils ont eu 2-3 gouttes a priori sur l'étape du Tour de France aujourd'hui.
0: Oui, on se posait la question justement. Nous, ça devrait peut-être arriver demain, mais plutôt pour le week-end. On a des averses orageuses, quelques orages aussi qui pourraient se dessiner. Parce qu'aujourd'hui, on en profite encore. Hein, grand soleil, température au-delà de 30 degrés. Cette nuit, 16 à 19 degrés dans l'intérieur, 20 en Flandre-Maritime. Elles sont chaudes la nuit, Thomas. Hein.
2: Oui.
0: On est d'accord. Demain, 28 à 31 degrés, 25 à 27 vendredi. Et enfin, respirable et sympa avec du beau temps, mais peut-être des averses orageuses pour samedi et dimanche. 21 à 24 degrés avec ce temps, forcément, on le disait, plus instable. Et on verra s'il y a plus que 2-3 gouttes tout à l'heure à l'arrivée du Tour. Vous revenez à 18h, Thomas ?
2: Oui, promis.
0: Merci, à tout à l'heure. L'infotrafic, c'est simple, à 17h03. On a toujours ce petit ralentissement sur la 25. Après la courbe de l'os, maintenant, il est un peu décalé jusqu'à la chapelle d'Armentières. Et là, on est en direction de Dunkerque. L'autre sens est fluide. Petite répercussion également sur la rocade nord-ouest, la fin de la rocade, c'est-à-dire à peu près le secteur de Perrenchy-Prémec, hein, jusqu'à l'arrivée sur Anglo. On a toujours dans les deux sens une petite densité à partir de Tourcoing-les-Francs-Brimpin. On est sur la 22, sens Gand-Lille, hein, jusqu'à peu près Bondu, et dans l'autre sens, entre Marc et Mouveau, vers Gand, là aussi. Comme souvent, à l'habitude, j'ai envie de dire, c'était calme ces derniers jours, mais là, ça se redensifie, mais très légèrement. Hein. L'autoroute 1 en direction de Paris, depuis la courbe de Ronchin, on a aussi cette légère densité, hein, jusqu'à Fâche-Tuménil. La courbe de la Quinte un petit peu ralentie aussi. Un peu de monde avant le rond-point de Fournan-Ouep, moins que tout à l'heure. Au niveau du rond-point d'Illy également. RN41 en direction de la Bassée, mais c'est vraiment très léger. Pour le reste, on a de très bonnes conditions de circulation. Je reviens sur la zone de travaux et le basculement de circulation sur l'A23 entre Annon et Rennes dans les deux sens. Méfiez-vous, ça peut freiner et surprendre. Comme la toute fin de l'A21, cet acteur de Lourches pour rejoindre la 2. Au niveau de Douchy-les-Mines, là, en direction de Bruxelles, on a une petite densité de trafic et donc répercussion sur la toute fin de l'A21. Je vous le disais à l'instant. Le reste est vraiment dégagé, le littoral de la 16 est fluide.
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0: Pas besoin d'un week-end à Rome, on a tout ce qu'il faut ici, soleil, météo, chaleur et même les plages.

0: La note. Le petit week-end à Rome en musique. Hein. Je disais qu'on est bien, on a les températures, on a tout ce qu'il faut ici, donc on n'a pas besoin d'aller aussi loin. Étienne Dao.
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0: 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On va d'ailleurs retrouver dans quelques secondes nos journalistes sur place pour l'arrivée de l'étape du jour. Il est 17h09, direction le Tour de France sur ici Nord, tout de suite.
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3: Ah, nous avons le droit à un quatrième sprint massif d'ici quelques instants depuis le départ de ce Tour de France, puisque les échappés viennent d'être repris à 6 km de l'arrivée. Nous basculons dans les 5 derniers kilomètres à l'instant avec le peloton qui est regroupé, les équipes de sprinteurs qui ont bien roulé derrière pour reprendre les 4 hommes échappés dans un premier temps, parmi lesquels 2 Français. Mathis Lebert dans cette échappée, le coureur breton originaire de Saint-Brieuc, le coureur de la Total Energy qui était avec Julien Alaphilippe, le français de l'équipe Tudor, deux hommes accompagnés.

0: avant d'être rattrapé. Vous l'aurez compris, il y a quelques instants, 4 km de l'arrivée. On va retrouver Thomas Coignac dans quelques instants, qui est descendu de la moto, qui est en train de s'équiper pour les interviews après la ligne. Thomas, on va voir aussi, parce que ça roulait très très fort, vous étiez derrière les échappés, on est potentiellement sur un record de vitesse moyenne d'une étape du Tour.
1: Exactement.
0: Ce pourrait être historique.
1: De toute l'histoire du Tour, on n'aura jamais fait une étape aussi rapide aujourd'hui. 50,3.
0: C'est pas encore fait,
1: je crois. Mais c'est probable que ça ralentisse.
0: Là, ça se calme un petit peu, hein, en tête de peloton, hein, effectivement.
1: C'est probable que ça ralentisse pas. Donc effectivement, on était aux dernières nouvelles aux alentours de 50,7 ou 8, je crois.
0: Exactement.
1: Et le record est à 50,35, qui date de 1999, une étape gagnée au sprint à Blois par l'Italien Mario Cipollini. Et les coureurs, ils ont été aidés par un vent dans le dos, notamment au début de l'étape, mais ils ont quand même sacrément bien appuyé sur les pédales.
0: Exactement, et c'est vrai que même si ça se calme un petit peu, on a eu aussi le vent dans le dos sur la fin de l'étape, hein, à 20 km, il y avait encore une petite dizaine de kilomètres heure de vent de trois quarts dans le dos, ce qui a permis à l'échappée de bien rouler, et au peloton de maintenir cet écart. Ils ont pourtant bien roulé, les échappés, hein, Thomas, hein, mais comme souvent depuis le début du Tour, dès que les équipes de sprinteurs mettent en route, c'est beaucoup plus compliqué de tenir.
1: Ouais, bah c'est sûr, hein, ils ont bien roulé, et pourtant ils n'ont jamais compté plus d'une trentaine d'avance, et il y avait des sacrés gaziers dans cette échappée. Quand on pense à Anton Charming, qui a gagné, qui était le plus fort, hein, je pense, aujourd'hui dans ce groupe-là, et qui a gagné une étape du Tour Auvergne-Rhône-Alpes, anciennement Dauphiné Libéré, avec plus de 230 km passés dans l'échappée. Il avait résisté finalement au retour du peloton. Nelson Oliveira, c'est aussi une sacrée machine à rouler, le Portugais. Donc quand on voit ces deux-là.
0: Et puis Lebert, qui est souvent dans les échappées, hein, qui aime bien partir, effectivement.
1: Ouais, hein, qu'on avait vu sur la première étape du Tour l'an dernier, hein, Mathis Lebert, c'était du côté de Lille. C'est sa deuxième grosse échappée de sa carrière sur un Tour de France. Non, c'est des gens habitués à l'échappée, mais bon, là, il y avait vraiment rien à faire.
0: Allez, les équipes de sprinteurs qui sont en place, mais pour le moment, on est loin du peloton en file indienne à 2,5 km de l'arrivée. Voilà pour la tête de la course, ça s'est bien calmé avec une ligne droite d'un kilomètre, hein, pour le sprint. On voit notamment l'équipe Décathlon CMA CGM pour Olaf Coy, qui a déjà gagné sur ce Tour de France. Il y a aussi la formation de Guirmay qui est là, la NSM, et puis le grand favori probablement, Thomas, pour la passe de 3, c'est Tim Merlier, hein, le Belge de la Soudal.
1: Ah bah oui, hein, dès qu'il y a eu un sprint massif, il a été battu une seule fois par Olaf Coy, et depuis c'est du sans faute. Pourtant c'est rarement le mieux emmené par son équipe. Souvent c'est Jasper Philipsen qui est déposé par Mathieu Van Der Poel, mais très souvent c'est Merlier qui se montre le plus fort dans les derniers hectomètres.
0: Ah, il a perdu aussi son poisson pilote, hein, son grand copain, mais il se débrouille tout seul. Ça y est, on est vraiment en train de se mettre en place à 1,5 km et demi de la ligne d'arrivée. Bientôt la flamme rouge ici à Nevers, qui accueille une arrivée du Tour pour la première fois depuis 23 ans. Et tout à l'heure, Thomas, on parlait de Cipollini. Effectivement, c'était un autre vainqueur italien au sprint ici, en la personne de Petacchi, grand sprinteur également, et ça va récidiver aujourd'hui.
1: Il y a peu de chances que ce soit une victoire italienne, hein, ceci.
0: Ah, c'est ça aussi le problème, effectivement, pour les Italiens. Mais parmi les favoris, on citera bien évidemment Tim Merlier, le Belge, à 1 km. Là, nous sommes à la flamme rouge sur cette étape entre la ville de Vichy et celle de Nevers, la préfecture ici de la Nièvre. Les coureurs qui sont en train de basculer sur une diagonale de remontée du sud-ouest vers le nord-est de la France, avec une quatrième étape qui va se terminer au sprint. On est à un petit peu plus de 700 mètres de la ligne désormais, et cette fois-ci on est en train de lancer les sprinteurs. On voit l'équipe notamment d'Olaf Coy qui est présente, 500 mètres désormais. Il est parti sur le côté gauche pour le moment. Olaf Coy, ça prend un petit peu d'avance, il va y avoir un dernier virage peut-être. Il a été passé et on est seul en tête. Ça y est, c'est définitivement lancé, avec la possibilité peut-être pour Warren Scholt d'y aller tout seul. Il a énormément d'avance là, cette fois-ci le Norvégien de l'équipe Uno va-t-il se faire attraper? Olaf Coy est juste derrière, et c'est lui manifestement qui s'impose. Soren Warren Scholt, le Norvégien de l'Uno X, ça se joue véritablement au boyau. C'est lui qui lève les bras, le Norvégien, pour une première victoire sur le Tour de France. Il a joué placé jusqu'à présent. Il lève, ça y est, les deux bras, il est sûr de lui. Malgré le retour d'Olaf Coy, le Néerlandais déjà victorieux, c'était à Pau il y a quelques jours. On l'a vu partir avec une dizaine de mètres d'avance, et il a tenu bon.

0: Il a tenu bon malgré le retour de la meute et notamment d'Olaf Koy. C'est une grande, grande victoire pour l'équipe norvégienne que l'on a beaucoup vu, Thomas Coignac. Et bien à l'œuvre depuis le début de ce tour, notamment dans les échappées.
1: Ouais, qui a porté le maillot jaune avec Thorsten Train et qui là s'offre cette victoire d'étape. Félicité juste devant moi sur Edward Jones par le champion du Danemark, Magnus Kort Nielsen. Tous les équipiers qui se saluent ici devant moi à l'arrivée. Très très belle victoire de l'équipe Uno X Mobility.
0: Ouais, c'est franchement magnifique, mais qu'ont fait les autres sprinteurs? Parce que très honnêtement, la Décathlon CMA CGM a dans un premier temps roulé avec un coureur qui s'est échappé sans que ce soit Olaf Koy, et puis il l'a suivi, il est parti sur la droite vraiment de la route à peu près 200 mètres de la ligne. Ils ont creusé un écart d'une dizaine de mètres et ensuite il a filé tout seul sur la gauche une fois et bien qu'il était parti 10 mètres d'avance, notamment sur Philipsen qui tente de revenir, Olaf Koy également, pour finalement s'imposer en jetant le vélo et dire qu'il y a allez quoi, une demi-heure, il était le Norvégien Søren Warren Jold, il était à la voiture médicale parce qu'il est tombé hier dans l'étape du Lioran. Et finalement, eh bien, ses équipiers ont aussi roulé pour lui. Et le voilà victorieux. C'est tout simplement eh bien, un nouveau sprinter qui s'impose. Il y a eu Mats Pedersen, on s'en souvient, en début de tour. Alors, il avait profité d'une échappée pour s'imposer. Le Danois. Et finalement, Olaf Koy également a réglé un sprint massif du côté de Pau. Tim Merlier, c'est beaucoup plus frais. C'était il y a trois jours avec le doublé en deux jours pour eh bien, des victoires au sprint à Bergerac et Bordeaux. Et là, un autre sprinteur qui était placé, je vous le disais tout à l'heure, et qui commençait vraiment à être intéressant. Et c'est lui qui s'impose. Warren Jold, Thomas Coignac en fond de ligne. Il nous reste une minute, Thomas. Y a-t-il une réaction possible ou pas?
1: Oui, aux côtés d'Anthony Turgis, un des sprinteurs français de cette équipe Total Energy. Anthony, est-ce que vous pouvez nous raconter ces derniers hectomètres?
2: Ouais, ben, y avait une courbe, ça s'est posé entre le 6 et le 3e kilomètre, on va dire, avec les blocs de sprinteurs qui étaient en bonne position. Donc, c'est un peu un sprint d'attente et puis un sprint très rapide, encore une fois. Donc voilà, je suis content que Mathis ait pris part à une bonne échappée devant qui allait très bon. Donc, ça fait plaisir.
3: Il y aurait un nouveau top 10 pour toi?
2: Oui, un top 10, j'aurais voulu faire un dans les 5. Bon, je crois que je dois faire 7. Il y a eu un petit temps mort sur les 200 mètres, ça fait que ça bouchait un peu. Sinon, ouais, je pense que sur la pointe de vitesse, je pouvais revenir un peu. Donc, c'est comme ça.
0: Voilà, il fait 7e, effectivement, Anthony Turgis. Merci beaucoup, Thomas Coignac. 7e et premier français, Clément Russo. Et juste derrière, en 8e position, victoire donc norvégienne cet après-midi, ici à Nevers, au sprint Søren Warren Jold de la Uno X. Le maillot jaune reste sur les épaules de Tadej Pogacar. Demain, étape entre Nevers, Manicourt, le circuit, le fameux circuit, et Chalon-sur-Saône, probablement encore pour les sprinteurs. Le journal du Tour à 18h30 pour faire le point sur cette étape.
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0: Aurélia, les soirées mondaines, il n'y a pas de soirées mondaines, il y a juste des endroits sympas, des activités à découvrir avec Louise Petit tous les jours dans l'émission. Aujourd'hui, Caliente, il n'y a pas que la température dans le ciel, dans l'air qui est chaude, il y a aussi l'ambiance avec Louise qui est chaude.
1: La pole dance.
2: Oh, calmons-nous, bande de petits coquinous, je vois venir, là, ça n'a rien à voir avec un striptease. C'est du sport, le pole dance, et c'est ce que va nous expliquer Zaya, qui est prof dans cet asso qui s'appelle Squat et Barre-toi. On est à Haubourdin, mais elle est aussi à Villeneuve-d'Ascq et Armentières, et je vais la rejoindre tout de suite. Bonjour Zaya.
3: Bonjour Louise.
2: C'est très sympa dans cette petite salle de danse. On a évidemment des bars pour faire de la pole dance. C'est assez sombre, intimiste, et puis des jeux de lumière aussi. Rien à voir évidemment avec un club de striptease, parce qu'on va déjà mettre les choses au clair. La pole dance, ça n'a rien de vulgaire. Et c'est pour ça que votre asso, vous l'avez appelé Squat et Barre-toi. Parce que le jeu de mots avec la barre et squat, parce que c'est du sport.
3: Exactement, vous voulez l'associer au milieu sportif pour vraiment poser le cadre dès le départ. La pole dance, c'est un sport. Et c'est pas du tout du striptease ou du lap dance comme on peut l'associer souvent.
2: Bon, alors on va commencer par quoi alors ?
3: On va faire un petit échauffement d'abord et je vais vous montrer donc les figures de base, la chaise et le hook. Donc dans un premier temps, on va se mettre sur le côté de la barre, un petit peu, voilà, un peu plus sur le côté, voilà. Le bras intérieur, on va aller récupérer sa barre le plus haut possible parce que vous allez être suspendu principalement sur ce bras-là. Cette main va venir au niveau de l'aisselle. Donc on va prendre appui au sol avec cette jambe et celle-ci va venir se croiser au-dessus quand on part. On se laisse partir, on ne saute pas.
2: Je dois faire les deux en même temps.
3: Vous devez faire les deux en même temps et ça va bien se passer. Vous n'allez pas tomber.
2: Mais oui, mais j'arrive pas à me soulever, moi.
3: Il n'y a pas besoin de se soulever. On se laisse tomber. On peut plier les jambes et laisser, comme si on voulait laisser descendre les genoux au sol. Là, eh ben, c'est parfait.
2: On tente le hook.
3: Donc là, c'est le même placement que la chaise. Donc on va passer sa jambe devant et on va bien serrer de sorte à ce que ma barre soit pincée entre le mollet et la cuisse. Là, très bien.
2: Quand vous êtes sur la barre, ça a l'air tout simple, mais c'est assez dur. Et en même temps, plus on persiste, plus on arrive. Donc c'est aussi un beau travail sur la confiance en soi, parce qu'on est fier après qu'on y arrive.
3: De toute façon, quand on est dans la salle de sport, on vient en short et brassière. Donc il faut accepter son corps, le montrer aux autres. Et ça, déjà, c'est une étape. Et voir aussi ce que notre corps est capable de faire, ben on le respecte et on finit par l'apprécier.
2: Eh ben merci beaucoup, c'est testé et approuvé le cours de pole dance avec vous, Zaya, chez Squat et Barre-toi à Haubourdin. À bientôt.
3: Merci, à bientôt.
0: Voilà, je vous l'avais dit, un peu caliente avec Louise. Tiens, on va rester caliente avec Matt Pokora qui arrive dans un instant.
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0: ça? Ouh, il a dit où? Ici, sur ici. Ici, non, évidemment, Matt Pokora. Et ici, dans la valise, on va aller voir ce qui s'y cache. Hein, avec Perrine Clément tous les jours, on dévoile un petit peu les origines, les anecdotes, des objets qu'on peut emporter l'été dans nos valises.
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2: désinfectant, les bandes, le sparadrap, les antidouleurs, l'aspire-venin, la crème après soleil...
3: Et... à ce rythme-là, on aurait dû louer une chambre d'hôpital.
1: Une trousse de secours.
2: Souviens-toi l'été dernier, qui s'est écorché le genou, s'est fait piquer au pied, a pris un méga coup de soleil.
4: Voyage, voyage.
5: Mal de tête, blessures, piqûres, ces petits bobos peuvent vite gâcher les vacances.
6: Dommage, dommage.
5: D'où la nécessité d'avoir une trousse de secours. Essentielle en voyage, elle rassemble les produits indispensables aux premiers soins. Son contenu doit être adapté aux besoins de santé de chaque membre de la famille.
7: Si vous partez en Europe, les noms de médicaments ne sont pas forcément les mêmes. Ça peut entraîner des complications.
5: Mieux vous anticiper avant de partir, nous sommes d'accord. Alors, que doit contenir votre trousse à pharmacie?
7: Alors, un antiseptique pour les petits bobos, des pansements pour les brûlures, un dépansement gastrique, des solutés de réhydratation importants avec les chaleurs, des anti-sécrétoires pour calmer la diarrhée, antibactériens antalgiques pour les douleurs et les fièvres, antipyrétiques. Enfin, tout ce qui est maux des transports ou allergies, vous avez des antihistaminiques.
5: Et si vous craignez d'oublier quelque chose, ce qui se comprend, votre pharmacien peut vous aider. Ah oui, pensez à prendre avec vous les carnets de santé de toute la famille, les ordonnances, la carte de sécurité sociale et votre carte de mutuelle, ainsi que les contacts de votre médecin traitant. Et vous, avez-vous une trousse à pharmacie?
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0: J'aimais bien, au début des années 80, la voix de Nick Kershaw, cet anglais, avec, il y avait Wouldn't It Be Good, et puis il y a eu ensuite ce titre-là, The Riddle. The Riddle, et on accueille Michael. Hello Michael.
1: Hello Philippe, comment il va, Michael? Impeccable, tout va bien.
0: Content de vous retrouver.
1: C'est vrai que ça fait un petit moment qu'on ne s'est pas eu.
0: Il y a des vacances pour moi, de votre côté peut-être aussi un peu, non?
1: Pas encore.
0: Mais
1: j'ai souvent du matin, j'avais souvent votre ombre, Pascal, avant son départ.
0: Ah, voilà. Mon cher Pascal, avant, oui, il est parti là pour une nouvelle aventure. Voilà, et on l'embrasse très fort, et il n'y a pas un jour où on ne pense pas à lui. Donc voilà, Pascal, on t'embrasse. Et toute la preuve aussi.
1: Tout bon, à fait.
0: Faisons un point sur nos routes.
1: Ouais, alors on va sur le Valenciennois. On avait des petits soucis sur l'autoroute A2, sens Paris-Bruxelles. Il y avait un accident au niveau de Denain, donc impliquant trois véhicules légers sur voie de gauche. C'est terminé. Par contre, toujours un bouchon présent sur le secteur de Neuville-sur-Escaut jusqu'à Douchy-les-Mines. Et une répercussion qui était présente depuis Lourches jusqu'à la jonction de l'autoroute A2. D'ici quelques minutes, ça devrait rentrer dans l'autre, donc sur ce secteur. Ensuite, sur l'A23, entre Rennes et Annon, toujours cette zone de travaux. On est sur 2 km de part et d'autre de la zone de travaux au niveau des perturbations.
0: C'est ça.
1: On roule sur une voie dans chaque sens. Donc c'est des travaux qui durent depuis déjà la semaine dernière. Et on a à peu près, je vous disais, 2 km de perturbation avant la zone de travaux de part et d'autre. Donc on est avant l'échangeur d'Annon. On dit en direction de Valenciennes. Donc faites attention en arrivant sur ce secteur. Et après, sur la métropole lilloise, c'est plutôt calme. On a deux petits ralentissements à signaler. Autoroute A22, Marc-en-Barœul dans le sens Lille-Vergan. Donc on glissement de chaussée comme tous les soirs, mais beaucoup moins fort qu'à l'habitude. Et N41, premier rond-point de Fournes-en-Web, donc en direction de la Bassée, où ça ralentit comme tous les soirs. Second rond-point au niveau d'Illy, pour l'instant ça passe sans problème. Sur la 25, tout à l'heure on a eu quelques petits ralentissements, ça se termine je vais pas dire, il y a une toute petite trace rouge au niveau de l'échangeur de la Chapelle dans le sens d'Akerkeline, mais vraiment très succinct,
0: léger,
1: donc,
0: hein.
1: Voilà, c'est vraiment très très léger, donc pour l'instant ça roule plutôt bien. Donc, et sur les routes du littoral, on a pour l'instant sur la 25 un pas de problème particulier, et on a toujours sur la départementale 939 au niveau du Mien une zone de travaux, donc voilà, ça ralentit un petit peu dans le sens Montreuil-Arras, mais disons pour le moment ça passe plutôt bien. Voilà.
0: Je vois aussi le péage de Fresnes-lès-Montauban, hein, là aussi,
1: oui,
0: il y a un ralentissement.
1: Oui, il y a un ralentissement, ouais. J'ai eu le message de la SANEF, il nous annonce 3 km de ralentissement dans le sens Lille-Paris, donc au niveau de la barrière de péage.
0: Voilà, on n'a pas la cause. Hein.
1: J'ai pas la cause pour le moment.
0: Très bien, on verra, on réactualisera tout ça tout à l'heure.
1: Il n'y a pas de souci.
0: Merci, puis c'est vrai qu'on voit des petits ralentissements qu'on n'avait pas là depuis en tout cas le début de semaine, secteur de la 41 un petit peu, hein, les petits ronds-points qui se chargent un peu, ce qu'on ne voyait plus trop, voilà, mais ça reste correct dans l'ensemble. Merci beaucoup Michael.
1: À tout à l'heure.
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0: Et le nouveau Benjamin Biolay.

0: Le nouveau Benjamin Biolay, peut-être un tube à venir. Écran total, allez-nous, on plonge dans les tubes de l'été.
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2: Été 1980, une toute nouvelle radio venait de débarquer quelques mois auparavant.
3: C'est une radio du Nord, pour les gens du Nord, et qui est faite par des gens du Nord. J'entends des gens de la station, puisque notre équipe est composée à 90% de nordistes, mais également par les habitants de la région, pour donner d'une part un reflet de leur vie, et puis également nous dire ce qui se passe dans cette région.
2: Et le tube sur Fréquence Nord, donc la radio, cet été-là, on écoutait ça.
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0: Voici le 45 tours numéro 1 des ventes en juin, juillet et août 1980.
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0: Ottawan, avec T'es OK, se vendra cet été-là à plus d'1 200 000 45 tours. Mais ce que vous ne savez peut-être pas, c'est que ce duo Ottawan a un rapport avec un autre duo français. Oui, les Daft Punk.
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0: Qui se cache derrière ce nom Ottawan? Eh bien, c'est le chanteur Patrick Jean-Baptiste, né en 54 en Guadeloupe, qui, à l'origine, chantait dans une église locale avant de venir travailler à Paris pour Air France. Attiré par la musique, Patrick a d'abord formé un groupe appelé Black Underground, qui n'a d'ailleurs jamais rien enregistré. Et un jour, ou plutôt un soir, dans une discothèque parisienne, il fait la connaissance d'un producteur et compositeur, Daniel Vanguard, qui lui propose d'enregistrer une maquette, et le titre s'appelle D-I-S-C-O. Vous avez compris la chanson, évidemment. Et c'est Claude Carrère qui va signer le jeune artiste. Une jolie chanteuse, Annette Etils, est recrutée pour donner la réplique à Patrick. Et au retour d'une séance d'enregistrement à Ottawa, la capitale du Canada, on surnomme le duo Ottawan, en référence à la ville.
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0: Alors, quel est le rapport entre Ottawan et Daft Punk? Pour l'anecdote, Daniel Vanguard, de son vrai nom Daniel Bangalter, qui a donc écrit et composé le titre, n'est autre que le père de Thomas Bangalter. C'est l'un des deux membres du groupe Daft Punk. Et donc, le papa d'un Daft Punk a écrit tous les tubes, écoutez bien, du groupe Ottawan, mais aussi des Gibson Brothers. Et dans les années 70, il a même travaillé aussi pour Shella, Dalida et même Joe Dassin. On est donc un peu loin de l'univers Daft Punk.
1: À

0: Red Hot Chili Peppers, Under the Bridge, sous le pont. On n'est pas sous le pont là, on va aller du côté de la baignade dans un instant, justement, mais une petite inforoute aussi. Au niveau de la barrière de péage de Fresnes-lès-Montauban, Montauban, je vous parlais tout à l'heure avec Mickaël à la préfecture d'un fort ralentissement quand même. Un petit incident sur le secteur qui est dans le sens Lille vers Paris, l'incident est clos, donc il y a une reprise tout doucement de la circulation, encore un petit peu de patience sur le secteur, mais ça va rentrer dans l'ordre, voilà, un petit peu de patience. Un petit tour du côté de la valise, on y était il y a quelques instants, bien sûr, et puis là on va aller voir ce qui se passe avec l'heure du bain comme tous les jours. On s'intéresse un petit peu à ce qui se passe quand on va se baigner. Pourquoi, par exemple, doit-on absolument s'enduire de crème solaire?
1: Pourquoi mon papa me force toujours à mettre de la crème solaire?
2: Parce que certains rayons du soleil sont tellement forts qu'ils traversent la couche d'ozone et peuvent nous brûler la peau.
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2: Notre peau est composée de trois couches. Hypoderme, tout en dessous, le derme au milieu et l'épiderme, c'est ta peau visible. Le soleil, c'est de la vitamine D. C'est bon pour le moral et c'est essentiel pour faire rougir les tomates. Mais certains de ces rayons ne sont pas bons pour nous, les humains. On les appelle les UV. Les UVB sont ceux qui donnent des coups de soleil. Ils viennent brûler ton épiderme et ils l'abîment. Et les UVA, ce sont les plus méchants. Après une brûlure, un coup de soleil donc, ta peau peut se désquamer. Ça veut dire que tu pèles, comme une baleine en plein soleil. Et c'est pour te protéger de ces mauvais rayons du soleil que ton papa veut que tu mettes de la crème solaire. Histoire d'éviter d'être tout fripé avant d'être vieux. Et c'est valable pour toutes les peaux. Notre corps produit de la mélanine pour nous protéger un peu du soleil. Mais ta peau est aussi sensible aux mauvais rayons, que tu sois blond, roux, que tu aies des taches de rousseur, que tu sois métisse ou que ta peau soit noire.
1: Mais si je vais me baigner après, la crème solaire va partir dans l'eau et les poissons vont la manger.
2: La crème solaire peut partir dans l'eau, tu as raison. On a retrouvé des échantillons jusque sur la banquise arctique. Chaque année, c'est 25 000 tonnes de crème solaire qui partent dans la mer et ça participe au blanchiment des coraux. Alors pour limiter les dégâts sur les océans, tu peux utiliser une crème qui est résistante à l'eau et surtout être patient. Si tu mets de la crème solaire en arrivant à la plage, ne pars pas à l'eau en courant tout de suite. Tu as d'abord le temps de construire ton plus beau château de sable et 30 minutes plus tard, tout le monde à l'eau. Et si par accident, tu attrapes un coup de soleil, un petit tour à la pharmacie pour savoir quoi mettre dessus, tu trouveras tout un tas de produits naturels comme l'aloe vera par exemple.
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0: David Gilmour et sa guitare, mais quel bonheur. Bon, on la connaît la chanson, mais toujours un plaisir de réécouter dans The Brick in the Wall de Pink Floyd.
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0: Et le plaisir de retrouver Thomas Schoner pour toute l'info de 18h. Cette saison, Thomas, la métropole lilloise a une nouvelle piscine.
2: Oui, les fortes chaleurs et le nombre de noyades qui ont été recensées ces derniers jours
3: nous ont rappelé l'importance de ces équipements. À Lille, l'enjeu était double depuis la fermeture de la piscine Marx d'Ormois le mois dernier. Cet après-midi, c'est donc la piscine Camille Muffa qui a été inaugurée. Son bassin fait 50 mètres de long pour 25 mètres de large. Bassin qui a servi pendant les Jeux Olympiques de Paris, puisque c'est un bassin d'entraînement à l'époque. Il se retrouve aujourd'hui à Lille avec un nom qui vient donc rendre hommage à Camille Muffa, jeune nageuse tuée en 2015 sur le tournage de l'émission Dropped en Argentine lors d'un accident d'hélicoptère. Son père Guy Muffa était présent cet après-midi à l'inauguration.
4: À chaque fois, c'est une surprise. Quand les gens me disent « Oui, on va appeler la piscine Camille Muffa », je dis « Mais vous êtes sûr ?» J'ai envie de dire « Vous n'avez pas quelqu'un d'autre ?» Parce que est-ce que sa mémoire est assez importante ? Est-ce qu'il n'y a pas d'autres personnes qui le mériteraient mieux qu'elle ? Mais après, donc, c'est une surprise. Parce que comme notre fille, on veut pas ramener la couverture à soi. On recherche pas forcément une exposition, etc. Bien sûr, c'est un hommage incroyable. Et après, quand on voit les gens ici, la bienveillance qu'ils ont à notre égard. Donc d'un côté, j'ai les jambes qui tremblent, je ne sais pas si je vais arriver à parler, tout ça, parce que ça vous prend comme ça, ça vous prend aux tripes. Hein. Mais d'un autre côté, voilà, c'est un peu régénérant, les gens qui me parlent de ma fille, de ce qu'elle a inspiré, donc il reste ça déjà.
3: La piscine Camille Muffa qui est donc désormais ouverte à Lille, boulevard de Strasbourg, c'est au sud de la ville jusqu'au 31 août. L'entrée est à 1 euro pour les habitants et c'est gratuit pour les moins de 6 ans.
0: Très bien, dans le Pas-de-Calais, la nouvelle intervention des pompiers pour maîtriser un feu dans une exploitation agricole.
3: Oui, à la mi-journée, cette fois, dans la commune de Bienvillers-aux-Bois, au sud d'Arras, le champ de blé en question était en train d'être moissonné, puisque le feu a pris au niveau de la moissonneuse-batteuse. Personne n'a été blessé, les flammes ont parcouru 500 mètres carrés. 10 personnes ont été interpellées dans le département du Nord après la demi-finale d'hier soir entre la France et l'Espagne à la Coupe du Monde de foot. Un bilan qui nous a été fourni cet après-midi par la préfecture, qui précise que 8 policiers ont été légèrement blessés. Sur ces 10 personnes, 8 ont d'ailleurs été interpellés à Lille pour avoir lancé des projectiles en direction des forces de l'ordre ou pour avoir mis feu à des poubelles. Dans l'Audomarois, un employé de la commune de Tournehem sur la M a été gravement blessé, lui ce matin, dans un accident provoqué par une automobiliste. Cet homme âgé de 63 ans était à pied. Il a été emmené gravement blessé au centre hospitalier d'Elfaux. Et puis c'est un axe qui traverse nos deux départements du nord au sud. La D928 a été coupée ce matin dans le secteur de la commune de Fressin, à l'est de Montreuil. Coupure parce qu'un camion a pris feu. Il transportait des tracteurs tondeuse. Personne n'a été blessé, mais il a fallu éteindre les flammes, bien sûr, et enlever le véhicule.
0: On file sur un autre axe, Thomas, dans la métropole lilloise. Le chantier reprend ce soir sur la Nationale 356.
3: Oui, la Nationale 356 entre l'A22 à Ouascal, au nord de Lille, et l'A25 au sud-est de Lille. Les travaux se font toujours de nuit avec de nouveau la fermeture de plusieurs bretelles de sortie. Les cartes sont sur le site de la Dirnord si vous voulez les voir, ainsi que sur nos réseaux sociaux Facebook et Instagram. Cette deuxième phase de travaux va se durer jusqu'au 20 juillet. À Nevers, c'est Soren Warrens-Jolt qui a remporté il y a une heure la 11e étape du Tour de France, une victoire au sprint pour le Norvégien qui arrive juste devant Olaf Koy, Jasper Philipsen et Milan Fretin, aussi coureur de l'équipe nordiste Cofidis, qui termine quatrième de cette 11e étape. Au classement général, pas de changement, c'est toujours Tadej Pogacar qui est en tête. Et puis un Belge en Angleterre, le LOSC annonce que son défenseur Thomas Meunier a signé au Sunderland FC, club de première ligue qui a terminé 7e du championnat anglais la saison dernière. En 2 saisons à Lille, Thomas Meunier aura joué 81 matchs et marqué 4 buts pour un défenseur quand même, c'est pas mal.
0: C'est pas mal.
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3: La météo, ouais. Philippe.
0: Pour nous, on est terminé de la World Cup. Voilà, on a vu ça.
3: Mais c'est pas parce qu'on n'y est plus qu'il faut arrêter de suivre. Donc non, ce soir, il y a Angleterre-Argentine, c'est à 21h.
6: Très bien.
3: On va jeter un œil quand même, histoire de voir. Moi, je fais plus de pro. Après le match d'hier soir, on peut plus se fier à rien.
0: Déception quand même. Hein.
3: Un petit peu quand même.
0: Un petit peu misanté. Très bon les Espagnols. Hein. Très bonne équipe.
3: Oui, bah quand on perd, ils sont toujours meilleurs que nous. Quoi. C'est ça le problème.
0: Voilà, mais en même temps, ils auraient pu être moyens. Là, ils ont été bons, donc il fallait qu'on soit meilleurs. Bon, c'est comme ça. La météo, elle est bonne, mais elle va, en tout cas, nous laisser respirer un petit peu mieux pour le week-end. Pour l'instant, ça reste chaud. Alors cette nuit, encore 16 à 19 degrés dans l'intérieur, 20 en Flandre-Maritime, 28 à 31 demain. On va dire que ça baisse légèrement, tout est relatif. 24 sur le littoral, hein, c'est encore pas mal. C'est vendredi 25 à 27 et surtout le week-end 21 à 24 degrés, donc sympa. Avec certes un ciel un peu plus nuageux par moment, mais beaucoup de soleil. Hein, et quelques averses, peut-être orageuses même, c'est possible. Il y a une petite instabilité qui est en train de s'installer avec cette baisse des températures quand même. Mais on va bien respirer, prévu pour le week-end prochain. Bonne soirée Thomas.
6: Merci à vous aussi.
0: Merci, l'info revient à 19h bien évidemment. L'info trafic à 18h05, c'est simple. Alors je rappelle tout à l'heure là, au niveau de la barrière de péage de Fresnes-lès-Montauban, on vous parlait avec Mickaël à la préfecture d'un ralentissement. C'est un petit incident sur le secteur visiblement. C'est rentré dans l'ordre, je le confirme sur la carte aussi. On a plus ralentissement dans le sens Lille-Paris. L'incident est clos, le trafic a repris. On a de la densité entre Oigny et le pont de Dourges. On est sur l'A1, là une petite densité je dirais un peu habituelle, même si on était un peu plus relax depuis le début de la semaine. Un léger ralentissement sur l'A1 de la courbe de Ronchin à Fâche-Tuménil-Vandeville en direction de Paris. C'est légèrement ralenti aussi avant le rond-point de Four dans Wep. La RN41 en direction de la Bassée. Le rond-point d'Illy, lui, est dégagé. Un petit peu de monde depuis à peu près la chapelle d'Armentières jusqu'à Entières-en-Wep. Ça, c'est la 25 en direction de Lille. C'est légèrement dense. Et puis un petit peu de monde entre Ouescal et Mouveau. La 22 en direction de Gand. L'autre sens est fluide. La rocade est bien dégagée. Enfin, tout le reste est vraiment dans de bonnes conditions de circulation. Je reviens juste sur la zone de travaux, le basculement des voies de circulation sur la 23. On a toujours après le secteur de Milan-Fos, c'est un secteur d'Annon pour être précis, un ralentissement en direction de Valenciennes dans l'autre sens entre Rennes justement et ce secteur à peu près d'Annon, là aussi dans les deux sens une petite densité de trafic. Et puis la 2 à partir du pont de Tri, la Sentinelle jusqu'à Aulnoy-lès-Valenciennes vers Bruxelles, là aussi légère, je dis bien légère densité de trafic, ailleurs ça roule.
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0: Je me fais un petit plaisir, j'espère que vous aussi, j'aimais bien cette intro très light comme ça, avec cette petite voix qui vient susurrer quelques mots, avec une petite touche d'exotisme. Michael Jackson, Liberian Girl.

0: Il faudrait que pleuve l'amour. Oui, pas de pluie, hein, quand même, même s'il y a 2-3 gouttes quand même possibles prévues ce week-end, ça va craquer un peu. Là, c'est de l'amour dont il s'agit à l'instant. Il est bien, il est utopiste, mais on adore ça aussi. C'était Pascal Obispo. Direction ce matin, si vous n'étiez pas à l'écoute, Louise Petit et Emmanuel Bordeaux nous ont emmenés dans les 7 vallées, à Hesdin, et dans la forêt exactement, avec toujours de belles idées de sortie pour ces vacances. On plonge un petit peu en arrière et on découvre ça.
1: Et Manu, vous êtes déjà dans un joli cadre, la cour de l'Office de tourisme d'Hesdin.
2: Exactement, et c'est déjà une visite quand on vient chez vous, Amélie, bonjour.
3: Bonjour à tous les auditeurs et à toute l'équipe d'ICI Nord. Oui, c'est une belle visite, on vous accueille au pied de l'église Notre-Dame de la ville d'Hesdin-la-Forêt. On est dans la cour de l'Office de tourisme et en plus, on a un ciel bleu et un soleil radieux.
2: Ouais, les bleus, on va pas reparler des bleus.
1: Arrêtez.
2: Bah non, j'entends bleu, moi. Vous voyez, c'est incroyable. Alors justement, cette magnifique église en restauration depuis déjà un bout de temps. Oui. Les échafaudages descendent, ça c'est bon signe.
3: C'est
2: ça.
3: Bon signe, vous pourrez bientôt la visiter. Et puis tout le patrimoine de la ville d'Hesdin est en restauration, donc ce sera bientôt que du bonheur, puisqu'on pourra de nouveau accéder au premier étage du beffroi. Donc on a hâte.
2: Voilà, avec une vue évidemment imprenable. Et puis une ville d'eau aussi, avec la Canche qui passe ici.
3: Exactement, Emmanuel, et on vous invite à descendre en canoë. Alors on vous propose plusieurs escapades, hein, et dans la forêt Borainville. On vous propose aussi Borainville-Brimeux, des descentes en canoë en nocturne. Alors ça, c'est très chouette.
2: Ah ouais,
3: c'est mon coup de cœur de l'été, puisqu'on peut vous le proposer le jeudi soir. Alors le jeudi soir, vous êtes à Hesdin-la-Forêt, vous traversez les 9 ponts de la ville et puis vous terminez la soirée au concert, puisqu'on organise chaque jeudi des concerts gratuits dans la ville d'Hesdin-la-Forêt. Donc c'est sympa parce qu'on combine le canoë

0: jouer, on combine la musique et bien sûr, on se régale dans les restaurants de la ville d'Hesdin-la-Forêt ou des Sept-Vallées.
1: J'ai une question, Amélie. Est-ce qu'on peut aussi se balader sur ces barques en cochon comme monsieur le maire?
0: Tout à fait possible. On peut...
2: faut remettre le contexte, oui. Évidemment. Parce que voilà.
1: Oui, parce que Hesdin-la-Forêt a gagné le concours du plus beau marché de France et monsieur le maire a dit, si on gagne, eh bien, je ferai un petit tour en barque avec mon costume de cochon parce que c'est l'emblème d'Hesdin-la-Forêt. Il l'a fait.
0: Et puis, les fêtes du cochon rose approchent, puisque c'est au mois d'août.
2: Et puis, plein de choses. Ce week-end, on a bien fait de venir cette semaine. Enfin, tous les week-ends, il y a des choses, mais là, ce week-end, il y a vraiment plein de choses.
0: Ce week-end, il y a un beau parcours à découvrir.
2: Vous allez vous proposer un joli petit parcours. Alors, à tout à l'heure, Louise.
1: À tout à l'heure, Emmanuel Bordeaux. Oh, sympa, ça.
0: Ah oui,
1: en direct. Exprès, hein.
0: Ouais. Vous êtes arrangé. C'est quand même du bonheur.
1: Attendez, on profite.
2: Voilà, on a fait signe au curé. Il voulait vous saluer ce matin.
0: Ah bah oui.
1: Merci monsieur le curé. Donc l'église d'Hesdin-la-Forêt, les cloches de l'église qui sonnent en direct sur Ici Nord, c'est très sympa.
3: Très sympa, effectivement, c'était ce matin. On retrouve bien sûr dès demain matin Emmanuel Bordeaux, le baladeur, avec Louise Petit pour continuer à découvrir un peu notre région, aux quatre coins de la région, on se balade. Demain ce sera Bagatelle, tiens, justement, on sera entre 9h et 11h à Merlimont. 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

0: Woman à l'instant, et un bon classique de Lionel Chéri dans la torpeur, la chaleur de ce mois de juillet.
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0: pense à vous.
1: Le journal du Tour arrive dans quelques secondes. Vous restez avec nous, bien sûr. Après, on fera un point complet avec Mickaël à la préfecture, à la cellule de vigilance routière. On jettera un petit coup d'œil sur nos routes pour voir un petit peu comment ça roule. Il est 18h30, direction le journal du Tour.
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3: Une étape en mode TGV aujourd'hui sur le Tour de France de Vichy à Nevers, près de 51 km/h de moyenne. C'est un nouveau record, l'étape la plus rapide de l'histoire de la Grande Boucle. Le précédent record datait de 1999, étape Laval-Blois et la victoire de Mario Cipollini. Bonsoir Bruno Blanzin.
4: Bonsoir.
3: Aujourd'hui, on a assisté à une victoire norvégienne, une arrivée au sprint dans la préfecture de la Nièvre, un final assez curieux.
4: Oui, étonnant, parce que on s'attendait effectivement à un sprint massif et Søren Warenjold, il a réussi à déjouer les pronostics. Alors, il avait déjà fait deuxième de l'étape à Bordeaux il y a 5 jours, au sprint également. On le sentait en forme, mais très honnêtement, il a accéléré à 250 mètres à peu près. Il était tout seul pour attraper un équipier de Paul Sexas qui a amené Olaf Coy au sprint. Donc, ça a été un peu surprenant et ça a probablement également surpris les cadors. On pense à Merlier, effectivement, qui l'a déjà emporté. Il a su résister, le gaillard d'1m95, partir de loin pour jeter son vélo sur la ligne. C'est énorme quand même, Gilda, parce qu'hier, il a terminé dernier de l'étape. Il est tombé dans l'étape de montagne du Lioran. Il était encore à la voiture médicale.
3: Blessé au doigt.
4: Il s'est fait mal à la main. Et finalement, il réussit à s'imposer en levant les bras, donc aujourd'hui ici.
3: Et c'est la deuxième victoire de son histoire pour l'équipe Uno X, l'équipe norvégienne. On va l'écouter, ce coureur d'1m95 et 92 kilos. Les jours se suivent effectivement et ne se ressemblent pas.
5: C'est tout à fait différent d'hier. J'ai chuté dans le même virage que tout le monde, dans l'épingle à gauche, là, après la dernière ascension. Alors là, le contraste est on ne peut plus important. Grosse surprise aussi pour moi.
3: Une échappée de 4 coureurs a animé cette étape. Elle a été reprise encore une fois, mais cette fois un peu moins de 6 km de l'arrivée, Bruno.
4: Oui, ils étaient partis au 13e, donc ils ont autour de 140 km d'échappée sur les 161 km de l'étape. Ils y ont cru. Julien Alaphilippe à un moment donné a fini par craquer, puis il y avait toujours ce trio avec Lebert le français et puis deux bons rouleurs, hein, Olivera le portugais et Charming le danois. Ils y ont cru, on le voyait vraiment dans les derniers kilomètres à ne pas se retourner, mais à un moment donné quand les équipes de sprinteurs mettent en route, c'est vrai que ça fait totalement la différence. Moins cadenassé peut-être cette étape-là, mais au final, encore une fois, il reste aujourd'hui et demain, Gilda, pour les équipes de sprinteurs, et il ne voulait pas manquer ça.
3: Julien Alaphilippe est le premier des 4 à avoir lâché dans la dernière difficulté de la journée, repris à 35 km de l'arrivée par le peloton. Il a même ensuite perdu le contact avec ce peloton, le double champion du monde qui a terminé dernier de l'étape à plus de 7 minutes.
6: Fallait tenter le coup et ça a roulé très vite toute la journée. Je me sentais vraiment bien au départ et puis après il a commencé à faire plus chaud et j'ai tout de suite eu les sensations que j'ai eues les derniers jours, c'est-à-dire pas superbe et ouais, c'est comme ça.
3: Du vent, pas mal de vent dans le dos aujourd'hui alors que le Tour passait à Moulins lors de cette 11e étape. Et on vous le disait en début de journal, record battu, 50,91 km/h lors de cette étape assez courte de 161 km. Bruno, on parle d'un peloton exténué. Alors comment expliquer ce nouveau record ?
4: Disons que le profil de l'étape s'y prêtait, bien évidemment, parce que il y avait des routes larges. On a dans la Nièvre notamment, avec ces routes larges, on a longé des champs de blé, de tournesol, et puis il y avait le vent dans le dos. Vous l'entendez peut-être dans mon micro, mais il y avait une dizaine de kilomètres heure à peu près de vent, 3/4 d'eau, qui a poussé les échappés, qui a poussé le peloton aussi à revenir sur les échappés. Faut pas oublier qu'il y a d'énormes progrès au niveau de l'aérodynamisme également sur les vélos, et du coup on atteint ces vitesses assez impressionnante. Et encore le peloton, sur la fin, dès qu'ils ont rattrapé les échappés, le peloton s'est un petit peu mis à gérer avant de lancer le sprint. Ça aurait pu être même plus important. Rapidement, Gilda, 25,7 km/h de moyenne. C'était la moyenne sur le premier Tour de France. La moyenne sur le Tour, attention, hein, pas sur une étape. Mais c'est vous dire les progrès réalisés, bien évidemment, en 113 éditions.
3: Effectivement, une étape filante qui a surpris l'ancien maillot jaune du Tour, le manager vendéen Jean-René Bernaudot.
7: C'est vrai que le vent était un peu favorable, mais les attaques se font au kilomètre zéro. Vous savez, pour faire une grande moyenne, il faut que ça attaque dès le départ. Et c'est vrai que la première heure m'a très surpris et faire 51 de moyenne au bout de 2 heures, donc 102 km en 2 heures, c'est quand même énorme, hein. C'est énorme, c'est à l'image de ce tour, ça ne s'arrête jamais, donc quand ça, l'étau va se desserrer, je pense qu'il y aura des belles surprises.
3: Les sprinteurs devraient encore être à leur avantage demain à Chalon-sur-Saône. Le départ, lui, sera donné de Nevers, plus précisément à Magny-Cours, sur le fameux circuit automobile, des coureurs cyclistes sur un circuit de voiture. Image pour le moins atypique et qui plaît au patron du Tour de France, Christian Prudhomme.
0: Circuit de Magny-Cours qui a accueilli de nombreux grands prix de Formule 1 à l'époque d'Alain Prost, à l'époque de Michael Schumacher. Circuit de Formule 1 de Nevers-Magny-Cours qui avait accueilli aussi un contre-la-montre de Paris-Nice il y a quelques années. Et nous irons pour une étape, là encore, réservée aux sprinteurs a priori, direction Chalon-sur-Saône, où la photo finish sera peut-être nécessaire. Au pays de Nicéphore Niépce, l'inventeur de la photographie, il y a plus de 200 ans, c'était précisément en 1816.
3: Un photo finish ou pas, réponse demain pour cette étape qui sera à vivre dès 13h30 sur votre radio ici, à demain.
1: Et ici même à 18h35, on fait un point sur la route dans la région avec Mickaël à la préfecture. Des routes bien plus fluides encore, hein. C'était pas trop chargé non plus tout à l'heure, mais là, voilà, c'est plutôt relax. Hein.
8: Ouais, ça roule plutôt bien, hein. On a deux petits obstacles, ouais, c'est léger. Hein. On a un véhicule en panne sur l'autoroute A22, sens Lille-Gand, secteur de Marc-en-Barœul, où ça bouchonne tout le temps, au rétrécissement de 3 voies, 2 voies, donc c'est un poids lourd en panne sur bord d'arrêt d'urgence. Donc voilà, ça ralentit un petit peu sur le secteur. Bon, c'est assez léger. Ouascal, Marc-en-Barœul, ouais, voilà, c'est vraiment sur ce secteur, on est au point kilométrique 15 à peu près. Ensuite, seconde perturbation, c'est un accrochage sur l'A25, sens Dunkerque-Lille. On est sur la commune de Stenwerck, donc je vais reprendre ma petite fiche, au point kilométrique 24-500, donc deux véhicules, il n'y a pas de bouchon, hein, ils sont remisés sur le bas-côté. Il y a eu tout à l'heure un peu plus de densité sur le secteur de la Chapelle d'Armentières. Là, ça redevient maintenant plutôt calme. Il y a un peu de retour de plage, hein. On a une belle journée encore, donc
1: bah
8: voilà.
1: Oui, j'imagine.
8: Donc, faire attention. Sur les axes, ça roule maintenant bien, hein. La nationale 41, tout à l'heure, on avait une perturbation. Rond-point de Fourde, là, c'est vraiment un très léger ralentissement sur le premier rond-point de Fourde en direction de la Bassée. Et ailleurs, comme je vous disais, tout est vert sur la métropole. Sur le Valenciennois, on a toujours cette zone de travaux, hein, entre Rheims et Annon. Ralentissement d'un kilomètre de part et d'autre de la zone de chantier, donc où on ne circule que sur une seule voie. Et sur tout le reste, maintenant, tout est vert. Aucun problème à vous signaler.
1: C'est vrai, on est au cœur du mois de juillet, mais quelle différence, hein, quand je vous entends parler de la 41 par rapport à ce qu'on connaît tout au long de l'année, en dehors des vacances, hein, c'est fou. Hein.
8: Ah, c'est quasiment divisé par 10.
1: Oui, c'est pas une raison pour accélérer, garder les distances de sécurité.
8: Voilà, on fait bien attention.
1: Une petite bouteille d'eau, comme je le dis souvent dans la voiture, parce qu'il s'hydrater, un coup de chaud, on le sent pas venir, et au volant, c'est un peu limite. Donc voilà, mais roulez relax, gardez les distances, et tout va bien pour profiter de l'été et de la chaleur.
8: Voilà.
1: Bonne soirée, Mickaël, on se retrouve demain.
8: Demain, vous aurez Antoine et l'autre Mickaël. Moi, je passe du matin avec Charlène demain.
1: Ah, bah alors, on se retrouve à peine, voilà, vous serez avec Charlène demain matin, et puis on aura vos collègues. L'après-midi, ça marche en tout cas.
8: Pas de soucis. Bonne soirée à tous.
1: Merci. Aussi.
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1: Oui, c'est Charlène qui vous réveille. La douce et la belle voix de Charlène qui vous réveille tous les matins entre 6h et 9h cet été pendant ce mois de juillet sur Ici Nord, votre radio. Go!

0: Celebrate, celebration. Come on, c'était bon ça. Fait du bien l'été, je trouve. Un petit rayon de soleil comme ça en fin de journée. Et un petit Koh-Lanta Gang pour plonger dans les coulisses de la télé avec vous, Johan Rock, pendant l'été. Johan, aujourd'hui, vous nous emmenez donc dans les coulisses d'un dîner presque parfait.
1: Plus que jamais, dans l'émission du groupe M6, on met les petits plats dans les grands. Et pour cause, toute cette semaine, c'est une spéciale dîner étoilé à moins de 10 euros durant laquelle 5 chefs vont devoir rivaliser d'ingéniosité pour espérer gagner. Et parmi ces 5 cuisiniers d'exception qui participent à l'émission, on trouve Claudio, le finaliste de la 16e saison de Top Chef, autre émission culinaire de M6, à qui j'ai demandé comment sa médiatisation soudaine avait été perçue par ses pairs.
2: Bah, c'est très mitigé. Il y a les gens qui passent toute une vie pour essayer de décrocher une étoile, qui donne corps et âme. Et en fait, en sachant que nous, avec une seule émission, en sortant, on pourrait avoir une étoile.
1: Il peut y avoir de la jalousie.
2: Bah, justement, je pense que voilà, ça crée une certaine frustration parce qu'ils se disent, bon, ok, j'ai donné toute ma vie, je dors presque pas. Il faut une émission sur 3 mois, il a une étoile, en fait, tu comprends plus rien.
1: Ceci étant dit, revenons à nos casseroles et à cette spéciale du dîner presque parfait. Est-il vraiment possible de cuisiner un menu gastronomique avec seulement 10 euros? Claudio, dites la vérité.
2: Oui, c'est possible. Il faut être un bon cuisinier, il faut savoir tout utiliser. Et quand on utilise tout le produit en entier, ça permet de réduire nos coûts et de faire des choses assez surprenantes à moins de 10 euros. En fait, il faut apprendre à cuisiner comme ça. Tout est cher. Et donc, si on ne fait pas attention de ce qu'on met dans son assiette, si on ne fait pas attention à nos coûts, bah, on va droit à la perte. Ce qu'il faut, c'est être astucieux.
1: On verra donc, à l'issue de cette semaine, si Claudio a été le plus astucieux de ces 5 cuisiniers finalistes de Top Chef. Toujours est-il qu'à l'écouter, il semble s'être beaucoup amusé à participer à cette édition spéciale du dîner presque parfait.
2: En fait, c'est une série, en tant que professionnel du métier, on se met devant et on rigole. Pourquoi ? Parce que on voit que c'est des gens, déjà, il y a beaucoup d'amateurs, qui se donnent de mal à faire des choses. Bon, il y a des ratés, il y a des choses très réussies, mais c'est plaisant de se voir que les gens, en fait, se prêtent l'exercice de faire notre métier. Parce que pour nous, c'est un métier, pour eux, c'est une passion, mais ils se prêtent à l'exercice qui n'est pas facile. Ils trouvent des astuces ou ils trouvent des façons de faire pour réussir leur plat.
1: Un dîner presque parfait à voir tous les après-midi de la semaine, 17h50 sur Gulli.

0: Cranberries à l'instant et Zombie.
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0: Et à 7h10, elle pense pas si bête.
3: Passer ses vacances avec ses enfants ou ses petits-enfants, cela veut dire trouver des activités pour toute la famille. Avez-vous pensé au musée des enfants Grandeur Nature? C'est une exposition à part proposée par le Palais des Beaux-Arts de Lille depuis le mois de mai à hauteur d'enfants. C'est gratuit et en accès libre. C'est tout cet été au Palais des Beaux-Arts de Lille et en plus, il y a la clim. Et puis, dans un autre genre, rendez-vous à Calais tout cet été aussi avec une visite guidé street art à vélo. Ce sont les œuvres du Beaumarais que vous allez pouvoir découvrir. Il y a plusieurs jours de visite en juillet et en août. N'hésitez pas à vous rapprocher de l'Office du Tourisme pour en savoir plus. Et puis au musée Matisse, il y a une exposition, une nouvelle exposition à découvrir jusqu'au 6 septembre et présentée par sa directrice, Sophie Leflamand.
4: Il s'agit de Maïlis Sédou Dumas. Nous lui avons confié une carte blanche, c'est-à-dire qu'on lui a laissé la totale liberté pour choisir les œuvres qu'elle allait présenter. Et nous avons un peu plus de 200 œuvres de grandes tapisseries, des tableaux, donc des huiles. Nous avons des pastels, des gravures sur bois, c'est très varié. Et cela permet d'avoir une très belle déambulation poétique au sein du musée.
3: Et il y a un lien avec Matisse ?
4: Maïlis connaissait le travail de Matisse, connaissait notre musée. Et les visiteurs, sans vouloir faire forcément de rapprochement, mais découvriront un univers coloré, un univers floral, qui rappelle celui d'Henri Matisse.
3: Le musée Matisse est ouvert tous les jours, sauf le mardi, de 10h à 12h30 et de 14h à 18h en semaine, et le samedi et dimanche, de 10h à 18h.

0: Alex Warren, Fever Dream, à l'instant sur Ici Nord. La musique, celle de Florent Pagny, sera là dans un instant. Puis on se retrouvera également avec l'info à 19h, hein, un point sur l'actualité avec le journal de 19h. Je vous donnerai aussi un petit aperçu de ce qui se passe côté météo pour cette nuit, hein, surtout les jours à venir jusqu'au week-end. Et puis un petit coup d'œil aussi sur la route, histoire de voir comment on roule. On fait tout ça dans les minutes qui arrivent.
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0: On était bienvenus chez Florent Pagny à l'instant et vous êtes les bienvenus tous les jours sur Ici Nord avec Charline qui vous réveillera dès demain matin à partir de 6h. Et puis nous l'après-midi, hein, bien sûr tous les programmes de la matinée avec Louise Petit, avec Emmanuel Bordeaux également. Et puis nous l'après-midi, on sera là également demain entre 16h et 19h avec le Tour de France aussi.
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0: On va retrouver la rédaction, il est 19h. Voici le journal, tout de suite.
2: Féline, le Loir-du-Loup.
3: Les magistrats avaient jusqu'au 14 juillet pour reprendre toutes les plaintes de violences sexuelles sur mineurs. Une exigence du ministre de la Justice après la mort de la petite Liana dans le Gers. Gérald Darmanin a dévoilé ses chiffres aujourd'hui à l'Assemblée nationale. Plus de 85 000 dossiers ont été revus depuis début juin et parmi eux, Aurélien Tirard, plus de 1000 sont prioritaires.
4: Des affaires où les auteurs de violences sexuelles sur mineurs sont identifiés. Ils sont connus de la justice et leurs victimes sont toujours mineures. C'est pour ça qu'il y a urgence à ce que ces 1000 dossiers soient traités au plus vite, de mettre, je cite le ministre, hors d'état de nuire et les auteurs les plus dangereux et d'éviter une nouvelle affaire Liana. Pour rappel, Jérôme Barrella n'avait jamais été entendu par la justice alors que des plaintes pour viol avaient été déposées contre lui. Ce qu'annonce aussi le garde des Sceaux, c'est que depuis le réexamen de ces plaintes début juin, près de 700 personnes sont désormais incarcérées, un chiffre en forte augmentation sur la même période par rapport à l'an dernier. Si l'on regarde toutes ces plaintes, près de 4 victimes sur 10 sont encore mineures, 6 sur 10 sont donc désormais majeures, ce qui fait dire à Gérald Darmanin que beaucoup d'entre elles ont déposé plainte de nombreuses années après les faits. C'est pourquoi il veut inscrire dans la loi l'imprescriptibilité pour les crimes qui concernent les mineurs.
3: Et le principal suspect dans l'affaire Liana, Jérôme Barrella, est entendu par un juge d'instruction qui doit statuer sur sa mise en examen pour viol et meurtre. À l'Assemblée, début des ultimes débats ce soir pour la loi sur la fin de vie. Ce texte doit introduire un droit à l'aide à mourir strictement encadré, un texte qui a créé un bras de fer politique entre le Sénat et l'Assemblée. Bonne nouvelle pour les automobilistes, sauf nouveau départ de feu, l'autoroute A6 devrait rouvrir demain en milieu de journée. Les deux incendies qui ont parcouru plus de 2000 hectares dans la forêt de Fontainebleau sont fixés depuis hier. Deux suspects de 18 ans sont présentés ce soir à un juge. Ils ont reconnu leur implication dans ces départs de feu. L'un d'eux est un pompier volontaire. Plus aucun département français en vigilance rouge canicule aujourd'hui. 69 encore en vigilance orange, mais on respire déjà un peu mieux. Et dès la fin de semaine, on devrait retrouver des températures proches des normales de saison. Le Pas-de-Calais, lui, vient de basculer en vigilance jaune et à Stella-Plage, sur la côte d'Opale. La plage est à nouveau bondée l'après-midi, Jules Hausse.
5: Il est 14h et c'est l'heure qu'a choisi Isabelle pour claquer ses tongs et rejoindre la plage.
6: On vient d'aller manger une poutine et puis on arrive pour aller marcher vers le Touquet.
5: L'enseignante est arrivée il y a 2 semaines à Stella-Plage. Ce sont d'autres vacances qui commencent désormais avec la baisse des températures.
6: Tout à fait, on ne pouvait rien faire. On restait chez soi, les volets fermés, dans le noir. Mais là, c'est voilà, on est super bien. Le bonheur, vive les vacances.
5: Au bord de la mer, à marée haute, il fait 27-28 degrés avec un vent qui rafraîchit et pousse les vagues. Les conditions sont réunies pour que Sophie vienne avec ses deux filles.
7: Je m'appelle Eline et elle
8: est là. Aujourd'hui, on vient que l'après-midi. On a attendu qu'il fasse un peu plus de vent pour pouvoir venir.
7: On va jouer dans la mer et on s'amusera au sable aussi.
5: Ces températures un peu moins chaudes, c'est aussi un soulagement pour Elodie, directrice d'un centre aéré à une centaine de kilomètres de là. Elle n'est plus obligée d'annuler ses sorties plages.
6: Donc là, il y a une soixantaine d'enfants. Ils ont tous été se baigner en plus, donc parfait. C'est mieux pour eux, effectivement, parce que je pense qu'on n'aurait pas pu venir à la plage si on aurait été en vigilance. Donc je suis contente que ça a baissé.
5: La fin de la canicule à Stella-Plage va s'accompagner du retour du petit pull en soirée pour les vacanciers. Météo France annonce un peu plus de 20 degrés ce week-end sur la côte d'Opale.
3: Mais ces dernières vagues de chaleur ont accentué la sécheresse en France. 99 départements déjà soumis à des restrictions d'eau. Une situation exceptionnelle et très préoccupante, alerte la ministre de la Transition écologique. Sur le Tour de France, victoire aujourd'hui du Norvégien Søren Warren Skjold pour cette 11e étape entre Vichy et Nevers. Et Gilles Damingui, cette étape a une particularité, c'est la plus rapide de l'histoire de la Grande Boucle.
9: Et c'est seulement la troisième fois qu'une étape du Tour passe la barre symbolique des 50 km/h. Cet après-midi, sur les routes de l'Allier et de la Nièvre, C'était un PGV, un peloton à grande vitesse, moyenne sur les 161 km, 50,91 km/h du jamais vu sur la grande boucle. Le précédent record, il datait de 1999. La victoire de Mario Cipollini entre Laval et Blois, une étape toute plate et à l'époque, un fort vent dans le dos. Cet après-midi aussi, il y avait vent favorable pour pousser les coureurs. Un peloton que l'on dit pourtant exténué avec la chaleur depuis le départ de Barcelone. Alors comment expliquer ce record? La bagarre pour prendre l'échappée a une nouvelle fois débuté dès le premier kilomètre. Et puis autre élément, depuis le record de 99, évidemment le matériel a fait d'énormes progrès. Et les records, on le sait, sont faits pour être battus.
3: Merci Gilda Mingui. Qui sera l'adversaire de la France lors de la petite finale samedi soir au Mondial de football? Les Bleus ont perdu hier soir 2-0 contre l'Espagne en demi-finale. Alors ce soir, deuxième demi-finale entre l'Argentine et l'Angleterre. Le coup d'envoi, c'est à 21h.
0: Coup d'envoi de la météo pour cette nuit, des températures, je le disais tout à l'heure, si vous n'étiez pas là, on n'a pas de grands changements en fait, hein, puisqu'on est entre 16, 19, voire 20 degrés en Flandre-Maritime. Pour la nuit, demain, on retrouvera encore 28 à 31 degrés dans l'intérieur, 24 en Flandre-Maritime, avec un temps très souvent ensoleillé, mais peut-être dans l'après-midi, des orages qui pourraient arriver, ou des petites pluies, accompagnées parfois d'orages, ça pourrait craquer un peu. On aura vendredi un temps largement ensoleillé, puis ça sera un peu plus respirable, 23, 24 degrés, a priori samedi et dimanche. Pour le week-end, les routes sont devenues complètement fluides et dégagées sur tous les axes, même la zone de travaux sur la 23 vers Valenciennes, la 25 plus du tout de ralentissement, le littoral reste fluide, la 16 bien sûr, et la RN41 et les petits coups de frein qu'il y avait au rond-point de Forne, tout ça est bien terminé. Soyez prudents sur la route quand même, on se retrouve demain à partir de 16h pour le 16-19 version summer. Voici Laurent Petit-Guillaume.
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11: Bonsoir à tous, j'espère que vous avez passé une belle journée. C'est l'heure de l'apéro pour certains, c'est l'heure du retour du boulot pour d'autres, c'est l'heure de 100% années 80 pour tout le monde, et ça commence comme ça.

0: Dépêche Mode, Just Can't Get Enough.
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0: Et c'est avec ce tube que des adolescents de Basildon, à 40 km de Londres, passionnés de synthétiseurs, un nouvel instrument qui apparaît à la fin des années 70, deviennent les pionniers de ce que l'on appelle la New Wave. On est en 1981 et ce titre est leur premier tube international. Alors très vite, ils seront suivis par beaucoup d'autres. Hein. Tears for Fears, notamment, un duo qui connaît ses premiers succès mondiaux en 85, par exemple, Everybody Wants to Rule the World. Tout de suite.
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0: Lio, c'était Fallait pas commencer. Il faut revoir encore et encore le clip génial qui accompagne cette chanson. Une vraie comédie musicale où Lio, dans le rôle d'une femme trompée qui ne compte pas se laisser faire, démontre son talent d'actrice, danseuse, performeuse, comme jamais. Moi, il me rend dingue ce clip, un vrai coup de cœur. Ah, un vrai coup de folie aussi. Tiens, Thierry Pastor arrive dans un instant pour la suite de 100% années 80.
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0: Ici Nord, c'est des infos pratiques toutes les heures et juste après, retour du son 80.
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2: Pendant les vacances, explorez la chaîne des parcs, le maillon vert du bassin minier. On est du côté de Lens donc. Les collines de l'Artois sont des paysages apaisés où la nature et la mémoire se rencontrent. La chaîne des Terrils, c'est bien sûr un monde encore en pleine transformation entre noir et vert. Il y a également les berges de la Souchée, un écrin de nature propice à la balade, au dépaysement, et puis le canal de la Deule où le paysage industriel et les paysages en pleine renaissance se découvrent au fil de l'eau. Ce sont des espaces qui sont reliés entre eux, que vous pouvez explorer à pied ou à vélo. Pour connaître toutes les précisions autour de ces quatre espaces, la chaîne des Terrils, le canal de la Deule, les berges de la Souchée et les collines de l'Artois, vous pouvez bien sûr contacter l'Office du tourisme de Lens, Liévin, Hénin, Carvin, qui reste à votre disposition pour tout cet été.
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0: Status Quo, c'était In the Army Now.
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0: On pourrait croire que ce titre est une invitation à envisager une carrière militaire, et bien pas du tout. Il a été créé par deux frères hollandais, Boland and Boland, en 81. C'est plutôt une chanson anti-guerre, et oui. Reprise en 86 par les Anglais de Status Quo, elle est devenue un tube mondial, vendu à 75 millions d'exemplaires. Une belle somme, hein, qui n'est rien à côté de la fortune de Sir Elton John. Oui, c'est lui l'homme qui jouait du piano debout. Ben, vous avez compris la transition. 100% années 80 tout de suite, c'est avec France Gall.
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0: Renaud, c'était dans mon HLM. Un soir, Renaud est invité à dîner chez son frère Thierry Séchant dans le 13e arrondissement de Paris. Il vit dans un HLM, il lui parle de ses voisins et le talent de l'observateur devient une chanson, un portrait des classes moyennes de l'époque. Et ben voilà. À 20h, vous avez rendez-vous avec Émilie Mazoyer, les essentiels de Décibel, mais avant cela, une star 80. Jeanne Mas arrive avec Johnny Johnny.
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1: Vous écoutez ICI, il est 20h, l'heure de retrouver Émilie Mazoyer.
0: Les essentiels de Décibel. Émilie Mazoyer et Solane.
2: Comment ça va ?
3: Ça va très bien et toi ?
2: Ça va super. Je suis très très contente de te revoir parce que finalement cette année on s'est croisés à des moments clés. Je me souviens t'avoir vu le soir des victoires de la musique.
3: Ouais, c'était intense. Je pense que j'étais à moitié là dans ma tête. Donc effectivement. Ouais.
2: Alors je sais pas moi comment on peut, en étant comme toi une jeune artiste qui porte en plus beaucoup de choses sur ses épaules parce que c'est vraiment ton album. C'est-à-dire que tu y as mis vraiment ton cœur, ton âme, tes tripes, etc. Et ce soir-là, du mois de février, tu étais nommée donc, dans cette catégorie révélation. Et tu l'as eue.
3: Oui, c'était intense. Honnêtement, cette soirée, elle est encore un peu floue dans ma tête.
2: Ouais.
3: Parce qu'il y a tellement de pression. Et puis même juste de se dire qu'on chante en live devant je ne sais pas combien de milliers de personnes, même plus.
2: Ah oui, je pense que c'est pas en milliers.
3: Mais je sais, oui, mais j'aime pas.
2: D'accord, on ne dit pas.
3: Voilà.
2: On dit pas millions.
3: Non, ça me stresse. Mais justement, cet aspect-là m'a tellement terrifiée qu'une fois que c'était fini, vu que l'annonce de la catégorie était après, moi, je pense qu'il y a eu un boost d'adrénaline, j'ai eu toutes les hormones qui se sont mélangées en même temps. J'étais satellisée, peut-être très loin.
2: Et elle l'a eu. Alors, elle est où la victoire ?
3: Elle est chez ma grand-mère, sur la cheminée, évidemment.
2: Oh.
3: Et non mais ma grand-mère elle a c'est à la fois c'est adorable et de l'autre je me dis ça va devenir creepy parce qu'elle a mis mon EP, mon album, la réédition, la victoire, le disque, le single d'or justement de Rome, ça tu l'as donné à elle parce que déjà ça fait bizarre de l'avoir chez soi. Puis voilà, et en fait il y a tout un hôtel à ma gloire et c'est un peu comme il y a la cheminée juste en dessous, je me dis à tout moment elle fait des sacrifices dedans pour moi.
2: C'est ça. Pour avoir des streams.
3: Exactement, je pense qu'il y a ici on n'achète pas des streams, juste on sacrifie des chèvres et c'est tout.
2: Exactement. J'aime bien ce côté sorcière de grand-mère en petite fille.
3: Oui, mais c'est toutes les femmes de ma famille, on a ça. Ouais.
2: Et à la fois, est-ce que c'est pas ça justement le secret de Solane, que cette chanson, Rome entre autres, parle à la fois à une grand-mère, à une mère, à une fille, à une petite fille.
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0: Elle est extrêmement transgénérationnelle, cette chanson et ce thème.
1: C'est ce que je vois quand je vois les différentes personnes dans mon public, et ça me fait beaucoup, beaucoup de bien, parce que même, j'allais dire, ça parle aux femmes, mais je vois aussi beaucoup d'hommes qui la chantent aussi. Ça, c'est une victoire pour moi. Pareil, je suis assez, assez honorée, mais c'est pas du tout un truc que j'avais prévu, par contre. Donc c'est bien, c'est une bonne surprise.
0: Alors, avant d'explorer cette réédition de Si on sombre, ce sera beau, souvenons-nous des chansons qui nous ont fait tomber amoureux de ce disque.

0: album est sorti, je me souviens, j'avais pris le pari, j'avais dit ça en concert, ça va être énorme. Solane 2025, c'est aussi l'année où tu fais des salles de plus en plus grandes et des zéniths, etc. Est-ce que les ogres, comme Rome, c'est des moments à part dans le concert?
1: Les ogres, on a fait beaucoup de concerts, et il y en avait où on était dans un endroit où c'était pas forcément notre public, où c'était des gens qui étaient assis parce que c'est des théâtres. Et c'est parfois un peu rude, mais les ogres, c'est le moment où tout le monde se lève, et ça il fait beaucoup de bien, ce morceau. Ouais.
0: Solane, qui est ce soir, je dois vous le dire, honorée par la SACEM, qui est donc la Société des auteurs, compositeurs et éditeurs de musique, donc honorée par tes pairs,
1: voilà
0: les artistes, qui ont décidé donc de te remettre le prix de la révélation de l'année. Aux Victoires, c'était aussi ça, c'était les gens de la profession qui te récompensaient. Est-ce que cette année de concert, ça t'a aussi montré que le public répondait autant présent que la profession?
1: Oui, et c'était assez fou. Déjà, c'est comme déjà de me dire que j'ai fait un Olympia, c'était beaucoup, mais qu'il était complet et que ça continue. Enfin, dès qu'il y a une date parisienne, elle se remplit vite, et c'est génial. C'est même pas que parisienne, je sais pas pourquoi je me focus là-dessus, mais pour moi c'était un peu une étape, cette Olympia, donc je l'avais en tête. Ouais. Mais
0: oui, puis on dit que c'est dur le public parisien, que les gens sortent de chez eux, que si vraiment
1: voilà. Non, là c'était très beau. Oui, j'ai eu la chance de rencontrer beaucoup de monde de mon public, et d'avoir beaucoup de témoignages, et c'est beaucoup émotionnellement, mais c'est la chance d'une vie, quoi, donc moi j'adore.
0: Raconter une histoire avec une réédition, ça peut sembler parfois étonnant, parce que là il y a vraiment beaucoup de nouvelles chansons. On se dit, en fait, Solane, elle avait presque de la matière pour un nouvel album, et à la fois, est-ce que c'est parce que ces chansons-là justement continuent l'histoire de Si on sombre, ce sera beau?
1: Je pense que toutes les chansons que je vais faire à partir de maintenant vont continuer de toute façon une histoire, parce que comme je me base sur moi, je suis très nombriliste, mais comme je me base sur moi, ça va, il y aura toujours un fil rouge, oui. Ce sera toujours la continuité. Mais en fait, c'était le fait de sortir une réédition, c'était plus un besoin qui fait partie de ce milieu. C'est pas un truc que je voulais faire. Moi, justement, j'avais pas envie que les gens doivent racheter déjà des chansons qui étaient sorties. Mais ça fait partie. Il faut le faire. Donc en fait, je me suis dit, quitte à sortir des chansons en plus, je vais en mettre beaucoup. Donc j'en ai mis 7.
0: Ouais, 7 nouvelles chansons.
1: Voilà.
0: Et croyez-moi, voilà, c'est pas bâclé. C'est des chansons qui sont incroyables. C'est pour ça, moi, plus je les écoutais, plus je me disais, mais dis donc, on est à deux doigts du deuxième album. Mais ok.
1: Moi,
0: okay,
1: je voulais me lancer dans le deuxième, mais bon, bah non, je me suis retenue. C'est bien.
0: Si on sombre, ce sera beau, entre parenthèses, promis. C'est bien ce petit côté rassurant.
1: Ouais, allez, venez. Non, c'est vraiment, c'est pas de souci. Je promets, on est bon. Ouais, c'était. J'aimais bien ce petit côté parenthèse.
0: Vous allez croiser le loup.

0: déjà dans l'esthétique, effectivement, s'inscrit dans l'histoire de Sion Sombre, ce sera beau, avec ce côté très synthétique, électronique, et à la fois la voix tellement pure. C'est un mélange qui fonctionne, qui glace un peu, mais c'est voulu, j'imagine.
1: Oui, en fait, c'était dans ma tête, j'ai... c'était un peu une suite de Rome, parce que ça parle de ce loup, justement. Et Rome, ce que j'avais aimé faire, c'est vrai que quand je la réécoute aujourd'hui, je me dis, comme on l'a fait il y a 3 ans et quelques, je me dis, il y a des choses que je referais différemment aujourd'hui. Mais ce que j'aime, c'est le contraste entre les couplets qui sont tout doux, qui sont très purs, et les refrains assez produits. Et là, en fait, on voulait recréer cette sensation pour le loup, qui était très, très cathartique à faire, dans tous les cas. Sur scène, elle est... Ah, elle fait un bien fou, c'est génial. Puis j'aime bien parce qu'en plus, j'ai fait les stacks de voix qu'on entend sur les refrains, je les ai faites aussi avec mon compagnon et j'aime bien les entendre à chaque fois que je suis sur scène. Et j'aime bien ce morceau. En fait, à la fois, j'aime bien, il y a de la colère dedans et de l'autre, je fais ah ouais, mais c'est sa voix lui aussi. Donc j'étais contente.
0: C'est mignon. Ouais. On va reparler de lui d'ailleurs. On le garde sous le coude.
1: Un garçon
0: l'amoureux, qu'il est ailleurs dans la réédition. Il faut aussi poser la question. Est-ce que tu aimes cette sensation? Est-ce que tu aimes le voir dans l'œil du public ou quelqu'un qui écouterait ton album au casque? T'aimes bien quand même nous secouer, nous choquer un peu.
1: Dans quel sens choquer?
0: Eh bien, tu vois, par exemple, sur la chanson qu'on vient d'entendre, Le Loup, si on ne fait pas attention, on danse sur le refrain, on est là, on ne sait pas trop. Et là, bim, tu nous secoues avec un couplet, au contraire, très calme, où on comprend parfaitement les paroles, on comprend de quoi tu parles. Est-ce que ça te plaît, ça, de choquer, c'est peut-être un peu fort, mais en tout cas de surprendre ou de n'être pas ce qu'on pense à la première écoute?
1: Oui, j'aime bien ce côté-là, justement, de faire passer des messages qui sont parfois un peu, entre guillemets, rudes, par justement une voix toute douce et un truc très clair.
0: Oui.
1: Et j'ai bien aimé, surtout au fait, parce que pendant un temps, on l'a joué sur scène sans qu'elle soit sortie, et j'aimais bien regarder les gens pendant que je racontais ça, parce que vraiment, ils ne connaissaient pas du tout, ils n'avaient pas pu l'entendre sur le disque. Et justement, de voir que ça leur rappelait ce qui a pu plaire dans Rome, justement. Ouais. À la fois, ils étaient un peu... C'est un peu déconcertant quand on réalise le sujet. Et en même temps, bah, du coup, ils retrouvaient quelque chose qu'ils aimaient bien.
0: Solane, sur la réédition de Sion Sombre, ce sera beau, il y a le banc.

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1: Alors là, c'est dépouillement total. On se dit, est-ce qu'elle l'a enregistré dans sa chambre? C'est un effet presque de démo. Pourquoi?
2: C'était vraiment voulu. En fait, ce morceau, il a une sensation de one shot du début jusqu'à la fin. Ce morceau, il est vieux en plus parce que je l'ai écrit. C'est là que je réalise que l'idée de rentabiliser mes névroses, je l'avais depuis longtemps. Je me suis fait larguer genre un 12 juillet et le 14 juillet, je l'écrivais. Je l'ai écrit d'un coup, pareil en 10 minutes. Donc c'est un morceau fleuve un peu. Et pareil en studio, je voulais garder ce truc-là. Et on a posé les accords au piano et j'ai enregistré du début jusqu'à la fin. Il n'y a pas de coupe, il n'y a pas de truc qui a été repris parce que je voulais ce côté. Je suis dans ma chambre sur mon piano en train de chialer comme c'est pas possible. Et c'était l'énergie qu'on voulait garder. Il y a une sensation un petit peu de mémo vocal. C'est ça qu'on voulait. Ouais. Enfin, ce mémo vocal qu'on ne devrait pas envoyer, mais qu'on envoie quand même. Et c'était un peu. Voilà, c'est un message. Si je m'arrête pendant que je le dis, je ne le dirai pas jusqu'à la fin. Donc, il fallait faire du début jusqu'à la fin.
1: Vous voyez, les amis, c'est ça faire de l'art. Parce que nous, qu'est-ce qu'on fait avec nos ruptures? On met la poussière sous le tapis.
2: Sauf que moi, je vais chanter tous les soirs, ça.
1: Alors, c'est là quand même où je me pose la question, à quel point ça fait du bien et à quel point c'est trop, Solane?
2: C'est bien que je sois en paix avec cette période de ma vie parce que sinon ça peut être rude. En fait, les chansons où c'est trop douloureux, je les chante plus sur scène. Il y en a, je les fais plus, ça me fait trop de mal.
1: Ouais.
2: Mais sinon, c'est toujours un risque à prendre et c'est comme faire une chanson d'amour. Hein. C'est que faut pas que ça s'arrête, quoi.
1: Ouais. Voilà. Non, c'est pas évident. Est-ce que les personnes concernées par les paroles de ces chansons sont toutes au courant qu'elles sont concernées par telle chanson en particulier?
2: Cette chanson-là, oui, la plupart. Et les personnes qui sont concernées pour des chansons plus agressives se reconnaîtront tout seuls et ne se montreront pas trop, je pense, ou ne me le feront pas savoir. Mais oui, non, les gens savent, les gens autour de moi savent.
1: En tout cas, il y a des déclarations d'amour pas banales sur la réédition de l'album de Solane. Je t'aime.

0: au milieu de la tournée d'été.
1: Ah.
0: Et c'était un peu. Je suis en forme, je suis dans le mouvement, je vais y aller. Je voulais surtout ce sujet-là, il me faisait très très mal, il me fait toujours mal, et donc j'avais cette envie de pouvoir le lâcher aussi vocalement.
1: Donc la puissance vocale, elle vient et de l'entraînement, ouais, et de la tournée, mmh, et de...
0: Ouais, de ce qu'il y a dans la tête.
1: De ce qu'il y a dans la tête aussi. On va écouter Si tu m'aimes. Mmh. Ah, oh, eh bien, pourquoi ce petit rire
0: parce que justement, la Lune et Si tu m'aimes sont sur la même personne, et à chaque fois, je me dis, c'est fait partie de ces chansons où c'est bien douloureux, mais je les aime beaucoup, beaucoup, beaucoup, donc je les garde, mais c'est un peu, c'est du masochisme, ce stade, hein, vraiment.
1: Oh, est-ce qu'il y a des infos essentielles qu'on doit avoir pour l'apprécier?
0: Que ah non, pas du tout, vraiment là, ce stade, c'est juste, c'était cette chanson là on a voulu la construire comme vraiment son sujet, c'est-à-dire ça parle un petit peu de ça parle d'une personne qui se perd beaucoup dans vraiment le milieu de la teuf, dans prise de substances et tout ça, et d'un amour qui reste au milieu de ça aussi, qui est parfois très naïf, mais donc on a voulu le construire comme ça, c'est-à-dire l'amour, il est tout clair, il est tout mignon, mais ça dure pas très longtemps, et après c'est des basses comme si on était en teuf. Mais

0: on ne sauve pas un garçon. Est-ce que c'est compris?
1: On ne sauve personne. On peut essayer, ça va être sympa.
0: Voilà, alors c'est mieux dit et de manière plus poétique quand c'est Solane qui chante Si tu m'aimes, mais on voulait passer le message. Mm-hmm. C'est radio de service public, Solane.
1: Bah là, clairement, mais le syndrome de l'infirmière, il faut pas.
0: C'est ça, voilà. Ou alors, faites l'école d'infirmière et
1: exactement.
0: Allez aider les gens.
1: Voilà. Il semblerait que ce soit moins payé, donc mauvaise idée.
0: C'est vrai. Et un bisou, tiens, à tous les soignants qui nous écoutent.
1: On les embrasse.
0: J'aime bien l'idée, Solane, de te savoir entourée par d'autres artistes. Parce que c'est vrai qu'au début, quand on t'a découverte avec Rome, etc., on s'est dit, waouh, elle fait cavalière seule.
1: C'était pas un choix, c'était...
0: Voilà. Et à chaque fois que moi j'ai pu te voir, soit à des cérémonies, soit sur scène, tu es aussi très impliquée aux côtés de la Fondation des Femmes, voilà, pour qui t'as chanté. Et donc je me dis, voilà, elle mérite un crew, cette artiste. Eh bien, elle en a. Par exemple, tu as rencontré un garçon qui a dit beaucoup de bien de toi, ici même la semaine dernière. Tu l'as rencontré sur le tournage d'une émission de télé autour de Daniel Balavoine. C'est Gaëtan Roussel, ça c'est votre premier duo.
1: Oui.
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0: Ça s'est tellement bien passé qu'il t'a invité, Gaëtan Roussel, à chanter une chanson sur son nouvel album qui s'appelle Marjolaine. Mm-hmm. Et toi, en fait, t'as grandi en écoutant Louise Attaque.
1: Oui, on en parlait. J'ai beaucoup de souvenirs quand j'allais avec mes grands-parents en vacances. Ils avaient quelques albums sur leur ordi et il y avait Louise Attaque. Et j'ai toujours été très très en admiration, et quand je l'ai rencontré, en fait, on est rentré en contact avant justement ce duo là, ouais. Mais c'est pour ça qu'on a voulu le faire ensemble, et il a été de très très très bons conseils. Se retrouver en studio avec Gaëtan Roussel, j'étais en train de me pincer toutes les 4 secondes en disant c'est en train d'arriver, je vais prendre des photos pour ma grand-mère, elle sera contente.
0: Il y a que deux invités sur l'album de Gaëtan, il y a Bernard Lavilliers et Solane.
1: Voilà, j'aime bien le
0: franchement
1: le, contraste, il me
0: le
1: plaît.
0: Gang est cool.
1: Voilà, oui.
0: Et le dîner serait très sympa aussi,
1: je pense. En fin de soirée, ça peut être drôle.
0: Évidemment. Alors c'est pas ton... Il y a deux duos, plusieurs duos dont on a envie de parler, mais c'est pas tes premiers, évidemment, sur cette réédition. Tu avais chanté avec Patrick Watson une chanson qui s'appelle Ça va.
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0: boulot pour toi, trouver l'harmonie, le contraste avec la voix de l'autre?
1: Ce morceau-là, c'était vraiment particulier parce que c'est le premier duo que j'ai fait. C'est la première fois que je travaillais avec quelqu'un. Le côté cavalière seule, niveau paroles, j'avais ça en tête parce que j'ai travaillé avec des gens pour faire la musique, les prods, parce que j'y connais pas grand-chose. Mais j'ai toujours eu beaucoup d'ego en me disant je veux que ce soit mes paroles. Je veux pas qu'on m'aide, c'est moi qui écris mes trucs. Et donc là, de travailler avec quelqu'un, surtout Patrick Watson. Patrick Watson, c'est depuis mes 15 ans, ça fait partie des gens que je cite quand je veux mettre de l'émotion dans ma musique comme lui. Et donc de pouvoir travailler avec lui, c'était à la fois fou et super, mais aussi très très intimidant. Et il m'a laissé tellement de place dans l'écriture de ce morceau. Ça a été une journée où je pense que les trois premières heures, juste on a parlé parce qu'on se connaissait pas. Et c'est très important quand on écrit et qu'on va livrer des choses de comprendre qui est la personne en face. Et on s'est trouvé sur notre côté un petit peu joueur, un petit peu sarcastique. Et on voulait une image de parisien et un peu cliché. Et j'ai le droit parce que je suis née à Paris, donc j'ai un peu ce truc de je me permets de critiquer parce que je suis, voilà, c'est moi. Mais et c'était fou. Et puis c'est un musicien de génie, il faisait des envolées qui faisaient que ça donnait envie, justement, ça faisait rentrer dans la chanson tout de suite.
0: J'adore, parce que je posais une question sur elle-même à Solane en disant: quel plaisir tires-tu du duo? Et en fait, elle me répond en me disant du bien de la personne avec qui elle
1: faisait. Mais bon, c'est difficile de dire du mal de Patrick Watson.
0: Voilà pourquoi elle mérite un crew. Alors là, il y a un crew très très chouette, ouais. Sur Si on sombre, ce sera beau, promis, puisque nous avons, mesdames et messieurs, la délicieuse November Ultra, qui partage avec toi ce morceau qui s'appelle Parfois.

0: dit quelques mots en français, mais bon, voilà, un November Ultra, on sait que ces langues, c'est vraiment l'anglais puis l'espagnol.
1: Oui, oui. Me fout les poils à chaque fois.
0: Ouais. Pourquoi ? Alors, pourquoi elle ? Pourquoi là ?
1: En fait, quand on l'écoute, c'est un peu une évidence quand même de se dire pourquoi elle. Et
0: sa voix est un câlin.
1: C'est dingue. Et en fait, je viens de me souvenir que Nova, enfin November Ultra, c'est la première personne qui est venue me voir en me disant, parce que je commençais à peine, c'était quand je faisais les premières parties de Patrick Watson justement, qui est venue me voir en me disant si un jour ça devient fatigant, compliqué, pesant la tournée, parce qu'elle a fait une énorme tournée, appelle-moi. Viens, on pourra en parler, je sais. Et c'est quand même très très doux quand on commence et qu'on nous balance toujours que cette industrie, c'est de la rivalité entre les artistes féminines et tout. Donc ça m'avait laissé une très très bonne, un très bon souvenir. Et puis je voulais mettre des artistes féminines qui me faisaient du bien sur cette réédition. Et puis du coup, je lui ai envoyé un message. Et elle me disait, en ce moment j'ai du mal à écrire, je suis pas, mais on peut manger ensemble, peut-être après on va au studio. Et donc on a mangé ensemble, on s'est raconté nos vies. Je crois que c'est vraiment un truc d'artiste de raconter absolument toutes nos vies en 40 minutes. Et on s'est retrouvés au studio et j'avais cette chanson que j'ai faite il y a 4 ans maintenant, mais qui pour moi, il manquait quelque chose. Et je lui ai proposé, parce qu'il y a un côté vintage qu'elle peut avoir aussi, oui. Cette guitare un petit peu toute douce. Et ça me fait toujours beaucoup rire parce qu'elle, je la vois griffonner 2-3 trucs. Elle me dit non, mais j'ai peut-être quelque chose, mais ça va pas être très très bon. Elle fait une prise, on la garde et c'était fini, quoi. Évidemment, logique. Et c'est un énorme cadeau qu'elle m'a fait d'être là parce que le morceau, je le voulais un peu éthéré, un peu tout doux, qui flotte. Et là, il montait très très haut. Donc j'étais contente.
0: Ça s'appelle Parfois et c'est à écouter sur Si on sombre, ce sera beau. Promis de Solane. Alors, l'amoureux. Partage une chanson. Alors, il n'a pas de nom, hein. C'est pas que je sois comme ça à pas vouloir le citer, c'est que c'est écrit comme ça sur l'album. Oui. Solane, dénouement, entre parenthèses, avec.
1: J'aime bien les parenthèses.
0: Avec l'amoureux. C'est une belle parenthèse. Alors,

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2: C'est possible.
3: Solène,
2: c'est possible. Ah, ça va, c'est bon, c'est mon côté fleur bleue, j'y peux rien. C'est...
1: Alors, ça fait quoi de chanter avec l'amoureux?
2: Ben, ça fait qu'il faut pas que je me sépare. Hein. Clairement, ça serait surtout pas. Non, au-delà
1: en tout cas, vous êtes pour toujours ensemble sur cette chanson.
2: Et c'est très beau. Et j'espère dans la vie aussi, ça me ferait plaisir. Mais non, c'était un peu, c'était une chance. J'aime son travail depuis très longtemps. Il m'a fait un peu l'honneur d'être ok de chanter sans avoir écrit, parce qu'en tant qu'artiste, moi je le sais, j'adore, j'ai envie d'écrire mes mots, tout ce qui voilà qui sort de ma bouche, j'aimerais que ce soit moi qui l'ai façonné, et lui il a été suffisamment gracieux pour juste chanter mes mots, et c'est émouvant forcément, et quand je l'entends, j'aime bien entendre cette voix, elle me rassure, c'est pour ça que je l'ai fait chanter aussi, parce que sa voix de base me rassure, me fait du bien, et donc je me suis dit tant qu'à faire, ça va sur la réédition.
1: Ah, et c'est pour ça que tu l'appelles l'amoureux, que tu mets pas son nom. Alors c'est parce que c'est pas une chanson qu'il a fabriquée.
2: C'est pour ça. D'accord. C'était un accord entre nous. Et puis je trouve ça, je l'appelle comme ça dans la vie aussi. Donc
1: c'est beau comme ça. J'aime bien.
2: C'est ouais. Bah, effectivement, je rougis, je vais boire de l'eau, c'est mieux.
1: Allez, chin chin, Solane, à tes amours. Ça c'est important.
2: Qu'ils durent toujours, par pitié.
1: Oui, exactement. Et célibataires qui nous écoutaient, que les vôtres commencent un jour. Parce que on est avec vous aussi. Oui. Bonne route. Solane,
2: merci.
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1: Bonsoir, comment ça va?
9: Bonsoir Émilie, ça va bien. Quand je vous vois, ma vie change. Oui.
1: Eh ben, ça commence bien. Oui. Vous êtes très en forme, maestro. Oh. Je le disais tout à l'heure en disant la joie qu'on avait à vous accueillir ce soir. Vous êtes indissociable des musiques, des grandes comédies françaises. Il n'y a pas que ça dans votre carrière, mais quand on pense à vous, on pense à ça d'abord. Certains acteurs disent « les comédies, c'est moins noble que les drames, c'est dommage que je sois qu'un acteur de comédie ». Vous, quel est votre rapport avec ces comédies? Est-ce que vous les aimez? Est-ce que vous en êtes fier?
9: Écoutez, je les aime puisqu'elles me donnent l'occasion d'écrire la musique que le public aime.
1: Ouais.
9: Et comme je ne fais pas de musique comique, si vous avez remarqué dans toutes mes musiques de comédie, entre guillemets, il n'y a pas de musique comique.
1: C'est
9: parce
1: vrai.
9: Que la musique de comédie, ça implique le pastiche, à la manière de... C'est une forme de moquerie de la musique et je n'aime pas ça. Et comme je considère que la musique ne décrit rien et qu'elle ne doit rien décrire, il donne une atmosphère un peu vague. Finalement, vous pouvez mettre n'importe quelle musique, du moment qu'elle est bonne, sur n'importe quelle image, du moment qu'elle est bonne. Et voilà, si l'image est moins bien, la musique va l'embellir. Voilà.
1: Et en l'occurrence, des belles musiques et des images géniales. Ça se passe par exemple dans Les Aventures de Rabbi Jacob.

0: les incontournables de Vladimir Cosma, la chèvre. Et c'est vrai ce qu'il disait Vladimir, là c'est pas du tout une musique rigolote, c'est même une musique un peu mélancolique.
1: En quelque sorte, puisque mes musiques, la plupart de mes musiques sont écrites en mode mineur, alors que les musiques de ce qu'on appelle les musiques de comédie et tout ça, elles sont écrites en majeur.
0: D'accord.
1: Et moi je n'aime pas le mode majeur, ouais, tonitruant et qui dévoile tout d'un coup tout. La musique mineure a un arrière-pensée de larmes,
0: de mélancolie.
1: De mélancolie, voilà.
0: Ça c'est beau. Un éléphant, ça trompe énormément.

0: voilà un tout petit aperçu de ces bandes originales de films composées par mon invité de ce soir, Vladimir Kosma. J'étais curieuse, tiens d'ailleurs, parce que vous êtes un musicien, vous êtes un chef d'orchestre, vous êtes un compositeur. Quand on vous demande quel est votre métier, si vous rencontrez quelqu'un à un dîner qui vous dit « Ah tiens monsieur, qu'est-ce que vous faites dans la vie ?» Qu'est-ce que vous répondez ?
1: Je dis dans le meilleur des cas que je suis compositeur de musique. Et d'une manière plus simple, je dis « Je suis musicien ».
0: Musicien, voilà. C'est ça. C'est ce qui vous a toujours animé. Au départ, d'ailleurs, vous étiez musicien. Qu'est-ce qui a fait que vous êtes passé du côté obscur de la force, du côté composition ?
1: En fait, depuis que je suis petit, malgré le fait que mon père m'a fait travailler le violon,
0: oui.
1: Depuis que je suis petit et depuis que j'ai 4 ans, je travaille 3-4 heures par jour le violon, j'avais mon esprit à composer de la musique et j'ai commencé à écrire de la musique à partir de l'âge de 7-8 ans. Déjà à 7-8 ans, je donnais des concerts de violon accompagnés par mon père au piano et je composais certaines musiques pas définitives mais qui allaient devenir parfois le Rabbi Jacob ou ouais. Le Grand Blond ou autre chose puisque j'avais rencontré un professeur quand j'étais petit qui savait que je compose et que je fais des petites choses et il m'avait dit écoute, fabrique-toi un gros cahier de musique et dès que tu as un thème qui te plaît ou quelques notes qui te disent, marque-les dans ce gros cahier mais jamais sur des feuilles volantes parce que tu vas les perdre et comme ça sera... Sinon, tu les auras dans ce cahier, tu pourras toujours les travailler et les retrouver là. Ce que j'ai fait, et maintenant je suis au deuxième cahier parce que les cahiers sont gros comme
0: ah
1: ça.
0: Ah oui, ils doivent être énormes parce que vous avez composé quoi, plus de 1500 bandes originales.
1: Non, oui, non, pas autant que ça. Ah. 500 bandes originales de films
0: oui,
1: et des téléfilms,
0: oui,
1: etc. Oui. Mais dans ces cahiers, je ne marque pas tout, je marque selon le début d'un thème ou une idée ou quelque chose pour que je puisse la retravailler.
0: D'accord. Donc depuis vos 7-8 ans, vous êtes à votre deuxième cahier. Et vous les mettez au coffre-fort ? Vous les mettez où ces cahiers ?
1: Je les ai dans ma chambre de torture, qui est en fait ma chambre où il y a mon piano à queue
0: ouais.
1: et où je garde tout ce qui est... musicalement dans ouais. l'immédiat et donc j'ai eu un premier cahier que j'ai tout le temps que je garde précieusement et j'ai été obligé de faire un deuxième cahier qui est aux trois quarts maintenant de plein mais j'ai des milliers d'idées musicales
0: waouh
1: et vous cherchez parfois des thèmes qui sont déjà connus et vous trouvez le début dans le premier cahier à la page 35, le thème d'un éléphant, ça trompe énormément, les premières notes d'idées avec les tierces comme ouais. ça, eh bien je l'avais à l'état d'ébauche et quand le film est venu et que j'avais choisi ce thème-là, je l'ai développé, je l'ai complété.

0: Mais c'est génial. Mon invité ce soir, c'est Vladimir Cosma. Et merci d'être venu nous voir, Vladimir. Ça me fait trop plaisir.
1: Écoutez, c'est moi qui vous remercie de penser à moi et m'appeler pour faire de la musique ensemble.
0: Ah ben bah oui. Voilà. Regarde, attendez, j'ai répété. Je pourrais.
1: Non, mais c'est juste. J'aurais pu vous mettre dans les cœurs.
0: Dans les cœurs.
1: Est-ce que vous voulez venir participer au concert?
0: Ce serait génial. Ce serait.
1: Mais alors, vous êtes la bienvenue.
0: Oh, c'est trop sympa, Vladimir. Mais le pays est pas prêt. Vous avez été récompensé, Vladimir Cosma, deux fois au César de la meilleure musique originale. Vous l'avez eu pour Diva,

0: se dire que celles-ci, qui sont a priori les préférées du métier, puisque vous avez été récompensées pour ces bandes originales-là, ce ne sont pas des comédies.
1: Mais vous savez, les comédies ne sont jamais récompensées.
0: C'est fou ça quand même, c'est snob.
1: Oui, c'est snob, c'est ce que vous voulez. Mais Louis de Funès n'a jamais eu de César. Ouais. Woody Allen n'a jamais eu d'Oscar. Les gens du métier aiment bien pleurer, aiment bien les drames, là. Les meurtres, les choses comme ça, mais pas la comédie, pas. Ouais. Donc c'est pas étonnant. J'étais déjà très étonné d'avoir ces deux Césars. J'étais nommé, c'est vrai,
0: oui,
1: pour des comédies, pour La Boum. J'étais nominé, comme on dit, mais j'ai pas eu le
0: prix,
1: le trophée.
0: Ouais.
1: Ou pour La Gloire de mon père aussi, mais. Voilà, mais ça ne fait rien, ça n'a pas une importance capitale.
0: Quand
1: ce qui est plus important,
0: oui,
1: c'est le goût du public, c'est-à-dire le fait que les disques d'or, ça représente des centaines de milliers de disques vendus dans le monde entier. Le fait d'avoir des disques d'or, et j'en ai beaucoup de disques d'or, montre que la musique a beaucoup plu à, oui, beaucoup de gens dans le monde entier.
0: C'est vrai. Vous évoquiez La Gloire de mon père, forcément.

0: merveille de bande originale des années 90, La gloire de mon père, Les cigales et la valse d'Augustine, la maman de Marcel.
1: Qu'est-ce que vous préférez entre les deux ?
0: Qu'est-ce que je préfère entre les deux ? Alors, moi j'ai grandi...
1: La gloire de mon père et Château de,
0: Château de ma mère. Moi j'ai grandi en regardant ces deux films et en lisant du Pagnol. Donc vraiment, c'est dans mon ADN. Et vos deux musiques, pour moi maintenant, sont indissociables du bouquin et des films. Mais le moment le plus émouvant, c'est la valse d'Augustine. Parce que c'est avec cette musique que se termine le Château de ma mère.
1: Oui.
0: Quand il raconte que la vie est triste.
1: Mais bien, je vais.
0: Il n'est pas nécessaire de le dire aux enfants, c'est beau ça.
1: Oui. Je vais le choisir pour le concert, pour le jouer, parce que j'hésitais entre les deux. Et maintenant, voilà, vous avez fait pencher la balance du choix.
0: Merci Vladimir. Ouais. Ah, c'est beau. Mais oui, la valse d'Augustine, c'est une merveille. Mmh. C'est vrai qu'elle est merveilleuse.
1: Mais vous laissez tomber les cigales.
0: Promis, c'est pas grave. C'est pas grave, Augustine, elle est au-dessus. Et cette valse, elle est si belle. Elle est tellement émouvante, elle fait pleurer d'ailleurs. C'est pour ça quand on dit Vladimir Cosma, ah oui, ces films tellement rigolos. Vous nous avez fait beaucoup pleurer aussi.
1: Oui, mais les films vous en fait rigoler.
0: Oui, c'est vrai. C'est vrai. Vous avez beaucoup parlé du public. Plusieurs fois, plusieurs questions que je vous ai posées, vous me répondez en parlant du public. Je me souviens qu'il y a quelques années, vous avez sorti vos mémoires, un livre de souvenirs sur votre enfance en Roumanie, vos débuts dans la musique, etc. Comment vous êtes devenu compositeur, plein d'anecdotes de films, etc. Vous avez fait des signatures de ce livre et à chaque fois, le public est venu en masse. Il y avait des centaines de personnes à chaque signature. Est-ce que ça vous a fait plaisir de les rencontrer en vrai, ces gens qui écoutent vos musiques depuis plus de 50 ans?
1: Mais écoutez, ça m'a fait un énorme plaisir, parce que j'ai vu matériellement se concrétiser ce que je vivais en quelque sorte, parce que je regardais sur mes relevés de SACEM, de droit d'auteur, je voyais que...
0: Il y avait du monde
1: et qu'il y a quelque chose qui se passe.
0: Ouais.
1: Mais les voir au concert, acheter leur place... Des salles pleines et des gens qui connaissent la musique, ça fait un autre effet, quoi.

0: solo de guitare, le slow qui tue de la boum, composé par mon invité Vladimir Cosma. Vladimir, est-ce que c'est vrai que la maison de disques aimait pas trop cette chanson?
1: C'est pas la maison de disques, mais les producteurs, tout ça, ils trouvaient que l'introduction et le couplet, le début de la... Ouais. De la chanson, c'était trop. Il fallait arriver direct au sujet, direct au thème.
0: Au refrain.
1: Ouais. Au refrain, sans perdre une minute au début pour ces choses-là. Et ils insistaient énormément pour que je coupe ces mesures-là.
0: Est-ce qu'on peut remettre l'intro, les enfants, quand même, pour qu'on se souvienne? C'est ces notes-là qu'ils voulaient couper, alors que ce sont des notes signatures de Reality, là, ces petites notes-là. Ah non, il ne fallait pas enlever ça. Vous n'avez pas cédé alors?
1: Non.
0: Vous n'avez pas cédé, vous avez bien fait. C'est bien. Vous vous êtes souvent battu pour des chansons, pour des morceaux?
1: Oui, je me suis souvent battu.
0: Ouais.
1: Parce que j'ai une façon qui n'est pas tout à fait courante d'aborder les films, la musique. Je trouve qu'il n'y a pas de rapport entre la musique et le film, c'est-à-dire sont deux choses différentes. La musique n'exprime pas une histoire.
0: Oui.
1: Elle vous plonge dans une atmosphère, elle vous fait fond, mais elle ne vous donne pas la clé du sujet. Il faut laisser ça aux scénaristes, aux acteurs qui jouent, mais pas essayer de transposer en musique ça. Donc, c'est une musique qui est parfois décalée par rapport à ce qu'il y a dans le film. Et j'ai toujours insisté pour ce type de traitement musical. Et c'est ça qui troublait un peu les metteurs en scène. Et donc, je me suis battu. Le grand blanc avec une chaussure noire, c'est pareil. La flûte de Pan et le cymbalum, ça n'avait strictement rien à voir avec l'histoire.
0: Oui.
1: Du film, au point que le scénariste du film, quand il a vu en projection au début le film, et il a entendu cette musique, il a dit, mais qu'est-ce qu'elle vient, cette flûte de Pan, là, on dirait un mariage tzigane. Ça n'a strictement rien à voir avec le film. Il aurait voulu une musique style James Bond, d'espionnage, etc. Mais c'était pas du tout ce que je pensais il faut un décalage, il faut surprendre les gens, il faut que les gens, le rire peut venir par la surprise aussi que le spectateur a par rapport à ce qu'ils attendent.
0: Bien sûr.
1: Et voilà, c'est ce que j'ai essayé.
0: La surprise, le décalage, le talent, le génie de mon invité, Vladimir Cosma. Est-ce que vous avez le trac, Vladimir, avant un grand concert comme ça?
1: Ah oui, énormément le trac.
0: Qu'est-ce que vous faites alors pour le combattre?
1: J'y vais, quoi, je me lance.
0: Vous n'avez pas le choix.
1: J'ai pas le choix, voilà. Souvent je, jusqu'à la dernière seconde, je me dis, mais je n'irai pas, je peux pas y aller, c'est fou, quoi. C'est... Une fois avant le début du concert... La voiture était en bas, on m'attendait pour partir. Moi, je me suis déshabillé, je suis entré dans le lit. Je ne voulais plus partir. Ils sont venus, ils ont insisté, etc. Et finalement, j'ai pris un camarade, chef d'orchestre, et je lui ai dit, écoute, tu viens, tu vas diriger à ma place. Et c'est comme ça que je viendrai dans ces conditions, mais pas autrement. Et bon... On est allé, quand je suis arrivé là-bas, je me rappelle, c'était Henri Chapier, je ne sais pas si ce nom vous dit quelque chose.
0: Ah oui, il animait Le Divan, Henri Chapier, entre autres. Il animait, oui, des émissions de télé.
1: Voilà, il présentait le programme, etc. Et dès qu'il est entré sur la scène, et il a annoncé le concert, etc., mon trac avait disparu comme par...
0: Enchantement.
1: Et voilà, et je suis monté sur scène et mon camarade bienveillant qui est venu me remplacer à la dernière seconde, il a assisté au concert comme un simple spectateur, mais il m'a rendu un grand service.
0: Vladimir Cosma, j'en parlais tout à l'heure en écoutant Reality, la chanson de la Boom. Dans vos bandes originales, il y a très très souvent des chansons. Et la bonne nouvelle, c'est que dans vos concerts, vous faites venir des solistes qui chantent les chansons. Florilège, les amis des chansons, signé Vladimir Cosma, que vous connaissez par cœur. Destinée, elle est tellement bien qu'elle est dans deux films, Les Sous-doués en vacances et Le Père Noël est une ordure.
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0: Chanté par Guy Marchand. Nana Mouskouri aussi a chanté sur une musique de Vladimir Cosma, L'amour en héritage.
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0: Et puis si vous êtes né dans les années 80, vous avez grandi en regardant ce dessin animé Les Mondes Engloutis. C'était les mini-stars qui chantaient la chanson composée par Vladimir Cosma. C'est vrai, Vladimir, que vos plus grands tubes, ce sont ces chansons associées à la Boom. On a entendu Reality tout à l'heure. Dans la Boom 2, il y avait Your Eyes.

puis dans L'étudiante, qui n'était pas une suite évidente de La Boum. Mais bon, c'était Sophie Marceau qui jouait une fille à la fac. Donc forcément, on appelle rapprochement. Il y avait une autre chanson, c'était You Call It Love.

0: partie des incontournables dont vous parlez tout à l'heure? Est-ce que quand vous faites un concert, il doit y avoir Richard Sanderson qui chante Reality?
1: Absolument, absolument. Et la plupart des chansons dont vous avez parlé et que vous avez données font partie
0: du programme
1: des incontournables.
0: Ouais.
1: Bah, l'étudiante, par exemple, je ne sais pas si j'aurai la place pour la mettre.
0: Ouais.
1: Mais il y a des chances.
0: Est-ce que vous avez, vous, une bande originale préférée dans toutes vos créations? On en a dit, il y en a 500. Est-ce que vous avez une favorite?
1: Écoutez, ça dépend des jours.
0: Ah.
1: Maintenant qu'on parle comme ça, j'avais envie de vous dire La Boum, parce que c'est celle que les jeunes ont adoptée.
0: Oui.
1: Et c'est une musique qui, depuis 50 ans, ne nous quitte pas et ne quitte pas les jeunes. Il n'y a pas une chanson qui a remplacé dans le cœur des jeunes, des filles ou des garçons.
0: La Boum, non.
1: La Boum. Ouais. Elle n'est pas... J'ai jamais fait de la musique à la mode ou moderne. Quand on me dit « votre musique est moderne », je ne sais pas ce que ça veut dire. Puisque la musique de La Boum, par exemple, elle a 50 ans presque. Et elle est au top de l'actualité et de tout ce que vous voulez.
0: Ah oui, il n'y a pas une soirée où on n'a pas un slow qui tue. On met La Boum, évidemment. Ouais. On met Reality.
1: Voilà, donc je vous répondrai tout de suite.
0: La Boum.
1: La Boum. Mais avec un peu de réflexion, je vous dis non, c'est Le Grand Blanc avec une chaussure noire. Parce que il n'y a pas de parole, c'est une chanson de musique très originale.
0: Ouais.
1: Et qui reste aussi, et qui est la première, qui a premier succès vraiment énorme, populaire.
0: Ben vous savez quoi, je suis d'accord avec vous et c'est pour ça que j'avais prévu qu'on se dise au revoir en écoutant Sirba, Le Grand Blond avec une chaussure noire, film d'Yves Robert, musique de Vladimir Kosma. On est en 1972 et franchement, c'est ce qui se faisait de mieux déjà à l'époque et encore aujourd'hui. Qui peut tester Vladimir Kosma? Voilà ma question. La réponse étant personne. Merci beaucoup, Vladimir, d'être venu nous voir.
1: Merci, Émilie.
0: À bientôt.
1: Quoi? C'est déjà fini?
0: Oui, c'est l'heure.
1: Oh.
0: Mais c'est l'heure du Grand Blond.
1: Oui, ça c'est formidable. Fait plaisir. Moi aussi.
0: Merci beaucoup.

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1: Originaire de Normandie, c'est à Concarneau que Grégoire Théry, alias Havre, a décidé de poser sa guitare. Le chanteur, auteur et compositeur signe son premier 5 titres où se mêlent pop-rock et poésie. Nord en est le premier extrait.
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0: avec Nord.
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3: Les médias, les réseaux sociaux, les moyens aujourd'hui sont multiples pour connaître une célébrité mondiale, mais fut un temps où l'arc était loin de posséder autant de cordes.
4: En plein dans le mille.
3: 8 septembre 1886, des cordes, cette fois vocales, retentissent dans la maison de Félix-Philippe Valin, clerc de notaire à Montalieu-Versieux. Cette voix, c'est celle de Joséphine Eugénie, que l'on surnommera plus tard Nénon, et si c'est la première fois qu'on l'entend, ce ne sera certainement pas la dernière. La première fois qu'elle l'emploiera en spectacle, ce sera chez nous. En 1909, après un passage au conservatoire de Lyon, sa première expérience de soliste, c'est à Bourgoin, pas encore jumelée à Jallieu à l'époque.
5: Quelle histoire, ça aussi.
3: Une histoire de maladie, figurez-vous. La première chanteuse de l'opéra de Lyon tombe malade, et Ninon la remplace pour le premier rôle, et c'est un triomphe. Cette réussite, elle poussera son entourage à l'envoyer à Paris pour tenter sa chance, mais les débuts sont difficiles. Ninon s'aguerrit, fait des rencontres, notamment l'un de ses premiers fans, un certain Claude Debussy. Et puis en 1912, c'est le tournant grâce à un deuxième fan de la voix si particulière de Ninon. Elle auditionne à l'Opéra Comique.
6: T'es un comique, toi, tu regardes les Simpsons le soir.
3: Et Albert Carré, le directeur, est séduit. Il l'engage aussitôt. Mais l'idylle ne durera pas. Pierre-Barthélemy Gueusi succède à Albert Carré à la tête de l'Opéra Comique.
7: Ça va trancher, chérie.
3: Il déteste Ninon et lui fait subir des crasses en tout genre. C'est le cauchemar.
8: Personne ne peut être aussi con que ça.
3: Son salut viendra d'un gala. En 1916, elle chante au profit des blessés de guerre. Le destin aura voulu que dans la salle soit présent le directeur du colonne de Buenos Aires, une salle aussi prestigieuse que la Scala de Milan ou l'Opéra de Paris.
9: Ça, c'est énorme.
3: Et Ninon, elle lui a tapé dans l'oreille au directeur. La chanteuse n'hésite pas. Elle casse son contrat avec Gueusi et s'embarque dans le plus grand voyage de sa vie.
10: Oh, ça fait du bien, ça.
11: C'est bon, ça.
10: C'est bien.
3: Pour la Montalieu-Lande, c'est le début d'un triomphe de 10 ans en Argentine qui lui assure une célébrité mondiale.
12: C'est Darty mon kiki.
3: Ninon Valin est accueillie comme une star en Grèce, en Turquie. Elle donne un récital privé à la Maison Blanche pour le président Roosevelt. La reine-mère d'Angleterre réclame au président Lebrun de l'entendre pour sa venue diplomatique en 1938.
13: Soit on est quelqu'un, soit on est personne.
3: Les tournées s'enchaîneront jusqu'en 1945, date à partir de laquelle Ninon préférera rester dans sa propriété lyonnaise de Millery. Héroïne dans les opéras qu'elle interprète, Ninon Valin le deviendra aussi dans la vraie vie. Pendant l'occupation, elle cachera des juifs et sauvegardera, en la soustrayant aux Allemands, la collection inestimable de François Lang, l'un de ses amis, pianiste et mécène français qui décédera en déportation.
14: C'est des commandos anti-char, des P-51.
15: Ce sont nos anges gardiens.
3: Si sa carrière a fait d'elle une voix incontournable à l'étranger, son héritage dépasse la simple performance. Elle est à l'origine de la création du conservatoire de Montevideo, en Uruguay. Elle a tourné les cinéphonies, les premiers clips de l'histoire. Elle a été l'artiste la plus radiodiffusée dans les années 20 et 30.
16: Enfin, c'est fou! C'est fou!
3: C'est également à Ninon Valin que l'on doit l'éclosion de jeunes talents comme Georges Guettari ou encore un certain Luis Mariano. Mexico. Comme un symbole ou une reconnaissance ultime du destin, Ninon Valin décède le 22 novembre 1961, jour de la Sainte Cécile, patronne des musiciens. La plus grande cantatrice du monde a été pendant longtemps Ninon Valin, une iséroise, illustre iséroise.
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17: La recette des petits bonheurs, elle est on ne peut plus simple. Il faut un micro ici, le plus discret possible, à la main. Et il suffit de faire des rencontres, sans rendez-vous, sans se présenter, et le tout en quête de bonheur. En voici donc un petit bonheur que je vous ai trouvé à Aurel, un petit village de Maurienne. On est donc en Savoie. Et pour ceux qui croyaient que l'Arche de Noé pouvait se trouver au bord de la mer, eh ben non, c'est à Aurel.
18: Et ouais, comme quoi. Et ouais. Vous vous rendez compte? C'est incroyable, hein.
17: Alors c'est quoi cette Arche de Noé?
18: C'est mon écurie avec quelques brebis, quelques chèvres, un poney et voilà.
17: Bon, en même temps, je la croise, elle passe avec son petit déjeuner à la main. Crème de cassis et martini blanc. Ouais. Quelle santé.
18: Ouais. Ça, c'est pour les jours à venir. C'est pas pour tout de suite. C'est quand il y a quelques amis qui passent, je les invite à boire un petit coup quand même.
17: En cette saison, Aurel, ça voit le soleil encore un peu?
18: Ici, au chef-lieu, non, on l'a pas pendant 2 mois.
17: J'ai l'impression que ça dégèle pas souvent, là, oui.
18: Mais les deux hameaux, vous avez Bonvillard et Orlette, oui, ils l'ont toute l'année.
17: Oui, mais pas vous. Donc il faut le bar bien rempli.
18: Il faut boire avec modération.
17: Alors, oui, alors pourquoi l'Arche de Noé?
18: Non, c'est parce que quand il y a un souci, l'animal, il arrive ici, quoi. Les chats, et voilà, donc un peu de tout et
17: Voilà, en même temps, effectivement, là, j'ai un chien sous les yeux, il y a un chat pas loin.
18: Oui, puis j'en ai quelques-uns aussi dans la grange. Donc, ben, je les accueille, puis je leur donne manger, puis je leur fais pas du mal, quoi.
17: Ouais, ils sentent que c'est un refuge.
18: Oui, puis voilà, quand il y a un souci, que les animaux, ils arrivent ici, quoi. Voilà, c'est un fluide. En fait, j'ai pas besoin de flécher. Ils viennent tout seuls.
17: Et là, ce chien qui est là, c'est à vous aussi ?
18: Oui, c'est le mien. Je l'attache à la barrière, comme ça, il me voit. Il est trop gentil, mais il est fugueur. Et...
17: Ah, comment ? J'avais pas vu. Là, il vient de bailler. Comment ça s'appelle, ces chiens qui ont la langue bleue ?
18: Eurasier. C'est un chien de race, de pure race.
17: Il a l'air impressionnant, quand même.
18: Oui, il impressionne, mais voilà, c'est tout.
17: J'avais vu, en passant, là, avant de vous rencontrer, il y a un biberon, il y a des restes de lait. C'est-à-dire qu'il y en a quelques-uns qui ont besoin d'être maternés.
18: Oui, oui, la maman n'a pas assez de lait, donc je lui redonne le biberon.
17: Des chats ?
18: Non, c'est des agneaux.
17: Oui, parce qu'à l'origine, c'est vraiment une bergerie.
18: Oui, oui, bah, attendez, je vais vous la faire voir. C'est...
17: Oh, bah, ils sont bien, là.
18: Là, c'est... C'est deux petites agnelles que je donne le biberon là-bas. Puis celle-là, elle est déjà un peu grande.
17: Il y a plein de races différentes, là, j'ai l'impression, non ?
18: Oui, il y a plein de races différentes. Ouais.
17: Je peux vous demander votre prénom ?
18: Je m'appelle Noël.
17: J'ai croisé donc la mère Noël à côté de l'arche de Noé, c'est pas mal. C'est quoi le dernier petit bonheur de Noël ?
18: Chut. Oh, je sais pas. Bah, c'est d'avoir une vie simple et voilà, de soigner mes animaux et une vie toute simple.
17: Et d'être aimé des animaux, si ça se trouve.
18: Oui, aussi. Ils vous les rendent, de toute façon, si vous êtes gentil avec eux. Ils sont gentils avec vous et ils vous aiment bien. Ils sont très reconnaissants, les animaux.
17: Plus que les hommes.
18: Oui.
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0: Elle est complètement dingue, cette histoire, Hugo, et pourtant son nom ne vous dit rien, je pense presque à personne. Marcel Chaumien, un homme discret, devenu vauclusien d'adoption, maire d'un petit village quand même du Luberon, et en même temps, l'un des personnages clés des services secrets français de l'après-guerre.
5: Vous voulez dire un maire espion ?
0: Exactement. En fait, maire, c'était sa couverture. C'est quand même assez dingue, cette histoire. Marcel Chaumien n'est pas né en Provence, il voit le jour à Reims, dans la Marne, mais tout change en 1944, lorsqu'il est envoyé en mission dans le Vaucluse, en pleine Seconde Guerre. C'est là, en fait, qu'il découvre le territoire et qu'il va s'engager autour de la résistance locale, aux côtés de la résistance surtout vauclusienne, et qui ensuite s'installera après la guerre chez nous. Alors avant ça, Chaumien était un militaire d'élite, un parachutiste d'essai. Ah, c'était un métier assez risqué, hein, puisqu'il consiste en fait à mettre au point des parachutes, les équipements, mais aussi les techniques de saut.
5: Être sûr déjà que ça s'ouvre ou pas, en fait, c'est
0: ouais,
5: ça.
0: Oui, puis surtout les ennemis aussi. Ouais. Il pouvait sauter de nuit, dans les forêts, voilà, donc c'est assez dur, et cette expertise va faire de lui en fait un homme clé des opérations clandestines.
5: Et c'est là qu'il bascule dans le renseignement.
0: Bah oui, parce que son CV est super beau, ancien résistant, parachutiste, membre du service Action, Marcel Chaumien va travailler d'abord pour le SDECE, c'est l'ancêtre de la DGSE en fait. On le retrouve dans les années 40-50 sur des missions ultra sensibles, et en fait il va entraîner nos agents secrets, dans le parachutage notamment, il va participer aux opérations du rideau de fer, en Afrique, en Europe de l'Est, et dans les archives, son nom apparaît, alors son nom d'emprunt, hein, puisqu'il avait un pseudo, vous imaginez bien, oui. Aux côtés de figures centrales, tiens par exemple Jacques Faucard, c'est le conseiller très secret du général de Gaulle, s'il vous plaît. Donc c'est quand même du très haut niveau. Chaumien qui circule entre ambassades, pistes africaines, aéroports parisiens et réseaux clandestins. Et pendant ce temps-là, notre Marcel, donc, il est élu dans le Vaucluse.
5: Et oui, incroyable ce parcours.
0: Exactement. C'est là que l'histoire devient fascinante. Marcel Chaumien devient maire de Viens en 1959. Il va le rester jusqu'en 1977. Trois mandats, 18 ans donc au service du village. Il faut s'imaginer, la journée, il va s'occuper d'assainissement, d'école, de voirie. Et régulièrement, il reprend l'avion pour Paris-Orly, Roissy, ouais. Pour retrouver les services secrets où il va mener cette double vie pendant des années.
5: Et on comprend mieux pourquoi on ne connaît pas son nom. Hein.
0: Oui, je vous ai parlé de Jacques Faucard, le conseiller très spécial de Gaulle. Il dira que c'est un homme très bien, courageux, un agent secret qui ne cherchait aucune reconnaissance. Marcel Chaumien meurt en 1979, décoré, respecté dans les cercles du pouvoir, mais finalement presque inconnu du grand public. Ce destin, c'est comme un roman d'espionnage, il faut le dire quand même. Et aujourd'hui, eh bien, c'est Catherine Chaumien, sa fille, qui le raconte dans des conférences en Vaucluse. On a pas mal d'archives aussi qui existent, notamment au service historique de la Défense. On a des ouvrages sur l'histoire du service secret français où il est nommé souvent.
5: Ouais.
0: Et aujourd'hui, bah, je vous mets tous les documents et les photos grâce à sa fille Catherine, que je salue, sur notre appli. Ici, vous le voyez au bras de Gaulle et aussi pendant ses missions. Enfin, c'est juste exceptionnel ce discours et surtout ce destin de Marcel Chaumien.

0: payer son séjour en cash quelques semaines avant, à la fin du mois de février. Sauf que Marc ne revient pas. C'est les gendarmes qui arrivent. Marc-Anthony McGovern a été arrêté juste avant avenue de la gare. C'est un fugitif et ça fait 6 ans que Interpol le cherche. Avant d'atterrir dans le gîte de Néfiès, il a vécu en Espagne, il a séjourné à Marseillan. Il a été condamné en 2008 par un juge de Canterbury pour avoir mené une escroquerie à la TVA pour un montant total de 7 millions de livres, c'est-à-dire à l'époque 8,5 millions d'euros. Marc-Anthony McGovern a alors envoyé une lettre au juge en lui disant que la perspective de la prison était bouleversante et le terrifiait, et il s'est tiré. D'autant plus qu'il savait de quoi il parlait, puisqu'en fait, une dizaine d'années auparavant, il avait déjà mené une affaire de fraude, il avait déjà été découvert, et il avait déjà pris la tangente, en Belgique cette fois-là. Il avait été arrêté en 2001, extradé en Angleterre et condamné en 2002. En 2012, donc, Marc-Anthony McGovern est arrêté le 28 mars à Néfiès, écroué à Villeneuve-les-Maglones, et le 16 avril, la police britannique vient le chercher à l'aéroport de Toulouse. Il est incarcéré ensuite à Gatwick. Et puis bon, plus de nouvelles pendant quelques années. Tout est tranquille, voilà, on n'a plus de nouvelles de Marc-Anthony McGovern. Jusqu'en 2020. Une entreprise, la Westway Holdings Limited, domiciliée en Estonie, a reçu 26 millions de livres de la part d'investisseurs pour les placer dans l'immobilier. Cette entreprise est placée en liquidation en 2021. Et le propriétaire de ce fonds d'investissement, c'est un dénommé Anthony Marx. Hein, vous noterez que c'est quand même assez proche de Marc-Anthony. Anthony Marx donc a caché le fait qu'il avait déjà été condamné pour escroquerie, ce qui est un problème bien sûr pour gérer un fonds d'investissement. Au-delà du fait qu'il ait menti sur son pédigré, il a aussi tapé dans la caisse allègrement. On estime qu'il a dépensé au moins 1,2 million de livres pour des dépenses personnelles. Alors florilège, je vous fais la petite liste. Il a bien sûr acheté et loué des biens immobiliers au Royaume-Uni et en Espagne. Il a aussi dépensé 53 000 livres pour des Rolex. Il a utilisé 121 000 livres pour aller à Dubaï et en Estonie en jet privé. Il a acheté des parts dans l'entreprise d'un de ses proches pour la modique somme de 30 000 livres. 22 000 livres pour faire installer une salle de cinéma dans un logement privé. 215 000 livres pour acheter des places de foot. On est sur un gros fan de foot. 20 000 livres de shopping dans des boutiques de luxe. Et puis 450 000 livres pour spéculer à la bourse. Je ne sais pas si notre ami Georges, qui a un gîte à Néfiès, écoute ici Héros, mais si par hasard il n'avait pas eu de nouvelles de son hôte sympa mais recherché par Interpol, c'est maintenant chose faite.
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2: Sur 25 hectares dans une nature préservée, Jérôme, le propriétaire du parc de Castel dans les Pyrénées-Orientales, nous invite à découvrir des animaux du monde entier.
3: Ça y est, vous avez démarré la voiturette, Jérôme.
4: C'est ça, on est parti pour la visite du parc.
3: Le parc de Castel.
4: Qui s'étend sur plus de 25 hectares et avec un parcours de presque 4 km à pied. Et ben là, on part sur le départ, on a la mini-ferme, on a les ours, dont Willy, qui avait tourné pour des films et des publicités à la télévision, qui a été recueilli par le parc. La mini-ferme aussi, c'est que des animaux qu'on récupère de gens qui abandonnent. Et après, l'essentiel de nos animaux, c'est des animaux qu'on récupère soit saisis par la justice, soit dans des cirques aussi, ou des échanges entre parcs zoologiques.
3: Et les voiturettes, elles sont pour qui ?
4: Ben, les voiturettes en priorité pour les gens qui ont des difficultés à marcher. Mais aussi on a des familles avec des gens plus jeunes. Et au lieu de porter des porte-bébés, c'est vrai que monter en voiturette, c'est plus sympathique.
3: J'ai l'impression qu'on a des animaux à regarder les pancartes qui arrivent vraiment des 5 continents.
4: On a de tout, oui. On a vraiment des animaux de partout. On a des lions blancs aussi. Les lions blancs, il y en a un peu moins de 100 dans le monde. Et du coup, il y en a 2 à Castel.
3: Et comment vous avez réussi à avoir des lions blancs ?
4: Justement, c'est pareil. C'est des lions qui avaient été récupérés dans un parc qui ne pouvaient plus s'en occuper.
3: Là, on est à combien d'altitude ?
4: Ben là, à Castel, vous partez à peu près 900 mètres et on dépasse 1200 mètres d'altitude en haut du parc.
3: Et ça va, les lions, ils arrivent à s'acclimater à cette altitude ?
4: Oui, parce que, bon, déjà... On a la mauvaise idée chaque fois de dire que c'est des lions d'Afrique, mais en fait, ils sont nés souvent en Europe et vers chez nous, donc ils connaissent les climats. Et nous, ils ont des tanières chauffées par le sol, donc ils peuvent rentrer et sortir en permanence comme ils veulent. Et donc là, on va s'approcher bientôt de l'enclos des loups, par exemple, et on arrive aussi à l'enclos des lynx.
3: Alors ça, ce sont des loups de l'Arctique ?
4: C'est ça, c'est des loups blancs, des loups arctiques. Donc on avait récupéré un couple qui était assez âgé, mais on nous avait dit « reproduirons pas ». Et il y a 2 ans, ils ont fait 6 petits.
3: Ah, ils sont magnifiques.
4: Et maintenant, on utilise un moyen de contraception pour éviter justement la surpopulation.
3: Et là, vous m'emmenez où ?
4: Ben là, on va changer un peu de continent. On va partir voir les lions.
3: Oh, mais que c'est mignon, là !

0: des petits kangourous.
1: Voilà, c'est la même famille que le kangourou, c'est le wallaby. Donc ça reste un petit kangourou, très, très docile, très gentil, avec un albinos qui est né il y a 2-3 ans sur le parc. Là, juste en face de nous, il y a Elsa qui vient de nous voir et qui s'approche. C'est une lionne d'Afrique, vous savez, le poil bien, bien jaune. Contrairement au lion blanc qu'on va voir juste un peu plus loin.
0: Elle est décidée à venir nous voir, hein.
1: C'est ça. Là, elle est très curieuse. Elle voit que je suis là. Elle doit se dire qu'est-ce qu'il fait là, ce qui m'amène encore à manger. Et donc, elle s'approche très près. Et donc, il y a le mâle qui va pas tarder à arriver, je pense. Donc là, c'est Maui, le mâle lion blanc, aux yeux bleus, qui est sorti parce que, comme sa femelle Elsa vient de s'approcher de nous, et il est un peu inquiet, se demande qu'est-ce qui se passe. Qui sont ces gens?
0: On les voit vraiment, ils sont à quelques centimètres de nous, hein.
1: Ah ben là, vous êtes, elle est collée quasiment contre la vitre, donc effectivement, elle est très proche.
0: Quel âge il a?
1: Lui, il a plus de 12 ans déjà. Donc ça vit à peu près une quinzaine d'années. Nous, ce qui nous importe, c'est le bien-être des animaux et récupérer les animaux où ils peuvent et pas forcément choisir un animal pour une espèce ou pas. On essaie de s'adapter au maximum.
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3: Mon père, il m'apprend à cuisiner. Du coup, moi j'adore cuisiner avec lui. Et une fois, moi, j'ai fait des haricots verts et, avec de la viande rouge. Et en fait, maintenant, je veux faire des repas que toute seule.
4: Moi, je cuisine des tagines, des couscous. Des fois, je cuisine avec ma mère des gâteaux, des pancakes.
5: Moi, je cuisine un bon coq et un poulet. Je suis le poulet qui danse, je suis le poulet qui danse.
6: Je sais faire des salades, j'aime bien. Ma maman, elle a cuisiné un repas, mais j'arrive pas à dire parce que c'est dans mon pays. Après, quand j'ai goûté, c'est très bon parce que j'aime bien.
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7: Laissez passer.
8: Sébelle vit dans le Vézélien quand elle n'est pas aux quatre coins du monde pour inventer des univers au cinéma ou à la télévision.
9: Montez, la tour.
8: Celle qui connaissent d'adoption est chef décoratrice et elle est devenue la référence quand Hollywood veut filmer Paris. Un Paris plus vrai que nature, un Paris recréé, un Paris d'atmosphère.
10: Atmosphère, est-ce que j'ai une gueule d'atmosphère?
8: Anne Sebel a travaillé avec les plus grands, Spielberg, Clint Eastwood, Sofia Coppola ou encore Damien Chazelle. Et depuis 5 saisons, elle est aussi la directrice artistique de la série Emily in Paris, dont elle façonne l'univers visuel. Elle a inventé pour la série un Paris fantasmé, celui que les Américains adorent, les immeubles haussmanniens, les chambres de bonne, les placettes charmantes, les bistrots typiques. Une création qui part du scénario, puis elle imagine les lieux, les volumes, les couleurs, la lumière. Derrière chaque décor, il y a des croquis, des maquettes et des artisans qui reproduisent en 3D cet univers.
11: C'est du travail bien fait.
8: Pour une saison d'Emily in Paris, ce sont près de 180 décors créés, démontés, remontés. Un travail colossal qui a aussi un impact très concret. Certains lieux de tournage sont devenus de véritables attractions touristiques. Anne Sebel revendique un cinéma fait à la main, loin du tout numérique. Elle transmet d'ailleurs son savoir-faire à la Fémis, où elle forme la nouvelle génération qui, à son tour, saisira le réel pour bâtir, image après image, d'autres rêves de cinéma.
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12: Attention, je vous emmène dans vos souvenirs. Des souvenirs avec vos enfants.
13: Oh, oh tiens, voilà quelqu'un. Petit ours brun. Coucou, c'est toi mon copain. Petit ours brun.
12: Le petit ours brun, vous l'avez sûrement en livre chez vous. Eh bien, sachez que l'entreprise Le Jouet Simple assemble les jouets de petit ours brun à Entrammes. Et ça fait un succès de dingue. Pierre Véron, le gérant, nous raconte cette histoire.
14: Qui fêtait l'année dernière ses 50 ans. Et en fait, à cette occasion, on a sorti une gamme de jouets, donc des petits véhicules, des petits camions, des jouets de bain. Et ça a été un véritable virage pour nous. On a sorti ces jouets en septembre dernier. Et on a eu des très bons retours sur cette gamme de produits.
12: La preuve, l'entreprise existe depuis 4 ans et au début, elle n'avait que 3 petits jouets.
14: Aujourd'hui, on a plus de 300 points de vente en France. Et l'année dernière, on aura vendu donc un peu plus de 60 000 jouets.
9: T'en as beaucoup des jouets.
12: Ça, c'est vrai. Et Le Jouet Simple est la seule entreprise à fabriquer ce style de jouets.
14: Entièrement fabriqué en France, en matière recyclée et à partir d'un seul matériau. Pas de colle, pas de vis, pas d'autocollant. Pour que nos jouets soient entièrement recyclables, lavables et démontables.
12: Et le concept est hyper poussé parce que les jouets sont même consignés.
14: On leur propose de nous renvoyer les jouets quand l'enfant ne jouera plus avec. Et ce qui va nous permettre, nous, de les reprendre et soit de les revendre en seconde main s'ils sont en bon état, soit de les recycler en nouveaux jouets s'ils sont en trop mauvais état. On va réutiliser la matière première.
12: C'est pas bête quand on sait qu'un enfant utilise un jouet que 6 à 8 mois.
5: Pauvre petit lion abandonné au milieu des trucs cassés. Il doit être triste tout seul.
12: Mais heureusement, petit ours brun est là pour prendre soin de lui. Alors je sais que l'entreprise a un point de chute en région Auvergne-Rhône-Alpes, mais la Mayenne a une place efficace et sentimentale.
14: On a aussi notre propre atelier d'assemblage qui est basé à Entrammes, et notamment ma maman d'ailleurs qui gère tout cet atelier d'assemblage.
9: Oh tiens, voilà quelqu'un.
12: Eh bien c'est Mireille.
14: Mireille, voilà, qui est sûrement en train d'assembler des jouets aujourd'hui.
12: Ah, mais c'est tout ce qu'on aime, les histoires familiales. Et de la Mayenne à la France, en passant par l'Europe, l'entreprise continue d'évoluer.
14: Parce qu'en fait, il s'avère qu'on a eu pas mal de commandes venant pour l'export, donc notamment des pays européens. On a fait évoluer le nom de la marque en passant donc de Le Jouet Simple à Simple.
12: C'est simple, on n'a pas fini d'entendre parler d'eux. Pierre Véron continue les partenariats avec d'autres personnages. Mais en attendant, je crois que petit ours brun a aussi envie de participer à l'économie circulaire.
5: Tu sais quoi ? Ce soir, en rentrant de l'école, on va voir si on trouve d'autres pluches à soigner.
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8: Monsieur le jardinier, ce nom vous dit peut-être quelque chose. Il donne de nombreux conseils sur les réseaux sociaux pour tenter de garder nos plantes en bonne santé et surtout en vie. Elle vient de publier un livre qui va vous intéresser si vous aimez le jardinage. Tout le monde peut jardiner. Bonjour monsieur le jardinier.
11: Et bonjour.
8: À quel moment vous avez compris que le jardinage allait devenir un petit peu plus qu'un loisir ?
11: Bah, dès que j'ai goûté mes premières récoltes, la qualité qui était incomparable et c'était vraiment des produits d'exception, j'ai été piqué.
8: Vous expliquez avoir commencé avec des échec comme tout bon jardinier qui se respecte. Qu'est-ce qui a changé dans votre approche entre vos premières frustrations et la méthode actuelle que vous avez pour jardiner ?
11: Alors, je n'ai pas une méthode en particulier pour jardiner et c'est pour ça que ce livre il est intéressant parce qu'il y a plusieurs méthodes et chacun va pouvoir utiliser les méthodes qui sont adaptées à sa situation. Que ce soit un climat qui est différent, un sol qui est capricieux, peu importe, une exposition particulière. En fait, il n'y a pas une vérité, il y a des vérités. Donc, il n'y a pas une méthode mais des méthodes à mettre en pratique en fonction de sa situation. Quoi.
8: Vous parlez du jardinage comme d'un art de vivre. Ça veut dire quoi concrètement dans le quotidien ?
11: Le jardinage, c'est vraiment un art de vivre. Pourquoi ? Parce qu'on va récolter nos propres produits, on va consommer de saison, on va vivre en harmonie avec la nature. C'est pas juste cultiver des plantes, quoi. C'est un véritable art de vivre. Après, tout le monde peut jardiner, mais c'est vrai que tout le monde n'y parvient pas.
8: Vous avez grandi en Moselle, dans les jardins ouvriers. Ça vous a donné des sources d'inspiration ?
11: Oui, on a tous en Lorraine une grand-mère ou une arrière-grand-mère qui cultivait son jardin et qui nous a nourris quand on était petits avec des bons petits plats faits maison. Quoi.
8: Dans ce livre, vous affirmez que la main verte, justement, elle n'existe pas. C'est un mythe un peu qu'on essaie d'entretenir ?
11: Oui, parce qu'en réalité, tout le monde peut jardiner. Du moment où on a les bonnes compétences. C'est pour ça que ce livre a été créé. Je l'ai découpé en deux parties. La première partie, c'est 7 règles qu'on doit respecter pour pouvoir jardiner en harmonie avec la nature. Et la deuxième partie, c'est un calendrier mois par mois que pour pouvoir suivre et savoir quoi faire.
8: Est-ce qu'on peut vraiment nourrir une famille toute l'année avec un potager, même ici en Moselle ?
11: Si on prend par exemple mon arrière-grand-mère, elle nourrissait 9 enfants avec son potager. Donc nous, justement, on a une histoire culturelle où vraiment, je pense qu'on est les meilleurs jardiniers en France hein, parce que le climat, il est vraiment pas facile. Plus être sur les légumes du soleil, donc tout ce qui va être tomates, aubergines, melons, ça, on va avoir des difficultés. Mais pour le reste, au contraire, vu qu'on a quand même pas mal d'eau, on va pouvoir se nourrir plus facilement qu'à Marseille, par exemple.
8: Vous fédérez plus d'un million de personnes sur Instagram, c'est assez énorme. Qu'est-ce que ça change dans votre manière de transmettre ?
11: Je me rends compte surtout qu'il y a de plus en plus de gens qui veulent se mettre au jardinage, qui veulent retrouver une nourriture qui a vraiment du goût. Et en fait, justement, c'est ce million d'abonnés m'a permis de savoir un peu les questions que les débutants se posent. Je suis passé par là aussi. Mais toutes les questions, toutes les semaines, j'ai des questions, et j'y ai répondu dans le livre.
15: Tout le monde peut jardiner. C'est le livre que vient de sortir Monsieur le Jardinier, notre star du potager ici en Moselle. Je vous conseille de vous le procurer, de l'offrir même à ceux qui n'ont pas la main verte. Ça pourra peut-être fonctionner. Merci à vous.
11: Merci, à vous aussi.
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1: On le sait, les histoires de famille sont parfois un peu compliquées. Mais voici quelqu'un qui répare les arbres généalogiques qui ont pris la foudre. Pour une succession, elle peut vous appeler à 14h un mardi pour vous annoncer que vous avez un frère caché qui élève des chèvres dans l'Arzac.
2: Alors, je m'appelle Virginie Nguyen Brion. Je suis généalogiste successoral.
1: Virginie, voilà un métier bien savant. Ça consiste en quoi exactement?
2: Alors, ce métier consiste à retrouver donc les héritiers dans le cadre de succession. L'objectif, c'est justement la transmission d'un patrimoine. Mais ce qui rend ce métier passionnant, c'est que ça va au-delà, en fait, de la transmission du patrimoine. On vient rouvrir une histoire familiale. Ça peut, il peut arriver que ça amène à de véritables retrouvailles.
1: Alors, c'est pas commun comme métier. On y arrive comment?
2: On arrive à ce métier un peu par hasard. Pour ma part, c'était un peu un coup du destin. À la fin de mes études de droit, me dirigeais plutôt vers le notariat. Et j'ai découvert ce métier et j'ai eu la possibilité de rentrer dans un cabinet historique local. Et j'y ai travaillé pendant 16 ans.
1: Et ces gens que vous retrouvez, ils espèrent quoi et ils demandent quoi?
2: Retrouver ces photos, c'est ça qu'on nous demande. Donc c'est pour ça qu'il y a quand même vraiment une vraie partie généalogie. S'intéresser aux défunts et voir s'il n'y a pas des photos de famille.
1: Vous devez en avoir des histoires à raconter. Une en particulier?
2: Pour moi, le cas le plus exceptionnel, c'est toujours ce côté humain. C'est-à-dire quand on vient annoncer à un frère qu'il a une sœur et donc à la sœur qu'elle a un frère. Que le papa, désolé mais c'est souvent le père, n'avait rien dit. C'est-à-dire qu'il avait eu un fils d'une deuxième union. Et il n'avait pas du tout parlé de sa fille d'une première union. Parfois les frères et sœurs ont des destins complètement différents et ça va être compliqué pour eux de bien s'entendre. Mais là, en l'occurrence, ils étaient tellement heureux de se retrouver et je pense qu'ils se voient toujours aujourd'hui. Et ça a changé leur vie, ça a bouleversé leur vie.
1: Comment fait-on dans des histoires aussi personnelles pour que ça se passe bien?
2: Il faut à la fois être méthodique, parce qu'il faut respecter une certaine méthodologie au départ. Ensuite, je pense qu'il faut être empathique, parce que l'empathie, c'est ça qui va faire l'empathie dans les recherches. Parce qu'on va se mettre un peu à chaque fois à la place du défunt, mais pourquoi il serait parti par là, connaître les comportements sociaux de l'époque, etc. Et puis l'empathie, parce que quand on va retrouver les héritiers, en fait, certains ont besoin d'être écoutés, puis il y a certains qui bloquent, mais parce qu'ils ont juste besoin d'être entendus. Alors moi, c'est ici, à Lille, que j'exerce mon métier avec passion de généalogie successorale et que j'ai la chance de pouvoir exercer cette profession qui est toujours pleine de surprises.
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4: Un enfant a-t-il le droit de ne pas être d'accord avec ses parents?
5: Oui, et d'ailleurs, ils n'acceptent pas ça. On fait des choses qu'on n'a pas le droit et eux, ils le font devant nous. Nous, on doit se coucher tôt et eux, ils doivent se coucher tard.
6: Moi,
5: je dis, oui, on a le droit de pas être d'accord parce que c'est pas tout le temps eux qui décident, parce qu'on a le droit de prendre un petit peu la vie. Par exemple, si nous, on mange un truc qu'on n'aime pas et eux, ils mangent un truc qu'on aime bien, ouais.
7: C'est un peu injuste. Hein.
8: En fait, quand, par exemple, nos parents, ils sont pas d'accord avec quelque chose, et que, en fait, nous, on a raison. Ils acceptent pas qu'on a raison. C'est les plus grands et ils veulent toujours avoir raison.
9: Et surtout, parlant de trucs familiaux, le plus embêtant avec les parents, c'est que quand t'es l'aîné et que t'as toujours eu une petite dispute avec ta sœur, ils vont croire au plus petit. Pourquoi? Je ne sais pas. Mais alors ça, c'est un truc qui me saoule vachement, en vrai.
10: C'est totalement vrai. Alors, la dernière fois, mon petit frère, il a mis ma chambre en bazar, alors j'avais tout rangé, mais j'ai pris.
4: C'est toi qui as été disputée?
10: Oui.
4: Et tu as réussi à expliquer à tes parents ou pas?
10: Oui, au bout d'un moment, ils ont réussi à me croire. Donc ça va, c'est mon petit frère qui a été puni, pas moi, heureusement, mais c'est de l'injustice.
11: Pour moi, on obéit tout le temps à ses parents, même si c'est un truc grave et tout, j'obéis.
4: Mais quand vous n'êtes pas d'accord avec vos parents, est-ce que vous échangez, est-ce que vous arrivez à discuter?
10: Oui, mais en fait, ils font ça pour notre bien, c'est pas parce qu'ils veulent pas.
4: C'est toujours pour votre bien?
10: Non, c'est pas vrai.
8: Quand, par exemple, je suis pas d'accord avec ma mère, et elle me laisse m'expliquer, mais à la fin, elle dit toujours son dernier mot, du coup, c'est moi qui ai tort et c'est elle qui a raison, alors que c'est moi qui ai raison.
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6: Philippe et Jean-Noël de Paris, ce sont les frangins les plus connus de Savoie et de Haute-Savoie. Ils parcourent la région avec leurs caméras, nous racontent chaque jour leurs rencontres les plus marquantes dans la place du village. Aujourd'hui, Philippe, rencontre et dégustation au programme en Haute-Savoie à Balaison.
7: Dans le Bas-Chablais, on domine le lac Léman. Et là, nous rencontrons Henri Déturche. Il est viticulteur, producteur d'un vin tout à fait exceptionnel. Un vin qui est déjà appellation depuis 1948. C'est le fameux Crépy, ah, évidemment. Oui. Aujourd'hui, on le connaît sous le nom de l'AOP, appellation d'origine protégée. Vin de Savoie Crépy aujourd'hui. Et Henri nous rappelle que le Crépy a été un temps la seule appellation d'origine contrôlée en Pays de Savoie avec un autre vignoble très connu, Laurent.
6: La Roussette.
7: La Roussette de Frangy, bravo.
6: Eh oui. Alors, c'est quoi le Crépy?
7: Alors le Crépy, c'est d'abord un cépage Chasselas. On l'a déjà dit, mais un cépage qui se plaît énormément sur les bords du Léman, vu les conditions climatiques. Et Henri nous explique qu'il s'agit d'un cépage de première époque, qui a un cycle de végétation très court. Et comme on est à 500 mètres d'altitude, il lui faut beaucoup de soleil, qu'il soit bien exposé, contrairement au cépage Chardonnay, Laurent, que vous connaissez aussi. Et là, on trouve le Crépy uniquement sur trois communes, Douvaines, Balaison et commune d'à côté, Laurent, peut-être.
6: Ça peut être Loisin.
7: C'est bravo. C'est Loisin à côté, trois communes. Et en tout, il y a 85 hectares de production de ce bon Crépy. Henri nous explique qu'il y a aussi des contraintes de production. Ils doivent produire pas plus de 72 hectolitres à l'hectare. En gros, 85 hectares, 72 hectolitres, faites le calcul, c'est 4000 à 4500 hectolitres Crépy par année, c'est le calcul.
6: J'ai jamais été bon dans ce genre de calcul. Hein. Quelles sont les qualités du Crépy?
7: Je vous vois dire, Laurent, c'est un vin tranquille. C'est un vin blanc qui n'est pas pétillant, comme vous. C'est un vin à boire rapidement. Attention, un vin frais, comme on dit. Il faut le boire dans les 2 ans qui suivent la mise en bouteille. Ah. Parfois, il se boit encore un peu plus vite.
6: C'est pas un vin de garde, alors.
7: C'est pas un vin de garde, pas du tout. Il ne faut pas attendre pour le boire, nous dit-il. C'est un vin léger, qui a un goût, tenez-vous bien, de pierre à fusil. On aime ces expressions-là. Ou de violette, selon les années. Et parfois même, Laurent, il sent l'aubépine, l'abricot, ou même la brioche. Imaginez.
6: Donc on peut le prendre au petit déjeuner, c'est ça.
7: Au petit déjeuner ce matin pour votre matinale. Ouais. C'est un vin extrêmement agréable qui se boit facilement. Et c'est surtout pas un vin gras, nous dit-il. Un vin gras, ça nous fatigue, nous dit Henri. Et il s'accompagne merveilleusement bien des poissons du lac, des filets de perche, des fondus, des raclettes. Et aujourd'hui, ce domaine continue, domaine de Sénoche, famille Déturche. Ils sont en agriculture bio. Voilà, tout sur le vin. Crépy, le bon vin à consommer avec
6: modération.
7: Évidemment.
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1: Nous sommes à Brun, près de Nantes. Voici Johan, c'est un passionné qui a beaucoup donné, jusqu'à en être limite dégoûté. Il a su se recentrer sans jamais perdre l'essentiel, l'envie de transmettre. Parce que s'engager pour les autres, c'est dans son ADN.
2: Pas un déclic, mais plutôt un sens de la responsabilité. Dans le sens où, pour moi, si on veut continuer à vivre le sport, il faut que des gens expérimentés, des gens qui ont vu des choses, prennent le relais de gens qui l'ont déjà fait et puis qui veulent le faire après à suivre.
1: Comment votre engagement a évolué au fil des années, Johan ?
2: Au début, beaucoup d'idées, beaucoup d'énergie, forcément. Après, j'ai aussi mon métier qui m'a pris de plus en plus d'énergie. Donc du coup, je pense que c'est l'attitude des gens qui, tout doucement, alors surtout avec le Covid, où là, il y a vraiment eu un fossé qui s'est creusé, ou en termes de comportement, où les gens, c'est ce que je disais à la fin, c'est que j'avais plus de négatif que de positif. Même si le positif était très beau, était très bien, et j'arrivais pas à passer le truc, quoi.
1: Vous avez fait une sorte de burn-out associatif. Qu'est-ce qui s'est passé dans votre tête à ce moment-là ?
2: Les demandes des gens qui comprennent pas que c'est pas notre travail, déjà. C'est quelque chose qu'on fait en plus de notre travail, qu'il y a des choses qui nous demandent, qui prennent beaucoup de temps, qu'il n'y a pas d'effort de leur part, parce que nous, on a donné l'information par mail, par SMS, sur notre site internet, mais les gens n'ont pas envie de chercher, ils se laissent porter. Alors même si on est plusieurs dans le bureau, et c'est vrai que bon, on n'a pas tous le même rôle, mais on a quand même essayé de répondre à beaucoup de demandes. Il y a un moment où une boîte à mail, c'est pas une personne. Et ça fait trop. Je pense que les gens se laissent trop porter, ne s'engagent pas assez. On va dire au moins une journée à deux journées dans l'année, bénévolement auprès de l'association pour les aider, peu importe la mission. Tenir un bar, ça peut être aider les gens, tout simplement.
1: Qu'est-ce que vous avez envie de peut-être faire passer comme message pour encourager les gens à s'engager, à donner un coup de main, même quelques minutes de leur temps chaque semaine?
2: Je vais être un peu dur. Je vais dire lâchez vos smartphones et puis vos écrans, et puis allez plutôt passer 2-3 heures avec une association.
1: Qu'est-ce que vous gardez de positif de cette expérience?
2: J'ai énormément de positif, hein. J'ai quand même, on a renoué avec le niveau national. Donc ça, moi j'en suis très content. On a des jeunes qui ont été en championnat de France. Donc ça faisait des années qu'on n'avait pas réussi à ça. Il y en a même certains qui ont fait des podiums. Mais voilà. Après, le positif, c'est vraiment la réussite, moi, de mes adhérents. C'est ça qui me plaît. J'ai vu les enfants tout petits, à 5 ans, 4 ans. Et aujourd'hui, je les vois à 16, 18 ans passer leur ceinture noire avec moi. Je serai prêt à continuer à former les gens, parce que avec 44 ans de judo dans les pattes, forcément, on a des choses à dire. On a encore des choses à apprendre aussi, hein.
1: Qu'est-ce qui vous rend fier, Johan, aujourd'hui ?
2: Pour moi, c'est tous ces jeunes. C'est tous ces jeunes qui ont compris ce qu'était le judo et qui ont été au bout de la démarche. Et je pense qu'ils vont continuer à aller au bout de la démarche.
1: Johan, un parcours sincère et une passion intacte pour accompagner les jeunes à grandir sur le tatami, comme dans la vie.
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3: Juan Manuel Fangio a débuté et terminé sa carrière de pilote de F1 sur le circuit de Gueux. Et en 1958, c'est le Grand Prix de Cuba, un pays secoué par l'insurrection menée par Fidel Castro contre le dictateur en place. La veille de la course, le 23 février, Fangio fait les derniers essais sur le circuit. Il a 47 ans, la retraite sportive est proche, mais il est très attendu, c'est la star. Le soir, il est à son hôtel quand il est enlevé par des membres du mouvement révolutionnaire cubain. Une manière d'embarrasser le régime et d'attirer l'attention sur la misère du peuple. La course est finalement lancée dans un climat tendu. Fangio, lui, qui sera retenu 26 heures, sera bien traité. Il sera libéré sain et sauf. L'enlèvement fait la une des journaux du monde et sert la cause révolutionnaire. Après la révolution de 1959, la F1 disparaît de Cuba, jugée incompatible avec le nouveau régime communiste. Fangio est né au début du XXe siècle en Argentine. Il arrive tard en Europe, hein. Il approche des 40 ans quand il se lance dans le premier championnat de F1 en 1950. Il va rapidement impressionner par son talent exceptionnel. Il se distingue par son intelligence de course, sa régularité, sa maîtrise de la mécanique, capable de préserver une voiture tout en restant incroyablement rapide. Fangio court pour les plus grandes écuries de l'époque, Alfa Romeo, Maserati, Mercedes-Benz et Ferrari. À une époque où les voitures sont extrêmement dangereuses et les circuits bordés d'arbres, de bottes de paille ou de simples barrières, sa constance force le respect. Parmi les circuits marquants de sa carrière figure notre légendaire tracé de Gueux à côté de Reims, un circuit ultra rapide, composé de longues lignes droites sur route nationale, où les voitures dépassent souvent les 250 km/h. Fangio y brille dès le premier Grand Prix de France, le 2 juillet 1950. Il est champion du monde l'année suivante. Il va remporter 5 titres de champion du monde jusqu'en 1957. Un record qui va tenir près d'un demi-siècle. Et même quand il ne gagne pas, il impressionne par sa combativité et son sens tactique. Fangio prend sa retraite en 1958 avec un palmarès exceptionnel. 24 victoires en 51 Grands Prix. Aujourd'hui encore, c'est une référence absolue. Juan Manuel Fangio sur le circuit de Gueux, c'est l'un des trésors de Champagne-Ardenne.
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4: Bonjour Médéric Esquecérus.
5: Bonjour Philippe, bonjour à tous.
4: Notre linguiste marseillais. Vous m'inquiétez, Médé, vous avez un drôle de regard inquisiteur ce matin là.
5: Inquisiteur ?
4: Ouais, un petit non. peu, oui.
5: Mais confesseur peut-être. Ah. Je vais commencer par une question. Êtes-vous capable de résister à la tentation ? Est-ce que vous êtes capable de résister à, je sais pas moi, un bon aioli provençal?
4: Ah, c'est difficile.
5: L'aioli complet, hein.
4: Ouais, ouais.
5: Avec tous les légumes, la morue, et gradaille dans la sauce. Ah. Moi non, j'avoue. Est-ce que vous êtes capable de résister à une daube qui a mijoté pendant des heures et qui embaume la maison?
4: Ah, c'est compliqué.
5: À un morceau de gâteau des rois au frit confit bien pégueux. Ouais. Êtes-vous capable de résister?
4: Ça, je sais que non.
5: À un chichi fraîchi, tout chaud et bien sucré. Et voilà. Alors, je parle que des désirs gustatifs, que du plaisir de la chair, car je pourrais aussi vous poser des questions sur les plaisirs de la chair et vous interroger sur votre capacité à résister à la tentation. Mais ce n'est pas mon rôle. Je ne suis ni confiseur, ni confesseur. En revanche, certains en entendent de belles. La semaine dernière, plusieurs temps forts religieux ont commencé, le ramadan pour les musulmans, mais aussi le carême pour les chrétiens. C'est dans ce cadre que l'on m'a envoyé un lien vers le podcast Carême dans la ville, réalisé par des dominicains, avec l'épisode du 22 février, au titre forcément alléchant, Confession marseillaise. Et je n'ai pas résisté à la tentation, j'ai écouté. Et vous aussi, vous allez écouter. C'est le frère Clément Binachon, du couvent de Saint-Lazare à Marseille, qui parle. Et voilà cette drôle de confession marseillaise, avec l'accent, ou pas.
6: Confession marseillaise. Après avoir jeûné 40 jours et 40 nuits, Jésus eut faim. Matthieu, chapitre 1, verset 2. Marseille, il y a quelques années, dans un confessionnal. Bénissez-moi mon père parce que j'ai péché. Je dois vous confesser, mon père, que j'ai peur que d'avoir été infidèle. C'était la semaine passée. Je prenais mon café tranquille à mon poste habituel en terrasse au-dessus de la plage des Catalans. Et là, il y a une petite que le bon Dieu avait drôlement bien proportionné, qui a eu la mauvaise idée que d'aller piquer une tête là, sous mes yeux. Eh bien, je ne vous cache pas que ce spectacle m'a un peu émotionné. Et c'est ça que je voudrais confesser. Vous me pardonnerez cet exemple pagnolesque, mais il me semble éclairer une confusion courante.
5: Ah, la petite des Catalans. Alors voilà, oui, je vous résume l'essentiel de cet épisode. Ce n'est pas un péché que d'éprouver la tentation, le désir, l'envie, hein, tant que vous n'y succombez pas. Bon, on en parle de l'accent. On sent que frère Binachon essaie d'imiter l'accent marseillais, mais sans se lâcher totalement. Hein. Ça donne l'accent, avouons-le, très bizarre, hein, une imitation pas trop réussie, mais il faut savoir faire preuve de clémence, et donc on pardonne volontiers à frère Clément Binachon. Vous remarquerez qu'il est resté sobre. Hein. Il aurait pu se laisser aller à répéter ce que l'on peut entendre, hein. Souvent de très mauvais goût, voire très sexiste. Hein. Ça peut aller de « Oh, vé la petite comme elle est charmante, Fada !»« Ah, tiens, comme elle est bonasse !» en passant par « Oh, elle est bien tankée, celle-là hein. !» Voire, en mode chanson, hein, « Il y a une petite, la belle de mai, coquin de sort, qu'elle me plaît !» Ou « Il y a une petite au catalan, hein, vous pouvez faire ça aussi. » Et ça peut marcher dans plein de sens. Hein. Des filles qui parlent de mecs, des mecs qui parlent de mecs, des filles qui parlent de filles, chacun s'y retrouvera. Mm-hmm. Merci à Sophie pour l'envoi de ce podcast et le bonjour à toutes les femmes folles à la messe, comme le disait Rabelais. Bon carême à toutes et tous, Ramadan Mabrouk si c'est le cas, et méfi à la tentation, ouais. Espenché. Oui, pécho, c'est péché.
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1: Lola Baye, m'ennuyer. Quand

Labaye est une chanteuse, autrice, compositrice qui mêle douceur, humour et spontanéité. Si vous avez pu la voir dans l'émission The Voice, ce qu'elle affectionne aujourd'hui, c'est sillonner le monde rural pour chanter dans les tout petits villages.

0: M'ennuyer, Lola Baye. Un coup de cœur ici même. 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
1: Bien le bonjour, messieurs.
2: Bonjour.
1: Eh bien, je vois qu'il y a bonne ambiance ici.
2: Regardez, le café qui est servi.
1: C'est quoi ce plaisir, là, de voler, que vous ressentez dans votre avion?
3: Il faut venir avec nous le partager, vous comprendrez mieux.
1: Philippe, qu'est-ce que vous faites ici, là?
4: Ah ben, je fais l'instructeur. J'apprends aux gens à voler. Enfin, j'apprends à essayer de les faire voler. C'est facile, hein, quand tu pars.